0: soir, je reçois une réalisatrice et romancière. Son livre sur la plage abandonnée est sorti fin septembre aux éditions Charleston. Elle est aussi cofondatrice d'un festival dont nous parlerons et dont la remise des prix aura lieu fin novembre. On lui doit les longs métrages Comme Thiers Belle, LOL avec Sophie Marceau, Une rencontre, Dalida, I Love America, La Chambre des Merveilles ou encore LOL 2.0. Ça, c'était cette année. Elle est scénariste et productrice également. Je reçois Lisa Asuelos.
1: Bonsoir.
0: Bonsoir Lisa.
1: Bonsoir.
0: Comment ça va?
1: Ça va bien.
0: Alors ce qui est fou, c'est que vous sortez ce livre qui est un récit très personnel, à mi-chemin entre l'autobiographie et peut-être quelque part un peu romancé, mais il y aura forcément des correspondances évidentes avec le parcours que nous retraçons chaque soir comme on le fait dans cette émission. On parlera évidemment de ce livre où vous parlez de votre enfance, de votre famille, de vos blessures, mais aussi de reconstruction à travers Saint-Tropez qui est un vrai personnage très clairement.
1: Ah, clairement, c'est vraiment un livre que j'ai voulu en miroir avec la ville de Saint-Tropez.
0: Ouais. Alors, je vous propose de revenir bien avant tout ça et de débuter par le commencement. Vous êtes né à Neuilly-sur-Seine. Je sais que c'est pas forcément une carte postale que vous retenez. D'ailleurs, vous n'avez même pas y vivre. Enfin, c'est parce qu'il y avait, voilà, il fallait naître à ce moment-là quelque part et c'était ici, quoi.
1: C'était dans le 9-2, quoi. Voilà.
0: Bon, très rapidement, voilà, vous allez partir. Vos parents vont séparer. Hein. Je précise que vos parents se séparent, Marie Laforêt et puis votre papa, qui est homme d'affaires juif marocain, Judas Asuelos.
1: Ouais.
0: Ils se séparent lorsque vous avez 2 ans. Dans un premier temps, vous partez en Suisse.
1: Oui.
0: Et ça encore, c'est pas un bon souvenir.
1: Non, c'est pas un bon souvenir. Il y avait beaucoup de lieux où on plaçait les enfants. Ça s'appelait des homes d'enfants.
0: Oui.
1: Et ça faisait partie de ces lieux où il y avait pas mal de tortures sur les enfants, où on les maltraitait énormément. Et ce qui est bizarre, c'est que beaucoup de gens de la haute société mettaient leurs enfants là-bas. Et nous, on était un peu obligés de se taire. Enfin, on était complètement obligés de se taire. On était terrorisés à l'idée de dire qu'on était maltraités. Et du coup, les parents, quand ils venaient, on jouait la comédie comme si on était heureux. Et après, dès qu'ils partaient, c'était l'horreur, quoi.
0: On vous demandait de jouer la comédie?
1: Ah oui, on nous demandait clairement. On disait, si jamais vous bougez, vous serez punis, vous aurez plus à manger. Enfin bref, c'était...
0: Alors c'est une émission qui est résolument positive, et c'est vrai que j'ai pas forcément envie, et on va très vite accélérer, mais c'est important aussi d'en parler, de dire que ça a existé.
1: Bien sûr.
0: Que c'était aussi l'enfance des gens de votre génération, Lisa Asuelos.
1: Oui, beaucoup, on en a après beaucoup entendu parler, récemment avec Bétarame, avec des lieux comme ça. Enfin
0: évidemment.
1: Bon, maintenant on se rend compte qu'en fait on a été une génération... On a beaucoup dit de mal de notre génération qui a fait beaucoup de mal à la planète ou à je sais pas quoi, mais en fait on a été pas si bien traité que ça aussi nous, dans notre enfance.
0: Avec votre frère, j'en ai dit, vous allez enfin partir dans une autre maison pour enfants, cette fois dans un petit village de la Sarthe. Comment il s'appelle ce petit village?
1: Les Aulnans.
0: Est-ce que c'est finalement votre naissance à ce moment-là?
1: Disons que c'est une renaissance dans le sens où je suis beaucoup plus libre. Ce qui était extraordinaire dans ce petit village, c'est que c'était un tout petit village, on était 300 habitants, on était 12 dans l'école, ça comprenait donc du CP au CM2. Et quand on est dans un lieu unique pour faire école ensemble, on voit tout de suite qu'en fait on connaît tous les enfants du village. 300 habitants, c'est vraiment très très peu. Et on faisait tout à pied, je pouvais me balader tranquillement, enfin c'était vraiment...
0: Qu'est-ce qui vous revient de cette école, visages?
1: Là, c'est la cour d'école. Alors, je suis retournée il n'y a pas très longtemps et j'ai été étonnée, comme souvent quand on est grand et qu'on revient sur un lieu où on a été petit. Je trouvais la salle de classe toute petite.
0: Exactement.
1: Alors que pour moi, c'était énorme.
0: Bien sûr.
1: On avait une maîtresse qui était extraordinaire, qui nous faisait cours, elle faisait cours des CP au CM2 dans la même journée. Donc moi, évidemment, j'avais les oreilles qui traînaient vers les grands, quoi.
0: Vous vous souvenez de son nom?
1: Non, je ne me rappelle pas de son nom. Je me rappelle de ses robes, de comment elle courait, de son visage, mais je ne me rappelle pas de son nom.
0: Dans ce petit village, vous vivez au cœur d'un environnement qui est extraordinaire. J'imagine que c'est au cœur de la nature, des forêts, d'un contexte très agréable pour vous.
1: Oui, en fait, depuis, je connais vraiment beaucoup le nom des fleurs. Je sais ce que c'est que de manger un poulet qu'on vient de tuer. Je sais ce que c'est aussi que d'enlever la peau du lapin. C'était
0: quand on vit à la campagne, généralement, on apprend ça.
1: On apprend ça.
0: Ouais.
1: Et puis il y avait
0: un pyjama.
1: On enlève le. Ouais, c'est ça. On me disait, on va enlever le.
0: On va enlever le pyjama.
1: Enlever le pyjama. Ouais. J'adore la part. C'était comme ça. Bon. Et bon, moi, je détestais ça, évidemment. Je l'ai mis dans mon film I Love America parce que c'est vrai que c'est moi qui donnais à manger aux bébés lapins quand ils naissaient, et puis quand il fallait les tuer, c'était beaucoup moins marrant. Et puis j'ai beaucoup parlé avec des vaches puisque c'était mes voisines de jardin. Elles broutaient dans le jardin d'à côté.
0: Mais là-bas, ce sont des endroits où la naissance de veaux, c'est un événement.
1: Ben, en fait, quand un petit veau est né, je m'en rappelle, j'étais tellement excitée que je suis partie courir parce que je voulais absolument voir le veau. J'attendais. Et puis, je suis tombée par terre et je me suis fait mal aux pieds. J'ai jamais pu aller voir le petit veau qui était en train de naître.
0: En tous les cas, c'est ce contexte-là où, pour ceux qui, voilà, qui n'imaginent pas, le boucher vient avec son camion.
1: Oui.
0: La vie vient à vous, en fait.
1: Oui.
0: La bibliothèque, il n'y a rien dans ce village.
1: La caisse d'épargne.
0: La banque, donc.
1: Ouais.
0: Vous vous souvenez, voilà, de ces gens qui arrivaient à vous ?
1: Il y a une place du village et en fait, les camions venaient nous apporter de quoi vivre, en fait. Donc,
0: ouais.
1: À part les légumes, bien sûr, puisque ça, tout le monde cultivait ses légumes, à part le lait, le beurre, etc., puisque ça, on le faisait nous-mêmes. Et c'est vrai que je sais ce que c'est que la vie d'un tout petit village en France.
0: Vous alliez vous balader en forêt,
1: ouais,
0: vous aimiez... Voilà, vous ressourcez peut-être et vous retrouvez au cœur de cette renaissance.
1: Bah à l'époque, je savais pas que ça me ressourçait. Maintenant, quand je vais en forêt, ouais. Je reprends tout de suite les souvenirs bien heureux de cette époque-là. Et c'est vrai que je remarque ce que je remarquais à hauteur d'enfant, c'est-à-dire les petites violettes ou les petites jonquilles ou les choses comme ça qui étaient vraiment des réjouissances du printemps. C'était assez magnifique, en fait, la nature.
0: Elle est où, votre forêt, aujourd'hui ?
1: Bah, c'est bien le problème. Je cherche ma forêt après avoir été la fille de la forêt. Je cherche ma forêt. J'y vais pas assez souvent, mais dès que je me retrouve dans un endroit où il y a une forêt, je suis apaisée.
0: Lisa, on est dans la Sarthe. On va continuer de se balader dans votre vie. On va rester un peu dans cet univers.
1: Il faut préciser qu'il y a des rillettes dans la Sarthe et que moi, j'ai été nourrie aux rillettes.
0: On va en parler parce qu'on s'intéresse aussi à la gastronomie, les régions, votre carte gastronomique à vous. On va parler d'un hérisson.
1: Oui.
0: Oui, parce que justement, dans la revue des merveilles avec Benoît Prospero, vous allez nous présenter Benoît, une femme qui a un bac plus 8. Vous, Lisa, qui avez eu votre bac à 16 ans, précoce. Eh bien, cette dame au bac plus 8, elle a décidé de consacrer sa thèse à un hérisson.
2: Et bac plus 8 est une thèse consacrée au hérisson. Avec ici Champagne-Ardenne, on vous présente Rose Delamarre, doctorante au CERFEU, Centre de Recherche et de Formation en Éco-éthologie à Boult-au-Bois. C'est dans les Ardennes. Alors d'abord, petit rappel.
3: Donc l'écologie, c'est l'étude de l'écosystème et des interactions entre toutes les composantes de l'écosystème, donc à la fois la faune, la flore et l'environnement. Et puis l'éthologie, c'est l'étude des comportements des animaux. Et donc l'éco-éthologie, c'est l'étude du comportement des animaux dans leur milieu naturel.
2: Et là où ça devient marrant, c'est que quand on écrit une thèse sur le hérisson, il y a une petite particularité.
3: Le hérisson est strictement nocturne, donc je travaille la nuit. Donc ma journée, elle commence vers 15-16 heures et elle se termine vers 4-5 heures du matin. Donc l'été, je suis en rythme nocturne. Je vais faire beaucoup de terrain pour pouvoir suivre les hérissons. Et après, l'hiver, il n'y a plus de hérissons. Donc moi, je suis au bureau et j'analyse toutes mes données.
2: Et donc une nuit typique, ça peut ressembler à quoi ? Juste un exemple.
3: Là, on a réussi à retrouver une femelle qu'on cherchait déjà depuis 2 semaines. Donc on était très contents. On a lui remettre une balise bien rechargée, vérifier qu'elle allait bien.
2: Donc voilà, ça c'est un exemple de nuit parmi tant d'autres. Et c'est d'autant plus important que c'est quoi le périmètre de vie d'un hérisson ?
3: Un hérisson, ça peut parcourir sans problème 4-5 km par nuit. Et en général, si vous avez un hérisson dans votre jardin, en fait, il va dans tout le village.
2: Ici précisément ?
3: Mon hypothèse, c'est que en zone bocagère, comme il y a des haies et des prairies entre les villages, les hérissons vont plus facilement pouvoir circuler entre les villages, tandis que en plaine agricole, plutôt plaine champenoise, là, il y a beaucoup plus de monoculture, beaucoup moins de haies, donc un habitat qui est supposé moins favorable pour le hérisson, et donc là, les déplacements entre les villages vont être plus compliqués.
2: Ah ben voilà, et finalement, l'objectif, c'est quoi ?
3: L'objectif principal du chercheur, c'est d'apporter des connaissances, dans un objectif plus tard d'orienter les plans de conservation. Par exemple, des associations ou des collectivités territoriales, mais l'objectif principal du chercheur, chercheurs, c'est d'apporter des connaissances.
2: Et ainsi prendre les bonnes décisions pour le bien de la biodiversité. Et ça, c'est une merveille. Merci Rose Delamarre, doctorante au CERFE, Centre de Recherche et de Formation en Éco-éthologie à Boultobois, c'est dans les Ardennes. Et merci, ici Champagne-Ardenne.
0: Merci Benoît Prospero. Vous saviez, vous, Lisa Zouelos, qu'à Derisson, c'est 5 km par nuit.
1: Non, il fait beaucoup plus que moi, Zaderisson. Mais j'aime bien parce que les hérissons, en fait, quand ils naissent, ils n'ont pas de piquant. Et ouais, c'est une belle métaphore par rapport à l'enfant et sa mère. Parce qu'il doit être suffisamment proche pour pouvoir se nourrir, mais suffisamment loin pour ne pas se faire piquer. Et c'est intéressant.
0: Bah oui. Bah bien sûr. C'est très mignon, en tous les cas, un hérisson. Restez ouais, avec nous, on ira à Saint-Tropez. Mais avant d'aller à Saint-Tropez, on passera peut-être par la Baule, par Saint-Gervais, par le Mont-Saint-Michel, qui sont aussi des lieux qui comptent dans votre vie, qu'on retrouve pour certains dans ce livre que vous publiez sur la plage abandonnée, qui est un récit publié donc chez Charleston, Paradis perdu. Lisa Zouelos, c'est votre invitée jusqu'à 21h.

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2: Ouais, avec mon invité Lisa Zuelos, réalisatrice, productrice, scénariste, femme de conviction, romancière, son récit sur la plage abandonnée est en librairie depuis le 24 septembre. On s'est baladé dans la Sarthe où elle a vécu une grande partie de son enfance, mais il y a plein d'autres lieux à découvrir ce soir. On pourrait parler du Mont-Saint-Michel. Oui. Je ne sais pas quand vous l'avez découvert, ce Mont-Saint-Michel, parce que je sais que récemment vous y êtes retourné. Ouais. C'est un souvenir d'enfant, d'adolescent, quand vous l'avez découvert la première fois?
3: La première fois, c'était assez extraordinaire. C'est même très émouvant d'en parler. Justement, j'étais avec cette dame qui nous gardait dans la Sarthe. Et puis, elle avait décidé de nous emmener faire un voyage pour qu'on connaisse autre chose, en fait. Puisque moi, je ne connaissais pas grand-chose quand j'étais petite. Et on part au Mont-Saint-Michel, et je sais que c'est la première fois que je fais du camping. Et on arrive là, et je sais que j'ai été tellement émue par la beauté de ce lieu. Pour moi, c'est un des plus beaux lieux de France, vraiment. L'architecture est sublime, fantastique. C'est là où j'ai appris aussi que Saint-Michel avait terrassé le dragon. Alors, c'est intéressant de savoir que terrasser le dragon, c'est pas le tuer, c'est vraiment faire en sorte que la bête animale sauvage qui crache du feu soit calmée, on va dire, par Saint-Michel.
2: Voilà. Il y a plein de symboles dans votre vie.
3: Oui.
2: Vous y êtes retourné, je crois, il y a quelques années, faire un pèlerinage.
3: Absolument.
2: Vous avez marché pendant des heures à marée basse.
3: En fait, je me suis fait avoir par un copain à moi qui sait que j'aime pas trop marcher, même si en fait j'adore ça. Bon. Et il me dit, écoute, à la fin du pèlerinage, on arrive au Mont-Saint-Michel et tu fais les deux dernières heures avec nous et on arrive à pied. Et je fais, mais c'est génial ça. Et je pars donc en pèlerinage avec tout le monde. Et puis on était dans les fameux prés salés, là où il y a les moutons qui mangent l'herbe salée qui leur donne cette texture si incroyable. Et puis je voyais toujours pas le Mont-Saint-Michel, ça faisait déjà deux heures de marche. Je dis, mais il est où? Il me dit, mais il est là-bas. Et là, je vois un point ridicule. Je dis, mais on va y aller à pied? Je dis, mais c'est hyper loin. Il me dit, mais non, t'inquiète pas. Et en fait, plus je marchais, plus j'avais l'impression qu'il ne se rapprochait pas. Et j'étais désespérée et j'ai eu tout un chemin comme ça de désespérance qui petit à petit m'a amenée à l'espoir. Et je crois que c'est ça le pèlerinage du Mont-Saint-Michel. Et en même temps, il y a cette peur parce que on marche sur le fond de la mer. Mmh. Donc je me disais, tiens, je marche sur le fond de la mer et aussi le fond de ma mère et le fond de la mer que je suis. Et c'est une autre impression que de marcher sur la terre, en fait.
2: Ouais.
3: Parce que c'est dangereux et à la fois c'est souple. Et c'était vraiment un moment magique. J'ai des images et des photos de ce moment hallucinant.
2: Autre image, la Haute-Savoie, Saint-Gervais-les-Bains.
3: Ouais.
2: C'est une copine qui vous conduit un peu là-bas. Elle louait une maison, des appartements, en tous les cas. Vous découvrez le ski?
3: Oui.
2: C'est un endroit.
3: En fait, je
2: ne
3: découvre pas le ski, puisque malheureusement, mon horrible pension en Suisse
2: oui, j'imagine aussi.
3: M'avait mis sur les skis très tôt. J'avais d'ailleurs failli mourir. Et donc je savais skier très bien et j'avais comme mes parents s'occupaient pas vraiment de moi pendant les vacances, j'étais tout le temps heureusement invitée par mon amie qui elle avait toujours besoin d'une copine avec elle, donc j'étais sa copine de vacances. Et on était à Saint-Gervais qui était en face de Méribel, je crois. Et puis c'était des vacances assez merveilleuses, c'était avec Bertrand Blier aussi, c'était l'époque où ils étaient ensemble et moi j'étais la copine de la belle-fille. Voilà.
2: Vous avez confié à Katharina qui a préparé cette émission que c'est là-bas que vous avez acheté votre premier soutien-gorge.
3: Ouais. En fait, c'est drôle parce que normalement ça devrait rester un lieu qui pour moi est synonyme de fondue, raclette et ski. Et je revois cette espèce de... À l'époque, il y avait des merceries, je crois que ça s'appelait. Et on allait acheter... Je sentais que je commençais à avoir besoin, justement, parce que comme je faisais du ski, j'avais un peu les seins qui avaient poussé. Et je sentais que j'avais besoin d'un soutien-gorge. Et je n'osais pas en parler à ma maman, parce que j'étais vraiment pas assez intime avec elle. Au contraire, la maman de mon amie, j'étais très intime. Et elle m'a dit, allez, je t'emmène acheter. Et c'était un soutien-gorge Chantel. Je ne sais même pas s'ils existent encore, mais...
2: Couleur claire.
3: Couleur chair, voilà. Je m'en rappelle encore de ce soutien-gorge.
2: Bon, je quitte le ski pour aller à la boule.
3: Oui.
2: Alors ça, la boule, vous allez en plus filmer. En tous les cas, on va retrouver la boule dans 15 août, dont vous avez signé le scénario. La boule, ça c'est le lieu de l'adolescence, c'est le lieu des premiers émois, peut-être, des premiers amours. C'est une baie extraordinaire, je crois que c'est la plus belle, plus grande baie d'Europe.
3: C'est la plus grande baie d'Europe.
2: Ouais.
3: Il se trouve que le hasard a fait que mon premier petit copain, donc mes premières vacances autorisées, avec mon petit copain, mon père m'avait laissé partir avec lui. J'avais 16 ans. C'était à la boule. Mais c'était à la boule Les Pins.
2: Oui,
3: parce qu'il y a deux la boule. Il y a la boule Les Pins et la boule Escoublac. Voilà. Et du coup, j'ai rencontré la boule quand j'avais 16 ans. Et c'était vraiment C'est un lieu magnifique, la Baule, quand on y va l'été, c'est une baie extraordinaire, c'est une plage extraordinaire, c'est vraiment... Voilà, ils ont un petit peu abîmé le front de mer. Ils ont fait le choix de mettre les immeubles devant la mer et les jolies maisons derrière.
2: Alors du coup, vous êtes team Pouliguen ou team Pornichet ?
3: Ah ben, je suis
2: c'est
3: plutôt.
2: Les extrémités, hein.
3: Je suis plutôt team Pouliguen. Moi, j'adore les vieilles maisons et tout ça. Mais bon, je peux comprendre que pour le tourisme, c'est pas forcément ce qu'il y a de plus intéressant. Mais ce qui est drôle, c'est que mon ex-mari était de la Baule et du coup, j'y suis retournée. Et la Baule est vraiment une ville d'ancrage pour moi. Ouais. J'adore la Loire-Atlantique. Bon, c'est les mêmes initiales que moi, LA. Et j'adore LA,
2: C'est vrai, donc vous faites partie de ceux qui défendent que c'est en Loire-Atlantique.
3: Bah, c'est la Loire-Atlantique, la Baule, ça, c'est le 44.
2: Ça, c'est le 44, mais enfin, il y en a certains qui vont vous dire que c'est la Bretagne. Alors, c'est la Bretagne historique.
3: Pour moi, c'est la Bretagne aussi, hein. L'un n'empêche pas l'autre. Après, tout le monde a envie de se faire des guerres, selon là où il se trouve. Pour nous, c'est des guerres inutiles, mais bon, sûrement que ça doit signifier des choses.
2: Qu'est-ce qui vous revient ?
3: Bah, c'est la mer.
2: Ouais. Vous y alliez le soir, vous y alliez
3: à la Baule, la mer le soir, déjà la journée c'est pas facile parce qu'elle est souvent froide, mais la mer le soir c'est plutôt quand il fait très chaud, c'est pas à la Baule qu'on va à la mer le soir.
2: Non, le soir vous alliez en boîte de nuit.
3: Oui.
2: À la Grange.
3: À la Grange, oui.
2: Elle existe toujours cette boîte.
3: Et d'ailleurs j'en profite, si jamais il écoute, de dire bonjour à mon ami José qui en a fait un lieu extraordinaire. Elle a fait démarrer tous les plus grands DJ du monde là-bas.
2: Et elle existe toujours d'ailleurs.
3: Elle existe toujours,
2: oui. Ça a servi de décor pour un film.
3: Ouais, pour 15 août.
2: Dans 15 août. Ouais. Donc vous alliez là-bas, c'est vos années de boom, de fête.
3: C'est mes années de fête, oui, tout à fait.
2: Alors on parlait de la Bretagne, vous allez découvrir aussi la Bretagne, il y a Saint-Brieuc.
3: Oui.
2: Carnac ?
3: Ouais.
2: À quelle occasion vous découvrez la Bretagne ?
3: Toujours avec la même amie qui m'invitait tous les étés.
2: C'est sympa, parce vous avez une amie sympa.
3: Ah ben, j'avais une amie qui était génialement organisée pour les vacances. Il louait toujours des grandes maisons. Et puis, pour qu'elle ne soit pas toute seule, j'étais là. J'étais toujours un peu... C'est drôle, j'ai toujours été un peu l'amie d'une autre famille. J'ai toujours été en famille adoptive, en fait. C'est assez drôle. Et même après, je suis souvent l'amie d'un couple, ou je suis toujours un peu la pièce rapportée, mais qui fait que, du coup, c'est moins glauque que tout seul.
2: Lisa Azuelos, à quel moment vous arrivez...
4: Sur la plage abandonnée.
2: Titre de votre livre. À quel moment vous arrivez à Saint-Tropez ?
3: J'arrive à 15 ans. En fait, moi, j'avais fait le choix de partir vivre avec mon père. À l'âge de 12 ans, je quitte ma mère parce que je ne supportais plus de vivre avec elle. Et vice-versa, je crois. Et puis, il est invité à un mariage de son meilleur ami. Et son meilleur ami est le meilleur ami de Brigitte Bardot. Et du coup, il m'emmène à ce mariage. Je suis un peu son plus one de l'époque, hein, puisqu'il n'avait pas de femme attitrée. Et j'arrive au Club 55, puisque le mariage avait lieu au Club 55. Mmh. J'arrive sur cette plage avec ces gens qui étaient des adultes, mais qui se comportaient comme des ados, en fait, qui faisaient la fête. Il y avait évidemment les Gypsy Kings. Et je me suis dit, c'est ici que j'appartiens, les pieds dans le sable et en faisant la fête toute la nuit.
2: On va parler de Saint-Tropez dans un instant, parce que c'est un grand pan de votre livre, de votre vie,
3: de ma vie
2: encore
3: aussi.
2: Aujourd'hui. Je vous propose juste de partir un instant, parler de l'été. Lisa Azuelos, lutter contre la chaleur dans nos maisons a été compliqué. Catherine Quicandon, dans Ici, ça entreprend, vous nous proposez une idée pour éviter de repeindre ses fenêtres avec du blanc de Meudon ou de les recouvrir avec une couverture de survie à la prochaine canicule.
5: À Mont-sur-Gaine, à moins de 50 km au nord de Poitiers, les températures extrêmes ont trouvé un adversaire.
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5: Alors non, ce n'est pas Godefroy Le Hardy, mais Valentin Lopé et ses réflecteurs isolants sur mesure pour fenêtres Sunstop. Deux matériaux au choix, un isolant réfléchissant à bulles d'air et un isolant réfléchissant multicouche.
7: C'est un réflecteur thermique, donc avec 19 couches de réflecteurs à l'intérieur. 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Donc il fait à peu près 2,5 cm d'épaisseur et il est assez léger. Donc ce qui permet une pose facile, puisqu'en plus il se pose avec des ventouses, donc ça permet de le mettre et de l'enlever assez rapidement.
5: 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Ensuite, comment l'utiliser ?
7: On recommande la pose à l'extérieur, si les conditions le permettent, bien évidemment, pour rester dans des conditions de sécurité correctes. Et sinon, en hiver, vous pouvez aussi le placer à l'intérieur pour conserver la chaleur. On a en fait une petite lame d'air entre le réflecteur et la vitre qui est donnée par l'épaisseur des ventouses, puisqu'il se fixe avec des ventouses. Et cette petite lame d'air plus l'aspect thermique du réflecteur permet vraiment d'isoler, que ce soit en hiver pour garder la chaleur à l'intérieur ou en été pour éviter qu'elle entre.
5: Au fait, avec ces réflecteurs, on est dans le noir. Ah bah oui, il faut choisir entre avoir trop chaud mais dans la lumière ou moins chaud mais dans l'obscurité. Et d'ailleurs, combien de degrés gagne-t-on ? Selon les tests effectués chez sa maman avec les différents prototypes, merci maman, entre 4 et 5 degrés, ce qui n'est pas négligeable. Pour l'instant, Valentin travaille seul et il découpe lui-même votre réflecteur à la bonne taille dans son atelier. 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
2: Merci beaucoup Catherine Quicandon, restez bien avec nous. D'ici 21h, on va continuer de se balader avec Lisa Azuelo sur la plage abandonnée. Le livre qui va nous conduire dans un instant dans un ancrage particulier pour elle, qu'est Saint-Tropez.

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15: Elle est actrice, elle est productrice de cinéma, elle est scénariste, écrivaine. Lisa Azuelos est votre invitée depuis 20h. Elle partage son enfance, son adolescence à travers les lieux qui l'ont marqué, les lieux de sa réussite, ses moments de doute aussi, une enfance parfois cabossée, qui retrouve de la douceur dans la Sarthe, dans le Var, ou aussi en Loire-Atlantique. Continuons donc de nous balader avec Lisa. Bon, à Saint-Tropez, il y a le Mât ou le Mas. C'est ça qu'on dit hein, généralement dans le sud, de l'horizon. Vous vous présentez dans le livre comme un lieu important de votre adolescence. Vous me parlez de votre Saint-Tropez, le Saint-Tropez que vous découvrez à l'époque, de ce Mas, des plages, de ce que vous découvrez de Saint-Tropez, qu'on connaît tous, par image au moins.
16: Oui, alors mon père a eu envie d'acheter une maison à un moment, il a gagné un peu de sous. Et on nous a proposé ce mât de l'horizon qui appartenait avant à Sam Spiegel, qui était un très grand producteur de cinéma, qui a fait Docteur Jivago, Sur les quais, etc. Donc c'était vraiment une maison. Je me disais, waouh, en plus c'est là où Hollywood a fait son chemin. Voilà, donc j'ai eu la chance d'avoir une maison à Saint-Tropez pendant près de 40 ans. Et donc c'était la maison de famille. Et bah, comme dans toutes les maisons, en fait, que ce soit à Saint-Tropez ou ailleurs, ce qui est important, c'est ce qui se passe à l'intérieur de la maison. En fait, c'est les dîners, les déjeuners, les disputes, quand on fait le mur, parce que j'ai évidemment fait le mur. Et
15: pour aller où?
16: Bah pour aller en boîte, évidemment, pour aller au Café du Roi. À l'époque, il y avait que cette boîte-là. Maintenant, ouais. Saint-Tropez est devenu une grande ouais. boîte de nuit géante. Mais et voilà. Et du coup, j'ai découvert à la fois la beauté du Var, parce que on n'a pas l'impression comme ça, mais Saint-Tropez, c'est un lieu très préservé qui ressemble un peu à tout le Var. C'est une région qui est extraordinaire. Et y a tout ce qui est Lavandou, Canadelle, etc. Mais même
15: Grimaud,
16: la forêt du Don, etc. Enfin bon, il y a beaucoup de lieux. C'est très très protégé, très préservé en fait, contrairement justement à des lieux qui ont été beaucoup plus saccagés par l'urbanisme. Voilà, il y a une vraie connexion avec la nature. Et en même temps, il y a une connexion avec la nature de l'homme et des hommes en général, parce que Saint-Tropez, c'est un lieu où, de plus en plus de jeunes filles espèrent aller trouver un mari riche et de plus en plus de riches essayent de choper des jeunes filles. Donc c'est à la fois un lieu qui est divin, magnifique, protégé par un saint qui est donc Tropez, le Saint-Tropez, et en même temps un lieu de débauche, de déperdition, etc. Et moi j'aime bien naviguer entre les eaux extrêmement translucides de la mer le matin au réveil, parce que souvent j'y allais le matin, et puis les eaux beaucoup plus troubles du soir avec des poissons un peu plus requins, on va dire. Voilà, à l'affût.
15: Mais vous avez aussi des souvenirs sensoriels. Le nougat.
16: Oui.
15: Le nougat chez Sénéquier.
16: Oui. Ben, en fait, comme je vous disais, j'ai eu une enfance un petit peu trouble et moche, dans des lieux moches aussi, de pensions terrifiantes. Et la première fois que j'ai eu vraiment accès à quelque chose qui ressemblait à de la douceur, de la beauté, c'est avec les parents de mon beau-père, le nouveau mari de ma mère de l'époque. Et elle m'a offert ce nougat, parce qu'elle était folle de ce nougat, et c'est un nougat qui est particulier, parce qu'il n'est jamais dur. Il est tout mou, il est fait à base de miel, de d'amandes, de pistaches. Et il est entouré de pain azyme. Moi, pour moi, le pain azyme, c'était l'hostie, c'était ce qu'on mangeait dans les églises. Ouais. Et c'était pas relié forcément à la fête et à la joie. Et là-bas, j'ai découvert ce nougat qui symbolise pour moi en fait ce début de douceur dans ma vie.
15: C'est ce que j'allais vous dire. Tout est symbole. Je vous l'ai déjà dit tout à l'heure.
16: Tout est symbole,
15: c'est
16: de
15: fou,
16: toute
15: ça.
16: Façon.
15: Vous en avez conscience.
16: Oui. Et bon. Vous avez conscience que ici, c'est un palindrome.
15: Bien sûr.
16: Moi, j'adore les palindromes. Ça me rend folle.
15: Bon, alors c'est le Saint-Tropez de votre enfance, mais ce Saint-Tropez, vous l'avez dit, vous allez y passer voilà de très nombreuses années jusqu'à 40 ans, c'est ce que vous disiez tout à l'heure. Vous avez passé
16: non, jusqu'à là, jusqu'à
15: encore jeune.
16: Oui, j'y retourne tous les ans, ouais. C'est mon lieu d'ancrage.
15: Passez votre bac à 16 ans, je l'ai dit tout à l'heure, vous inscrivez sciences de la gestion à Dauphine, à Paris. Je sais pas à quoi vous rêvez, mais bon, vous devenez gestionnaire de portefeuille avant de tout arrêter pour entamer la carrière que l'on connaît, qui est le cinéma. Il y a une rencontre qui est le déclencheur, c'est Yvan Motion, qui est décorateur. C'est lui qui donne l'impulse, quoi. Qui vous offre un premier stage.
16: Bah en fait, c'est mon amie chez qui j'allais tout le temps en vacances.
15: Cette amie.
16: Oui, elle était très importante dans ma vie. Et du coup, elle me présente, parce qu'elle a été devenue photographe de plateau entre-temps, et elle me présente ce décorateur, et il avait besoin, à l'époque, il avait l'idée de créer des studios de cinéma à Bordeaux. Il me disait, tu sais pas, mais il va y avoir le TGV, Bordeaux, ça va être à 2 heures de Paris, ça va être génial.
15: Il avait raison,
16: 30 ans trop tôt.
15: Exactement, ouais.
16: Et du coup, il m'a demandé de lui faire un business plan pour son studio. Bon, moi, j'étais incapable de faire un business plan, mais j'ai fait semblant de savoir de quoi il s'agissait. Et ça m'a permis de rentrer dans le cinéma, en fait. Bizarrement, je suis rentrée par cette porte-là.
15: Première pub à Lourdes, dans les Pyrénées, ouais. Le papieté, il y a quelques jours.
16: Ouais.
15: Vous vous souvenez de votre première pub, première réalisation, donc?
16: Ouais, c'était avec Jean-Marie Perrier pour un produit qui s'appelle Old Spice, qui est un espèce de parfum, et on devait tourner un loup dans les Pyrénées. C'était très très beau, mais évidemment, ce qui m'a marqué, c'est Lourdes. Et c'est l'énergie que j'ai sentie là-bas, qui était miraculeuse, vraiment. Je pense que c'est pas pour rien que les gens y vont énormément.
15: Le cinéma change votre vie, vous rencontrez Luc Besson, qui va vous acheter un scénario qui verra jamais le jour, si j'ai bien compris, mais il vous conforte dans votre envie de continuer le cinéma, et puis surtout, il va vous présenter celui qui deviendra le père de trois de vos enfants. C'est génial.
16: Enfin, de mes trois enfants.
15: Enfin, de vos trois enfants, ouais. Oui, il n'y en a pas trop de pardon.
16: Il n'y en a pas eu d'autres, à ma connaissance.
15: C'est déjà beaucoup. Non, mais c'est... Parce qu'on est au début, là, ouais. La rencontre avec Besson, avec celui qui deviendra votre futur mari. Encore une fois, on a des choses qui vous changent totalement de carrière, même si vous avez à peine entamé la première, on est bien d'accord. Pour finalement un destin qui se déroule devant vous.
16: J'ai eu la chance qu'ils me disent que j'étais douée pour l'écriture. Et je crois que dans la vie, il faut pas plus que ça. Enfin, en tout cas, dans une vie, il faut que il y ait quelqu'un à un moment qui vous dise un petit mot magique qui vous permette de croire en vous. Et si c'est pas un prof à l'école, moi j'ai été très encouragée par mes professeurs à l'école, bien plus que par mes parents. En fait, mes parents arrêtaient pas de me dire tu fais de la merde, c'est nul. Bon, bref, mais mes profs à l'école et lui, au niveau du scénario qu'on avait commencé à écrire ensemble, ils m'ont dit « t'étais vraiment douée pour ça ». Et ça m'a confortée dans l'idée que ça allait être ma voie, ma décision, quoi. Mais au début, j'ai travaillé dans le cinéma parce que je savais pas trop quoi faire et j'ai vu qu'en fait, c'était pas si dur que ça de faire un film.
15: La suite, on la connaît, on va l'évoquer dans une poignée de secondes, avec quelques longs métrages que l'on connaît tous. Je vous invite à aller en Normandie, je ne sais pas si vous connaissez cette région, Elisa Zoedos. Ça marche ici, qu'en pensez-vous? Notre rendez-vous avec Robin Bernot, là-bas ça marche, alors pourquoi pas ici? Chaque jour, on vous présente des solutions et des initiatives inspirantes qui viennent de nos régions, et aujourd'hui on vous emmène dans une ville qui expérimente un dispositif pour lutter contre la précarité menstruelle. Reportage Robin Bernot avec Philippe Thomas.
16: C'est quoi la précarité menstruelle?
15: On va le découvrir.
16: Okay.
11: Dans l'Orne, plus précisément à Alençon, 6 lieux publics sont désormais équipés de distributeurs de protection périodique gratuite.
12: C'est vraiment une bonne initiative de mettre ça à disposition de tout le monde de la même façon.
11: La ville expérimente l'installation de 6 distributeurs en libre service dans différents quartiers de la commune, comme par exemple à la Maison des Solidarités, dans les 2 médiathèques, au gymnase ou encore au centre social de la commune. Une initiative qui vise notamment les personnes qui rencontrent des difficultés pour acheter régulièrement ces protections périodiques. Alors ici à Alençon, ça marche, et vous ? Qu'en pensez-vous ? Je suis allé en discuter avec 2 amies, Pauline et Hélène.
12: Bah plutôt positif, ça permet aux femmes de tout âge, avec tout budget, entre guillemets, de pouvoir accéder à la même protection que toutes, donc plutôt positif.
11: Pour rappel, aujourd'hui en France, la précarité menstruelle concernerait environ 4 millions de personnes dans le pays.
12: Oui, concrètement, c'est vrai que c'est quelque chose que j'ai jamais chiffré, mais oui, c'est maintenant il y a de plus en plus de solutions plus durables comme les culottes menstruelles ou là ce genre de choses qui existent, mais c'est vrai que ça a quand même un coût, donc tout le monde franchit pas ce pas-là, et donc oui, c'est un budget que je pense certaines qui ont moins les moyens ont bien connaissance parce qu'elles ont dû chiffrer ça.
11: Mais alors, une fois ce dispositif installé dans des médiathèques ou encore des gymnases, comment pourrions-nous aller plus loin et peut-être aider encore un peu plus ?
12: Sur le principe, je dirais forcément plus de disponibilité pour plus de femmes, donc dans plus d'environnements, d'endroits publics, dans tout ce qui va être les entreprises, les entreprises où il y a beaucoup d'employés concernés, ou tout ce qui va être les gares. Les endroits publics un peu accessibles à tous. Moi, je pense que les gares, ça pourrait être intéressant. Les mairies, pourquoi pas, dans une entrée de mairie de façon assez discrète, parce qu'il y a toujours aussi ce problème qui est... Enfin, c'est toujours un peu gênant, alors qu'en soi, ça devrait pas l'être, mais on en parle de plus en plus librement, bien heureusement, mais c'est vrai que c'est le genre de truc qu'on aime bien se cacher un peu pour... pour acheter ça, ou voilà.
11: Désormais, à Alençon, en Normandie, la commune souhaite mesurer et quantifier l'utilisation de ces 6 distributeurs avant une éventuelle extension du dispositif.
15: On connaît votre engagement, votre côté militante, féministe aussi. Lisa Azuelos, vous avez envie de réagir. Et je le comprends.
16: Oui. Donc maintenant, je sais ce que c'est que la précarité menstruelle, parce que j'ai cru que vous aviez fait une erreur au début.
15: Non.
16: Et je suis toujours étonnée, j'entends cette jeune fille qui dit on a toujours honte, et c'est incroyable parce que dans tous les villages de France, on a des sublimes ornements pour parler de tous nos soldats qui sont tombés à la guerre, qui ont versé des monuments aux morts, qui ont versé leur sang pour la France. Et en fait, on pense jamais à que les femmes versent leur sang tous les mois pour la vie. Et c'est comme si le sang des morts avait plus de prix que le sang des vivants, en fait, et pour la vie. Donc j'aimerais bien qu'on change de regard sur les règles, tout simplement.
15: Lisa Azuelos, votre invitée sur la plage abandonnée, toutes les correspondances finalement entre ce livre et ce que l'on se raconte depuis 20 heures. On va continuer d'en parler sur ICI, palindrome, d'ici 21h, à tout de suite.

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2: La guerre de toi aura pas lieu, le bras blanc, mon journal intime chez Jean-Claude Lattès ou encore Laissez-moi danser chez Stock, notre invité aime l'écriture. Il partage avec vous ce nouveau récit sur la plage abandonnée aux éditions Charleston. Je reçois la réalisatrice, scénariste et productrice et autrice, Lisa Azuelos. Vous aimez qu'on dise autrice, je peux dire auteur avec
3: bon, moi, franchement, je m'en fous.
2: Vous foutez de ce côté-là.
3: Voilà. Alors là, je suis plus pour les distributeurs gratuits de serviettes hygiéniques, auteur ou autrice, vraiment rien à foutre.
2: Bon, on pourrait parler de tous les tournages, après on connaît la carrière que vous avez eue, on pourrait parler de Comme Thiébel en 2006, avec Michel Larocque, avec Oratica, avec Valérie Benguigui, 3 ans plus tard, l'important succès que vous connaissez avec LOL, avec Sophie Marceau, cette année il y a eu LOL 2.0. Je m'arrête juste sur la Chambre des Merveilles, parce que je trouve ça rigolo par rapport à l'émission, je crois que ça, on est en plein Covid, ça doit se passer en dehors de France, vous pouvez pas vous déplacer.
3: Moi j'accepte le tournage au départ parce que je me dis je vais voyager.
2: Oui, c'est cool, parce que vous adorez ça aussi.
3: J'adore ça.
2: Bien sûr. Donc,
3: je me dis oh, c'est super, je vais aller au Japon, je vais aller en Écosse, enfin bon, j'étais hyper heureuse
2: avec Alexandra Lamy et Muriel Robin.
3: Ouais. J'étais hyper heureuse de voyager, et comme c'est le Covid, on peut plus sortir de France.
2: Bon. Et alors, vous allez faire un truc extraordinaire, c'est que vous allez choisir des régions de France, je vous laisse nous le raconter, qui vont représenter ces pays-là. Mais par exemple, si je prends le Portugal, où est-ce que vous trouvez en France un endroit qui fasse un peu Portugal, quoi?
3: Je suis allée justement dans le Var, hier, et je suis allée sur une plage abandonnée, en face du fort de Brégançon, d'ailleurs.
2: D'accord. Oui, je vois ce que c'est.
3: Ouais, et c'était magnifique, c'était complètement sauvage, mais en fait, vous savez, il suffit de... Au cinéma, les gens sont pas regardants. Il suffit de dire on est là, puis ils nous croient. Quoi. Enfin, on peut, par exemple, comme Thiébel, j'ai filmé tout au Luxembourg, à part 5 jours à Paris, et on pense que tout le film a lieu à Paris. Donc,
2: dans ce film-là, La Chambre des Merveilles, l'Écosse, c'était en Bretagne.
3: Ouais, c'était en Bretagne.
2: C'est drôle. Dalida, vous l'avez tourné où? Un peu partout.
3: À Dalida, j'ai tourné à Nice, j'ai tourné à Villefranche, qui était vraiment magnifique.
2: Côté de Monaco.
3: J'ai tourné à Auvray-San Remo, puisque il y avait beaucoup de choses qui se passaient à San Remo. Et puis j'ai tourné à Paris aussi. Quoi.
2: Comment on filme la France? Vous faites des repérages avant un film?
3: C'est le meilleur moment. Bon, le problème du repérage, c'est que moi, ce que j'aime, c'est repérer le meilleur resto du coin, évidemment.
2: Donc, c'est comme ça que vous déterminez les décors de vos films.
3: En fait, pour moi, la France, c'est un terroir où l'on mange tellement bien et tellement différemment. Ouais. C'est-à-dire à Toulouse, on va pas manger ce qu'on mange à La Baule, on va pas manger ce qu'on mange dans les Pyrénées. On va pas. Enfin, c'est vraiment... magnifique. Moi, j'aime, comme un bébé qui met tout à la bouche, moi, j'aime comprendre la France parce qu'elle a à m'offrir de ses plats, quoi.
2: Racontez-moi, elle est où votre France gastronomique?
3: Malheureusement, elle est partout.
2: Elle est partout, d'accord.
3: Elle est partout.
2: Alors, il y a des choses que vous aimez bien.
3: Mon grand fantasme, là, que j'ai jamais accompli parce qu'on m'en a parlé, c'est en Aubrac. Il y a des grandes tablées au moment du printemps pour manger l'aligot. Dans les pâturages.
2: La ligo, la truffade.
3: Ah non, mais ça, c'est mon rêve.
2: Voilà,
3: s'il y a des gens qui nous écoutent, qui veulent bien m'inviter pour ça, c'est mon rêve. Voilà.
2: Votre amie, elle n'a pas des connaissances là-bas, vu qu'elle connaît toutes les régions de France. Là.
3: non, là, ça, c'est vraiment très particulier.
2: Vous connaissez un peu le Massif Central, justement, parce que là, on est en Auvergne, en Corrèze, en Auxerre.
3: Alors, je connais un peu, j'ai été tourner des petits spots vers la Corrèze, oui.
2: D'accord.
3: Et j'ai découvert, justement, plein de petits agriculteurs qui faisaient à la fois la crème de marron, qui faisaient à la fois une espèce de génépi local qui était sublime.
2: Mais près de la raclette tout à l'heure.
3: Ah bah la raclette, c'est...
2: Alors on va où?
3: La raclette, je sais pas. Avant, il y avait un super resto à Paris. Maintenant, je sais pas où manger de la bonne raclette à Paris.
2: Quand vous allez à la montagne, vous allez où?
3: J'y vais plus parce que je skie plus, en fait.
2: Ça vous manque?
3: Ça me manque, oui. C'est par manque de confiance dans mes jambes, en fait.
2: Moi, ça remue vite, hein.
3: Hein?
2: Moi, je vais pas skier depuis 10 ans, c'est allé, mais je suis remonté tout de suite. Je me suis inquiété quand même.
3: Voilà.
2: Bon, vous tournez dans toute la France des films, mais vous tournez aussi avec ces fameuses avant-premières.
3: C'est la merveille.
2: Je sais que vous adorez ça.
3: Ouais.
2: Des fois, les comédiens ont un peu marre parce qu'ils répètent toujours les mêmes choses, l'exercice de l'interview, tout ça. Mais au-delà de ça, c'est la découverte des régions et des Français.
3: Ouais. C'est mon moment préféré quand je fais un film parce que sinon, un film, il n'existe pas. C'est de la lumière projetée dans une salle et moi, je suis pas dans toutes les salles où on projette le film et puis je peux pas parler aux gens après. Mm-hmm. Et quand je suis en avant-première, les gens restent et puis on peut parler, ils peuvent nous poser des questions. Moi, j'adore rencontrer les gens qui ont vu mon film. Et c'est très rare, en fait. Et quand on est en avant-première comme ça, on le fait, mais il paraît que c'est de moins en moins, en fait, les gens s'en foutent de plus en plus, quoi. Donc,
2: Est-ce que c'est pas l'occasion aussi de rencontrer des Français dont on parle peu, qu'on voit pas, hein, parce que c'est un peu la France d'en bas, comme certains disent. Hein.
3: Moi, c'est ce qui m'intéresse le plus en fait dans ce que je fais, c'est d'aller rencontrer toutes sortes de gens et de voir. Par exemple, je me rappellerai toute ma vie, j'avais été présentée comme Thiébel à Rennes, je crois. Et bon, comme Thiébel, ça se passe quand même dans Paris, dans un milieu juif séfarade où on parle des fêtes juives, etc. Enfin bon. Et puis je vois une femme qui était très mode des travaux de l'époque, avec un espèce de petit pull en mohair, vraiment une femme de là-bas, qui avait environ 65 ans, enfin qui avait vraiment aucun rapport avec le film. Et elle vient me voir, elle me dit « C'est incroyable, on dirait que vous avez filmé dans mon salon. » Et ça m'a tellement touchée, je me suis dit « Mais en fait, on croit qu'on fait des choses particulières et en fait, en étant particulier, on est universel. » C'est ce que j'essaie aussi de faire avec le livre. En racontant ma vie, c'est pas pour raconter ma vie, c'est pour raconter la vie de tout le monde, en fait.
2: Alors justement, ce livre, bon, on l'a dit, les correspondances sont nombreuses. Vous y évoquez des conflits de famille, presque qualifiés comme des guerres, hein, d'ailleurs, dans ce que vous vivez très clairement. Et vous dites que vous vous autorisez aujourd'hui enfin à rire, je vous cite, hein, et à danser dans la lumière de cette Méditerranée qu'on a largement évoquée avec Saint-Tropez. C'est salvateur, ce livre.
3: Oui, c'est aussi parce que je me suis guérie de beaucoup de choses, parce que aussi mes parents sont morts et je peux dire un peu ce que je veux sur eux. Je sais pas si j'aurais eu le courage de le faire de leur vivant, j'avoue. En tout cas, j'ai mis ce que j'avais sur le cœur, mais c'est plus pour dire à quel point je les remercie de m'avoir donné la vie, plutôt que de dire nia nia nia, tu m'as fait mal, quoi.
2: Sur la plage, à un moment donné, une vie à Saint-Tropez. Est-ce que c'est pas le début d'un film?
3: J'adorerais que ce soit. En fait, je l'ai écrit parce que je me suis dit, bon, je vais jamais réussir à faire le film que je veux faire sur Saint-Tropez.
2: Il est pensé un peu aussi comme ça, non?
3: Pas du tout. Pas du tout. Pas du tout. Et en fait, oui.
2: Parce que quand vous le lisez, il y a quelque chose de très cinématographique.
3: Oui, parce qu'en fait, Saint-Tropez est le personnage principal.
2: Oui, voilà, on a des images tout de suite immédiatement.
3: Il y a un lieu qui reste le même et autour, ça va de 1980 à 2026. Puisque ça a fini avec mon petit-fils, puisque je suis devenue grand-mère cette année.
2: Vous faites plein d'allers-retours en ce moment, je crois, du côté de Marseille.
3: Ouais, parce que ma fille habite à Marseille, donc mon petit-fils habite à Marseille.
2: Ouais. On se parle de Marseille?
3: Ah ouais, on se parle de Marseille.
2: Qu'est-ce qu'on mange à Marseille? Bonne chose là-bas à Marseille.
3: Je suis allée chez Michel manger la meilleure bouillabaisse du monde. Hein. Qu'est-ce que vous voulez que je vous dise?
2: Normal.
3: Ouais. C'était vraiment la meilleure bouillabaisse du monde. Et puis, bon, c'est drôle parce que Marseille, il y a un petit côté que je retrouve de Los Angeles. Alors peut-être que ça énerve les Marseillais purs et durs.
2: Vous allez loin là.
3: Mais il y a beaucoup là-bas de petits cafés très chichi, très matcha latte. Alors tout le monde se fout du matcha latte parce que c'est devenu la référence du truc un petit peu snob du matin. Mais c'est vrai qu'il y a beaucoup de yoga, les gens ils s'organisent ensemble pour aller nager. Moi j'adore nager même quand la mer est froide.
2: Vous allez où? Les Stacks, Côte Bleue?
3: Alors je suis jamais allée sur la Côte Bleue, mais il paraît que c'est ce qu'il y a de plus beau. Moi j'adore le Cercle des Nageurs parce que c'est hyper à l'ancienne et que les piscines sont incroyables et sont à l'eau de mer. J'adore la plage des Catalans parce que c'est super pratique, même si c'est vraiment pas la plus.
2: David, là, on
3: Ouais, c'est
2: là.
3: Juste, voilà. Et puis j'ai été récemment sur la plage des Prophètes, c'était super. Et puis il y a mon ami qui a fait le Tuba Club tout au bout. Et ça, c'est vraiment un lieu magique.
2: Lisa Azuelo, c'est votre invitée. C'est quoi ce festival, Vertival? Vous en êtes cofondatrice?
3: Oui.
2: On s'en dit un mot, parce que je crois que les inscriptions, c'est jusqu'au 15 octobre.
3: Absolument.
2: Donc là encore pour quelques jours. Remise des prix fin novembre, 27 novembre.
3: Je crois que c'est jusqu'au 15 novembre. Hein. On peut envoyer des films jusqu'au 15 novembre.
2: On va aller sur Internet, on va
3: aller vérifier. Mais,
2: c'est un festival,
3: en fait,
2: voilà,
3: c'est un peu la nouvelle mode en Chine, aux États-Unis. C'est les séries sur téléphone. Ça, c'est un peu le... c'est un peu comme il y avait les romans photos dans ici Paris ou dans des vieux journaux de l'époque. Donc c'est des séries qui sont très rom-com ou très violentes. Bon, moi je préfère celle de la rom-com et ça se regarde sur le téléphone en format vertical. Et j'avais envie de créer un petit festival. Ce sera pour l'instant on n'a pas encore le lieu, mais je pense que ce sera dans l'école à l'écart.
2: D'accord. Voilà. Allez regarder sur Internet.
3: Sponsorisé par eux.
2: Si vous avez envie de regarder et de participer, surtout, vous pouvez encore le faire. Tiens, puisqu'on parle de festival, il y a eu le festival de l'Alpe d'Huez, on parlait de ski tout à l'heure, festival de la comédie, c'était pour mon bébé. Hein.
3: Ouais,
2: il y a eu
3: j'avais gagné le prix.
2: Ben oui, grand prix du festival de l'Alpe d'Huez. C'est sympa aussi, voilà, une ville agréable. Le festival est très agréable, le festival de la comédie, mais vous n'avez pas skié là-bas, à l'Alpe d'Huez,
3: si,
2: en 2019?
3: Si, j'ai skié. En fait, le problème, c'est que la dernière fois que j'ai skié, j'avais le Covid et je ne le savais pas, donc je me suis trouvée extrêmement tellement fatiguée, je me suis dit, je ne skierai plus jamais. Donc maintenant, bon, je suis un peu réticente à retourner skier, mais c'est pas grave, je peux retourner à la montagne, manger des raclettes, et puis c'est tout.
2: Et oui, vous l'avez dit, vous aimez la raclette, vous aimez le cassoulet, du côté de Castelnaudary, la fondue savoyarde, l'Alsace aussi, la flamencus.
3: Oh là là.
2: Et oui.
3: Bah ça, c'est quand on va à Strasbourg, hein, qu'est-ce qu'on mange bien, et puis à Lyon aussi, enfin bon, c'est...
2: Quel est le plus beau plan que vous ayez fait dans votre carrière, Lisa Zuelos, puisqu'on parle des lieux.
3: Ben, un plan cul.
2: Bon, je peux... Meilleure vanne. Je ne peux
3: pas. Non, mais vous me l'avez. Vous me l'avez.
2: Elle est merveilleuse.

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2: Salut à toutes, salut à tous et bienvenue sur votre radio. Ici, c'est Décibel. Rendez-vous musique en direct et jusqu'à 20h. Ce soir, l'anniversaire d'un petit nouveau chez AC/DC. Bon, il est nouveau depuis 1980, mais vous savez ce que sont les fans hardcore. Ils ne pardonnent pas au petit nouveau d'être le petit nouveau. Donc voilà, Brian Johnson sera à l'honneur, donc AC/DC, à la fin de l'émission dans la séquence anniversaire. On se fera aussi un joli blind test de chanteuse pianiste. Si c'est un thème qui vous inspire, n'hésitez pas à vous inscrire dès maintenant. Il faut appeler le standard où vous attend Sadika. Le numéro 0810 055 056 à gagner ce soir au Blind Test. C'est l'album en version vinyle de notre invité de ce soir, Icar. Icar qui sort sa musique évidemment, mais est aussi aux manettes pour une chanson de Céline Dion que vous adorez. C'est définitivement Icar, l'auteur-compositeur des grandes voix francophones. Il a été choisi par Céline.

Dion. Donc pour ce bonjour, pardon, merci. On parlera de ça avec Icar, de sa tournée Résilience Tour et puis évidemment de son album Brel où il rend hommage eh bien, à Jacques Brel car l'album est bien nommé. Avant d'accueillir Icar et avant de vous présenter notre coup de cœur du jour, on prend des nouvelles de Rod Stewart. Et je dois vous le dire, les amis, c'est l'heure de la retraite pour Rod. Eh bah oui, 81 ans. Alors il a annoncé sur ses réseaux, le moment est venu de dire adieu à la vie sur la route. Après mûre réflexion et avec une grande tristesse, je dois annoncer que l'année prochaine sera ma dernière tournée. Alors dommage, hein, Rod Stewart ne passera pas par la France, mais il nous reste les tubes. Ça pour le coup, c'est pour toujours. Un bon morceau de rock disco, Do You Think I'm Sexy, pour vous souhaiter la bienvenue dans Décibels.

0: murmure à la fin. C'est tellement sexy. Rod Stewart, Do You Think I'm Sexy? Bien sûr, baby, même à la retraite et même à 81 ans, il y a des choses qui ne changent pas.
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0: C'est l'heure du coup de cœur. Alors aujourd'hui, c'est vraiment une production indépendante, la Fanette Production, qui nous propose Fanny. Fanny, c'est une artiste qui est originaire du sud de la France. Elle est née à Marseille, elle a grandi à Nice, dans une famille de musiciens. Et elle a été, suite à une rencontre à Nice, la chanteuse et claviériste du groupe La Femme. Un peu les mêmes débuts que Clara Luciani, vous voyez. La Femme, ils ont toujours fait ça. En fait, il y avait les deux garçons qui étaient vraiment le pilier du groupe. Et puis après, des voix de chanteuses, des filles pour les accompagner sur scène. Il y en a plusieurs qui y sont passées, dont Fanny. Donc, ce qui lui a permis évidemment de faire des grandes salles, des scènes internationales d'ailleurs, avec La Femme. Et voilà que Fanny écrit ses propres chansons en français, s'il vous plaît. Et il y en a déjà trois qui sont sorties. Il y a la chanson des Cigales, Monstre du soir, et puis celle que j'ai envie de vous faire découvrir ce soir qui s'appelle Amour d'été. On est donc au tout début de la carrière de Fanny, mais je pense qu'elle va vous plaire, que vous soyez fan de Françoise Hardy, Lana Del Rey, même un petit côté Beatles. Elle est excellente, elle s'appelle Fanny.

on est d'accord, elle a quelque chose, hein, cette jeune femme. Elle s'appelle Fanny. Et donc, trois chansons disponibles pour le moment. Amour d'été, que vous venez d'entendre, La chanson des cigales et Monstre du soir. Vivement, la suite. Et la suite, dans Décibel, ça se passe avec un garçon que vous connaissez bien, que vous aimez beaucoup. Icar sur tous les fronts, puisque en plus de signer le nouveau tube de Céline Dion, Bonjour, pardon, merci, il sort un album hommage à Jacques Brel. Il va tout vous raconter dans Décibel. A tout de suite.

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1: Je vous l'ai dit, les amis, le garçon que nous recevons ce soir a beaucoup, beaucoup de choses sur le feu, de bonnes choses. Bonsoir, Ricard.
2: Sur le feu, sur le cœur, bonsoir.
1: Comment ça va?
2: Bien, très, très bien.
1: J'étais sûre que ce sur le feu allait pas passer direct.
2: Ouais, non, on les éteint, les feux, là. Il faut les éteindre.
1: Les mots ont un sens avec Ricard, et c'est ça qui est très agréable. On parlera tout à l'heure de cette magnifique chanson pour Céline Dion. Bonjour, pardon, merci, qui est un énorme succès. Mais parlons d'abord de ça.

0: Icar rend hommage à Jacques Brel dans le nouvel album sobrement intitulé Icar. Brel, tu dis Icar, Brel m'a appris à écrire. C'est à ce point-là.
1: Ouais, mais il ne sait pas.
0: Ah bah non.
1: Ouais, j'ai
0: c'est
1: commencé
0: à ce point-là.
1: Ah oui, moi, c'est parce que j'écoutais beaucoup de chansons françaises. Et il y avait Aznavour, il y avait Brassens, il y en avait tant d'autres, voilà, qu'on connaît, des légendes. Et lui, il avait, voilà, j'étais jeune, et cette passion-là, qu'il avait d'exprimer les mots avec des consonnes et d'appuyer tout. Ah, je trouvais que, genre, lui, il voulait qu'on le comprenne. Il voulait pas qu'on le plaigne. Il voulait pas être brillé. Il voulait, c'est l'enfant qui veut être compris par-dessus tout. Donc, je recopiais toutes ses paroles pour voir comment on conçoit une chanson. Parce que s'il y en avait un qui pouvait, moi, je voulais, j'étais juste un enfant qui voulait être compris. C'est toujours le cas quand je fais une chanson. Je le fais, je fais ce métier pour être compris.
0: Pour être compris.
1: Pour être compris. Pas pour briller, briller. Ça, c'est, ça s'en va, ça. Mais être compris, ça reste dans ton cœur quand t'es compris. Et ça compte. Et
0: Donc tu recopiais ses paroles.
1: Oui, tout. Et Amsterdam.
0: Et pour essayer de comprendre un système.
1: Dans le port d'Amsterdam, si il y a des marins qui chantent, rime embrassée, j'ai vu qu'ils faisaient A B B A puis A B B A et dans d'autres ils faisaient A B A B. J'ai dit ah, c'est comme ça qu'on fait une chanson. Ouais, il y a pas la Starac au Sénégal dans les années 90.
0: Mais si c'est comme ça qu'on fait une chanson, c'est surtout comme ça qu'on fait un poème.
1: Oui.
0: Compter les pieds, voir les rimes.
1: Absolument. Donc, parce qu'il y a une métrique à respecter et le carcan des notes que qu'impose une chanson. Voilà, donc lui il faisait des poèmes qu'il mettait en chanson et c'est pour ça que j'ai été très vite un vieux chanteur. C'est que j'ai fait des poèmes. À 20 ans, je faisais des poèmes qui étaient des mises en chanson.
0: Et justement, là, tu as 15 ans de carrière maintenant, un paquet de tubes pour toi ou pour les autres d'ailleurs. Tu as sorti 8 albums, tu as écrit ton bouquin, tu as fait plein de choses. C'est maintenant que tu déclares ta flamme à Brel en t'attaquant aux chansons les plus connues de son répertoire. Donc, tu n'es vraiment pas un trouillard. Hein. C'est que les chansons qu'on connaît.
2: 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Pour tracer un chemin.
1: Ah, avec des guitares électriques, bien sûr.
0: Pourquoi maintenant ?
1: Parce que j'ai estimé avoir assez vécu, j'ai estimé assez avoir cassé mes dents pour avoir le droit de raconter les siennes.
0: Ouais.
1: Parce que il fallait une légitimité pour dire quand on n'a que l'amour, pour dire ne me quitte pas à son propre miroir et pas qu'à une personne qui nous a quittés, parce qu'il y a plusieurs lectures d'une seule chanson. On a vu souvent rejaillir le feu, c'est le feu que j'essaie d'avoir à l'intérieur aussi. Cette flamme-là qui s'en allait par moments, cette confiance. Quand on a le temps d'avoir perdu des amis pour chanter Jojo, tu reprends Saint-Nazaire, je refais l'Olympia au fond du cimetière, nous parlons en silence d'une jeunesse vieille. Je peux pas le chanter à 20 ans.
0: Non.
1: Donc j'ai attendu, je l'ai jamais chanté nulle part, ni dans les télécrochets que j'ai fait. Alors que je suppliais et je remercie aujourd'hui les directeurs musicaux de l'époque qui m'avaient dit non, je n'avais pas cette maturité. Il fallait que je morde la poussière avant.
0: Fallait que tu prennes aussi de l'épaisseur et que tu comprennes exactement ce qu'il voulait dire.
1: Et j'ai pris la peine et j'ai demandé un entretien qui a été merveilleux avec
0: France Brel.
1: Oui, à la Fondation.
0: Fille, elle est incroyable, sa fille. Elle est venue dans l'émission.
1: T'as pleuré quand tu l'as vue?
0: Non, mais elle m'a collé des frissons parce que la manière dont elle parle de son père, d'ailleurs, elle l'appelle Jacques.
1: Oui.
0: Elle dit pas papa.
1: Non.
0: Tu sens que c'était un drôle de personnage.
1: Mais elle, quand tu arrives et que tu vois son œil clair, son petit nez, ses dents, l'ai vu lui s'il avait vécu. Elle a 72 ans.
0: T'as raison.
1: Et je suis arrivé, je lui ai serré la main et ça m'a saisi. J'étais en larmes. Elle a dit apportez-lui des mouchoirs. Avec, tu vois, franche comme elle était. Tu vois, apportez-lui du mot. Ouais, ça fait tout le temps ça. Ouais, ça fait pleurer quand on me voit. Et elle était exceptionnelle. Elle était exceptionnelle. Et moi, je pleurais, je l'ai vu, j'ai pleuré parce que lui c'était la mer du Nord, moi c'était l'Atlantique au Sénégal et je rêvais d'Olympia. Il a construit mes rêves, Jacques. Hein, il m'a fait boire de la bière dans l'ivrogne. Genre en vrai, j'ai bu de la bière parce que Jacques Brel. J'ai fumé des clopes aussi parce que Jacques Brel. Erreur. Mais c'est rien compte tenu de tout ce que j'ai appris auprès de lui, d'humanité, de regarder l'autre, de la loyauté, même s'il avait un rapport aux femmes qui était d'époque, il avait de ses trahisons. Voilà, on va pas déboulonner les statuts et changer les statuts des gens, ça appartient à des époques, mais c'est quelqu'un qui avait cette fureur et aujourd'hui je pense que cette fureur plutôt que de la taire, dans les accordéons, comme il allait dire, il murmurait l'ombre de ton chien, dont ne me quitte pas, je le hurle, je mets les guitares électriques de Sébastien Chouard, on fait taper les batteries de Romain Sarron, on a mis des instruments de dingue, on a tout joué, ça veut dire qu'il n'y a pas une goutte d'IA, il n'y a pas une goutte de prog, si le Wurlitzer n'était pas disponible, on attendait le lendemain qu'on nous l'amène au studio, on a fait à l'ancienne.
0: Mais ça s'entend. Icar Brel est disponible.
1: Ah ouais.
0: Et ça c'est Vesoul.
1: Un petit ref à Take 5, tu entends.
0: À la basse. Évidemment, Rebecca. Magnifique.

0: Gérard chante Brel. Et alors, pendant qu'on écoutait la chanson, il me disait « Oh là là, faut que j'attende un an pour faire ça en tournée ». Bah ouais.
1: Ah, bah, ça donne, ouais. Moi, j'ai très très envie d'aller sur scène, le faire, de le transpirer, d'aller au bout de mon souffle. Parce que là, tout est enregistré live. Hein, ouais. Et quand on me disait non, fais une phrase sur deux et on collera, je dis non, non, non, non, non.
0: Tu voulais chanter comme lui dans les mêmes conditions que lui.
1: Parce qu'il en a marre dans la chanson. Il raconte cette forme-là. Voilà, il est à bout de souffle parce qu'il ne sait pas quoi faire pour la rendre heureuse. Ouais. T'as voulu voir ça, ça t'a plu. C'est cher et ça fait mal. À la fin, j'ai plus d'air. Il est à bout de souffle. Et c'est la réalité de cette chanson, quoi. Il vivait ses chansons.
0: 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Wow. 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Alors, Icar, l'année prochaine, la tournée qui passera donc notamment 4 fois par l'Olympia à Paris, un Olympia par mois, le 25 septembre, le 17 octobre, le 5 novembre et le 3 décembre 2027. Et puis évidemment, tu joues absolument partout en France hein, à l'automne 2027. Cette tournée porte un nom, c'est le Résilience Tour. Et pour le coup, tu as travaillé avec une artiste qui est un modèle de résilience très récemment.

0: écrit un sacré tube pour Céline Dion. Ton album s'appelle Résilience. Oh mon Dieu, tu t'es fait tatouer le prénom de Céline sur le bras.
1: Ouais.
0: Tu es en train de me montrer.
1: Ouais, et les 300 km en Vendée aussi. En fait, c'est mon premier Olympia.
0: Je sais qu'il y a beaucoup de choses.
1: J'ai
0: sur
1: des
0: ton
1: moments
0: bras.
1: Qui sont des marqueurs de temps,
0: Céline,
1: et ça m'a marqué.
0: Céline, elle est dans ta peau.
1: Ouais, ça m'a marqué. Ça m'a marqué parce que je suis pas un fan hystérique de Céline depuis toujours. Je sais qu'elle a chanté pour moi une des plus grandes chansons d'amour qui soit. C'est Pour que tu m'aimes encore. Et au fur et à mesure que j'avançais en travaillant, je réfléchissais, je me disais, en fait, elle a marqué tous les temps de ma vie, de nos vies. Et c'est pour ça que finalement, ce retour sur scène était important. Et c'était important qu'il soit réussi parce que finalement, elle était garante, elle était gardienne des clés de beaucoup de nos souvenirs. Donc quand elle est montée la première fois sur scène, j'avais demandé à être tout devant, j'étais tout devant et c'était comme l'albatros de Baudelaire qui ouvrait ses ailes et qui reprenait sa place et dans nos cœurs et sur scène et ça m'a assis. J'étais soulagé, on était tous soulagés et elle chante de mieux en mieux chaque soir, c'est merveilleux. Oui, cette collaboration, elle est dingue. Donc oui,
0: est-ce
1: je l'ai sur la peau.
0: Rend fière.
1: Honnêtement, j'aime
0: cette
1: pas
0: cette collaboration. Je sais que c'est pas un truc.
1: Je peux pas m'enorgueillir de choses. J'ai du mal avec ça. Je dis pas que ça me rend fier. Je dis que j'ai beaucoup de chance d'être à ce moment, à cet endroit, et que parmi les milliers de chansons qui ont été envoyées, elle ait compris ce message. Parce que plus que Icar qui écrit une chanson pour Céline et qui va faire le malin sur un plateau radio, c'est pas le sujet. C'était quel message? C'était le message de résilience, le message de dire aux gens, à vos auditeurs ce soir, que quel que soit le mal qui vous entrave, quel que soit le mal du siècle que nous traversons, quel que soit ce que ce pays, les autres pays traversent, il y a un chemin, il y a une route de sortie. Ce n'est pas un puits, c'est qu'un tunnel. Et je vous le dis du fond de mon cœur, pour moi, être passé par mes propres nuits, parce que il y a des millions de gens, il n'y a pas que Céline, il n'y a pas que moi qui ai eu ma nuit. Chacun traverse sa nuit. Bien sûr. Il y a des gens dans leur voiture qui rentrent du taf, qui se demandent comment ils vont joindre les deux bouts. Il y a une sortie. Et cette sortie passe par l'amour. Et c'est pour ça, il manque un vers à ce poème. Les mots sont simples, hein. Bonjour, pardon, merci, il manque un vers à ce poème. Un mot qui nous unit. Bonjour, pardon, merci, je t'aime. Elle était là, ma conviction. Et donc, oui, peut-être, je vais te confesser que je suis fier que ce soit ce message-là. Voilà.
0: Icar est l'invité de Décibel. À tout de suite.

Lola Baye est une chanteuse, autrice, compositrice qui mêle douceur, humour et spontanéité. Si vous avez pu la voir dans l'émission The Voice, ce qu'elle affectionne aujourd'hui, c'est sillonner le monde rural pour chanter dans les tout petits villages.

0: M'ennuyer, Lola Baye. Un coup de cœur ici même.
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2: Icar est notre invité et ce soir, on peut le dire, hein, l'auteur-compositeur des grandes voix francophones, parce qu'il y a Céline Dion, mais il n'y a pas que, hein, tu as écrit aussi pour beaucoup d'autres artistes. Et donc, tu as cette passion pour Jacques Brel que tu révèles dans cet album Brel, où tu lui rends hommage, tu reprends ses chansons qui sont parfois de vraies pièces de théâtre.
3: Et puis il y a l'autre

0: vous, ces gens-là, chanter Jacques Brel, enregistrer Jacques Brel, tout en live, tu l'as dit. On n'a pas parlé de Pascal Obispo qui a une place dans cet album. T'as voulu voir avec lui justement comment arranger les chansons. Certaines sont très guitare électrique, on l'a entendu tout à l'heure. D'autres sont très jazz, comme on vient d'entendre, ces gens-là. Ça, c'est des décisions que tu as prises avec Pascal Obispo?
1: En fait, nous avons partagé un duo récemment sur son album Héritage qui s'appelle ouais. Viens. Et pendant qu'on enregistrait ce duo-là, j'ai trouvé ça tellement délicieux dans la musique et je lui ai dit j'aimerais rendre hommage à Brel. Je lui ai dit s'il te plaît constitue-moi une team. Il a fait le sélectionneur, il a fait le Zinedine Zidane.
0: Oh, c'est Zizou.
1: C'est le Zizou. Il a fait Zizou. Il m'a dit alors là est-ce que tu veux plutôt jazz, plutôt rock. Et on a choisi chaque gars et on a eu des musiciens formidables. Max Pinto aux arrangements et au cuivre, Fred Nardin aux arrangements et au piano et au clavier, Romain Saron batterie, Zizou Sadki à la basse, contrebasse, Seb Chouard guitare, Yuri Benaïs au son. C'est une équipe de dingue que je n'aurais jamais débusqué moi-même. Donc voilà, et c'est un bonheur de jouer ça. C'est de la vraie musique. C'est l'album de ma vie où j'ai fait de la vraie musique. Ça fait 20 ans que je fais bientôt ce métier. J'ai jamais eu autant de plaisir et de pression. Mais comme c'est tous des mecs qui lisent la musique et qui sont des jazzman, genre voilà, j'ai voulu faire l'air alors que j'avais pas l'air du tout. Tu vois, comme faut pas jouer les ceux qui savent lire les partitions alors que je ne sais pas lire les partitions. Donc j'ai dû niveler par le haut, quoi. J'avais une pression monstrueuse dans ce disque.
0: Icare, Brel est disponible. Franchement, allez l'écouter, vous allez être surpris et charmé. Mon cher Icare, c'est l'heure des choix cornéliens. Questions bêtes et réponses courtes. Si je te propose de faire revenir Brel contre 6 mois de ta vie, tu dis ok ou pas?
1: Oui. Pour l'éternité qu'il offrira à celle des autres.
0: Quand tu sais pas où aller, tu vas au nord, au sud, à l'est ou à l'ouest?
1: Ne bouge surtout pas.
0: Sport quand tu sais pas où aller. Solo ou sport collectif?
1: Sport collectif.
0: Tu préfères qu'on te coupe l'eau ou Internet?
1: Couper Internet tous les jours, en fait. Bah oui, avec l'eau, tu subsistes quand même. Sans Internet, sans Internet, tu subsistes, sans eau, non.
0: Oui. Tu as fait cette aventure incroyable sur les chemins de Vendée où tu marchais 25 à 30 km par jour. Je te demande donc aujourd'hui, en connaissance de cause,
1: on avait une randonnée. D'eau
0: ouais. En tong, randonnée en tong ou randonnée en moonwalk?
1: Randonnée en tong. Bah oui, comme les gens qui font les marathons à l'époque avec les sandales grecques. Ouais, c'est jouable, randonnée en tong.
0: Tu préfères faire Koh-Lanta ou Fort Boyard?
1: Koh-Lanta.
0: Koh-Lanta, tu vois?
1: Ouais, Koh-Lanta.
0: T'es taillé pour ça, toi?
1: Ouais, moi j'aime bien, mais j'aime pas le côté faut faire des magouilles pour pas être éliminé. Ouais. Il y a un autre, c'est The Island, là.
0: Oui.
1: Genre ça, on te lâche sur une île et tu te démerdes. Moi, si vous me lâchez 6 mois, vous revenez, j'ai fait un tennis, j'ai fait un petit padel, je suis tranquille.
0: Il y a un resto.
1: Je me débrouille. Voilà, j'ai pas de problème avec la solitude et avec les intempéries. Voilà, bon entendeur.
0: Icare, régime ou dessert?
1: Un régime qui te permet de prendre des desserts. Ça veut dire avec une hygiène de vie qui, voilà, tout effort mérite une récréation. Faut pas se priver trop. Tu vois, là, je viens de courir 10 bornes avant de venir ici.
0: Ouais.
1: Je suis venu, je vais dîner léger et à la fin de la semaine, j'aurai droit à quelque chose que j'aime manger de qui fait pas du bien au corps, quoi. Un burger, quoi.
0: Pas mal, pas mal. Amour, passion ou amitié tranquille?
1: Oh là là, amour tranquille. Ça veut dire que, forcément, ça veut dire que les amours, passion, c'est bien quand t'as ta carte 12-25. Ouais. Hein, 12-29, tu peux prolonger si tu veux, si t'as le cœur. Et après, en fait, la paix du cœur, c'est d'être avec quelqu'un qui est ton ami et de l'aimer. La passion, ça va pas très très loin. Ça fait des bonnes chansons, c'est tout.
0: Parlant de bonnes chansons, on t'écoute. Amsterdam, Icare.
1: Mmh.
0: C'est parti, c'est sur ton album.
1: Une petite rêve aussi, ouais, quand après. Ça part. Une petite rêve que je te dirai. Dans le

0: Oh là là ! Il faut oser, Icar, quand même, c'est fou. Je disais tout à l'heure que t'étais pas un trouillard, parce que si t'avais été un peu trouillard, ce que t'aurais fait, c'est que t'aurais pris des chansons plus obscures de Brel, moins connues, en déclarant quand même ton amour à Brel, en allant chanter des textes magnifiques, mais que tout le monde ne connaissait pas par cœur, pour éviter la comparaison. Là, tu ne peux pas. Quand tu chantes Amsterdam, Les vieux amants, Quand on n'a que l'amour, Ces gens-là ne me quittent pas, tout le monde a la voix de Brel dans l'oreille. Est-ce que ça t'a fait peur à un moment?
1: Ce qui m'a fait pas peur, mais c'est je savais que j'allais être confronté à ça. D'ailleurs, quand vous allez sur Instagram, j'ai fait une petite vidéo sur Ne me quitte pas, où j'exulte et je suis dans l'orage. Je ne surjoue pas. C'est un jeu d'acteur. Je suis à fond dans le mec qui disjoncte complètement un peu. Il y a le Joker de Batman dans l'histoire. Okay. Tu vois, il est possédé. Et les gens, ça a fait beaucoup de discussions. Ah non, c'est insupportable. Ah non, c'est génial. Ah non, c'est insupportable. Et ça se discute. Et c'est bien.
0: C'est bien. T'es content.
1: Oui, mais il n'y a rien de pire que la tiédeur d'une reprise qui soit celle d'un karaoké. Tu vois, genre. Donc là, c'est un parti pris. Oui, ça peut plaire. Oui, les gens ne peuvent pas y adhérer et c'est pas grave. Mais c'était ma vision. Ouais. En fait, moi, quand il dit l'ombre de ton ombre, l'ombre de ton chien, il le murmurait. Je l'aurais hurlé sous une fenêtre 14 boulevard Saint-Michel il y a 10 ans. Tu vois ce que je veux dire? Mon propre vécu. Ouais. Donc c'est des choses que j'ai vécues. Et c'était ma vision de des choses. Bah évidemment, si tu chantes Brel comme Brel, t'es mort. Il y a que lui qui chante Brel comme Brel. C'est Brel.
0: C'est Brel. T'es fan aussi de Johnny?
1: Oui.
0: Et je trouve que dans ce disque, il y a des clins d'œil dans justement quand il y a les guitares électriques et même dans ta façon de chanter. Et alors je t'ai posé la question hors antenne, mais je te la repose à l'antenne parce que la question, enfin ta réponse est intéressante. C'est déjà pas du tout incompatible l'amour de Johnny et l'amour de Brel, et qu'en plus ils se sont croisés et qu'ils s'aimaient bien.
1: Oui, il n'y a aucun amour incompatible de toute manière. Et oui, j'ai vu des interviews où il parlait de Brel avec le plus grand respect. Il disait qu'il l'adorait et qu'il l'aimait, et il avait chanté Ne me quitte pas à genoux dans un zénith. J'ai pas la date, donc je vais pas me tromper auprès des fans de Johnny, dont je fais partie.
0: Bisous les fans. Bah oui, les fans de Céline, les fans de Johnny, les meilleurs du monde, quoi.
1: Mais Johnny nous manque. Johnny me manque beaucoup. Ouais. Johnny me manque sur le regard qu'il aurait porté sur notre société, sur sa capacité qu'il avait à unir les gens, alors que je ne l'ai jamais rencontré. Mais moi, il me rendait heureux, ce monsieur. Et sa version de La Quête au Trianon.
0: De La Quête.
1: Donc voilà, donc je la chante à la fin en m'époumonant. Je ne sais pas si je participais.
0: Il est correct.
1: Merci, il est validé en m'époumonant à la fin. Ouais. Parce que voilà, il y a deux, trois références à une vision que Johnny aurait pu avoir. Le Ne me quitte pas, quand je le hurle, je pense à Johnny avec les guitares électriques.
0: Ouais, ça s'entend.
1: Et La Quête aussi. Oui, à fond, je suis fan de Johnny Hallyday.
0: Donc voilà, c'est un album à tiroir, un album avec plein de surprises, un album avec, vous savez, les petits œufs de Pâques. Comme ça, on fait « Ah, mais ça me fait penser à quelque chose !» Mais ça aussi, il est comme ça, Icar, il vous laisse des petites références qui ne sont pas envahissantes, mais qui sont là, et voilà, qui vous plairont si vous allez écouter ce disque, ce que je vous recommande. Donc, on a parlé de ta chanson pour Céline Dion, « Bonjour, pardon, merci, je t'aime », n'oublions pas le « je t'aime ». On a parlé de cet album qui est disponible, le « Résilience Tour », c'est pour l'année prochaine. Entre-temps, alors, qu'est-ce qui va se passer, mon cher Icar? Parce qu'on te connaît, toi qui as la bougeotte, tu es parti sur les routes de Vendée, marcher pendant des kilomètres et des kilomètres et rencontrer des gens. Tu as écrit un livre, Tout le monde naît avec des ailes. Est-ce que là, tu as un projet artistique sur lequel tu es et que tu as envie de nous dévoiler?
1: Je vais prendre je sais même pas si c'est un risque, mais je parle avec mon cœur comme à chaque fois. En Vendée, j'ai vécu quelque chose d'exceptionnel. C'est-à-dire que j'étais parti faire une espèce de Forrest Gump de Compostelle. Moi, marcher, ça a sauvé ma vie, la course à pied, et je voulais remercier ce pays qui m'a accueilli ici quand je faisais mes études, quand je suis arrivé très jeune, à 17 ans. Et je pensais qu'on serait trois à marcher.
0: Non, vous étiez super nombreux.
1: On était des centaines et à la fin des milliers sur le
0: très
1: dernier
0: Forrest
1: concert.
0: Très Forrest Gump, vraiment.
1: Ouais, et c'était exceptionnel. On a fait 300 kilomètres en Vendée.
0: Et à pied.
1: À pied. Précise. Et il y a ce chemin d'amour, là, encore dans notre pays est merveilleux. On est un formidable roseau. Et, je suis pas très Eurovision, je suis pas très allé chanter de la dance et tout, voilà. Mais j'ai envie de dire merci à mon pays. J'ai écrit une chanson qui est à moitié en anglais, qui est à moitié en français, parce que je veux que le reste de l'Europe aussi comprenne ce que j'ai à dire. Et là, je vous le dis, hein, je vous le dis comme c'est sorti de mon cœur. Je ne sais pas où ça va aller, ce que je viens de faire, et si je vais me faire engueuler derrière, parce que j'en ai parlé à personne, nulle part. J'ai écrit cette chanson, donc si les personnes qui s'occupe de l'Eurovision veulent bien me recevoir en entretien. voilà. Moi, je veux juste y aller avec une guitare et donner un message de paix et dire merci à notre pays et que je l'aime, ce pays. Voilà.
0: Très très beau projet, Icar, les amis de France Télévisions, évidemment, qui écoutent régulièrement Décibel, et on leur enverra l'extrait, on leur fera savoir, et voilà. J'espère que on te portera bonheur.
1: Bah, c'est un message discret de paix et d'amour, tout simple.
0: C'est ce qu'on aime.
1: Ce Portugais qui avait fait un guitare-voix et qui avait gagné l'Eurovision. Ouais. Juste, il y a des choses, on n'a pas besoin de les crier.
0: Non.
1: Il y a des messages qui sont forts juste dans le mot, dans le verbe. Tout n'est pas bon à être hurlé. Et dans un monde où il y a beaucoup de bruit, c'est bien d'apaiser un peu. Donc je viens humblement proposer ça.
0: Merci beaucoup.
1: Merci.
0: À très, très bientôt.
1: Merci.
0: Le Résilience Tour, c'est l'année prochaine avec notamment 4 Olympias à Paris en septembre, octobre, novembre, décembre. Et puis des concerts partout en France, justement entre septembre et décembre 2027. Vous pouvez d'ores et déjà réserver. À très bientôt, mon cher Icar.
1: Merci de m'avoir reçu.
0: Merci.
1: Merci du fond du cœur.

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1: 19h47, mon Dieu, mais il est grand temps de jouer au Blind Test. Ce soir, notre petit jeu nous emmène écouter des chanteuses pianistes qu'il va falloir reconnaître juste en écoutant les premières notes de leur chanson. À gagner, l'album d'Icar, son album dédié à Jacques Brel. Et je crois que j'ai Eric au téléphone. Bonsoir Eric.
2: Bonsoir Émilie. Exactement, tu as Eric au téléphone, ouais.
1: Et Eric, tu es un grand fan d'Icar. Et alors tu partages la vie d'une grande fan d'Icar, c'est ça, hein ?
2: Une grande fan d'Icar, et on a nos places pour l'an prochain, donc à Tours, justement, ça doit être en novembre ou décembre. Donc, et d'ailleurs, je fais des gros bisous à ma petite chérie.
1: Ah ben nous aussi on l'embrasse. Tours, c'est le 16 décembre, le concert de Icar, 16 décembre 2027. Voilà.
2: Voilà, il va falloir être patient.
1: Oui, mais alors, on va patienter en écoutant cet album de Icar. Alors, c'est la version vinyle que nous vous offrons, parce que voilà, la vie est belle. Et pour gagner ce disque, il y a aussi Laurette qui est avec nous. Bonsoir Laurette.
3: Oui, bonsoir.
1: Bienvenue, c'est la première fois qu'on joue ensemble, Laurette.
3: Oui, Émilie, c'est la toute première fois.
1: Ah, ça me fait tellement plaisir. Eh bien, on va commencer avec une bonne nouvelle. Pour celles et ceux qui n'étaient pas encore au courant, je vous l'annonce, quand on joue au Blind Test de Décibel, on gagne au Blind Test de Décibel et vous tombez une très bonne semaine. Parce que non seulement vous avez gagné chacun un vinyle de Icar, Brel, donc, dont nous avons parlé avec lui, mais vous avez aussi gagné chacun deux places pour aller au cinéma voir le nouveau film dont ici est le fier partenaire, c'est La Maison de nos rêves, avec Chantal Latsou et Kev Adams. Voilà, Chantal Latsou qui sera d'ailleurs en fin de semaine invitée de la playlist de Décibel, c'est elle qui choisira les chansons samedi. Et donc voilà, vous avez gagné chacun un album et deux places de ciné. Pas mal, non? Pour démarrer la semaine.
3: Bah
1: oui. On est là pour vous chouchouter. Voyez, on sait que le monde est compliqué en ce moment. Donc quand vous venez ici, bah sachez qu'on vous aime et qu'on vous le montre et en vous gâtant. Laurette et Eric, le disque c'est fait, le ciné c'est fait. On peut maintenant passer au jeu. Je vais vous passer des chansons et il va falloir retrouver le plus rapidement possible le nom des interprètes de ces chansons. Est-ce que vous êtes prêts à jouer?
3: Je suis prête.
2: Ready to go.
1: Ready to go. Prête, Laurette. On y va. Première chanson. Dites-moi, qui chante ça? Et c'est des chanteuses pianistes, donc forcément, ça commence par un peu de piano.
2: Eric.
3: Chanta.
1: Ah bah Laurette,
2: Juliette Armanet.
1: Alors c'est pas Juliette Armanet, Laurette me propose
3: Santa.
1: Santa, gagné. Allez viens.

0: chanteuse et pianiste. Mais alors, elle fait des trucs dingues avec son piano. Elle le fait voler dans les airs. C'est incroyable ce qu'elle fait. Santa, c'est effectivement la bonne réponse donnée par Laurette. Bravo. On continue avec nos chanteuses pianistes.
1: Eric.
0: Eric.
1: Véronique Sanson.
0: Oui.

0: Bravo, quel suspense. Eric a un point, Laurette a un point. Donc même si tout le monde gagne à la fin, on ne sait quand même pas qui a gagné. C'est ça que j'adore. Dernière chanson, voici une chanteuse, alors qui sur scène ne joue pas forcément du piano, mais est une pianiste. On le voit très régulièrement dans les vidéos qu'elle partage sur Instagram.
1: Ils parlent tous comme des animaux, de toutes les chattes, ça parle mal. 2018, je sais pas ce
0: Elle est belge.
1: Mais je
2: Eric.
1: Suis plus
2: Eric.
1: Qu'un animal, j'ai vu.
2: Angèle.
0: Oui, bravo.
1: Laisse-moi te chanter. Allez te faire en.
0: Angèle, chanteuse et pianiste. Eh ben, j'aime bien. Ça s'était bien réparti, cette affaire. Laurette a trouvé. Eric a trouvé. Et tout le monde a gagné. Et je vous remercie d'être venu jouer avec nous. Vraiment, merci beaucoup à tous les deux.
3: Merci, merci à vous.
2: Soirée.
3: Merci beaucoup.
0: Merci. Vous revenez quand vous voulez. Vous le savez, le blind test de Décibel, c'est tous les soirs du lundi au vendredi. L'album d'Icar, c'est gagné. Les places de ciné pour aller voir La Maison de nos rêves. C'est très drôle avec Chantal Latsou et Kev Adams avec votre radio ici. Et avant ça, avant d'aller au cinéma, il faut écouter une autre chanteuse pianiste. Oui, c'est important. C'était le thème de notre blind test. Eric l'a cité d'ailleurs tout à l'heure. Elle n'était pas dans le jeu, elle était à la fin. C'est la merveilleuse Juliette Armanet.

0: Ça, c'était sur le premier album de Juliette Armanet, Petit Ami. Ensuite, il y a eu Brûler le feu. Et je nous souhaite, pour 2027, un troisième album de Juliette Armanet. Ce serait trop bien.
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0: La chanson anniversaire du jour est pour Brian Johnson, le petit nouveau d'ACDC. Alors oui, il est arrivé dans ACDC en 1980. Suite à la mort de Bon Scott, mais voilà, pour tout un tas de gens. Et notamment les fans de Bon Scott, il reste le petit nouveau, le chanteur remplaçant. Moi je l'adore, Brian Johnson a 79 ans aujourd'hui. Bon anniversaire.

0: 26 ans, 1980, Brian Johnson rejoignait AC/DC. C'est son premier album avec eux, Back in Black. Avouez quand même que le petit nouveau, il avait du coffre. Allez, c'est terminé pour ce soir. Décibel, merci beaucoup d'avoir écouté l'émission. Merci à l'équipe, Diana Alcide, Sadika Raoult, Iris Guitoni, Thierry Boffa et Mélodie Chaïb. Demain, on parlera de Ringo, un Beatle sympathique mais discret, avec Hervé Bourris qui a écrit un bouquin sur lui. À demain, les amis.
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2: Et bonjour à tous, bienvenue dans votre nouveau rendez-vous quotidien entre 12 et 13 heures. Ça s'appelle On vous doit bien ça, on est là pour vous rendre service. Ici on parle bon plan, on parle de comment éviter les arnaques, on parle santé, animaux. On est là encore une fois pour vous rendre service et je ne suis pas toute seule pour faire cette émission. Moi je m'appelle Enora Malagré, je suis avec, oh là là, mon capitaine dans la tempête, Aude Razo. Madame anti-arnaque, coucou Aude.
3: Coucou, coucou tout le monde.
2: Vous avez passé un bon week-end là, Aude?
3: Oui, vous aussi je crois.
2: Oh. J'ai guinché, je dois bien vous le dire. J'ai tournoyé la jupette. Voilà, ça c'est dit. Gérald Kirzek, notre
4: bonjour.
2: Médecin.
4: Bonjour Gérald. Qui ouvre les yeux tout ronds comme ça, ça veut dire quoi?
2: Non, j'ai guinché, j'ai dansé le swing, etc. Faut pas parler de moi, on s'en fiche, mais enfin j'ai dansé. Et vous, vous avez dansé Gérald Kirzek ce week-end?
4: Non, mais j'aurais pu danser parce que je suis allé parler santé mentale et santé physique à Valenciennes. Et finalement, la danse, c'est un excellent moyen de préserver tout ça.
2: Il est reparti à peine démarré à midi 6. Et vous allez d'ailleurs nous parler santé mentale aussi un peu
4: oui,
2: plus tard dans l'émission.
4: Oui, on démarre les semaines de la santé mentale.
2: Exactement, docteur. Ma chère et tendre amie, notre mère journaliste Elsa Wolinski, coucou.
5: Bonjour tout le monde.
2: Elsa, vous allez nous parler de la santé mentale des jeunes
5: les
2: tout
5: jeunes,
2: à l'heure.
5: Tout à fait.
2: Et j'irai le meilleur pour la fin. Oh. Valère Coréard, monsieur Bonplan, coucou.
6: Salut
2: Valère.
6: Salut Enora, bonjour à toutes et tous.
2: Vous avez passé un bon week-end?
6: J'ai passé un aussi bon week-end que vous, mais j'ai pas dansé.
2: Non, vous avez fait beaucoup de sport.
6: Exactement.
2: C'est un malade du sport. Alors, nous allons parler d'un gros dossier aujourd'hui, entre autres, hein, vous l'avez compris, le démarchage téléphonique. Ça continue, ça nous empoisonne la vie. Et pour cela, nous allons recevoir, je vous le présente dans un instant, un éminent collègue de 60 millions de consommateurs. 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

0: 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Ah oui, et pardon, c'est vrai, ma chère réalisatrice Céline qui me disait ça dans l'oreille. Et vous pouvez aussi nous laisser des messages vocaux et nous appeler tout au long de l'émission, 0810 055 056. C'est lundi, ça sent, je suis désolée. Et comme l'a fait d'ailleurs, qui nous a laissé un message vocal aujourd'hui, eh bien c'est Siam, on l'écoute.
1: Bonjour, c'est Siam de Gironde. Je voulais savoir si l'endométriose est héréditaire. Merci.
0: Alors là, vaste sujet que malheureusement je ne connais que trop bien. On va vous répondre, cher Siam, dans une trentaine de minutes. Juste petite parenthèse, l'hystérectomie, quand on se fait retirer l'utérus, c'est pas un remède à l'endométriose. On en parlera avec le docteur Kierzek dans un instant. Allez, on y va, on démarre l'émission. Il est midi 8 sur ICI. Je vous l'ai dit en préambule, gros dossier aujourd'hui sur le démarchage téléphonique, c'est insupportable. Moi-même, j'en subis les conséquences. On va recevoir notre ami journaliste Adriane des 100 Isidoro. Bonjour Adriane.
2: Bonjour Anne-Noire.
0: Vous y consacrez un large chapitre dans 60 millions de consommateurs. C'est insupportable. Il y a des lois pourtant et ça continue.
2: Et oui, une loi est entrée en vigueur là cet été tout juste, qui est censée interdire le démarchage, mais ça continue et ça hérite vraiment nos lecteurs. Alors ça continue parce que il y a un certain nombre de démarcheurs qui continuent à appeler de manière totalement illégale. Et puis il y a aussi des exceptions. Hein. Donc si vous avez un contrat en cours avec une société, donc si vous êtes abonné à un forfait téléphonique, pendant la durée du contrat, vous pouvez être appelé par le professionnel, ça c'est totalement normal, il peut démarcher dès lors que son appel a un lien avec l'objet du contrat, il peut pas vous parler de porte ou de fenêtre, quoi. Si c'est un opérateur téléphonique. Et puis, autre exception, et elle est bonne à donner aussi, si vous achetez un objet en neuf dans une enseigne, pendant la durée de la garantie commerciale, ce professionnel pourra vous appeler pour vous démarcher. Mais ce sont les seules exceptions à laquelle, quand même, s'en ajoute une toute dernière. Il y a certaines entités qui profitent d'un régime d'exception, la presse, pour des questions de pluralisme, et puis les associations aussi qui peuvent vous démarcher pour des causes caritatives.
0: D'accord, Audrey Azo.
3: Alors ça, effectivement, ce sont pour les exceptions, mais il y a tout le reste. Ah, pourquoi les appels indésirables continuent? J'ai vérifié, c'est l'article qui est le plus lu encore ce matin votre site internet 60 millions de consommateurs. Vous dites que vous avez eu une avalanche de témoignages et de réactions, c'est ce qui est écrit dans
2: l'article.
3: Ils disent quoi les gens?
2: Les gens sont dépassés, ils sont irrités. Je peux vous citer un mail qu'on a reçu.
0: Si vous êtes irrité, dépassé, je reprends les mots de notre invité, 0810 055 056, posez-nous des questions, on a les réponses.
2: Ah oui, on a lancé un appel à témoignage, plus de 500 personnes ont écrit à la rédac, c'est quand même assez conséquent. Et en fait, ces gens-là dénoncent un harcèlement, jusqu'à 10 appels par jour.
0: Oh là là.
2: Alors, si vous voulez, je peux vous donner un exemple. C'est abominable, nous écrit Vincent. Depuis des mois, je reçois des appels intempestifs, quotidiens, automatisé, à chaque fois, je fais une déclaration dans signal.conso.gouv.fr, mais je n'ai pas de retour. Cette semaine, je me suis fait appeler 10 fois depuis X numéro, aidez-moi. Les gens n'en peuvent plus, quoi.
0: Valère Coréa.
4: Cette semaine, donc, ce lecteur a été appelé 10 fois. Démarchages intempestifs, on en reçoit encore tous. Mais qu'est-ce qui se passe, en fait? Les entreprises n'appliquent pas la loi, elles s'en fichent?
2: Alors, je pense que la majorité des entreprises l'appliquent, mais vous savez, il y a toujours quelques récalcitrants, ils font beaucoup de bruit, ils sont très embêtants, et donc au mépris de la loi, ils continuent à harceler les gens au téléphone.
3: Il y a eu quand même des tentatives successives pour limiter le démarchage. On a eu Bloctel en 2016, vous vous souvenez, Bloctel?
0: Oui, bien sûr.
3: Une liste d'opposition au démarchage.
0: Est-ce que vous pouvez redire ce que c'est Bloctel?
3: Bloctel, liste d'opposition au démarchage, ça n'a pas marché du tout.
0: Ouais.
3: Je pense qu'on est tous d'accord là-dessus. 2020, démarchage pour la rénovation énergétique a été interdit. LOL, qui n'a pas reçu dernièrement des appels, isolation, pompe à chaleur, panneaux solaires, etc. 2022, interdiction du démarchage pour le CPF, le compte personnel de formation. Vous vous souvenez, celui-là, ça a été un cauchemar. On recevait des appels tout le temps. 2023, interdiction du démarchage les week-ends et jours fériés. Bon, en fait, on peut faire une liste très longue de toutes les tentatives. Donc là, énième tentative, là, cet été, avec interdiction du démarchage sans notre consentement. Mais il faut faire quoi, en fait, Adrien de San Isidoro? Il faut taper plus dur au portefeuille de ceux qui de ceux qui ne respectent pas la loi?
2: Bien, très bonne question. Alors, en 2020, comme vous le dites, les amendes ont été relevées considérablement, donc à 375 000 euros d'amende. Ça peut aller jusqu'à même 500 000 en cas de démarchage sur des personnes en situation de faiblesse. Et ça s'accompagne de 5 ans de prison. Donc, j'allais dire, les sanctions, elles sont là. Maintenant, il faut les faire appliquer.
3: C'est appliqué, en fait.
2: Et c'est là où le bas blesse, en fait, parce que on a l'impression que l'État est un petit peu dépassé. En tout cas, c'est ce qui revient dans les commentaires qu'on revient. Les gens déplorent un manque de moyens crucial, quoi. C'est-à-dire qu'en fait, il faudrait pouvoir tracer tous les appels, les adosser à des noms, des personnes physiques, et ouais, ensuite mettre en place des sanctions. Et ouais. Là, pour l'instant, on est loin du compte.
0: Hein. Ouais. Gérald Kerzek, vous aviez une question, je crois.
5: C'est insupportable, on l'a tous vécu, mais j'ai quand même l'impression que ça va mieux. C'est-à-dire que depuis quelques mois, j'en reçois beaucoup moins. Avant, c'était de l'ordre de 2 ou 3 par jour, à tel point que dès qu'il y avait un numéro fixe, en fait, on répondait plus, quoi. Un 02, un 03,
0: oui,
5: ou même un 09.
0: Oui,
5: moi, je répondais même plus. Et j'ai l'impression, en tout cas, c'est pas qu'une impression, c'est ouais. Ça s'est calmé.
0: On va d'ailleurs vous donner des solutions après pour éviter tout ça.
2: Parfois, il y a une solution technologique qui s'impose elle-même. C'est-à-dire que si vous avez certains téléphones, ça peut être le cas des Google Pixel, de certains Samsung Galaxy ou de certains téléphones Apple. En fait, par défaut, ils vont réussir à filtrer tout un tas d'appels. Mmh. Et ça, c'est grâce aux constructeurs.
5: Donc c'est eux qui filtrent, en fait.
2: C'est eux qui filtrent,
5: je les vois plus.
2: En identifiant la récurrence des préfixes invasifs et qui vont, tout simplement filtrer les appels et ce qui permet de réduire le nombre d'appels. Il y a d'autres leviers où on y reviendra peut-être.
0: J'espère qu'on va y revenir, évidemment, qu'on va y revenir dans un instant. Merci beaucoup à vous, en tout cas, Adriane, d'être avec nous pour parler du démarchage téléphonique. On va vous dire comment se protéger, quelles erreurs, en gros, à éviter juste après. Abba, Waterloo. Ouh, ça va me réveiller un peu, ça va pas faire de mal. En ce lundi, dans On vous doit bien ça sur ici.

0: ABBA Waterloo sur votre radio ici, il est midi 16.
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0: 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Et oui, c'est votre nouveau rendez-vous quotidien depuis la rentrée. On est ensemble jusqu'à 13h. On vous rend service dans cette émission, du moins on essaye. Là, on est en plein cœur du dossier des démarchages téléphoniques qui nous enquiquinent la vie, qu'on a envie de tabasser son téléphone tellement on n'en peut plus. Et grâce à notre collègue de 60 millions de consommateurs, Adrian San Isidoro, on est en train de détricoter tout ça. Et on va accueillir une auditrice qui fait un peu les frais, je crois, tout ça, Nathalie, qui nous appelle de Guichen, je crois, c'est ça. Bonjour Nathalie.
2: Oui, bonjour Enora.
0: Bonjour, vous êtes inscrite sur Bloctel et malgré la nouvelle législation, vous continuez de recevoir ces satanés appels publicitaires, oui. Nathalie.
2: Oui, tout à fait, oui. Tout à fait, et je ne sais pas trop vers quoi me tourner en fait,
0: parce je
2: que
0: me doute
2: c'est
0: bien.
2: Vrai que c'est insistant quoi.
0: Mais c'est-à-dire vous en avez combien par jour ou par semaine?
2: Oh, bah, ça m'arrive surtout période de midi et le soir quoi.
0: Oh là là. Bon alors comment on peut l'aider Nathalie là, très concrètement?
3: En fait il existe des applications de blocage, donc vous avez Truecaller par exemple, vous avez Orange.
0: Truecaller
3: Truecaller. C-A-2-L-E-R.
0: Ouais, attendez, vous pouvez réappeler distinctement?
3: Oui, bien sûr. Truecaller, T-R-U-C-A-2-L-E-R. Vous avez Orange Téléphone Anti-Spam, qui fonctionne aussi chez les autres opérateurs, hein, c'est quand même bon à savoir.
0: Ouais.
3: Ou encore le fameux Saracroche.
0: Ah, bah ça, c'est notre passion, c'est grâce à Audrazo qu'on a découvert Saracroche. Non, mais pardon, ça fonctionne très bien ce Saracroche.
3: Ouais, paraît-il, en tout cas, selon les témoignages qu'on a reçus à la rédaction.
4: Je confirme moi aussi que ça marche quand même très très
0: moi,
4: bien.
0: J'en ai
4: ça,
0: pratiquement
4: ça filtre pas tout, mais ça filtre très bien.
3: Ouais. Et alors, en plus, c'est une appli qui a été développée par un Français indépendant, donc bon, ça fait. Voilà.
0: Cocorico, ça fait. Voilà.
3: Et puis, dans le même genre, vous avez aussi le préfixe bloqueur qui connaît un certain succès, donc à télécharger. Alors, les choses qu'on peut faire aussi pour éviter que nos numéros se retrouvent dans les internets, si je puis dire, c'est il faut vraiment éviter de le laisser, quand on le peut, dans les formulaires web, parce qu'en fait, vous savez, vous voulez émettre un devis, vous voulez faire ci, vous voulez faire là. Ces informations, elles sont aspirées et réutilisées par des courtiers en données. Ouais. Qui vont en fait les revendre à des sociétés qui vont vous démarcher sans prendre la peine de prendre votre consentement.
0: Valère.
5: Adrien, pour bien être clair quand même sur ce que vous nous dites depuis tout à l'heure, c'est que l'État est impuissant, en tout cas il n'a pas les moyens de faire appliquer correctement la loi, et c'est donc aux citoyens, aux consommatrices, aux consommateurs, de trouver des solutions par nous-mêmes, avec des applications, en filtrant, etc. Ah oui. C'est
3: ça ? Ce qu'on appelle une emplâtre sur une jambe de bois, cette critique a été formulée à l'encontre de l'État, elle a été faite par l'ex-sénateur Jean-Pierre Verzelen, qui lui-même a porté le texte de démarchage et mis en question la capacité de l'État à faire appliquer la loi. Vous voyez, donc, même au plus haut niveau, on se pose cette question. Donc, on attend quand même, avec une certaine
0: fébrilité,
3: une certaine impatience, les annonces des futures sanctions qui vont tomber, et on espère qu'elles seront nombreuses.
0: Et qu'elles soient vraiment dissuasives, Audrazo.
4: Et vous avez parlé des applis pour bloquer ces appels intempestifs, il y a aussi le premier coup d'œil, aussi l'appel de démarchage, c'est un 0162, c'est un 0377, c'est un 0948, il y a la liste sur internet, si vous tapez les premiers chiffres des appels de démarchage, je ne dis pas que des fois on vous appelle avec un 06 et on vous démarche, et ça ils n'ont pas le droit, c'est interdit, mais en tout cas si vous avez un 0162, 0377, 0318, 0948, 0949, tout ça c'est du démarchage. Vous le savez.
6: Mais c'est pour ça que je réponds.
4: J'ai pas fait tout.
0: Attention, pas tout en même temps. Bah,
4: vous allez sur internet et vous tapez numéro de démarchage, les premiers chiffres, etc. Vous allez avoir toute la liste en fait.
0: Parce qu'il y a aussi les 07, on se dit que c'est un nouveau numéro de portable.
7: Et puis la conséquence, c'est que c'est rare maintenant qu'on appelle avec un fixe, mais du coup, tous les gens qui appellent avec un fixe, on les prend plus. Quoi. C'est des conséquences très concrètes.
0: Exactement.
4: Et Adrienne de San Isidoro, vous parliez de formulaire web sur lequel il ne faut pas laisser nos numéros. C'est quoi ces formulaires web? Exactement, de quoi vous parlez?
3: En fait, quand on vous demande de laisser votre numéro de portable, si vous avez le choix de...
4: Quand on achète quelque chose?
3: Quand on achète quelque chose, quand on demande des informations, vous voulez télécharger un livre blanc, n'importe quoi sur Internet, et que vous avez la possibilité de ne pas le laisser, parce que parfois, malheureusement, c'est une obligation, et c'est embêtant, mais parfois, on n'a pas le choix, parfois, on l'a, et dans ce cas-là, il faut éviter de le donner. Parce
7: quand c'est facultatif, effectivement, il ne faut pas le donner.
4: Mais ça ne l'est pas toujours.
7: Moi, je fais ça en soirée aussi. Je ne donne pas toujours. Je ne donne pas toujours. Ou je dis appeler le 15.
6: Ouais, c'est ça. Audrazo.
4: Qu'est-ce qu'on doit faire si on reçoit un appel de démarchage illégal? Vous en avez déjà un petit peu parlé. Est-ce qu'il faut le signaler? Mais est-ce que ça sert vraiment à quelque chose de signaler ces numéros?
3: Oui, alors, en fait, ce qui est important, c'est de conserver les preuves. Donc, le numéro de téléphone, les dates, les heures des appels, et de signaler sur signal.conso.gouv.fr. Alors, est-ce que ça sert à quelque chose? Oui, parce que ça aide quand même à documenter la fraude, puisque quand on fait ce signalement, c'est immédiatement envoyé à la répression des fraudes, et donc qui va agréger toutes ces plaintes, produire des dossiers touffus, et peut-être remonter les centres d'appels frauduleux, les filières qui vous enquiquinent toute la journée, pour enfin être à la hauteur et coller les amendes qui correspondent, en fait.
6: Adriane, vous restez avec nous. Si vous avez des questions, chers amis, ça se passe au 0810 055 056. Un peu plus tard dans l'émission, on parlera santé mentale et endométriose, mais pour l'heure, on écoute Indochine avec Victoria. Il est midi 22 sur votre radio ici, on est ensemble jusqu'à 13h.

0: Indochine, Victoria sur votre radio ici. On est ensemble jusqu'à 13h les amis.
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0: On vous doit bien ça. Et oui, on vous doit bien ça, on est là pour vous rendre service. Je le rappelle, on est ensemble jusqu'à 13h et c'est votre nouveau rendez-vous quotidien sur votre radio. Ici, on va parler santé mentale dans un court instant. On va parler aussi un petit peu endométriose, cette maladie qui touche une femme sur 10. Mais pour l'instant, on parle toujours du démarchage téléphonique, parce que malgré la loi, on continue d'être saoulés, enquiquinés par ces gens qui nous appellent plusieurs fois par jour. Et nous recevons d'ailleurs Itelvina, qui nous appelle de Bayonne. Coucou d'ailleurs les amis de Ici Pays Basque.
2: Bonjour toute l'équipe.
0: Bonjour, vous allez bien?
2: Oui, je tenais à vous remercier parce que votre émission elle est géniale.
0: Oh, merci.
2: Pleine de bonne humeur et ça fait du bien.
0: On espère en tout cas parce que les temps sont durs, la rentrée est vraiment voilà, pas simple. Donc si on peut vous apporter un peu d'infos et de la bonne humeur, et ben voilà, enfin en tout cas on estime qu'on vous doit bien ça. Alors, Itelvina, on vous appelle sur le fixe et sur le portable. Vous c'est les deux mon colonel.
2: Alors, voilà, c'est ça. Alors quand je suis à la maison et quand je suis au travail aussi, c'est pareil.
0: Oh là là.
2: Alors si je réponds pas à la maison et que je suis pas loin, on va dire, on m'appelle en suivant sur le fixe. Et au travail, c'est exactement pareil, parce que je regarde des numéros, parce qu'ils s'affichent. Et donc, j'ai beau leur dire que les démarchages, c'est interdit et compagnie, ils n'en ont rien à faire. Alors, comment on fait pour pas qu'ils appellent à la maison?
0: Eh oui, c'est ce qu'on était en train d'ailleurs de vous proposer, hein, des solutions. Adriane, qui est avec nous, notre collègue de 60 millions de consommateurs, qui y consacre d'ailleurs un large dossier. Hein, procurez-vous ce merveilleux magazine, parce qu'il y a des vraies solutions. Adriane.
3: Oui, bah, écoutez, là, dans ce cas-là, il faut absolument installer des applications de blocage. Mais la question, c'est finalement comment ces appels qui vous arrivent sur le fixe arrivent aussi sur le portable.
0: Et c'est ça.
3: Et oui, c'est-à-dire que quand ils ne rentrent pas par la porte, ils essayent de rentrer par la fenêtre, tout simplement. Et ça, c'est possible parce qu'en fait, ils récupèrent les données issues de fuites de données.
0: D'accord,
3: partout malheureusement aujourd'hui sur les sites gouvernementaux, sur les sites commerciaux, et donc ils récupèrent ces données sur le dark web et dedans bah vous avez le fixe, vous avez le portable, et bah pourquoi se priver de l'un ou de l'autre quand on a les deux.
4: Et alors, on a Marie qui témoigne sur le WhatsApp de l'émission et qui dit, elle, c'est l'inverse. Elle dit que, en fait, elle reçoit l'appel sur le téléphone portable et qu'elle bloque et ensuite elle reçoit l'appel sur le téléphone fixe. Donc, ça montre bien qu'ils ont les deux, en fait, hein, tout simplement. C'est exactement ce que nous dit Itelvina.
0: Valère Coréard.
5: Oui, chère Enora.
6: Non, ça va, vous.
5: Non, mais.
6: Moi, j'avais une question. Sinon, pour vous, Aude, en fait, vous qui nous dites tout le temps, justement, faut faire très attention à pas donner son téléphone, enfin tout ça, c'est comme ça que c'est qu'ils réussissent finalement.
4: C'est ça. En fait, c'est les fuites de données dont parle Adriane.
6: Oui,
4: effectivement, en fait, dès que vous laissez votre numéro de téléphone quelque part, quelqu'un peut le récupérer. Il faut le dire, il peut y avoir un escroc derrière qui va siphonner un site, le pirater, c'est comme ça qu'on dit, les piratages informatiques,
6: en fait.
4: Et ils vont récupérer ces données. Et effectivement, c'est une des manières qu'ils ont de récupérer les numéros, et c'est pour ça qu'ils ont les appels, les téléphones fixes. Et portable, ils ont les deux, ils ont votre
6: mais
4: nom aussi, ils ont plein de choses.
6: Mais ouais.
0: Gérard Kierzeg.
7: Question bête, mais à chaque fois je me demande si c'est un vrai humain ou si c'est un faux humain, un disque ou je ne sais quoi.
0: Ça, c'est la grande question que tout le monde se pose.
3: Oui. Alors, parfois,
4: ça dépend.
3: Parfois, c'est des bots, malheureusement, c'est des robots en fait, qui vont automatiser des appels à
7: des bots,
3: à l'infini.
7: Des robots, oui.
3: Ouais,
7: pas des bots.
3: Non, pas en croco. En robot. Et donc, ils vont automatiser des appels et à un moment, ça va tomber sur vous et voilà. Mais ça ne veut pas forcément dire qu'ils auront récupéré votre numéro. C'est simplement qu'ils passent des milliers et des milliers et des milliers d'appels.

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3: Et oui, bonjour, midi 32, on est en direct jusqu'à 13h, vous l'avez compris, c'est votre nouveau rendez-vous quotidien. On essaye de vous rendre service avec sérieux et bonne humeur et on espère qu'on y parvient. C'est votre antenne, hein. Appelez-nous 0810 055 056, vous avez des questions, ça tombe bien, on a les réponses. Surtout Valère Correa aujourd'hui,
4: surtout aujourd'hui
3: qui est
4: oui,
3: en
4: c'est
3: très
4: vrai.
3: Grande forme. Et puis vous pouvez aussi nous laisser des messages vocaux, encore sur ce numéro WhatsApp 0810 055 056. C'est gratuit comme l'a fait Siam aujourd'hui.
5: Bonjour, c'est Siam de Gironde. Atteinte d'endométriose et adénomyose, je me suis fait opérer d'une hystérectomie totale. Ma fille a 14 ans et je m'inquiète pour elle. Je voulais savoir si l'endométriose est héréditaire. Merci.
3: Alors, un vaste sujet et je serai évidemment accompagnée pour y répondre du docteur Kierzek. Moi, c'est une maladie que je connais bien. J'en ai beaucoup parlé dans les médias. J'ai écrit un livre à ce sujet. La seule chose que je peux vous dire, Siam, c'est qu'on ne sait pas grand-chose sur l'endométriose. Il y a autant d'endométriose que de femmes. Et ce qu'on ne sait pas, c'est qu'on ne sait pas si c'est héréditaire ou pas. Pourquoi ? Parce qu'il n'y a pas assez de sous pour la recherche. On commence à s'y atteler. Il y a quelques chercheuses et quelques chercheurs, notamment à l'Institut Pasteur que je salue chaleureusement, qui essaye de comprendre l'endométriose qui existe depuis la nuit des temps, qui touche une femme sur 10 et qui est la première cause d'infertilité. Vous parlez d'ailleurs d'hystérectomie. Je vais juste faire un petit rappel. L'hystérectomie, c'est quand on se fait retirer l'utérus. Ça n'est pas un remède à l'endométriose, n'est-ce pas, docteur Kierzek ? Ça ne veut pas dire que l'endométriose va faire dodo pour autant.
6: Ah ben non, surtout l'endométriose, par définition, elle est souvent en dehors de l'utérus aussi. C'est du tissu utérin, mais qui est ailleurs, qui peut être dans les poumons, dans le tube digestif. Donc on voit bien que si on enlève l'utérus, ben on enlève une partie, mais on peut pas enlever les morceaux d'utérus qui sont ailleurs, ou de tissu utérin qui sont inflammatoires.
3: Et pour répondre... qu'en gros, l'endométriose, docteur, pour très, vraiment simplifier pour nos auditrices, nos auditeurs, c'est cette membrane autour de l'utérus qui se liquéfie au moment des règles. Et sauf que chez nous, au lieu de se liquéfier vraiment, ça devient un peu comme de la glu qui va se coller sur les ligaments utérosacrés, sur la vessie, parfois même
6: mais
3: dans des cas très
6: dans
3: extrêmes,
6: le poumon,
3: dans
6: il peut y avoir
3: poumon,
6: des
3: dans le cerveau,
6: à cause
3: c'est
6: de
3: très rare. Et c'est pour ça que ça, ça inflame tout le corps et que ça donne
6: des crises douloureuses
3: folles. Voilà, en gros, c'était pour refaire un
6: et
3: petit schéma.
6: Pour répondre à la question, est-ce que c'est génétique ? J'allais dire non et oui. Alors non, parce qu'il n'y a pas un gène de l'endométriose, voilà. Mais il y a des gènes de l'endométriose. Et surtout, quand on regarde les familles, si votre maman a été atteinte d'endométriose, bah, la fille a 4 à 8 fois plus de risques d'avoir de l'endométriose. Donc on voit bien qu'il y a un terrain génétique. On ne comprend pas tout, effectivement, dans cette maladie. Il y a une prédisposition génétique, probablement. Et il y a plusieurs gènes impliqués, certains commencent déjà à être identifiés et ça sera une des voies de recherche, hein, aussi bien pour diagnostiquer, dépister, mais aussi pour traiter éventuellement. Et l'hystérectomie, donc non, c'est pas la solution. Et le message à passer, c'est notamment aux jeunes filles qui ont des règles très douloureuses, ou moins jeunes filles d'ailleurs, qui ont des règles très douloureuses, qui les empêchent d'aller au travail, à l'école, etc. Non, c'est pas que les règles, il faut aller chercher plus loin,
3: ouais.
6: Faire l'échographie,
3: l'IRM,
6: aller voir un centre spécialisé.
3: Exactement.
6: Et ne pas s'arrêter, il y a une errance diagnostique et ne pas s'arrêter à « Ah ben non, si t'as mal, c'est parce que c'est tes règles. »
3: Exactement. Et n'hésitez pas à vous tourner vers les associations de patientes. Je pense à Endo France, je pense à Info Endométriose, où il y a vraiment de répertorier aussi tous les médecins de secteur 1, les généralistes qui s'y connaissent bien et qui vont vous aiguiller vers des bons gynécos et des bons radiologues. Elles sont là pour vous. Merci beaucoup, Siam. On y consacrera aussi, évidemment, beaucoup plus de temps dans une autre émission grâce à notre ami, le docteur Kierzek, qui nous fait la joie et l'avantage d'être là tous les jours ou presque.
6: N'en faites pas trop.
3: J'en ai fait un peu des caisses, c'est pas faux. Je retire. Alors, je voudrais remercier surtout notre cher ami de 60 millions de consommateurs, le grand journaliste Adrian San Isidoro, parce qu'on a parlé démarchage téléphonique. Si vous avez des questions, ça se passe au 0810 055 056. Une dernière chose, un dernier conseil à prodiguer à nos auditrices et nos auditeurs.
7: Mais écoutez, ne donnez pas vos données quand vous avez la possibilité de ne pas le faire. Surtout, installez les applications
3: pour
7: bloquer.
3: On peut rappeler 3-4 applis.
7: Mais oui, absolument. On va avoir Sarah Croche. Préfixe bloqueur ou encore Orange téléphone anti-spam qui marche absolument chez tous les autres opérateurs.
3: Valère Correillard qui cette fois-ci a quelque chose à dire.
4: Non, si vous me permettez de rappeler une chose, c'est que les gens qui nous appellent quand c'est pas de l'IA, hein, quand c'est des vrais gens, en fait ils y sont un peu pour rien. Et c'est vrai que
3: faut
4: souvent,
3: pas les insulter, les
4: exactement, on peut leur expliquer gentiment, les éconduire comme on dit gentiment, mais en restant dans le respect parce que ces gens-là sont en train de faire un métier qui est, je pense, assez difficile.
3: Très ingrat et très désagréable. Merci beaucoup Adriane, prenez grand soin de vous, revenez quand vous voulez, vous êtes éminemment sympathique. Il est 12h37, on va écouter Julien Doré avec Paris Seychelles sur votre radio ici. On est ensemble jusqu'à 13h, ça s'appelle On vous doit bien ça.

0: Julien Doré, Paris Seychelles, sur votre radio ici. 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
0: Et oui, on vous doit bien ça. On est là pour vous rendre service. Et si vous avez des questions, c'est au 0810 055 056. Cette semaine, c'est la semaine d'information autour de la santé mentale. Mon cher confrère, pardon, j'avais envie de dire ça, c'était mon rêve. Le docteur Gérald Kirzek.
2: Docteur Malagré.
0: Oh là là, ça m'émeut, j'en ai les poils. Je ne suis malheureusement pas médecin. Vous, oui, et vous allez nous parler de la santé mentale. Elsa Wolinski aussi, dans un instant, qui nous parlera de la santé mentale chez les jeunes.
2: Grande cause nationale, ouais, 2026, pour la deuxième année consécutive.
0: Ouais.
2: C'est dire qu'il y a du boulot, ou alors qu'il ne s'est rien passé la première année, c'est peut-être aussi une solution, c'est pas faux. Ouais. En tout cas, c'est un sujet majeur, on le voit après le Covid, il y a vraiment eu avant et après le Covid, un adulte sur cinq qui a dans sa vie, au cours de sa vie, un problème de troubles psychiques. 53% des gens qu'on interroge, en leur demandant est-ce que vous avez eu de l'anxiété, des symptômes un peu dépressifs dans les 12 derniers mois, répondent oui. Ça veut dire une personne sur deux dans l'année qui a précédé a un problème de santé mentale. Et le problème, c'est que la majorité n'ont pas consulté, ne veulent pas consulter. Il y a un grand tabou autour de la santé mentale. On
0: et
2: parle
0: si
2: de
0: je
2: quoi
0: peux me permettre, plus les hommes qui me consultent encore
2: oui,
0: moins que les femmes, parce qu'ils ont peur et qu'ils ont... Oui,
2: et puis il y a l'image, il faut être fort, c'est un signe de faiblesse. En fait,
0: exactement,
2: non, c'est pas un signe
0: pauvres,
2: de faiblesse.
0: Ouais,
2: d'abord,
0: ouais,
2: quand
0: ouais.
2: on voit que tout le monde est concerné, parce que forcément, quand on voit des chiffres comme ça, ça veut dire que tout le monde est concerné, de manière réactionnelle ou pas, de manière avec une composante génétique ou pas. Il y a plein de circonstances dans la vie, il y a plein de facteurs, y compris des maladies physiques aussi, qui peuvent générer des troubles de santé mentale, et les troubles de santé mentale qui génèrent des maladies physiques. C'est-à-dire qu'on ne peut pas déconnecter le corps et l'esprit. Et ça, c'est vraiment quelque chose d'extrêmement important, parce que quand on a une maladie physique, on va consulter. Ben, quand on a une maladie mentale, pourquoi on ne va pas consulter?
0: Oui,
2: surtout
0: sûr.
2: Que les choses peuvent être imbriquées. Alors, après, la question, c'est de quoi on parle? On peut parler bah, tout simplement de petits troubles, parfois du sommeil, de troubles un peu de l'humeur, des choses qui sont un peu anodines ou qu'on passe sous silence. On peut aller jusqu'à la maladie psychique, la bipolarité par exemple, la schizophrénie, qui sont des maladies beaucoup plus lourdes, et puis la dépression nerveuse, bien sûr, qui est quelque chose d'extrêmement répandu.
3: J'avais juste une petite question. En fait, quand vous dites il faut consulter, mais on consulte qui? Qu'est-ce qu'on peut dire aux gens justement? Qu'est-ce
2: médecin
3: qu'on peut leur conseiller?
2: Généraliste. Le premier
3: d'accord.
2: interlocuteur, ça doit être son médecin généraliste, bien sûr, parce que il va éliminer d'abord un problème physique, parce que des troubles du sommeil, un trouble de l'humeur, des maux de tête, une irritabilité, un changement de comportement, ça peut être quelque chose de physique. On va vérifier votre taux de sucre, on va faire un scanner cérébral, on va faire une prise de sang, parce que ça peut être un problème qu'on appelle somatique. Et puis après, lui va vous orienter vers un psychiatre, un psychologue, les deux n'étant pas pareil. Le psychiatre, c'est un médecin qui va pouvoir vous prescrire des médicaments, qui va faire aussi, pourquoi pas, une thérapie sur le plus long terme. Le psychologue n'est pas médecin, ne vous prescrira pas de médicaments, mais peut bien sûr vous aider. Ce qui est important, c'est de repérer les signes d'alerte. De l'insomnie, un changement de comportement, une baisse d'énergie, une perte d'envie, tout ça, un isolement, tout ça, ça peut être individuellement pas très grave, et c'est pas pour ça que vous avez un trouble de santé mentale.
0: Pardon, en revanche, je me permets, vous n'êtes pas fou. Vous savez, ce
2: bien
0: mot
2: sûr.
0: Qu'on met
2: bien
0: un
2: sûr.
0: Peu n'importe quoi.
2: Et c'est pas parce qu'on va voir un psy qu'on est fou.
0: Voilà, ça peut être un problème chimique. Et puis vous n'êtes pas seul. Continuez après, Valère Correa aura une question.
2: Des troubles du comportement, une consommation d'alcool, de tabac plus que d'habitude, ou comportemental avec les écrans, les jeux, etc. Alors individuellement, c'est pas très grave, mais quand il commence à y avoir une accumulation de petits signes comme ça, dans l'entourage, ça doit vraiment être un signe d'alerte et engager la conversation. Parce que là, on n'ose pas là aussi
0: et
2: en
0: oui,
2: parler à quelqu'un.
0: Sûr.
2: On n'ose pas aborder le sujet sans culpabiliser, sans juger, mais juste tendre une main.
0: Valère.
4: Oui, je voulais juste rappeler la définition de la santé mentale, parce que ça permet de se situer, c'est celle de l'OMS. C'est un état de bien-être qui nous permet de faire face aux sources de stress de la vie, de réaliser notre potentiel, de bien apprendre et de bien travailler, et de contribuer à la vie de la communauté. Et c'est important de la rappeler, cette définition, parce qu'elle permet de se situer, est-ce que je suis là-dedans ou
0: absolument.
4: En dehors, et donc sinon j'ai un problème.
2: Après, c'est normal d'avoir tous des petits coups de mou, hein. C'est l'automne, il y a moins de lumière, on a repris le boulot, etc. Mais quand ça a un impact sur votre vie sociale, vous n'arrivez plus à y travailler, ou vous travaillez la boule au ventre, ou quand il y a vos relations sociales, il y a un repli, etc. Effectivement, ça devient problématique, et c'est là où il ne faut pas hésiter à consulter. Alors après, on peut prévenir les troubles de santé mentale aussi. Et quand je disais que le physique et le mental, ils sont indissociables, un bon sommeil, par exemple, une bonne alimentation, moins de produits ultra transformés. Il y a des études assez fascinantes qui montrent que les gamins qui boivent des sodas ont plus de syndromes anxio-dépressifs.
0: Okay.
2: On diminue les sodas, eh bien on diminue leurs troubles anxio-dépressifs. Or, chez un ado, qu'est-ce qu'il va faire? Il va s'enfermer dans sa chambre, il va se mettre devant les écrans, il va se gaver de soda en disant bah, ça ira mieux. Et généralement, on lui dit bah oui, fais-toi plaisir. Tiens, bah non, c'est pas lui faire plaisir, au contraire. Il y a, en termes d'hygiène de vie, l'activité physique, bouger, le sport, c'est fondamental. Parce que tout ça, ça va générer des changements physiques dans le bon sens du terme et sécréter de la sérotonine qui est l'hormone du bonheur.
0: Vous avez des questions à poser au docteur Kierzek, ça se passe au 0810 055 056, hein, vous le savez, on est là pour vous. On va continuer de parler santé mentale. En attendant, on va écouter Johnny Hallyday, Gabriel, sur votre radio ici. Il est midi 45, dis donc, ça passe vite.
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0: Johnny Hallyday, Gabriel sur votre radio. Ici, on est ensemble jusqu'à 13h.
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0: Et ça s'appelle On vous doit bien ça. C'est votre nouveau rendez-vous quotidien. On parlait santé mentale avec le docteur Kierzek, qui a encore une petite chose à nous dire, et pas des moindres.
3: Premier secours en santé mentale. On connaît tous les gestes d'urgence, le massage cardiaque, la méthode Emlich, etc. Bien, il existe des formations PSSM, Premier secours en santé mentale, délivrées par des associations. Ben là, c'est de vous donner un peu les gestes, les choses à faire, les choses à dire pour pouvoir venir en aide à quelqu'un qui ne va pas bien. Détecter, orienter, c'est vraiment l'objectif. Et puis un numéro, je voudrais vous donner le 3114, qui est le numéro d'information 24 heures sur 24 de prévention du suicide. Donc ça peut être important. Évidemment, il y a toujours les numéros d'urgence, le 15, mais le 3114, c'est un numéro important à connaître.
0: Merci docteur Kierzek. Et puis on a parlé en début d'émission du démarchage téléphonique qui nous empoisonne la vie. On a développé plein de solutions pour vous que vous pourrez retrouver dans le podcast, évidemment, sur ici.fr. On vous doit bien ça. Nous avons un auditeur aussi qui avait une dernière question à nous poser, Benoît, qui appelle via Ici Pays Basque. Bonjour Benoît.
4: Oui, bonjour Enora, bonjour à tous.
0: Ça va, Benoît ?
5: Bonjour.
4: Ça va, merci, ça va très bien.
0: Alors vous avez des appels tous les jours aussi, hein ? On n'en peut plus.
4: Ah oui, mais tous les jours, là, j'ai eu encore un 07 ce matin. Cet après-midi, je pense que je vais avoir un 02 ou un 04 qui va m'appeler. Hein. Maintenant, je vais faire les pronostics parce que c'est tout le temps, c'est horrible. J'entendais dire qu'il ne fallait pas laisser son numéro de téléphone sur certains sites quand on faisait des devis, des choses comme ça, mais ce n'est pas toujours évident. Mm-hmm. Moi, ce que je ne trouve pas normal, c'est que parfois, on nous dit « Voulez-vous laisser votre numéro de téléphone, être contacté, etc. ?» Mais ce n'est pas toujours le cas. Et ce qui m'inquiète le plus, c'est que le président Macron voulait faire interdire le téléphone au moins de 15 ans. Franchement, je ne sais pas comment il va pouvoir protéger les jeunes, alors que rien que ça, déjà, le gouvernement n'est pas capable.
6: Alors, les réseaux sociaux, Benoît.
0: Ouais, c'est encore un autre système.
6: Benoît, on peut peut-être faire un petit rappel de toutes les applications qui existent pour bloquer ces appels intempestifs. Comme ça, peut-être vous n'auriez pas reçu, Benoît, ce petit 07 de ce matin. Dans le WhatsApp de l'émission, très plébiscité, c'est Sarah Croche, toujours. Alors, visiblement, vous êtes fan de Sarah Croche. Marie-Christine l'a installé, a dit que c'est super. On a aussi, c'est Pascal aussi qui l'a installé. Alors, vous en avez d'autres. Alors ça, c'est chouette. Merci beaucoup. On a Céline qui nous dit que son fils lui a installé l'application BlockCall, donc BLOCA2L. Ouais. Elle dit que ça marche très bien. On a aussi, alors attendez, parce qu'il y a beaucoup de messages. Je remonte le fil. Isabelle qui elle a installé Skipple Shield et elle est très contente aussi visiblement. On va mettre une petite liste sur ici.fr. Génial. Comme ça, vous aurez ça à disposition et on espère que vous en recevrez moins.
0: Est formidable, hein, c'est la communauté qu'on est en train de créer parce que vous donnez aussi des conseils via notre WhatsApp 0810 055 056. Merci, vous aussi, vous nous rendez service. Juste après une petite pause, Elsa Wolinski nous parlera santé mentale chez les jeunes. À tout de suite.
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0: On est encore ensemble pour quelques minutes, ça passe tellement vite sur votre radio ici, ça s'appelle On vous doit bien ça. Il y a énormément de questions sur le 0810 055 056, sur le démarchage, on continue d'y répondre en antenne, ne vous inquiétez pas. Et aussi sur l'endométriose, je vous le rappelle, nous consacrerons une large émission à cette maladie qui touche une femme sur 10 avec le concours du docteur Kierzek. Mais pour l'heure, on parle encore de santé mentale avec notre journaliste Elsa Wolinski.
7: Alors oui, quand on parle de santé mentale des jeunes, ça peut nous paraître un peu abstrait. D'ailleurs, Gérald l'a dit, c'est vrai que c'est depuis le Covid qu'on parle de santé mentale. Avant, nous, quand on était plus jeunes, personne n'en parlait. Donc on a aussi un peu tendance à se dire, avant on faisait 100, alors pourquoi ? Et puis on s'en est bien sorti. Alors moi, j'ai envie de vous dire, non, en fait, on s'en est pas très bien sorti, vu le nombre de gens qui sont chez le psy aujourd'hui, justement. Alors, il serait bon d'ouvrir les yeux sur nos adolescents qui sont autour de nous, et les chiffres, vraiment, témoignent de leur malaise. Près d'un lycéen sur 5 présente aujourd'hui un risque important de dépression et 15% déclarent avoir déjà fait une tentative de suicide. Les filles sont particulièrement touchées. Alors pourquoi ? Parce qu'évidemment, il n'y a pas qu'une seule explication. La pression sur le corps, les réseaux sociaux, les violences, le harcèlement. Mais au milieu de tous ces chiffres un peu voilà, qui font peur, qui sont désagréables, il y a une jeune femme dont moi je souhaitais absolument vous parler. Elle s'appelle Miel Abidbol. Elle a 19 ans. Près de 3 millions de personnes la suivent sur les réseaux sociaux. Et elle est devenue l'une des voix de la santé mentale des jeunes, justement.
0: Absolument.
7: Miel, elle sait de quoi elle parle. À 13 ans, après du harcèlement à l'école, elle est violée par le meilleur ami de son grand frère, qui était majeur. Elle n'en parle pas à sa famille. Et sa santé mentale s'effondre. Dépression, chute des résultats scolaires, troubles alimentaires, automutilation. En mars 2021, elle fait une tentative de suicide par médicament. Et c'est à l'hôpital que ses parents prennent conscience de ce qu'il se passe. À cette époque, Miel, elle va écrire à Emmanuel Macron. Elle va pas obtenir de réponse du président. Quelques années plus tard, elle va décider de transformer ce qu'elle a vécu, de transcender en fait son malheur, en engagement. Avec son père et la psychiatre Claire Morin, elle va créer Link. Alors Link, c'est L-Y-Y-N-K. Une application de prévention autour de la santé mentale des jeunes. Alors, c'est pas la seule, évidemment, application à exister. Il existe aussi Jardin Mental ou encore Mind Day, qui propose d'autres outils pour prendre soin de sa santé mentale. Mais quand Link est lancé par Miel et son papa et la psychiatre, en septembre 2024, en moins de 24 heures, 150 000 téléchargements, 100 000 comptes sont créés. Énorme. Link devient numéro 1 de l'Apple Store en France devant ChatGPT. C'est vous dire quand même ce qui se passe. Donc aujourd'hui, l'application compte plus de 400 000 utilisateurs. Ça décrit l'immense besoin des jeunes de trouver un endroit où déposer ce qu'ils ressentent. Sur Link, c'est justement ce qu'ils peuvent faire. C'est-à-dire, parce qu'il y a une espèce de kit de secours, si je vous explique un peu, pour les moments où ça ne va pas vraiment, avec des stratégies justement pour traverser une crise émotionnelle, des exercices de bien-être et des ressources. Mais surtout, le jeune peut choisir, c'est-à-dire qu'il peut aller, il peut choisir un adulte avec lequel il a du mal à discuter, il peut là dire, là sur cette appli, on peut échanger sans que ça soit en face à face. Mais Miel, qui n'est pas du genre à oublier non plus, à se faire oublier, qui avait donc écrit cette fameuse lettre au président de la République qui ne lui avait pas répondu, a décidé de lui réécrire. Et cette fois-ci, il lui a répondu, il s'est excusé et il l'a invité à l'Élysée. Elle y a passé plus de 2 heures pour parler de la santé mentale et de sa génération. Et pourtant, aujourd'hui, Miel dit encore, rien n'a changé. Alors, qu'est-ce qu'on peut faire? Ce qu'on peut faire, c'est déjà en parler. Parce que quand je vous parle, moi, de santé mentale, ça peut paraître, pour les jeunes, ça peut paraître abstrait. Mais en fait, on parle de qui? On parle de nos jeunes. C'est peut-être votre fille, c'est peut-être votre fils, votre neveu, votre petite-fille. Alors peut-être même, d'ailleurs en ce moment, ils sont en train d'écouter. Enfin, j'étais en train de vous regarder, du coup je bafouille, pardon.
0: C'est pas grave.
7: Non, mais en tout cas, si vous êtes en train de nous écouter, c'est peut-être quelqu'un qui est proche de vous. Donc en tout cas, faites attention. Je vous rappelle juste plusieurs numéros que vous pouvez avoir. Il y a Fil Santé Jeune au 0800 235 236. Un numéro gratuit et anonyme pour les 12-25 ans qui ont besoin de parler. En cas de harcèlement et de cyberviolence, il y a le 30-18. Et pour les étudiants en difficulté, le 30-40, un nouveau numéro national lancé cet été.
0: Merci beaucoup Elsa Wolinski. Et si vous êtes grand-mère, si vous êtes maman, n'hésitez pas à parler de Miel, si vous êtes papa et grand-père aussi. Elle est formidable cette jeune fille. 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Bonjour Thomas.
5: Bonjour Nora, bonjour l'équipe.
0: Vous appelez de Valence, bonjour. Ici Drôme, Ardèche, et c'est gagné Thomas.
8: Bravo, ouais, super.
0: Eh oui, on est là pour booster votre pouvoir d'achat tous les jours et tout au long de l'année, et on est ravis de le faire. Vous le méritez, et en plus, on vous doit bien ça. Gros bisous.

0: Les Roxettes, c'est sur ici à 4h58 de bonne heure. C'est une nouvelle semaine qui commence lundi 12 octobre. Bon réveil, soyez les bienvenus sur ici.
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0: C'est pas chaud. Bonjour Valentine.
3: Bonjour Louis, bonjour à tous.
0: Vous avez passé un bon week-end?
3: Autant que le vôtre, j'espère.
0: Oui, boulot, qu'est-ce que j'ai fait moi? Boulot et scie, emménagement. Rapide, mais efficace.
3: Super.
0: J'espère que vous aussi, vous avez passé un excellent week-end. On est ravis de vous retrouver ce matin, lundi 12 octobre. Figurez-vous que le goût est à l'honneur aujourd'hui, partout en France. Ce sont 650 activités qui sont prévues. Il y a tout, il y a des dégustations, des rencontres avec les producteurs, découvertes aussi, des produits de saison, nos produits locaux, et on va en parler avec vous ce matin, puisque tous les matins, avant 6h, on vous donne la parole.
3: On recherche un auditeur qui est incapable de résister à son repas préféré, un plat ou un aliment d'ailleurs.
0: Comme la tablette de chocolat, vous savez, le soir, là, en face de la télé, elle est bien celle-ci. Ça peut être une recette de famille, un plat de votre enfance qui vous rappelle de bons souvenirs. Venez nous le raconter ce matin au 0810 055 056.
3: Et à la une de l'actu, une nouvelle semaine de mobilisation lycéenne, on en parle dès 5h. Mais l'info du jour, c'est l'avenir de nos tickets resto. Payés avec en supermarché, jusqu'à combien? Les députés en débattent à l'Assemblée. Reportage dans une demi-heure.
0: Avec vous jusqu'à 6h, Basile à la réalisation aujourd'hui. Nous avons Sarah, la rédaction en chef, et Saveria qui vous accueille au standard.
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0: Lundi 12 octobre, excellent réveil, il est 5h. L'actualité tout de suite avec vous, Valentine. Une nouvelle semaine de blocage des lycées commence.
3: Mais avec quel élan et combien de manifestants? C'est toute la question avant une nouvelle journée de mobilisation nationale demain. Il y a une semaine des vacances de la Toussaint. Alors pour tenir, les jeunes s'organisent comme dans la Drôme, Alexandre Berthaud, où les élèves ont tenu la première réunion de l'Union lycéenne départementale.
4: Ils se sont réunis pour se rencontrer, se donner des idées autour de canettes d'oasis, de cakes marbrés, savanes. On parle donc de la suite du mouvement à Valence.
5: Ça a perdu de l'intensité, il y a beaucoup moins de gens qui sont motivés pour faire les blocus.
4: Adi.
6: Je pense qu'il s'essouffle un peu quand même.
4: Mais ce n'est pas le cas partout, par exemple à Cray, dit Vadim.
7: Il ne faut surtout pas se dire que parce qu'on a entamé des processus de discussion, de débat, que l'élan va s'essouffler. Au contraire, je pense que les gens, après avoir discuté, après avoir débattu, proposé des choses, ils vont encore plus attendre des avancées concrètes.
4: Dans son établissement, le mouvement a même pris de l'ampleur au fil des réunions et s'organise, raconte Gisèle.
8: Là, on va essayer de mettre en place une sorte de changement avec des sous-groupes pour qu'on puisse se mobiliser chaque son tour, pour que ce soit moins lourd, parce que se lever à 5h du matin, 3 fois par semaine, je pense qu'on ne tiendra pas sur la durée.
4: De quoi donner des idées aux autres, Adi.
9: Il y a des jours où on va faire des pauses, ou alors que quand même il y a des gens qui aillent en cours, d'autres qui viennent.
4: Et donner de l'espoir à Nathanaël qui nous disait en début de reportage que le mouvement s'essoufflait à Valence.
5: C'est bien de s'organiser, au moins ça donne confiance aux autres, au moins ça me donne une idée de ce qui peut se passer.
4: En sortant de la salle, plusieurs disent déjà vouloir faire durer le mouvement jusqu'après les vacances.
3: Mouvement qui risque aussi de perturber les épreuves du concours à l'internat de médecine. Elle commence à partir d'aujourd'hui dans 37 facultés de France. Et si une seule d'entre elles est perturbée, eh bien elles seront toutes stoppées. Pour les députés, une équation complexe à résoudre. Diviser par deux le déficit de la sécurité sociale, actuellement chiffré à 20.

0: 21 milliards 800 millions d'euros. C'est le premier examen du texte aujourd'hui en commission et les discussions s'annoncent longues et électriques vu les divergences sur le moyen d'atteindre l'objectif. Le projet de loi du gouvernement propose par exemple le gel des prestations sociales comme une majorité des pensions de retraite. En clair, plus de revalorisation en fonction de l'inflation. Dans ce contexte de hausse de prix et d'économie, l'alerte des CCAS, les centres communaux d'action sociale, chargés dans votre commune de répertorier les sans-abri, d'accompagner les chômeurs dans leur réinsertion professionnelle ou de veiller sur les plus âgés pendant les canicules, avec pour seul financement les subventions publiques, eh bien ils ne s'en sortent plus et lancent carrément un fonds de dotation privée. Guillemette sous cachet, c'est une information ici.
1: Nous avons besoin de moyens supplémentaires, assument les centres communaux d'action sociale qui appellent à travers leur nouveau fonds de dotation à la solidarité privée. Car selon eux, il y a urgence d'abord vis-à-vis du dérèglement climatique dont l'impact sur les communes et leurs habitants est déjà énorme. Logements inondés, brûlés ou étouffants, personnes déplacées ou très affectées. Dans ces situations, les CCAS sont en première ligne, surtout auprès de publics déjà vulnérables dont les profils en parallèle évoluent. Les travailleurs pauvres sont plus nombreux qu'avant dans 2/3 des CCAS, tandis que 30% des centres rencontrent un nombre croissant de personnes âgées en grande difficulté financière. Parmi les demandes récurrentes, le logement et l'hébergement en première position, puis la souffrance psychique rarement prise en charge. Des défis immenses pour les CCAS qui entendent continuer à lutter au quotidien contre les inégalités face à ces diverses crises.
0: Et le président de l'Union des CCAS de France est l'invité en direct du 13h de nos régions avec Marine Logénie.
2: 5h04 sur ICI, la gauche a désigné son candidat.
0: Raphaël Glucksmann remporte la primaire dès le premier tour avec un peu plus de 66% des suffrages, 14% pour le candidat en seconde position, le patron du PS, Olivier Faure. C'est dire à quel point sa victoire est large et pour le leader de place publique, c'est aussi la preuve qu'il faut une vraie rupture.
3: C'est la victoire de tous ceux qui croient qu'il faut une gauche démocratique dans notre pays. Que la gauche doit rompre avec cette hégémonie de Jean-Luc Mélenchon sur elle, qu'elle doit proposer un projet qui renforce la République, qui renforce la démocratie, qui renforce la justice sociale, qui renforce l'impératif écologique. Vous savez, moi je suis convaincu qu'il y a des millions de Françaises et de Français qui attendent ce moment, qui attendent de pouvoir voter sans sacrifier une partie d'eux-mêmes, sans se dire que simplement ils votent contre, mais qu'ils veulent pour ce qu'ils croient. Pour ce qui constitue leur identité politique, moi c'est à eux que je m'adresse. Votre temps est venu, cette élection va être notre élection.
0: Raphaël Glucksmann aux 20h de France 2, le candidat à la présidentielle enfariné hier soir à la sortie de sa fête de victoire. Pour l'heure, Emmanuel Macron est toujours aux commandes et le chef de l'État inaugure à Paris ce matin le 91e mondial de l'auto, au cours duquel les constructeurs européens ont bien l'intention de faire de la résistance face à la concurrence chinoise. La météo, Louis.
2: Avec un ciel chargé ce lundi, des nuages et des averses, notamment le long de la côte atlantique, du côté de la région Grand Est et même plus globalement à l'Est. Le ciel, lui, sera bien dégagé ce lundi matin pour les températures à 5h. De la fraîcheur en Auvergne, nous dit Didier, avec 7 degrés. On en gagne quelques-uns dans la Vienne avec Marie-Laure, 13 degrés au petit matin à 5h06. Et puis en milieu de matinée, à Lille et Rouen, 12 degrés. Pour Bordeaux, 15 degrés. À Toulon, 17 degrés. Puis cet après-midi, les averses, elles, se feront de moins en moins nombreuses et les températures qui vont légèrement progresser ce lundi après-midi. Dans le nord, 19 degrés à Auxerre, dans le sud, 25 à Perpignan.
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2: On fête les Wilfried ce lundi. Bonne fête à tous les Wilfried qui se réveillent avec nous. Et une question, tiens, pour vous, Valentine. Petite question sur le sommeil. Je sais que vous dormez peu, mais là, ce matin, par exemple.
0: 2h30.
2: 2h30. Je dois être aux alentours de 3-4, moi, vous voyez. Et il y a une autre catégorie de personnes qui dorment peu. Ce sont les jeunes parents avec des nuits agitées plus courtes. Et là, toutes les solutions, vous allez me dire ce matin, sont bonnes à prendre si on peut grappiller justement à quelques minutes, quelques heures de sommeil. Et ça tombe bien, puisque Catherine Quicandon a une idée à vous partager dans quelques instants. Et vous allez voir, cette idée, elle est toute douce pour commencer la journée. Restez avec nous, c'est à découvrir juste après la musique d'ici, ce lundi. Sur ces quelques notes joyeuses, voici Stéphane Escher. En vous souhaitant un bon réveil, peut-être même déjà un bon café, voici Combien de temps ?

0: Stéphane Echer.
1: Sur ICI, 5h10, excellent réveil. Avec combien de temps? Tiens, Valentine, combien de temps pour boire un café?
2: Oh, peu de temps.
1: 2 minutes, on est d'accord.
2: À peine.
1: Ah, ben, je vous rejoins à 100%.
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1: 2 minutes pour boire un café, 5h10. Et figurez-vous qu'il va y avoir de l'or ce matin dans la chronique de Stéphane Bern.
5: Monseigneur, il est 8h, l'or de se réveiller.
2: De l'or bleu ce matin, direction les Champs du Sud-Ouest à 5h25. Stéphane Bern nous raconte l'histoire du pays de Cocagne sur ICI.
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1: Et dans ICI, ça entreprend, on découvre chaque matin des idées pour nous simplifier la vie. Et en voici une pour les jeunes parents qui passent en moyenne, tenez-vous bien, une 60aine de nuits blanches la première année, Valentine.
2: Alors pour aider bébé à dormir, et vous aussi, Catherine Quicandon, vous nous avez déniché une nouvelle technique d'emmaillotage venue du Loiret.
6: À Châteaudun, en Eure-et-Loire, à une 50aine de kilomètres d'Orléans, les bébés dorment la nuit.

0: Et du coup, les parents aussi. Pour cela, nous pouvons dire merci à Agathe Verrier et Olivia Guyard qui ont fondé Ma Petite Laine, un cocon ergonomique qui apaise bébé et qui diminue les réveils nocturnes. Mais pas seulement, comme nous l'explique Agathe.
1: Être en position fœtale, ça a plein de vertus, dont la digestion et dont l'accès aux mains aussi, par exemple, pour se rendormir entre les micro-réveils.
0: Selon les retours, les parents dorment en moyenne 2 à 3 heures de plus chaque nuit. Dingue, non ?
2: Ah bah ouais, c'est dingue !
0: Ces cocons sont en laine mérinos, donc hypoallergéniques, adaptés aux peaux les plus fragiles et ils régulent la température de bébé hiver comme été. La laine provient d'élevages de moutons de la vallée de Chevreuse, d'Australie et d'Afrique du Sud. Elle est filée en France et en Italie. Les cocons sont tricotés près de Châteaudun et de Roanne. C'est à la naissance de sa troisième fille, Agathe, kinésithérapeute pédiatrique, a eu le déclic et a décidé de se lancer avec Olivia.
1: C'était ma voisine et mon amie qui était venue me voir à la maternité pour mon troisième enfant. Et elle est ingénieure, mais aussi une casquette de commerciale. Je me suis dit, c'est l'acolyte parfait pour démarrer. Moi, j'avais encore mon cabinet à temps plein, trois enfants en bas âge. Il fallait forcément être à deux pour se lancer dans une aventure comme ça, un peu folle,
0: mais ô combien bonne. Très vite, Ma Petite Laine reçoit entre 30 et 50 commandes par jour, et cela n'a fait qu'augmenter après leur passage dans l'émission Qui veut être mon associé, pendant laquelle Agathe et Olivia ont eu une proposition d'investissement. Ma Petite Laine grandit.
1: Le fait qu'il y ait Jean-Michel Caram, qui est en plus un investisseur hyper humain, en vrai, pas que à la télé, c'est quelque chose qui est porteur, et voilà, il est de très bons conseils.
0: Depuis, Ma Petite Laine s'est diversifiée et propose par exemple un cocon en coton, une gigoteuse, une couverture et même un kit pour tricoter soi-même son cocon. Plus d'infos sur mapetitelaine.com. Merci à Nathanaël Bruni d'ici Orléans pour cette idée qui préserve les nuits des bébés et de leurs parents. Ici, ça entreprend à Châteaudun avec Ma Petite Laine pour un sommeil sans réveil, ou presque.
3: C'est une super idée. Je pense d'ailleurs à celles et ceux qui nous écoutent là encore sous la couette après vous avoir entendu. Catherine, normalement, si tout se passe bien, je crois que personne ne sort du lit ce matin.
4: Dans un instant, toujours sans sortir de lit, on vous emmène à Belfort où le boulanger, la serveuse du bistrot ou encore la jeune apprentie du quartier encourage toute la ville à donner son sang avec une toute nouvelle opération.
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3: 5h15, toujours à vos côtés. Et tout de suite, place à votre reportage, Valentine, quand toute une ville se mobilise pour le don du sang.
4: C'est l'esprit de ces opérations de l'établissement français du sang. Tout Besançon donne, tout Dijon donne, et la dernière a démarré depuis ce week-end. Tout Belfort donne. Voici le principe. Un mois pour récolter un millier de dons grâce, Stéphane Paris, à des ambassadeurs.
8: Ils sont boulangers, restaurateurs, barman et barwoman. 10 ambassadeurs choisis par la Maison du Don. Certaines, comme Margot, ont une histoire particulière avec le don du sang.
9: Nous, on a une petite fille qui est née prématurément il y a 9 ans. Donc, à 6 mois de grossesse, j'ai accouché d'un bébé de 800 grammes qui a eu besoin de sang. Et là, grâce à toutes les personnes qui ont donné à cette époque, eh ben, elles ont probablement sauvé notre bébé. Donc, forcément, aujourd'hui, on est plus que touchés par tout ça.
8: Avec Jérôme, son compagnon boulanger, Margot a créé un dessert à la framboise en forme de goutte de sang. Parler du don, motiver les futurs donneurs, encore faut-il trouver les bons mots. Pour Mathia, qui tient le mandala à Belfort, l'argument, c'est les chiffres.
10: C'est hyper impressionnant de se dire qu'avec un don, on sauve 3 vies. Donc moi, ça me touche. Il faut trouver une façon ludique d'attirer les gens. Parce qu'en fait, c'est pas juste, on va, on donne le sang et il n'y a pas de résultat derrière.
8: L'objectif de Tout Belfort Donne, c'est aussi de trouver de nouveaux donneurs. Sur le territoire de Belfort, il en faudrait 1500 chaque mois pour répondre aux besoins. Les jeunes sont particulièrement visés. En reconversion au CFA de Belfort, Jessica, autre ambassadrice, est tous les jours entourée de jeunes apprentis, loin d'être insensible aux dons du sang.
11: Des déjà je leur en parle et puis je leur explique comment que ça se passe et que bon bah qu'il faut avoir 18 ans effectivement. Donc j'essaye aussi de les motiver et de les rassurer surtout. Et puis ceux qui ne peuvent pas encore donner, et bien c'est un petit projet qu'ils ont du coup et ils sont vraiment fiers de se dire bah mes 18 ans ou un peu dans l'année de mes 18 ans et ben je donnerai et puis c'est une fierté pour eux.
8: Avec des opérations du même type menées à Dijon et Besançon autour de Belfort, de donner dans une période où après l'été les dons diminuent. Fanny Delettre, directrice de l'établissement français du sang en Bourgogne-Franche-Comté.
12: Ces actions un peu flash permettent quand même de, à travers des ambassadeurs, alors là on voit beaucoup de restaurateurs, de nous aider à mobiliser d'une autre façon peut-être que notre façon de faire habituellement. Et c'est souvent grâce à ces événementiels qu'on arrive justement à passer outre les périodes difficiles.
8: Pour donner son sang, rendez-vous à la Maison du Don et sur toutes les collectes organisées par les 10 associations de donneurs qui ont pignon sur rue à Belfort.
4: Et pour savoir où donner près de chez vous, rendez-vous sur le site internet de l'établissement français du sang, don200.efs.santé.fr.
3: Dans 3 minutes, c'est la télé avec Patrice Gascoigne. Ce matin, place au retour des 4 Seas pour une nouvelle saison spectaculaire. C'est à voir ce soir sur TF1, 5h17. Si ce n'est pas déjà fait, tiens, je vous invite à sortir du lit. Et en plus, ce matin, accrochez-vous puisque tout ça va se faire sous des applaudissements. Ça n'arrive pas tous les jours, tout de même. Bon lundi, belle semaine sur ICI avec le groupe Opus. Soyez les bienvenus si vous nous rejoignez à l'instant.

0: Le groupe Opus sur ici avec Life is Life à 5h21. Maintenant que vous êtes bien réveillés, eh bien je vous invite à nous appeler tout de suite au 0810 055 056. Venez participer et commencer la semaine en jouant avec nous au duel des auditeurs autour de l'actu. Le principe, il est tout simple. C'est une question autour de l'actualité avec un chiffre pour vous à trouver. Et le plus proche de la bonne réponse remporte sa radio ici, Valentine.
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0: 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C'est Saveria qui attend vos appels. Bonne chance à tous.
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0: Patrice Gascoin est avec nous ce matin. Bonjour Patrice. Aujourd'hui, impossible de manquer le retour sur TF1 de la très spectaculaire série Cat Says. Pour nous en parler, vous êtes avec les trois héroïnes à votre micro.
4: Vous allez en prendre plein les yeux. La saison 2 de Cat Says est encore plus spectaculaire que la première.
5: Ça fait des mois qu'on n'a rien fait. Sur ce coup-là, je vous propose qu'on y aille en mode infiltré. Je sens bien ces petits vols.
4: Les sœurs Chamade sont de retour ce soir sur TF1. Tam, jouée par Camille Lou, Scylla par Constance Labbé et Alexia par Claire Romain, les sœurs reprennent du service avec des scènes d'action qui nous emmènent au Mont-Saint-Michel, mais aussi au musée d'Orsay ou sur un train en marche. C'est peu de dire que les trois comédiennes sont devenues hyper complices sur ce tournage de Cat Says. La preuve, à mon micro, j'ai essayé de les piéger avec une interview express. Allez, quelle est la plus casse-cou des trois? Camille Lou, Constance Labbé et Claire Romain.
6: On devient toutes les trois à travers nos personnages.
7: On galère à répondre parce qu'on a chacune une zone de casse-cou. Moi, je vais être casse-cou dans l'eau. Toi, tu vas être casse-cou dans l'air. Claire, elle va être casse-cou
6: sur le sol.
7: Non, mais en vrai, par exemple, je vais pas du tout être casse-cou sur un cheval.
6: Alors autant dans la vie, moi, je le suis pas du tout. Mais c'est vrai qu'en tournage, on m'a dit, Camille, tu vas conduire un sidecar d'époque. Ouais, vas-y, c'est bon, vas-y, on y va. Alors que dans la vie, je le ferai pas.
4: Quelle est la plus coquette des trois?
6: J'aurais presque envie de dire toi, t'as ton style, t'as ton truc. Constance, elle déroge pas de son look et...
7: Ouais, mais coquette, c'est quoi, coquette?
6: Ouais.
7: Moi, je sais quoi, je connais pas la définition de coquette.
6: C'est clair.
8: Non, mais moi, je sais que j'aime bien mettre ma skincare, mes trucs comme ça.
7: C'est clair, elle utilise des mots comme skincare, donc c'est clair.
6: C'est elle, oui, non, c'est clair.
4: La plus râleuse des trois.
8: Ah, genre regarde Camille. Ouais. Non, mais pas en mode râleuse, mais plus expressive dans sa réalité.
6: On est pareil là-dessus.
7: Franchement, vu ce qu'on a traversé, aucune de nous trois.
4: Celle qui était la plus triste à la fin du tournage.
6: Ouais. Toutes les trois.
4: Celle qui a organisé les retrouvailles après.
7: On a tout essayé. Cela dit, toi, t'as essayé le dîner, on a essayé.
4: Ça s'est pas fait.
7: On a toutes des emplois du temps un peu chargés, donc les retrouvailles sont souvent difficiles, mais on lâche pas, quoi.
4: Allez, dernière question. Celle qui aurait rêvé d'avoir le rôle d'une autre.
7: Moi, quand j'ai dit, je me suis dit, ah bon, d'accord, je suis la grande sœur un peu chiante, ok, très bien. Et en fait, c'est hyper bien casté.
4: Donc, Claire Romain ne suit absolument pas ce que dit ça. Constance.
7: Elle était sur sa skincare.
4: Camille,
6: un dernier mot. Je ne suis pas râleuse.
4: Camille Lou n'est pas râleuse, Claire Romain prend soin de sa peau et Constance Labbé aime jouer dans l'eau. Toutes les trois sont les super héroïnes de Cat Says de retour ce soir sur TF1.
0: J'ai hâte, merci beaucoup Patrice. 5h25, je vous propose tout de suite d'accueillir notre duo du moment, composé de Marc Lavoine et Patrick Fiori, pour vous chanter leur nouveau single. Voici Occupé, ce lundi matin sur ICI. Avant, oui, de retrouver la chronique de Stéphane Bern dans quelques instants. Bon réveil avec nous.

0: se faire plaisir.
1: Marc Lavoine avec Patrick Fiori sur ICI à 5h27, comme d'habitude, de juste avant les infos de 5h30, un petit peu d'histoire avant l'actu aux côtés de Stéphane Bern. Ce matin, on voyage au temps où le sud-ouest français passait pour une sorte d'Eldorado grâce, vous allez voir, à une plante qui servait à fabriquer du bleu.
2: Au Moyen-Âge, le pays de Cocagne est un paradis imaginaire où les gens mangent, boivent et ne travaillent jamais. Au XVIe siècle, autour de Toulouse, certains commencent à se demander si ce paradis n'existe pas vraiment. Direction le Lauragais, entre Toulouse, Albi et Carcassonne. Ici pousse le pastel, une plante dont on tire une teinture bleue très recherchée dans toute l'Europe. Pour la transformer, on écrase les feuilles et on les façonne en boules appelées des cocagnes. Et c'est là que l'histoire devient intéressante. Car ces petites boules bleues rapportent des fortunes immenses. Comme quoi les boules qui rendent riches ne sortent pas toutes de l'euro-million. Les marchands s'enrichissent à une vitesse folle. Comme dirait Abba, monnaie, monnaie, monnaie. Toulouse se couvre de somptueux hôtels particuliers. On achète des terres, on prête de l'argent au roi, on affiche sa réussite sur les façades. Le pastel, c'est un peu la start-up de la Renaissance, le bitcoin qui poussait dans les champs. Ce rêve bleu. Depuis le Moyen-Âge, les Européens rêvent d'un mystérieux pays de cocagne, une terre imaginaire où les rivières coulent de vin, où les oies arrivent déjà rôties, et où plus on dort et plus on gagne. Ça y est, ce pays imaginaire a enfin une adresse postale. Mais comme souvent avec les fortunes trop faciles, l'histoire finit mal. À la fin du XVIe siècle, l'indigo venu d'outre-mer coûte moins cher et produit un bleu plus intense. Le pastel s'effondre.
3: Game over.
2: Le pays de cocaïne n'aura duré qu'un temps. Cinq siècles plus tard, Toulouse continue pourtant d'attirer les foules. Preuve qu'on peut perdre son bleu et devenir la reine des villes roses.
1: Merci Stéphane, restez avec nous après les infos. Je vais vous raconter une autre histoire incroyable, celle de Simon Royer, un jeune violoniste breton qui jouait dans la rue. Et aujourd'hui, il partage la scène avec Céline Dion. Son histoire est folle, je vous en parle juste après les infos, puisque tout de suite, il est 5h30. Voici l'actualité en France et dans le monde. En 90 secondes, c'est avec vous, Valentine Letès.
4: À la veille d'un nouvel appel à manifester dans toute la France, les lycéens entament une nouvelle semaine de blocus. Des rassemblements sont déjà prévus ce matin, en Dordogne notamment. La question c'est combien seront-ils après une mobilisation en baisse en fin de semaine. La gauche a son candidat pour la présidentielle. Raphaël Glucksmann remporte la primaire en ligne avec 66% des suffrages, quand le second candidat n'en cumule que 14%. Il s'agit d'Olivier Faure, le patron des socialistes qui appelle à l'unité. Nous avons désormais un candidat à nous tous de forger ensemble cet esprit de victoire. Comment diviser par deux le déficit de la Sécu? Le projet de budget du gouvernement arrive en commission avec 1600 amendements. Preuve de la différence de point de vue pour y parvenir. Le texte prévoit pour l'instant de ne pas revaloriser les pensions de retraite en fonction de l'inflation à partir de janvier. Le corps d'un homme criblé de balles retrouvé à Nîmes hier dans sa voiture. Un homme d'une quarantaine d'années déjà connu de la justice pour stupéfiants, précise le parquet. La piste du règlement de compte est étudiée. C'est l'histoire d'un ostéopathe qui se vantait de soigner des célébrités, de traiter des tumeurs à distance et de traverser des êtres. Antonino Mercuri est jugé à partir d'aujourd'hui à Paris pour abus de faiblesse, soupçonné d'avoir soutiré 13 millions d'euros à ses clients. La fin d'une série noire pour l'Olympique de Marseille. Après 5 défaites consécutives, l'OM a conclu hier soir la 6e journée de Ligue 1 de foot sur une victoire à 3, 2 buts à 0.
1: L'info du jour avec nos tickets resto au menu des députés.
4: Après plusieurs lois successives pour prolonger leur utilisation ou la modifier, une proposition de loi vise à tout clarifier, à graver dans le marbre la possibilité de payer avec en supermarché. Mais jusqu'à combien? C'est toute la question. Plusieurs députés réclament un plafond à 10 euros contre 25 aujourd'hui. Incompréhensible pour beaucoup de salariés, Pierre Coquelin, en pleine inflation.
0: Pour Maxime, salarié dans l'industrie, le ticket resto, c'est un geste presque automatique à l'heure du déjeuner.
5: Tous les jours, tous les midis pour manger. Principalement en boulangerie et les week-ends pour faire des courses.
0: Pas forcément donc pour aller à la table d'un restaurant, même constat pour Amanda qui travaille dans le nucléaire.
6: Avant c'était les restos, mais avec les augmentations des prix, du coup on est bloqué uniquement à 25 euros. Payer 25 euros au resto et après complété par la carte bleue, donc parfois je le fais, parfois j'ai la flemme.
0: Chaque mois, Cyril a 150 euros de tickets restaurant. Il ne les consomme pas tous. Selon lui, passer de 25 euros à seulement 10 en grande surface chaque jour, ce serait un mauvais signal au vu de l'inflation.
5: Sur un caddie de course, retirer 25 euros, c'est quand même pas mal. De toute façon, on peut l'utiliser que pour l'alimentaire, donc il n'y a aucune justification.
7: C'est pas un ticket caddie, c'est un ticket restaurant.
0: Sandrine Poulain tient le restaurant, le Café du Port à Cherbourg.
7: Le midi, les gens ils mangent le menu du jour. 25 euros, on est pile poil dans le montant. Il y a des frais dessus, donc c'est pour ça qu'il y a beaucoup de restaurants qui les prennent pas, mais il faut que les restaurateurs fassent l'effort de les prendre pour pas qu'ils finissent dans les supermarchés.
0: Selon une étude pour l'entreprise OpenEat, en 2026, 44% des tickets restaurants sont utilisés dans les grandes surfaces en France, contre 31% en restaurant et 25% dans les commerces alimentaires.
4: Le texte examiné à partir d'aujourd'hui propose également d'acter une fois pour toutes le don de tickets resto à des associations d'aide alimentaire, mais aussi leur dématérialisation complète.
1: 5h34, tout de suite, la météo de ce lundi 12 octobre avec un ciel chargé, des nuages et des averses ce matin le long de la côte atlantique. Pour les régions à l'est, en revanche, le ciel, lui, sera plus dégagé dès ce début de journée avec du soleil pour les températures de bonne heure. Nous avons 7 degrés en Auvergne, nous dit Didier. 13 dans la Vienne, nous dit Marie-Laure. Et puis en milieu de matinée, ça grimpe doucement à Lille et Rouen. 12 degrés pour Bordeaux, 15 degrés à Toulon. 17 degrés cet après-midi. On aura toujours un ciel plus perturbé à l'ouest. À l'est, un ciel, lui, qui restera encore une fois dégagé. Des températures qui vont légèrement progresser ce lundi. Dans le nord, 19 degrés à Auxerre. Dans le sud, 25 aujourd'hui à Perpignan.
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1: Dans 3 minutes, c'est le duel des auditeurs autour de l'actu avec à gagner aujourd'hui votre radio ici. Elle est pour vous tout de suite au 0810 055 056. Et on va parler d'un instrument. Valentine, si je vous parle d'instrument de musique, vous me dites...
4: Ça dépend, les cuivres, les bois, les cordes, il y en a pléthore.
1: Eh bien, on va être sur les cordes, si je me trompe pas. Puisqu'on va parler du violon ce matin. Je ne suis pas assez réveillé pour faire la distinction. Mais normalement, on va faire la dérive. C'est bon ?
4: C'est bon.
1: Ok, merci. C'est le violon qui est à l'honneur. Juste après Francis Cabrel, voici Sarbacane sur ICI. Excellent réveil avec nous et bon lundi.

0: Francis Cabrel avec Sarbacane sur ICI. C'est une nouvelle semaine qui commence. Excellent lundi et bon réveil à 5h38.
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0: C'est votre rendez-vous pour bien commencer la journée, le duel des auditeurs autour de l'actu. Le principe, il est tout simple, c'est une question autour d'une actu avec un chiffre pour vous à trouver et encore une fois pour gagner un très joli cadeau.
3: Un poste radio multifonction, la radio ICI, équipé d'une lampe torche et du Bluetooth.
0: Magnifique, et puis on dit bonjour ce matin à Jean-Claude dans la Drôme qui est avec nous.
3: Bonjour Jean-Claude.
4: Bonjour à toute la radio, bonjour.
0: Jean-Claude, il a le sourire. Il a passé un excellent week-end, ça s'entend. C'est ça, Jean-Claude ?
4: Exactement. Vous avez raison.
0: Eh bien, gardez-moi ce joli sourire, puisqu'avant, on va dire bonjour à Françoise, qui est avec nous des Landes. Bonjour, Françoise.
5: Bonjour
4: Françoise.
0: Tout le monde s'est dit bonjour. J'adore. On va jouer ensemble. Françoise, ça va aussi ?
5: Ça va, très bien.
0: Alors, écoutez, cette histoire incroyable qui sera notre question ce lundi. C'est l'histoire de Simon Royer, un Breton de 24 ans. À 16 ans, il commence à jouer du violon dans les rues à Vannes pour gagner un petit peu d'argent de poche. Il va poursuivre ses études, ensuite à Rennes, puis à Paris, toujours en continuant de jouer dehors. Ses vidéos vont circuler sur les réseaux sociaux jusqu'au jour où l'équipe de Céline Dion le contacte. Il va passer une audition, il va décrocher une place, tenez-vous bien ensuite, parmi les musiciens de Céline Dion, jusqu'à ses dates, en ce moment même, ici, à Paris, où Céline Dion lui réserve un show un petit peu particulier. Écoutez.

0: C'est du violon, mais du violon rock'n'roll. Hein.
1: Ouais, mais il l'interprète super bien, il a une prestance et c'est une histoire quand même assez dingue. Il est passé en quelques temps, voilà, de jouer dans la rue à en concert avec Céline Dion, plusieurs dates. Et la question que je vous pose ce matin, elle a un lien avec le violon. Est-ce que vous connaissez combien il y a de cordes, combien compte de cordes plutôt, un violon classique? Jean-Claude, il me faut un chiffre. 6 pour Jean-Claude. Françoise, vous en pensez quoi?
2: 5.
1: J'ai pas compris.
0: 5.
1: Ah, 5. Pardonnez-moi, Françoise. Nous avons la réponse à vos côtés, Valentine.
0: 4 cordes. Sol, ré, la, mi.
1: Hop. Eh bien. Ah! Allez, on la refait. On a notre petit 5 là. Quand même, petit tour en jouet. Ah!
0: Et c'est Françoise qui gagne.
1: C'est Françoise qui gagne ce matin.
2: Merci beaucoup.
1: Son poste radio.
3: Bonne chance Françoise et puis bonne continuation à vous.
1: Jean-Claude, merci d'avoir joué avec nous.
0: Vous êtes beau joueur, Jean-Claude.
1: Belle semaine, ouais. Franchement, hyper fair play. Françoise, on vous envoie votre poste ici directement chez vous. Vous avez une petite passion hyper sympa, c'est la peinture. Qu'est-ce que vous peignez en ce moment?
2: J'ai peint la forêt autour de ma maison.
1: Ah, c'est chouette. Eh bien, n'hésitez pas à nous mettre une petite photo directement sur notre page Facebook. On les relaie quotidiennement et on adore lire vos messages. Merci Françoise, je vous souhaite une belle journée.
2: Bonne journée à vous.
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1: Avant les infos de 6h, notre initiative du jour avec Robin Bernot. Si vous deviez repasser votre permis de conduire demain, vous pensez que vous l'auriez, oui ou non, vous, Valentine?
0: Vous me posez la question à moi?
1: Ouais.
0: Moi, je l'ai eu du premier coup, hein. Évidemment.
1: Ouais.
0: Et justement, si, comme Louis, vous n'auriez pas à nouveau votre permis de conduire, les Comices du Nord proposent aux automobilistes de réviser leur conduite. On découvre ça avec Robin Bernot à 6h05 sur Ici.
1: Vous savez combien de fois je l'ai loupé?
0: Allez, 3 fois.
1: Eh bien, je vous le dirai tout à l'heure. Restez avec nous. Suivi de votre rendez-vous dans quelques instants, je recherche un auditeur qui, c'est juste avant les infos de 6h. Et aujourd'hui, tenez-vous bien, puisqu'on repasse à table.
0: Et pour la journée, du coup, on passe à table. Hein, sauf si vous avez déjà mangé 3 repas, Louis, je ne sais pas. Mais en général, c'est le premier, le petit déjeuner. On recherche un auditeur qui veut nous dire quel est son plat préféré et surtout pourquoi.
1: 0810 055 056, appelez-nous, faites-nous rêver, on a envie de connaître votre plat préféré ce matin et c'est Saveria qui vous accueille au standard. Pour l'heure, je vous laisse vous réveiller tranquillement, en douceur,
0: avec peut-être une bonne tartiflette.
1: Une bonne tartiflette dès le matin, faut être solide quand même, ça peut se tenter, hein,
0: c'est moi possible. C'est bon.
1: Voici les poèmes de Michel sur Ici.

0: Avec les problèmes de Michel à 5h47, c'est sûr ici, tout de suite, votre rendez-vous anti-arnaque.
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0: Votre rendez-vous quotidien aux côtés de Aude Razo. Aude, bonjour. Focus ce lundi matin, encore une fois, sur nos réseaux sociaux. Vous nous alertez aujourd'hui sur les faux appels aux dons.
2: Oui, imaginez, vous surfez là tranquillement sur votre smartphone depuis votre canapé et vous tombez soudain sur une vidéo de vous. Oui, de vous, avec votre visage, une musique triste et un appel à donner de l'argent. C'est ce qui est arrivé, figurez-vous, au fils d'une collègue. Elle m'a raconté, son ado est influenceur, donc il poste pas mal sur les réseaux sociaux, il est très suivi, et il découvre un jour ce compte qui n'est pas le sien, qui reprend ses vidéos, et où il est écrit que c'est un drame, il a perdu toute sa famille, ses parents, son frère, qu'il a été viré de son logement et qu'il dort à la rue. Problème numéro 1, tout est faux, et gros problème numéro 2, des internautes ont versé de l'argent. L'usurpateur a mis en fait dans les vidéos un identifiant PayPal et certains ont donné pour aider 150 euros, 300 euros. Il y a des captures d'écran, des versements en commentaire.
0: Mais Aude, comment est-ce qu'on évite le piège justement d'un appel aux dons mensongers ?
2: Déjà, prenez du recul toujours quand vous voyez s'afficher des images ou des histoires touchantes depuis des comptes Facebook, Instagram, un peu anonymes, des gens que vous ne connaissez pas. Je comprends que vous ayez envie d'aider spontanément, c'est normal, mais avant, faites quand même un petit travail d'enquête. Je prends un autre exemple, les cagnottes pour un enfant malade. On en voit passer régulièrement sur nos réseaux sociaux. Là, c'est pareil, on peut vérifier avant de donner. Regardez par exemple si des médias ont relayé cet appel ou alors des associations reconnues. C'est souvent le cas quand c'est un appel aux dons sérieux. Je sais, c'est triste de devoir se méfier de tout alors qu'une histoire nous touche, qu'on a envie d'être généreux, mais c'est encore plus triste ensuite et douloureux d'ailleurs de se rendre compte qu'on a donné à un menteur.
0: Exactement, merci beaucoup Aude pour ces conseils précieux à garder en tête, et si vous voulez en savoir plus, je vous invite à aller écouter la chronique de Aude Razo directement sur notre site internet ici.fr. Dans 3 minutes, on va retrouver Robin Bernot. Seriez-vous capable de repasser votre permis de conduire en ce moment? Après plusieurs années, une nouvelle initiative s'est développée, on en parle à ses côtés. Et tout à l'heure, Valentine, vous me posiez la question, combien de fois j'ai
3: pu... Vous aviez passé le permis de conduire?
0: Eh bien, il me semble, parce que du coup, j'ai pris quelques instants pour réfléchir. Je crois que je l'ai eu la troisième fois.
3: Ah, quand même.
0: J'ai loupé deux fois, quand même.
3: Ça Écoutez, ça va, trois fois, vous êtes dans la moyenne.
0: Ça, c'est, ouais, bon, bah, écoutez, oui, c'est bien.
3: Je crois que c'est la moyenne des échecs.
0: Vous savez me rassurer, vous savez le faire. 5h49, tout de suite, voici One Republic sur ICI.

0: Runaway, c'était One Republic sur ICI lundi. Merci à vous de nous avoir confié votre réveil. Soyez les bienvenus si vous arrivez tout de suite. On va découvrir une nouvelle initiative ensemble. C'est dans Ça marche ici, une nouvelle initiative. On parle ce matin de conduite. Seriez-vous capable de repasser votre permis de conduire ? Dans le Nord, une commune propose justement des stages de remise à niveau pour les automobilistes, Romain Bernot.
1: Tout près de Dunkerque, des seniors profitent de cours de conduite gratuits.
2: C'est une très très bonne chose de suivre une formation.
1: La mairie d'Esquelbecq proposait il y a quelques jours des cours de conduite à destination des seniors et des personnes porteuses d'un handicap de plus de 55 ans. Ce jour-là, trois personnes ont pu en profiter pour mettre à jour leurs connaissances et reprendre confiance. Notre journaliste Paola Guzzo est montée avec Brigitte, 72 ans, qui n'a pas touché un volant depuis 4 ans.
3: J'ai eu des problèmes au pied, donc et puis ça me disait, j'étais plus tentée. Je fais beaucoup de vélo et de marche. Et comme mon mari, il était chauffeur, c'est lui qui conduit tout le temps. Les personnes âgées ont conduit déjà moins vite. Beau-père de ma fille, il a 90 ans, il prend encore son volant, mais il est des fois dangereux sur la route parce qu'il roule tout doucement. Et puis bah, le monde, il faut faire attention à tout. Il y a des piétons de tous les côtés.
4: Pourquoi vous vous y remettez ?
3: Bah, parce que j'ai mes filles qui disent, mais maman, papa, le jour qu'il y a un problème, tu vas faire comment ? Alors je me suis dit maintenant, il faut absolument que je m'y mette. Quoi.
1: Alors ici, dans les Hauts-de-France, ça marche ? Et vous ? Qu'en pensez-vous ?
2: Alors personnellement, j'ai participé aussi à un cours il y a une dizaine d'années. Je pense que c'est super parce qu'il y a beaucoup de choses qui changent dans la conduite.
1: Bernard aime beaucoup l'idée.
2: Ça permet de nouveau de se dire, ben voilà, il y a des nouveaux panneaux, ben il faut qu'on y accède à reconnaître tout ça.
1: Une initiative séduisante à une condition.
2: Si c'est bien présenté dans cette réunion, que ça soit convivial, que ça soit avec une personne qui a du sourire, qui ne prend pas les gens en négatif.
1: Ah, le passage du permis. Est-ce que vous vous en souvenez ? Pour Bernard, par exemple, ça n'a pas vraiment été simple.
2: Oh là là, oui, oui. J'étais hyper stressé. C'était encore dans une voiture, une R4. Je l'ai loupé. Hein. Je l'ai eu qu'à la troisième fois parce que j'étais trop nerveux. Quelqu'un m'a dit, bah, si tu veux te calmer, mange du sucre. Donc j'ai mangé du sucre et la quatrième fois, j'ai eu mon permis.
1: Ces cours de conduite gratuits permettent donc à nos aînés de reprendre confiance au volant, de se reconnecter à la route d'aujourd'hui et surtout de préserver leur autonomie quand la voiture reste parfois le seul moyen de se déplacer. Et vous alors, le permis, est-ce que vous l'avez eu du premier coup ?
0: Ah ben la réponse... Malheureusement, c'est non. Romain Bernot et Paola Guzzo qui étaient avec nous. 5h54, appelez-nous. Journée du goût ce lundi. 0810 055 056. Quel est votre plat préféré ? C'est à vous. Juste après Thierry Hazard, voici le Jerk sur ICI.

0: c'est le lapin traditionnel.
1: Pendant... Oui, un lapin traditionnel, vous mettez à cuire pendant trois quarts d'heure à l'eau frémissante, avec un bouquet garni, une petite tomate et puis quelques pommes de terre. Et le rabe de lapin qui est sec à la fin à manger, vous le faites en vinaigrette avec des avec de la salade, mais le lapin tout chaud avec un filet de vinaigre. Et vous trempez ça dans la moutarde.
2: Ah bah vous la connaissez par cœur en plus, Gérald, cette recette. Vous la tenez de qui ?
1: D'un cuisinier de l'Élysée en 66.
3: C'est pas vrai.
1: Charles Daubry, ça s'appelait. Il est en Pologne avec le général de Gaulle. C'était un cuisinier de l'Élysée.
2: Et vous le connaissez ?
3: C'est quoi cette
1: histoire ? Ah, bah oui, il faisait des grandes chasses où fait que mon père était garde.
3: C'est incroyable.
2: Et c'est lui qui lui a appris à cuisiner le lapin que vous chassiez alors ?
1: Le lapin au courbouillon, vous pouvez faire un garenne si vous voulez.
2: Hein. Excellent.
1: Un en Sologne. Vous pouvez faire de la du garenne ou le lapin commun au courbouillon avec un bouquet garni, les arômes.
3: Et Jeannot, il va falloir venir nous le faire, hein, ce lapin. Je compte sur vous. Franchement, merci. Vous avez été juste incroyable. Merci à tous d'avoir été là. À 6h, rendez-vous avec l'actualité de votre région. 6h30, vous retrouvez Valentine Letesse.
2: Pour l'actu en France et dans le monde.
3: Et tout de suite, voici les équipes d'ici matin, ce lundi. Belle semaine sur ICI.
4: Ça commence bien, j'ai l'impression. Merci beaucoup, mon petit lapin. Et bienvenue à tous dans ce lundi 12 octobre. On est content de vous retrouver, de vous accompagner avec l'équipe que je vous présente maintenant, car vous l'avez bien mérité, je le crois. Bonjour Delphine Marion.
5: Bonjour Mathieu, bonjour à tous.
4: Les infos dans quelques secondes, c'est l'ami Johan Adam qui est à la technique ce matin. Bonjour, bonjour. Et puis Mel qui vous accueille, très important, trois rendez-vous jeux au 04 73 34 2000, 6h15, 7h15, 8h15. Vous jouez, vous gagnez sur Ici Pays d'Auvergne.
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4: Merci de démarrer cette nouvelle semaine au cœur de l'automne sur Ici Pays d'Auvergne, 6h.
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2: Mathieu Mouebs.
4: Et le journal Delphine Marion Boulle.
5: Elle sale comble pour Jean-Luc Mélenchon à Cournon, le leader insoumis qui a choisi le Zénith d'Auvergne pour son premier grand meeting avant la présidentielle. Zénith rempli à ras-bord, plus de 10 000 personnes sur place. Il a parlé retraite, jeunesse, Parcoursup, entre autres, alors qu'en parallèle se tenait la primaire social-démocrate du reste de la gauche. Si Jean-Luc Mélenchon a refusé de dire un mot à la presse ce dimanche, son directeur de campagne Manuel Bon par lui a pris la parole pour pointer du doigt le reste de la gauche qui refuse une alliance à son grand regret.
7: Pour l'instant, c'est eux qui refusent la main tendue que nous nous avons adressée. Donc je ne peux pas les forcer. Le Parti Socialiste et le Place Publique sont sur une autre orientation, qui est plutôt d'aller chercher le rapprochement plus avec le centre qu'avec la gauche. Après, il y a des débats chez les communistes, chez les écologistes. Moi, je forme le vœu que ces débats ils aboutissent sur un soutien le plus large possible à la candidature de Jean-Luc Mélenchon. Il y a plus de 410 000 personnes qui soutiennent la candidature de Jean-Luc Mélenchon aujourd'hui. La primaire social-démocrate, si on en croit leurs chiffres, c'est 140 000 inscrits. Si la gauche a une chance de gagner l'élection présidentielle, je crois qu'elle en a une, c'est autour de Jean-Luc Mélenchon que ça se passe.
5: Le programme politique de Jean-Luc Mélenchon lui sera publié le 6 novembre prochain. Et puis, le résumé de son meeting, c'est à retrouver en images sur ici.fr. La primaire social-démocrate et son résultat, pour la première fois de son histoire, le Parti Socialiste n'aura pas de candidat issu de ses rangs pour le représenter à la présidentielle, puisque c'est le leader de Place Publique, Raphaël Glucksmann, qui a remporté la primaire de la gauche social-démocrate dès le premier tour. Il a obtenu 66% des voix hier, loin devant son principal rival, le premier secrétaire du Parti Socialiste, Olivier Faure, qui obtient seulement 14% des voix.
4: La jeunesse maintient la pression sur le gouvernement.
5: Avec les syndicats à ses côtés, un nouvel appel à manifester et faire grève est lancé pour demain, même si on a observé un essoufflement du côté notamment des blocus en fin de semaine dernière. Les lycéens entendent bien rester mobilisés, pas du tout convaincu par les annonces gouvernementales, notamment celle du ministre de l'Éducation, Édouard Geffray, qui promet 3000 enseignants remplaçants dans les établissements les plus en tension. Ils doivent prendre leur poste d'ailleurs ce matin, au plus tard d'ici demain. Mais difficile de savoir d'où viennent ces profs, où ils seront affectés, dans quelles conditions. Pas de quoi renouer la confiance avec les jeunes, Thierry Maïse.
8: Léna est en colère. En première au lycée Jeanne d'Arc, elle manifeste depuis le début du mouvement. Ces 3000 professeurs supplémentaires, pourquoi n'arrivent-ils que maintenant ?
9: Ça veut dire qu'ils les avaient quand même depuis longtemps, qu'ils auraient pu nous les mettre à disposition depuis longtemps, mais qu'ils ne l'ont pas fait. Ils attendent une situation de crise comme celle-ci pour nous dire « oui, on a des profs, on a des profs ».
8: À côté d'elle, sa camarade Sophia ne croit pas vraiment à cette mesure.
10: C'est que des paroles. À chaque fois, il dit ça, il n'y a rien qui change.
8: Georges est lui en terminale et il se demande aussi d'où sortent ces enseignants.

0: On ne sait pas vraiment comment ils ont été appelés, comment ils vont prendre leurs fonctions, quand. On n'a pas vraiment de réponse.
1: Nous avons contacté le ministère de l'Éducation nationale pour savoir si parmi les 500 lycées concernés, certains étaient en Auvergne. Refus catégorique de l'État de nous communiquer sa liste. Selon les syndicats enseignants, l'Auvergne ne fait pas partie des priorités. Et ça, Georges le pense aussi. Pour lui, 3000 profs, ce n'est pas assez.
0: On en veut plus, en fait. On veut des profs partout, pour tout le monde.
1: Une mesure illusoire pour tenter d'apaiser le mouvement. Yanis reproche au ministre de ne pas avoir répondu à toutes les revendications des lycéens.
2: Les emplois du temps ne sont pas déchargés. Au bout d'un moment, il faut arrêter de se moquer de nous et puis il faut mobiliser les moyens là où vraiment il en faut.
1: Ces lycéens assurent qu'ils vont continuer de manifester cette semaine.
3: L'intersyndicale qui lance donc un nouvel appel pour demain dans les rues clermontoises et partout en France pour l'acte 5 de la colère des lycéens. Comment faire baisser les prix des carburants? Ça, c'est l'autre casse-tête du moment pour le gouvernement. Réunion tout à l'heure à 11h30, distributeurs et Premier ministre autour de la table pour discuter des modalités d'application de la baisse des prix et du déblocage annoncé des 10 millions de barils issus des stocks stratégiques de l'État.
4: Comme une odeur d'essence, justement, du côté de la Palisse dans l'Allier ce week-end.
3: Une odeur de vacances, aussi de souvenirs. Un millier de véhicules de collection et leurs propriétaires se sont réunis pour revivre les célèbres bouchons qui se formaient dans la commune de la Palisse du temps de la Nationale 7. C'était, souvenez-vous, la route des vacances de Paris à la Côte d'Azur qui traversait la commune. Jusqu'en 2006, finalement, il n'y a pas si longtemps donc, et la déviation qui contourne désormais le village. Magali Carton est l'organisatrice de l'événement.
5: L'axe National 7 était le plus direct entre Paris et Menton. Les 1000 km, ce qui a inspiré le jeu des 1000 bornes, les 1000 km pour rejoindre la Côte d'Azur, et il n'y avait pas encore les autoroutes. Donc ça crée des encombrements dans les bourgs traversés, notamment à la Palisse, où on a donc cet angle droit au pied du château de la Palisse qui posait problème, et où on a un lieu de convergence de différents flux dans la ville, ce qui fait que ça a toujours été un point noir, la Palisse. C'était plus de 6 à 7 000 véhicules, et dont 3 000 poids lourds les dernières années, qui circulait dans la ville. C'était devenu quand même assez problématique, mais vous voyez, aujourd'hui on reconstitue des embouteillages mythiques des années 50-60. Les gens prenaient leur temps, c'est que des bons souvenirs. Nous, on veut le mettre, c'est une nostalgie heureuse de ces années d'insouciance où les gens attendaient leurs vacances. C'était le début des 3 semaines de congés payés et tout ça.
3: Et vous vivrez dans l'info d'ici la reconstitution de cet embouteillage. On va embarquer aux côtés de notre journaliste dans une Simca de 1957. Ne bougez pas. Rendez-vous à 6h30. Météo d'automne, ça y est.
4: Oui, alors quand même un temps plutôt lumineux ce matin. Météo France annonce des conditions fraîches mais agréables avec du soleil sur nos 4 départements et puis un voile nuageux assez léger. Ça va progressivement se couvrir dans l'après-midi avec des éclaircies plus discrètes et une couverture nuageuse qui va gagner toute l'Auvergne en fin d'après-midi. On va passer entre les gouttes aujourd'hui et les températures, sont de saison. Il faut prendre l'habitude avec ce matin des minimales comprises entre 4 et 9 degrés. Cet après-midi, c'est pas trop mal. Vous pourrez peut-être quitter une épaisseur puisque Météo France annonce jusqu'à 19 à 21 degrés en pleine sous l'influence des éclaircies. Le vent, lui, est plutôt calme. Demain, mardi, ça se gâte un petit peu avec des nuages un peu plus virulents et une menace d'averse. Il y aura quelques gouttes qui tomberont. Puis mercredi, là, il pleuvra bien. Notamment le matin au réveil, ça se calmera un petit peu l'après-midi, mais le temps restera très instable pour ce qui est des conditions de circulation à cette heure-ci. Tout va bien, 6h07. Si vous constatez un petit souci sur la route, vous nous appelez 04 73 34 2000. Bonne route!
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4: Et oui, messieurs, dames, c'est tout ça et bien plus encore tous les matins pour vous tirer du lit. La musique. Calogero, tout de suite, qui en joue brillamment.
8: Ça va.

0: Je joue de la musique, c'était Calogero sur ICI Pays d'Auvergne. 6h11, nous sommes aujourd'hui le lundi 12 octobre 2026. Nous fêtons les Wilfrid. Ça s'est passé un 12 octobre en 1492. Christophe Colomb atteint le Nouveau Monde. Après deux longs mois de navigation, le navigateur génois pose le pied sur une plage des Bahamas, le Vénard. Et en fait, il croit atteindre le Japon à l'époque. Hein. Anniversaire ô combien important qui est encore célébré dans les pays, les communautés de la langue espagnole sous le nom du jour de l'hispanité. C'est aujourd'hui donc. Bon anniversaire à Hugh Jackman qui a 58 ans aujourd'hui. Patrick Bosso souffle 64 bougies. L'actrice Clémentine Cellari a 69 ans. Et puis enfin, l'ancienne actrice de films pour adultes qui aujourd'hui conseille sur la sexualité de nombreux auditeurs et auditrices, Brigitte Lahaie, à 71 ans. Bon anniversaire à vous qui êtes peut-être du 12 octobre. J'ai un beau cadeau à vous offrir. Premier rendez-vous pour jouer avec ICI Pays d'Auvergne, ce sera dans 5 minutes.
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0: Avant sa balade nature avec Christophe Noiseux, les échos d'H2O, il paraît que Christophe a vu le loup ce matin, c'est à suivre.
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0: 6h12 ce matin pour les échos d'H2O, Christophe Noiseux, eh bien, vous marchez un peu sur des œufs avec un sujet sensible.
5: Il est au cœur de nombreuses polémiques, de débats, de stigmatisations, parfois même de haine. Il, c'est le loup. En Auvergne, il a été observé à plusieurs reprises, mais il ne fait que passer. Historiquement, en effet, il n'y a qu'une seule zone de présence permanente et elle ne concerne qu'un seul couple dans les monts du Cantal. Au-delà des débats que provoque sa présence, la question qui se pose fréquemment est la suivante. D'où vient le loup? Réponse du naturaliste Mathieu Bernard du groupe Mammalogique d'Auvergne.
6: En fait, il est très difficile d'évaluer précisément la population du loup, comme d'ailleurs beaucoup d'espèces animales sauvages. Mais lui, c'est particulièrement vrai parce que la capacité de dispersion est extrêmement importante. Un loup, en particulier les loups isolés qui recherchent un nouveau territoire, les jeunes qui se dispersent, peut parcourir 100 à 150 km dans la journée. Alors pas en ligne droite, mais ça veut dire qu'un loup qui serait aux portes de Lyon le mardi matin, le mercredi matin, il est aux portes de Clermont-Ferrand s'il veut bien pousser tout droit.
5: Les loups qui potentiellement peuvent traverser notre territoire, d'où viennent-ils exactement?
6: D'abord, le retour du loup, il est naturel. Je pense que ça, c'est le premier point qu'il faut bien repréciser. Ouais. Il n'y a jamais eu de réintroduction du loup en France. Les premiers loups officiellement observés, c'est 1992 dans le parc national du Mercantour, donc dans le sud-est de la France. Et ces loups reviennent naturellement d'un pays où ils n'ont jamais disparu, c'est-à-dire l'Italie. La chaîne des Apennins et les Abruzzes, donc la grande chaîne centrale de la botte italienne, a toujours accueilli le loup. Et cette population est assez dynamique et elle pousse petit à petit vers le nord. Donc elle a atteint les Alpes, elle a franchi les Alpes. Et donc, par effet de ricochet, les loups qu'on observe dans le massif central ont une origine alpine. Ils sont donc Canis lupus italicus, la sous-espèce italienne.
5: Ok, mais alors il y a quand même un obstacle qui est pas petit, c'est la fameuse autoroute A7. Il faut pouvoir la traverser, cette autoroute.
6: Et puis on peut même rajouter le TGV, le Rhône et compagnie. C'est là où le loup est une espèce qui, et ça participe au mythe et un petit peu à l'amour ou désamour de cette espèce. C'est une espèce certes sauvage, mais qui est capable d'être proche de l'homme, sans qu'on la voie, et qui est capable de se soustraire de ses obstacles. Alors bien sûr, de temps en temps, un loup va se faire taper sur la route ou tuer par un train. Mais l'air de rien, ils arrivent à trouver des points de passage. C'est aussi un animal qui nage très bien, donc traverser des rivières à la nage, il peut le faire s'il y a bien.
5: Même le Rhône. Hein,
6: voilà. Donc il va pas être feignant. Hein. Il va pas prendre de risques. Il va être feignant. Au contraire, il va aller prendre des ponts en fait, hein, tout simplement. Effectivement, ça peut paraître incroyable, mais ces loups ont franchi la vallée du Rhône avec tous les obstacles naturels ou de l'homme qu'on y rencontre.
5: Pas simple de faire accepter la présence de cet animal dans les campagnes françaises où il fut éradiqué dans les années 1940. La vraie question qui se pose autour de sa présence est la suivante. Quelle place sommes-nous prêts à laisser à la faune sauvage et aux grands prédateurs? La question se pose pour le loup comme pour l'ours dans les Pyrénées ou encore le lynx. Je ne me risquerai pas à y répondre maintenant car le sujet est particulièrement compliqué et sensible.
0: En revanche, si vous souhaitez en savoir plus, poursuivre aussi la découverte, vous pouvez aller sur ici.fr à la rubrique H2O en balade pour écouter ou réécouter le reportage intitulé « Balade en compagnie du loup en Auvergne ». Merci beaucoup Christophe. Ça y est, vous êtes prêts? 6h15, c'est le moment de jouer et de gagner votre premier cadeau ce matin. 04 73 34 2000. Nous vous invitons au prochain match de l'ASM à domicile. Ce sera ce week-end. Bah oui, parce qu'il y en a deux qui suivent là. On va passer en mode Coupe d'Europe samedi à partir de 16h15 au stade Marcel Michelin. C'est ASM Leinster. Elle va être passionnante cette Coupe d'Europe. On va faire une petite pause dans le top 14 après le revers de ce week-end. Clermont est actuellement 11e du championnat. Il reste 20 matchs à jouer. Ça va, ça va. Il est un peu tôt pour tirer des conclusions. Alors, pour attaquer cette campagne européenne, on vous offre deux billets ce matin pour un match qui s'annonce quand même plutôt chouette. Clermont-Leinster, samedi 16h15, vous jouez avec nous à la voix mystère. Le principe très simple, une voix vous parle, vous dit quelque chose. Il faut reconnaître qui parle, qui est cette voix mystère. Vous pouvez vous appuyer sur ce qu'il ou elle vous raconte, bien sûr, ça peut vous mettre sur la piste. On y va ? Allez, c'est parti.
7: Bah, nous, on triche pas, donc on raconte la réalité. Et c'est d'ailleurs la preuve, c'est que la saison dernière, effectivement, il y avait qu'un couple qui a fait couler beaucoup d'encre d'ailleurs. Et bah voilà, c'était une année sans, et cette année, c'est une année avec. Mais l'année d'avant, il y a eu beaucoup de couples. Ça dépend des saisons, ça dépend des gens, en fait.
0: Il y a des indices dans ce qui est dit, évidemment. On joue pour aller au rugby samedi, ASM Leinster à 16h15. Et je vous donne un petit indice supplémentaire du lundi matin. Celui-ci, il est gratuit. Cette voix mystère sera à la télé ce soir, à 21h et quelques.
3: Pour jouer, 04 73 34 2000. 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
0: Ah, c'est double cadeau, dites donc. Hein. Parce que là, c'est Mel Brooks. It's good to be the king sur ICI Pays d'Auvergne. Bon lundi, 6h17.

0: It's good to be the Kings, c'était Mel Brooks, 6h21 sur ICI Pays d'Auvergne. Jean-Baptiste, c'est avec nous depuis Orières. Bonjour Jean-Baptiste.
1: Bonjour.
0: Ça va ce matin Jean-Baptiste?
1: Ça va, un peu dur le réveil, mais ça va.
0: Ah, qui me dites-vous? Vous avez fait quoi de beau ce week-end?
1: On était avec des amis à Châtellerault.
0: D'accord, vous avez fait quoi de beau à Châtellerault?
1: Visite de Châtellerault, de la ville, petite balade, avec les enfants, les copains, et puis voilà.
0: C'est pas mal ça.
1: Exactement.
0: Vous avez pas regardé le match de l'ASM?
1: J'ai suivi un petit peu ça. Un peu de déception à la fin, mais bon, c'est comme ça.
0: Et voilà, mais bon, il est un peu tôt encore pour tirer des conclusions, exactement. La saison démarre. Et là, on va passer en mode Coupe d'Europe. Samedi, face au Leinster, 16h15, ASM Leinster, on joue à la voix mystère, on va la réécouter parce qu'il y en a qui cherchent encore un petit peu à la maison ce matin. Et vous nous direz à qui vous avez pensé, Jean-Baptiste, c'est reparti.
2: Bah, nous, on ne triche pas, donc on raconte la réalité et c'est d'ailleurs la preuve. C'est que la saison dernière, effectivement, il n'y avait qu'un couple qui a fait couler beaucoup d'encre d'ailleurs. Et bah, voilà, c'était une année sans et cette année, c'est une année avec. Mais l'année d'avant, il y a eu beaucoup de couples. Ça dépend des saisons, ça dépend des gens en fait.
0: Alors, vous avez reconnu qui?
1: Je pense à Karine Le Marchand.
0: Et oui, Karine Le Marchand qui sera donc ce soir sur M6 à 21h pour L'amour.
1: L'amour est dans les prés.
0: Et dans le pré. Vous regardez?
1: Non, pas trop.
0: C'est vrai? Non, c'est pas votre truc.
1: Non.
0: Écoutez, vous avez bien reconnu quand même Karine Le Marchand et je vous offre ces deux billets pour aller dans les travées du Michelin samedi après-midi. Profitez-en bien. Bravo,
1: merci
0: Jean-Baptiste. Et bonne semaine.
1: Merci, bonne journée.
0: À bientôt.
1: Semaine.
0: Au revoir. Il est 6h23, autre cadeau tout à l'heure à 7h15 évidemment. Mais d'abord, c'est Patricia Farah pour le reportage ici et là qui, à l'heure du petit creux de midi, nous invite à penser à cette bonne adresse conviviale qui, forcément, vous fera saliver. Écoutez.
3: Je vous emmène dans un lieu de vie et de gourmandise, dans une petite commune du Puy-de-Dôme. Nous sommes à Saint-Bonnet-près-Rion et nous allons au Bouchon Braillot. Bonjour messieurs.
4: Bonjour.
3: Comment vous pourriez définir cet endroit pour vous?
4: Allez, je vous laisse.
5: Un endroit très convivial qui au cœur, en plein centre de notre village, fait le bonheur de tout le monde, des associations, des personnes du village, des anciens aussi, parce que ça fait un lieu de discussion à proximité. L'accueil est très bien et en plus de ça, la cuisine, n'en parlons pas, c'est vraiment agréable. Pour nous, c'est une fierté, pour nous, pour le village.
6: Une chance formidable d'avoir une enseigne comme celle-ci et qu'on avait perdue depuis très longtemps. Et c'est un renouveau pour nous, pour notre village. Et nous, alors, c'est que du bonheur.
3: Alors, tous les deux,
7: on est associés père et fils. Stéphane Bardin, père.
8: Et donc Mathieu, le fils.
7: Ouais, on est tous les deux restaurateurs. Moi, je suis plus spécialisé dans les desserts, la restauration en général, l'accueil, le bar. Et Mathieu est dans la partie cuisine.
3: Mathieu, je peux vous suivre en cuisine?
9: Oui, bien sûr.
3: Alors voilà votre antre.
8: Voilà, c'est ça. Alors moi, j'ai une formation de cuisinier et de charcutier. Alors aujourd'hui, vous allez retrouver les fromages de tête maison. Il y a un pâté croûte maison. Ça, c'est la spécialité de la maison, la graine de moutarde, pistaches, cornichons et noisettes, dans des plats très charcutiers. En plat du jour aujourd'hui, ça sera une bouchée à la reine.
3: Puis la décoration, elle est vraiment sympa. Cuisine maison pour bien manger, petits plats mijotés, confiture maison, pâtisserie. C'est un très joli panneau qu'on voit ici sur un mur beige. Des petits sets de table à carreaux rouges et blancs.
8: Voilà, pour faire un rappel bouchon lyonnais.
3: Et la fameuse vitrine de dessert. Qui est-ce qui fait les desserts? C'est votre papa?
8: Voilà, c'est ça. Le flan pâtissier, les tartes aux myrtilles.
3: Me voilà derrière le comptoir. On est toujours bien derrière un comptoir.
7: Oui, et puis on est un peu plus haut que les autres, donc on a l'impression d'être...
3: C'est ça, on domine un peu là.
7: C'est ça. Mais on a des clients formidables en face de nous, donc on est très heureux de les accueillir. Un vrai esprit de village, où tout le monde joue le jeu, vient régulièrement au bistrot, au restaurant. À chaque fois qu'on fait des animations culinaires, ça répond présent.
3: Ça marche bien.
7: Oui, ça marche très bien. On est content tous les jours. C'est à peu près plein. On a une cinquantaine de places assises. Donc un peu plus avec la terrasse, mais c'est souvent plein, oui. Le Bouchon Braillot, bonjour.
3: Margot et Béa, c'est bientôt le coup de feu, là.
10: Oui, ça va bientôt démarrer, là.
3: Ça doit être agréable de travailler ici, dans cette belle ambiance.
10: Oui, j'adore me lever le matin et venir au Bouchon Braillot et trouver mes clients.
11: Notre chef Mathieu qui cuisine les produits locaux admirablement bien. Vous voyez, vendredi, c'est la tête de veau. Donc ici, c'est un peu cette ambiance. La tête de veau, c'est comme une petite fête. Bienvenue au Bouchon Radio. Donc vous avez trois entrées au choix, le pâté croûte à la graine de moutarde pistache et noisette, le fromage de tête maison ou la petite salade du jour.
9: Eh bien, je vous souhaite à tous un bon appétit.
5: Merci, merci beaucoup.
0: Oh, la belle ambiance que voilà. Un petit tour sur la page Facebook du Bouchon Braillot. Vous aurez la liste des événements à venir, bien sûr, et le menu du jour. J'ai regardé pour vous. À midi, on vous sert épaules de cochon confites à l'échalote. Voilà. Demain, mijoté de volaille au chorizo. Mercredi, joue de porc à la vigneronne. Sympa, ça. La page Facebook, lesbouchonsbraillot, ici.fr aussi, pour retrouver le détail du reportage proposé par Patricia Farah. C'est à la rubrique Ici et là.
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0: Et l'horoscope de ce lundi. Bonjour Catherine Viguier.
17: Bonjour Mathieu.
0: Alors les scorpions doivent prendre leur temps.
17: Oui, en matière de séduction et de communication.
18: Bélier, vous devez faire preuve de patience côté finance, mais tout se met en place.
19: Taureau, jusqu'à la fin de l'année, vous faites le point avec vous et un ou une autre.
20: Gémeaux, vous aurez intérêt à prendre du temps pour vous afin de ne pas somatiser.
21: Cancer, une période dédiée à l'image que vous avez de vous, renforcée positivement ou pas par votre bien-aimé.
22: Lion, tout se met en place dans votre maisonnée, mais il faut vous armer de patience.
23: Vierge, de toute évidence, grâce à la culture, au voyage, vous progressez dans votre vie.
24: Balance, et si vous accordiez davantage d'intérêt et de temps à votre vie intérieure.
25: Scorpion, côté sentiments, vous ne trouvez pas toujours les mots justes ou vous êtes mal compris.
26: Mais bon, c'est passager.
27: Sagittaire, et si vous vous retrouviez avec vous-même, avec pour but être votre meilleur ami.
28: Capricorne, si l'un de vos projets tarde à voir le jour, pas d'affolement, ce n'est que passager.
29: Verseau, il est question d'une place au soleil et en préparant le terrain, vous pourriez l'obtenir.
30: Poisson, douce journée, dépaysante à souhait, vous vous sentirez bien.
31: Et pour nous tous, on choisit la grâce.
0: Merci beaucoup Catherine pour l'horoscope et à demain, il est 6h30. Et on écoute les infos Delphine Marion.
2: Plus de 10 000 personnes, un zénith poussé au-delà de ses limites pour accueillir Jean-Luc Mélenchon en Auvergne. Hier, le leader de la France insoumise a tenu son premier grand meeting chez nous à 6 mois de l'élection présidentielle. Parole aux sympathisants et militants conquis dans le journal de 7h. À 7h également, une nouvelle semaine de colère chez les lycéens, alors que le ministre de l'Éducation promet 3 000 enseignants remplaçants mobilisés en urgence d'ici demain. Avant ça, on remonte le temps, on monte à bord d'une Simca et on embarque dans les bouchons de la Palisse. Ce week-end, la commune a revécu l'époque bénie de la Nationale 7 et des départs en vacances. Reportage dans l'info d'ici dans 2 minutes.
0: Tout de suite, le tour d'horizon de l'actu en France et dans le monde. Le 90 secondes, présenté maintenant par Valentine Lettès.
1: Le frigo vide, rien dans les placards. Vous êtes 7 millions en France à manquer de nourriture. Un quart des 18-24 ans saute des repas faute d'argent. C'est le rapport présenté ce matin par Action contre la faim. Forcément, cette question intéresse. Combien de tickets resto pourrez-vous donner à la caisse? Les députés en débattent aujourd'hui à l'Assemblée. La proposition de loi vise à autoriser une fois pour toutes ce moyen de paiement au supermarché, mais pour 10 euros maximum, réclament certains députés contre 25 euros actuellement. Blocus ou cours de maths? Une nouvelle semaine de mobilisation commence pour les lycéens. Et à une semaine des vacances de la Toussaint, les syndicats ont l'intention de frapper fort avec ce nouvel appel à la mobilisation dans toute la France demain. Une victoire nette pour Raphaël Glucksmann, officiellement candidat de la gauche à la présidentielle depuis hier soir, puisqu'il a largement remporté la primaire dès le premier tour avec 66% des voix. Le leader de Place Publique enfariné après sa fête de victoire, les images tournent sur les réseaux sociaux. Divisé par deux, le déficit de la sécurité sociale, actuellement chiffré à 21,8 milliards d'euros. Les débats s'annoncent déjà électriques. Premier examen du projet de loi du gouvernement aujourd'hui en commission. Les débats s'annoncent également électriques à l'Assemblée. Et puis une bouffée d'air pour Marseille, vainqueur hier soir de son match à 3 pour conclure la 6e journée de Ligue 1 de foot. L'OM met fin à une série de 5 défaites consécutives.
3: Et dans l'info d'ici, on remonte le temps ce matin.
4: National 7. Il faut l'apprendre qu'on aille à Rome à 7.
3: La route nationale 7 de Charles Trenet, de quoi rappeler des souvenirs à quelques ans, le souvenir de la route des vacances, 1000 km pour rallier Paris à la Méditerranée. La RN7 qui traversait à l'époque la Palisse dans l'Allier, non sans quelques bouchons. Faut dire que les jours de grand départ, il y avait jusqu'à 6000 véhicules qui traversaient la commune. Et justement, ce week-end, un millier de véhicules et leurs propriétaires sont réunis sur place pour reconstituer ces fameux bouchons des vacances. Thierry Maïs, vous étiez sur place, vous avez embarqué dans la voiture de Jean, 80 ans, pour remonter le temps.
5: Ah, je crois que c'est mal fermé.
6: Poussé, faut claquer un peu.
5: Une vieille voiture.
6: Et voilà, Simcar de 1957. Et elle a plus d'un million de kilomètres. Je l'ai eu pour mes 18 ans. C'est un cadeau de mes parents. Elle est un peu sportive, c'est une Montlhéry. Elle a un moteur un peu plus puissant et elle fait un peu plus de bruit. Bon, les freins, c'est pas les freins des voitures actuelles, donc faut toujours garder une distance.
5: Bon, par contre, pas de ceinture au niveau sécurité.
6: Il n'y a jamais eu de problème. Hein. On ne s'est jamais posé de questions s'il y avait des ceintures. Mes enfants, j'ai été les chercher à la maternité avec. Puis je m'en servais tous les jours pour aller travailler. C'est la voiture de famille, quoi.
5: Et il y a la clim là-dessus?
6: Non. Il y a le chauffage. Air chaud, air froid, arrêt. Et on ne peut pas régler la température. Hein.
5: Vous aviez chaud dans ces voitures?
6: Non. On ne se plaignait jamais de la chaleur. Pourtant, il y avait des étés où il faisait aussi chaud que cette année. Hein. Ça n'a rien à voir avec les voitures actuelles.
5: Ça bouge un peu, hein?
6: C'est le quart devant qui avance pas. C'est comme à l'époque, il y a un camion devant, oh là là. Et alors quand on se trouvait derrière des camions comme ça dans les côtes, ça fumait et ça avançait pas. On était toujours, allez, double-le, allez papa, double-le. Et c'est vrai qu'il le doublait, puis l'heure après, on voulait s'arrêter pour aller au petit coin. Et on peut pas s'arrêter, on vient de doubler le camion, il va nous repasser devant, on voudra le redoubler. On s'arrêtait plus après. On partait vers les 4h du matin et on arrivait le soir à 19-20h. Avec mon frère, on disait toujours, on n'a encore pas arrivé, c'est long, pourquoi on n'avance pas? On partait à l'océan. Alors, on venait de Lyon, on allait jusqu'à Moulins. À Moulins, on prenait la route de l'océan. C'était la route habituelle. Et alors là, on avait le temps de voir les gens qui passaient et puis les immeubles. Et les façades étaient un peu noircies par rapport à maintenant, hein, avec les échappements. Et c'est marrant de le refaire maintenant. À l'époque, on pestait, passer à la palisse. Et puis finalement, maintenant, c'est plus pareil, c'est avec plaisir, quoi. On doit tourner à droite et on doit arriver au terminus.
3: Le terminus et cette jolie balade proposée par Thierry Maïs à retrouver en images sur ici.fr et dans l'application ici. Météo d'automne, certes, mais plutôt clémente.
0: Oui, c'est vrai, avec ce matin un temps plutôt ensoleillé sur nos quatre départements, un petit voile nuageux discret, inoffensif. Voilà ce que nous annonce Météo France, mais dans l'ensemble, une matinée ensoleillée. Les températures, par contre, là, c'est une autre affaire, puisque il faut prendre l'habitude le matin d'avoir des valeurs un petit peu fraîches, comprises entre 5 et 8 degrés ce matin en pleine. Couvrez-vous bien, on attendra pour les maximales cet après-midi. 19 à Moulins et Montluçon, 19 également à Vichy, 20 degrés cet après-midi dans le secteur de Thiers, 17 à Saint-Flour, 17 pour Aurillac, ainsi que Brioude. Demain mardi, c'est à peu près la même chose avec des nuages quand même un petit peu plus costauds, notamment le matin où une ondée n'est pas exclue sur le département de l'Allier. Il fera 8 à 13 demain matin. Un temps instable l'après-midi, puis mercredi, ce sera véritablement de la pluie quasiment du matin jusqu'au soir sur l'Auvergne. Un temps tout gris. Pour ce qui est de la route, à cette heure-ci, ça va plutôt bien. Pas de difficulté à signaler. C'est fluide et je n'ai pas d'événement inhabituel si vous constatez quoi que ce soit. 04 73 34 2000. Bonne route avec nous.
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0: Et surtout, bon lundi matin tout le monde. J'espère que vous avez passé un bon week-end, que vous êtes d'attaque pour attaquer cette nouvelle semaine. Voilà, c'est pas évident, mais on vous accompagne avec de la musique et de la bonne musique. Dans la prochaine demi-heure, nous accueillerons Lucie Agostinho qui viendra tout à l'heure à 6h50 sous le bras avec les 3 plus ici matin. Vos 3 infos pratiques, locales, utiles et sympas. Et pour vous préparer à tout ça, j'ai choisi Suzanne Vega, Lucas.

0: Lucas, c'était Suzanne Vega, il est 7h20.
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0: Et toute l'équipe, évidemment. Dans deux minutes, Pierre Fabin va nous rejoindre. C'est votre vétérinaire avec ses conseils. Tous les matins, on parlera d'assurance santé animale ce matin. Alors, c'est très important, évidemment, d'être assuré, d'éviter d'être multi-assuré. C'est pas toujours utile. Et de prendre soin de vos animaux de manière générale. On fera ça avec lui. Pierre arrive dans deux minutes. L'humour en tube tout à l'heure. Fred Ballard, 6h58. Histoire de vous donner le sourire le matin au réveil. On parlera du progrès ce matin qui inspire beaucoup les humoristes. Vous l'entendrez. Mais d'abord, dans votre radio, il y a du sport. Avec Delphine Marion, une douche froide et une grosse déception au Michelin samedi soir.
3: Où l'ASM a encaissé sa première défaite à domicile de la saison. Les rugbymen clermontois ont perdu d'un petit point seulement, 22-23 face à l'UBB. Échec qui coûte cher, l'ASM pointe à la 11e place, à seulement 2 points de la 13e place, celle de barragiste. Voilà qui tombe mal alors que démarre en fin de semaine la Champions Cup. Les clermontois doivent basculer et vite, Sévan Le Bastard.
4: Parce que la défaite à domicile contre l'UBB est une énorme désillusion. Même si l'ailier argentin Bautista Del Gui l'assure, les joueurs n'ont pas été perturbés par l'agitation de la semaine autour de l'avenir de leur entraîneur.
5: Non, franchement non. Et nous, les joueurs, on était concentrés sur le rugby. Et franchement non. On se concentre sur le rugby, on s'entraîne et le reste, c'est pas notre responsabilité.
4: L'ASM doit vite rebondir, encore une fois à domicile, avec la réception du vice-champion d'Europe, le Leinster. Bautista Del Gui sait que le défi est immense.
5: On va jouer contre une des meilleures équipes d'Europe. Il va falloir être à la hauteur. Ça va faire mal cette défaite. Mais là, il faut penser au Leinster, à faire une bonne semaine. Et je pense qu'il y a de bonnes choses dans les matchs. On a fait de bonnes choses. Et on espère faire un bon semaine pour faire un bon match contre le Leinster ici.
4: Alors, comment aborder la rencontre? L'entraîneur Christophe Furios.
6: C'est des matchs où on n'aura pas grand-chose, il n'y a pas de pression particulière, si ce n'est celle de faire le meilleur match possible contre ces Irlandais chez nous, gagner le match, évidemment, ça va être important. Mais ça peut être des matchs, souvent c'est des matchs comme ça, qui peuvent être des matchs déclic, dans une compétition différente, un arbitrage différent. Mais bon, Leicester, c'est 48 minutes de jeu effectif en moyenne depuis le début de la saison, c'est un peu plus que nous. Donc il va falloir monter les curseurs encore une fois. Mais je pense que dans l'approche du match, c'est un match qui peut nous aider à prendre confiance en fait, quoi. Voilà, qui peut nous aider à prendre confiance, à être mieux sur un terrain. Voilà, et après, le match de Vannes sera un match important. Et je sais que vous allez me dire qu'il est capital, Patin, Couffin. Bon, je l'anticipe un peu. Sinon...
4: Et le déclic, l'ASM doit le trouver rapidement.
6: Il nous manque cette étincelle, en fait, quoi. Ce truc qui fait qu'à un moment donné, ben, tu arrives à ce qu'ils ont parfaitement. Donc voilà, donc aujourd'hui, on ne l'a pas. Il va falloir qu'on la trouve vite. Hein.
4: L'ASM doit aussi se faire pardonner la campagne européenne de la saison dernière. La pire de l'histoire du club.
3: Et ASM Leinster, première journée de Champions Cup, ce sera à vivre en intégralité samedi prochain sur votre radio. 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Ça se passe dans le podcast de l'après-match, disponible sur l'application ici.
0: Il est 6h44.
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0: 6h45 dans Ici Matin. Bonjour Pierre Fabin.
8: Bonjour Mathieu.
0: Alors face à l'augmentation des frais vétérinaires, l'assurance santé animale devient populaire. Est-ce que c'est un vrai filet de sécurité ou alors un gadget hors de prix ?
9: Alors pour moi, c'est devenu une vraie nécessité médicale pour éviter de se retrouver au pied du mur financièrement. La médecine vétérinaire a fait des bonds de géant ces dernières années. Aujourd'hui, on fait des scanners, des IRM, des chirurgies orthopédiques complexes. Résultat, soigner une patte cassée peut vite coûter 1500 euros. Une grosse chirurgie de l'estomac suite à l'ingestion d'un jouet dépasse souvent le millier d'euros. Sans assurance, on a beaucoup de familles qui sont obligées de se poser la question de l'euthanasie de leur animal par manque de moyens, ce qui est un drame absolu. L'assurance santé fonctionne comme notre mutuelle pour humains. Vous payez une cotisation, on vous rembourse une grande partie des frais imprévus liés aux maladies lourdes ou aux accidents.
0: Ouais, alors on trouve des dizaines d'offres, Pierre, sur Internet avec des prix qui parfois vont du simple au triple. Sur quels critères concrets est-ce qu'on va choisir le bon contrat ?
9: Et bien justement, le prix mensuel ne doit absolument jamais être votre seul critère. Une assurance à 10 euros par mois ne vous couvrira qu'en cas d'accident de la route, mais pas si votre chien déclare un diabète chronique. Donc le premier point vital à vérifier, c'est le plafond annuel de remboursement. S'il est bloqué à 500 euros par an, c'est inutile en cas de grosse chirurgie. Optez pour un plafond d'au moins 1500 à 2000 euros. Et ensuite, lisez scrupuleusement les petites lignes sur le délai de carence. C'est la période après la signature où vous payez, mais vous n'êtes pas encore couvert. Ça peut aller de 48 heures pour un accident jusqu'à 6 mois pour une maladie. Et enfin, vous regardez le système de franchise, la petite somme qui reste à votre charge à chaque visite.
0: Est-ce qu'il y a un âge limite pour souscrire ou je peux simplement attendre que mon chien vieillisse et des problèmes pour l'assurer ?
9: Alors surtout pas, c'est la pire des stratégies. Aucune assurance ne prendra en charge une maladie qui s'est déclarée avant la signature du contrat. Si vous attendez qu'il ait de l'arthrose pour l'assurer, les frais liés à son arthrose seront juste exclus des remboursements. L'assurance, ça s'anticipe totalement. Il faut assurer l'animal quand il est encore jeune et en parfaite santé, idéalement vers l'âge de 3 mois. Et en plus, beaucoup de compagnies refusent les nouvelles adhésions passées 7 ans. Donc si vous décidez de ne pas prendre d'assurance santé, la seule vraie option, c'est d'ouvrir un livret d'épargne dès son adoption et d'y verser 30 euros tous les mois.
0: Eh ben c'est bien noté, merci Pierre Fabin. D'autres conseils demain à la même heure, bien sûr. 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On va accueillir Lucie Agostinho qui est de retour pour notamment les 3 plus ici matin qui arrivent dans 3 minutes après Michel Berger que voici.

0: Ah, y a pas de honte à aimer Michel Berger, bien au contraire, tous ses tubes sont sur Ici Pays d'Auvergne. Il est 7h10 dans Ici Matin, tout de suite les 3 plus Ici Pays d'Auvergne avec Lucie Agostinho et l'élection des mamies, un festival de voix d'hommes. Et écoutez bien le bon plan de ce lundi, une sieste qui rapporte. C'est dingue ça.
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1: Bonjour Mathieu, bonjour à tous.
0: Oh, j'ai oublié. Je me suis dit, il y a un truc.
1: Je me suis dit, on m'a oublié.
0: Attendez, remettez le petit instru, on va refaire bien. J'ai oublié. Vous voyez, on se quitte une semaine, c'est fini.
1: C'est-à-dire qu'on s'est dit, bonjour, évidemment, hors antenne, mais à l'antenne, non.
0: Bonjour Lucie, bonjour tout le monde et soyez la bienvenue. On y va pour
1: ravie de vous retrouver.
0: 3 plus, top à la vachette.
1: Allez, c'est parti. Vous savez, votre mamie, c'est souvent la meilleure, les bras les plus doux qui enlacent, les oreilles les plus attentives. Sa tarte aux pommes est évidemment incomparable. Enfin bref, vous l'adorez. Et bien si en plus de toutes ses qualités, elle aime les challenges, elle peut se présenter au concours de Super Mamie. C'est dans quelques jours. Alors pas de critères d'âge, il suffit d'être une grand-mère dynamique qui réside dans le département du Puy-de-Dôme, ambassadrice de sa ville, son club, son association. Depuis sa création en 96, 29 tours de France, plus de 600 élections, 4000 familles candidates. C'est un événement qui réunit trois générations et il n'y en a pas tant que ça, finalement. Vous imaginez votre mamie saluant la foule comme la reine Elisabeth. Ce sera ce dimanche 18 à 14h30, dans le salon d'honneur de l'hôtel de ville de Clermont-Ferrand. Les candidatures sont ouvertes. C'est parti pour l'élection de Super Mamie. Attention, mesdames et messieurs, ça va commencer. Je parle de la nouvelle saison à Châtel-Guyon. Je vous invite à découvrir le programme théâtre.châtelguyon.fr. Entre autres, il y aura ceci, ce que vous entendez là. C'est la 6e édition du Festival international de voix d'hommes. À partir de vendredi, 4 concerts vibrants vont réunir des chanteurs de partout en France, du Pays Basque, de la Suisse, invités par le chœur Voix d'hommes. Nous sommes partenaires, bien sûr, de toute la saison de Châtel-Guyon avec de nombreuses invitations qui seront à gagner sur notre antenne. Et pour cette dernière partie, j'ai choisi de vous parler de sieste et de partager avec vous ma déception, ma frustration de ne pas avoir été choisie. Encore aurait-il fallu que je sois japonaise, ce qui complique évidemment la donne, parce que faire la sieste au Japon permet d'empocher jusqu'à 11 000 euros.
0: Bon sang.
1: Ça fait rêver. Il s'agit d'un concours, de meilleurs dormeurs organisé par une marque de literie à Tokyo sur deux critères, vitesse d'endormissement et la qualité de sommeil. Dans un pays où le travail est une valeur cardinale, l'objectif était de valoriser les bienfaits du repos. Avis aux amateurs, si quelqu'un veut organiser ce genre de concours chez nous, on devrait, trouver des candidats assez facilement, Mathieu.
0: Sans problème, effectivement. Très bonne idée. Bonjour, Lucie. Merci pour les 3 plus.
1: On va faire ça jusqu'à 9h.
0: Oui, je vais vous dire bonjour tout le temps maintenant, ça m'apprendra. Allez, 6h54, on continue cette matinée de lundi matin avec la musique de Louise Attaque et ce tube. Léa, maintenant.
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1: Pour démarrer ce lundi matin avec le sourire, c'est l'humour en tube de Fred Ballard qui va nous prouver que le progrès ne vaut que s'il est partagé par tous. Bah oui.
8: Si votre téléphone ne capte pas, ça ne capte pas dans le train.

0: Arrêtez de dire il y a du wifi dans les trains, c'est pas vrai.
1: Voilà, bah c'est tout le problème du progrès. Hein. C'est un mot qui ne supporte pas la médiocrité. Soit il y a un net progrès, soit il faut le passer sous silence. Le petit progrès, c'est même pas la peine d'y penser. C'est un peu comme certaines nouvelles professions dont l'utilité en entreprise n'est pas hyper évidente.
2: Les happiness managers, c'est les gens qui gèrent le bonheur, tout ce qui est bonheur. Tu fais quoi dans la vie? Je gère le bonheur, ok. T'es dealer? Non, je suis happiness manager. C'est les gens qui viennent te voir quand t'es en train de bosser, ils viennent te voir, ils disent « T'es heureux, là ?» Non ? Ok. Tu veux un dragibus ?
1: C'est vrai que les bons becs trônent désormais dans les bureaux de nos managers. Est-ce un réel progrès pour la gestion des ressources humaines ? L'avenir nous le dira. Ce qui est sûr, c'est que c'est un réel progrès pour le chiffre d'affaires des dentistes. Et pour les vannes d'Haroun.
3: Je crois. Merci beaucoup, Fred Ballard. Le progrès passe forcément par l'intelligence artificielle. Ou pas, en tout cas, elle s'installe bien dans notre quotidien. On en parlera tout à l'heure à 9h, Lucie.
4: Bien sûr, nous allons évoquer ces nouveaux amis. Vous connaissez sans doute autour de vous quelqu'un qui ne jure plus que par Claude, par Gemini, par ChatGPT. Donc, en quelques années, cette IA s'est imposée dans notre quotidien avec des recherches pour des traductions, par exemple, pour des conseils. Qu'en pensez-vous? Utilisez-vous, vous, cette IA? Est-ce qu'elle vous l'a déjà remplacé certaines de vos tâches quotidiennes? Est-ce que vous avez peur, une certaine crainte qui s'installe? Appelez-nous 04 73 34 2000 ou via WhatsApp dès maintenant.
3: Claude, vous avez dit, c'est ça?
4: Oui, Claude.
3: Je ne connais pas Claude.
4: C'est pas
3: Claude. Le gars qui était à la compta, d'accord,
4: bon, je sais pas. Nouvelle génération.
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3: Passez un bon lundi, 12 octobre, à l'écoute d'Ici Pays d'Auvergne, il est 7h.
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3: Le journal est présenté par Delphine Marion Boule. Bonjour.
4: Bonjour Mathieu, bonjour à tous.
3: Nous sommes le camp des oubliés, des sans-parole, des humiliés.
4: Une parole de Jean-Luc Mélenchon sur la scène du Zénith d'Auvergne hier, devant plus de 10 000 personnes. Le lieu n'était pas assez grand pour accueillir le leader insoumis pour son tout premier grand meeting à 6 mois de l'élection présidentielle. Pendant près d'une heure, il a parlé pouvoir d'achat, retraite, crise des lycéens, dette publique ou encore tensions internationales. Et à la sortie, le public était conquis.
7: Fabuleux, c'est une expérience à vivre une fois dans sa vie et puis s'en rappeler jusqu'à la mort. Hein. Il dit tout ce qu'on attend, une justice sociale pour tous, c'est le seul qui est honnête.
8: On y prenait un certain plaisir à l'écouter, parfois c'était drôle, parfois c'était très sérieux, dans tous les cas on trouvait toujours un fond juste, amené de différentes manières.
9: C'était un meeting revigorant parce qu'il nous donne les clés pour comprendre le monde dans lequel on vit, il nous donne aussi des perspectives, on ne cède pas à des discours alarmistes, des discours polémiques, donc ça fait du bien.
10: Et ça m'a réconforté dans mon envie de porter ces valeurs pour 2027.
4: Et grand reportage au cœur du Zénith pendant le meeting, c'est dans l'info d'ici à 7h30. On y reviendra également avec notre invitée, elle aussi sur scène hier, la députée insoumise du Puy-de-Dôme, Marianne Maximi. Elle sera avec nous à 8h moins le quart. Et pendant que Jean-Luc Mélenchon tenait son meeting, le reste de la gauche désignait son candidat. C'est Raphaël Glucksmann qui a largement emporté la primaire social-démocrate. 66% pour le chef de file de Place Publique. Loin derrière, en seconde position, le premier secrétaire du PS. Olivier Faure ne récolte que 14%. Pour la première fois de son histoire, le PS n'aura pas de candidat issu de ses rangs pour le représenter à l'élection présidentielle.
3: 7h02 sur Ici Pays d'Auvergne, ils font leur rentrée en urgence aux quatre coins du pays.
4: 3000 professeurs remplaçants mobilisés d'ici demain au plus tard dans les 514 lycées en situation les plus critiques. C'est l'annonce, la promesse du ministre de l'Éducation, Édouard Geffray, faite jeudi dernier. Alors l'Auvergne est-elle concernée ? Pas de réponse du côté de l'éducation nationale. En tout cas, Fabien Claveau et du syndicat SNES-FSU s'inquiètent chez nous du recrutement de ces 3000 professeurs TZR, comme on les nomme, pour titulaires sur zone de remplacement.
11: Il nous dit qu'il va trouver des moyens en remplacement, mais on ne sait pas comment il va faire. De toute façon, il ne peut pas recruter des titulaires sur zone de remplacement en cours d'année, ça n'est pas possible. Dans notre académie, beaucoup sont déjà affectés à l'année, et souvent sur plusieurs établissements, ce qui fait qu'il ne pourra pas les recruter pour assurer de nouveaux remplacements, ça n'est pas possible. Donc, on pense qu'il va faire appel à des contractuels. Mais pour cela, il faut aussi des gens qui soient formés. On peut pas mettre devant une classe des gens qui ne sachent pas ce qu'est un élève, ce qu'est un adolescent. Nous, de toute façon, on appelle à la grève pour demander des recrutements. J'espère qu'il y aura énormément de monde en grève et dans les manifestations pour nous faire entendre.
4: Justement, l'intersyndicale lance un nouvel appel à manifester demain partout en France, avec notamment

0: Un acte 5 soutenu par les syndicats à Clermont et partout en France. Donc l'autre casse-tête du moment pour le gouvernement, c'est faire baisser les prix des carburants et c'est l'objet de la réunion prévue tout à l'heure à partir d'11h30 autour de Sébastien Lecornu. Le Premier ministre reçoit les distributeurs, ils vont discuter ensemble des modalités d'application de la baisse annoncée à la pompe. On le rappelle, 12 à 18 centimes de moins par litre, baisse permise par le déblocage de 10 millions de barils issus des stocks stratégiques de l'État.
1: Et ce contexte, ça n'a pas fait les affaires des commerçants clermontois.
0: Qui a organisé la semaine dernière la grande braderie d'automne. Elle s'est achevée samedi. 4 jours de prix réduits, de bonnes affaires, mais entre le contexte social, notre porte-monnaie aussi bien malmenée et une météo pluvieuse, le succès n'a pas été aussi fort qu'espéré. Flore de Mars tient la boutique de prêt-à-porter Minucis, rue du 11 novembre. Elle a ouvert il y a 5 ans. Elle ne rate jamais une braderie. C'est d'habitude toujours un succès, mais là, elle est plutôt réservée.
2: Jusque-là, je ne voyais pas vraiment de changement. Et effectivement, c'est la première fois où on ressent une légère baisse. Après, voilà, c'est pas catastrophique, mais effectivement, nos commerces de proximité, on doit les soutenir. Et pour les soutenir, il faut aussi se déplacer, consommer et essayer d'aller, d'être présent aussi pour les commerçants qu'on aime. Parce que je vois beaucoup de gens qui disent « Ah, c'est dommage, on aimait bien cette boutique » et finalement, qui achètent aussi sur Internet. Je pense que c'est un travail d'équipe aussi.
3: C'est bon pour le chiffre d'affaires, la braderie?
2: Oui, économiquement, c'est important. Ça permet de se faire connaître aussi, même au bout de 5 ans, des gens de passage qui ne nous connaissent pas. Donc c'est un bel enjeu en tout cas.
3: Ça représente quoi sur l'année à peu près?
2: Sur les deux braderies, peut-être 20%.
0: Un propos recueilli par Kevin Baudron. On va revenir sur la braderie d'automne dans l'écho d'ici. En tout cas, voilà qui va peut-être encore un peu malmener les commerces du centre-ville, puisqu'à partir d'aujourd'hui, le parking Vercingétorix ferme pour 3 semaines. C'est le parking souterrain, place de Jaude. Il ferme pour travaux. Il va rouvrir le 31 octobre prochain. Et attention, le sens d'accès sera inversé. L'entrée redevient la sortie rue Lamartine et la sortie redevient l'entrée place de Jaude au niveau de l'Opéra. C'est un changement acté par la mairie de Clermont-Ferrand.
1: Et ça a bouchonné sévère du côté de la Palisse ce week-end.
0: La commune de l'Allier qui a remonté le temps direction les années 60, le temps de la Nationale 7, la route mythique des vacances, 1000 km pour rallier Paris à la Côte d'Azur, route qui traversait la commune de l'Allier en provoquant de jolis bouchons. Alors ce week-end, les nostalgiques se sont retrouvés sur place, un millier de véhicules anciens d'époque et leurs propriétaires ont recréé les bouchons de l'époque. C'est le cas de François, 71 ans, alors lui ne partait pas à l'époque, en vacances à l'époque, il faisait partie de ceux qui étaient coincés derrière les embouteillages.
4: Tout le monde venait s'entasser dans la Palisse, donc on y passait du temps. Il fallait bien 3 quarts d'heure pour traverser. Il y a 1 kilomètre, la traversée de la Palisse, c'est pas plus long que ça. Ça bouchait tout de suite à l'entrée de la ville. Les gens étaient beaucoup moins énervés à l'époque. On était dans des bouchons, bon, il y en a quelques-uns qui klaxonnaient. Fallait prendre son mal en patience et attendre que ça s'arrange. Mais quand on travaille et quand on a a priori des horaires à respecter, ben c'est vrai que si on va passer 1 heure dans un bouchon, on regarde passer le temps puis on dit « je serai pas à l'heure ». C'est là le problème. Mais bon, les clients n'étaient pas désagréables comme maintenant, ils comprenaient. À partir du moment où il y a une déviation dans une ville, forcément la traversée de la ville devient interdite aux poids lourds. Donc à partir de ce moment-là, il n'y avait plus de bouchons dans la Palisse et les gens pouvaient rouler tranquillement.
0: Et le bouchon, celui de ce week-end qui a été recréé, vous le retrouvez en image avec de belles photos, de belles voitures d'époque, c'est sur ici.fr.
1: 7h07 dans Ici Matin, un petit coup d'œil à la météo de ce début de semaine, Lucie.
5: Et les températures baissent, elles se rapprochent de plus en plus des 0 degrés. C'est du 2 degrés ce matin, au petit matin, sur Ambert, à la Chaise-Dieu également, du côté donc de la Haute-Loire. Nous avons un 4 degrés au Puy, nous avons du 7 degrés sur Moulins ce matin. Aurillac affiche un 8 degrés, un 9 sur Thiers, Clermont, Rion et Vichy affichent un 7 degrés. Ce matin, donc, un peu frais par endroit et froid, même on pourrait le dire. Ce matin, couvrez-vous. Cet après-midi, jusqu'à 20 degrés, de 19 à 20, c'est pas si mal. 19 à 20 en plaine, en montagne, comptez entre 15 et 16 degrés sur les montagnes à l'ouest, avec un ciel plutôt beau, plutôt lumineux ce matin, avec pas mal de soleil. Et puis ensuite, ça se gâte, ça se couvre. Le ciel se voile en cours de journée. Voilà une région, une Une journée en tout cas coupée en deux pour aujourd'hui côté température
1: et pour
5: côté
1: ciel. Et pour ce qui est de la route à présent ?
5: Tout va bien, tout va bien pour l'instant encore une fois. C'est un trafic qui s'écoule sans difficulté, que ce soit sur les principales autoroutes de notre région ou en cœur de ville, hein, Clermont-Ferrand ou Vichy, tout va bien pour l'instant.
1: Et bien vous savez quoi ? C'est tant mieux.
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1: 7h09 minutes, bienvenue dans Ici Matin en ce lundi et surtout bon courage pour aller au travail. Vous connaissez le travail ?
0: Le travail,
1: c'est réservé au lundi, c'est-à-dire c'est quand on travaille et qu'on baille toutes les 5 minutes parce qu'on est fatigué. Le travail. Voici Jeanne Masse.

0: petit peu de couleur dans cette matinée de lundi avec Jeanne Masse. En rouge et noir, il est 7h13 sur Ici Pays d'Auvergne.
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0: Mais je ne suis pas tout seul, je suis avec Lucie Agostinho, enfin pardon,
3: Lucie Agostinho qui vous accompagne ce matin.
4: C'est totalement faux, juste un petit peu, voilà, le nez pris ce matin, c'est vrai.
0: Qu'est-ce qui vous est arrivé?
4: Un coup de froid et voilà.
0: Et porte qui claque
4: et ça y est. Une petite chose fragile,
0: oh,
4: que voulez-vous.
0: Bon, donc il y a à peu près 28,50 m de distance entre Lucie et moi.
4: Exactement.
0: Vous m'entendez? Oh.
4: Ça va, ça va.
0: Bon, vous savez, c'était le mythique embouteillage de la Palice ce week-end, on en a parlé dans les infos, évidemment, avec Delphine Marion il y a quelques minutes. Sans doute s'y avait-il des deux chevaux dans ce bouchon mythique. Eh bien, la nouvelle deux chevaux, toute nouvelle deux chevaux, sera à l'honneur au Mondial de l'Auto qui s'ouvre aujourd'hui à Paris. David Ossiou va nous en parler dans une minute. C'est Mon œil après ceci.
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0: 7h15 sur Ici Pays d'Auvergne. C'est donc aujourd'hui le coup d'envoi du Mondial de l'Auto à Paris. Alors que les Français ont de moins en moins les moyens d'acheter une voiture neuve, David Ossiou, Citroën ressuscite donc sa mythique deux chevaux.
7: Enfin, pour l'instant, c'est un concept car, mais la nouvelle Dush est annoncée pour 2028. Et les premières images diffusées ce week-end montrent une sorte de jouet, un doudou, électrique bien sûr. Il va falloir oublier le bruit mythique du moteur de son ancêtre.
8: C'était beau.
7: Le prix, autour de 15 000 euros, voire autour de 10 000 si les aides de l'État existent encore. Et là, ce serait un vrai soulagement. Parce qu'aujourd'hui, une voiture neuve coûte en moyenne plus de 36 000 euros et les 10% des ménages les plus aisés réalisent près d'un tiers des achats. La voiture neuve est un produit de luxe. Il faut dire que les constructeurs ont transformé nos voitures en véritable ordinateur sur roues. Il y a toujours plus d'écrans, d'électronique, d'intelligence artificielle et les prix qui grimpent avec. Mais est-ce que c'est vraiment ce qu'on demande? Selon un sondage Ipsos BVA, seuls 36% des Français interrogés sont séduits, par exemple, par la possibilité de garer leur voiture depuis leur smartphone. Alors Citroën revient à ses fondamentaux, parce que la deux chevaux c'était précisément ça, une voiture populaire, sans superflu, accessible au plus grand nombre. D'ailleurs, est-ce que vous savez ce qu'avait exigé le patron de Citroën dans les années 30? Que ses ingénieurs conçoivent une voiture capable de traverser un champ labouré avec un panier d'œufs sans en casser un seul. D'ailleurs, sur la nouvelle deux chevaux qui est présentée au Mondial tout à l'heure, Citroën a même prévu un rangement spécialement conçu pour transporter des œufs dans les portières. Près de 90 ans plus tard, le défi est presque le même. Sauf qu'aujourd'hui, ce ne sont plus les œufs qu'il faut éviter de casser, c'est la tirelire des Français. Reviens deux chevaux, vite, les Français sont fauchés.
0: Merci David Ossiou et à demain, 7h17. Et c'est l'heure du petit coup d'œil qui va bien sur les relevés de température grâce à vous. Sur la page Facebook Ici Pays d'Auvergne, Lucie compile tout ça. Alors oui. Ça pince un petit peu?
4: Ça pince ah ouais. Ce matin, effectivement. Vous avez trouvé le bon mot, me semble-t-il, puisque nous avons Thierry qui est à La Combelle, qui nous annonce un 7 degrés ce matin. Nous avons Titi qui a la même température, 7 degrés à Brassac-les-Mines. Un petit degré à Visconti, donc gros écart de température. Merci à Boisbois qui nous envoie ce petit message. Nous avons Didier également qui lui est à Saint-Éloi-les-Mines avec 6 degrés sous un ciel mitigé. Puis Sonia à Beaumont avec 6 degrés. On retrouve nos auditeurs. C'est un des plaisirs du petit matin.
0: Ça, c'est vrai.
4: De retrouver les auditeurs sur la page Facebook. Allez-y, continuez. On en veut encore des relevés de température et puis des petits messages. Sympa.
0: Et venez pourquoi pas pour la première fois. Vous allez sur le Facebook Ici Pays d'Auvergne, c'est très simple. Vous trouverez un petit post du jour avec la météo du matin. Vous commentez, vous laissez la température du côté de chez vous, le programme de la journée. On est ensemble évidemment jusqu'à 9h. Alors, vous pouvez nous joindre sur Facebook, mais également au 04 73 34 2000. Pourquoi ? Pour jouer. C'est le deuxième cadeau d'ici matin. Il est beau puisqu'on va au spectacle, Lucie.
4: Nous allons au spectacle ce matin. Alors, je n'ai pas le même cadeau que vous. Moi, j'ai deux places pour le Panoramique des Dômes.
0: Je n'ai pas ça du tout. Alors, tant pis si vous voulez aller au Panoramique des Dômes. Brel, le spectacle à la Maison de la Culture de Clermont-Ferrand. C'est un voyage inoubliable dans l'univers de Jacques Brel, avec un hommage qui est bouleversant grâce à la présence sur scène d'un homme qui s'appelle Olivier Laurent, qui revisite en fait le répertoire du grand Jacques. En fait, il devient Brel. Olivier Laurent, c'était un imitateur à l'origine. Et en fait, il imitait très bien notamment Jacques Brel. On lui a dit, mais pourquoi tu ne te mettrais pas vraiment à chanter comme Jacques Brel? C'est ce qu'il a fait. C'est saisissant. Il fait revivre tous les succès de Jacques Brel avec une intensité hors du commun, une grande émotion aussi. Vous fermez les yeux, vous y êtes comme à l'époque. Olivier Laurent devient Brel sur scène, c'est un spectacle à ne pas manquer, c'est magnifique, jeudi 15 octobre, donc c'est ce jeudi-là, 20h30 à la Maison de la Culture. On vous y invite. 04 73 34 2000 en jouant avec nous au jeu de l'usurpateur. L'usurpateur. Oui, on va entendre un artiste qui n'est pas Jacques Brel, mais qui chante une chanson de Jacques Brel. Une reprise en quelque sorte, si vous préférez. Bah, il faut retrouver qui chante la valse à mille temps dans l'extrait qui suit. Écoutez bien, concentrez-vous sur la voix.
8: Une valse à trois temps, qui s'offre encore le temps, qui s'offre encore le temps de s'offrir des détours du côté de l'amour. Comme c'est charmant, une valse à quatre temps, c'est beaucoup moins dansant. C'est beaucoup moins dansant, mais tout aussi charmant qu'une valse à 3 temps, une valse à 4 temps, une valse à 20 ans.
0: Ça marche aussi,
4: c'est
0: hein.
4: Beaucoup plus plutôt.
0: Ça fait
4: plutôt
0: l'affaire. Bien. Bon, vous l'avez reconnu, la voix quand même.
4: Évidemment, reconnaissable. Rien, hein. Non, je me tais.
0: Allez, top départ. 04 73 34 2000 pour rejoindre le standard d'ici Pays d'Auvergne. Mel est au bout du fil, elle prend tous vos appels, mais surtout les bonnes réponses. Et nous mettons en jeu ces deux places pour aller découvrir le spectacle Brel à la Maison de la Culture de Clermont. C'est jeudi à 20h30. C'est un coup de cœur ici, Pays d'Auvergne. Et c'est pour ça qu'on vous y invite. En attendant, voici Bernard Lavillier et Jimmy Cliff.

0: Les plus beaux duos sont sur Ici Pays d'Auvergne à l'instant. Jimmy Cliff, Bernard Lavillier, c'était Mélodie, Tempo, Harmonie. On va à Sébaza maintenant pour jouer avec Yves. Bonjour Yves.
1: Bonjour Yves.
2: Oui, bonjour.
0: Yves va bien ?
2: Oh, super bien, ça va, ça va. Vous commencez bien avec ma... Enfin, vous commencez bien. Je commence très bien ma semaine avec France Bleu.
0: Avec qui ? Avec qui ?
2: France Bleu.
1: Oh !
0: Vous savez qu'on a changé de nom il y a quand même quelques temps.
1: Un peu plus d'un an maintenant.
0: En fait, les bonhommes sont restés les mêmes, mais l'étiquette a changé.
2: Ouais.
0: Ici, Pays d'Auvergne.
2: Pays d'Auvergne, voilà. Bon, super, super, super. Vous avez ensoleillé ma journée.
0: Oh ben, alors là, ça nous fait plaisir. Yves, sachez que c'est vraiment partagé parce qu'on entend beaucoup de soleil dans votre voix aussi.
1: Complètement. Une voix très lumineuse.
2: Okay. Bon, super.
0: Ça donne quoi la température à Sébaza ce matin ?
2: Je sais pas, il doit faire. Je sais pas, j'ai pas regardé. Je me lève juste un instant.
1: Mais il sort du lit, Yves.
2: Oui,
0: alors attendez,
2: je sors du lit.
0: Il doit faire. Au doigt mouillé, comme ça, il doit faire. Un petit peu froid. À peu près, on est autour de ça. Yves, on joue avec le répertoire de Jacques Brel. Il y a un magnifique spectacle qui aura lieu à la Maison de la Culture de Clermont ce jeudi, avec un homme au talent immense qui s'appelle Olivier Laurent, qui fait revivre les succès de Jacques Brel. Moi, je vous ai proposé une reprise de Jacques Brel avec la voix de...
2: Julien
0: Clerc. Ouais.
3: Oui. Ne vince à trois temps. Qui s'offre encore le temps, qui s'offre encore le temps de s'offrir des détours
1: ça
3: du côté de
1: danser.
3: L'amour.
0: Il y avait tout un album de Julien Clerc qui s'appelait Les Jours Heureux, où il reprenait des chansons de Jacques Brel, de Barbara, d'Yves Montand par exemple. En voici donc un extrait. Bravo Yves.
2: Merci.
1: C'est une belle soirée qui vous attend. Hein. C'est ce jeudi, c'est à 20h30, rappelons-le.
2: Bon ben, super.
0: Passez une bonne semaine Yves, à très bientôt.
2: Merci beaucoup, bravo à vous.
1: Merci à vous, à très bientôt.
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0: 7h26, dans l'écho d'ici ce lundi, on revient sur la braderie d'automne de Clermont. Elle s'est achevée samedi, 4 jours pour faire de bonnes affaires. Mais cette année, les commerçants ont dû composer avec une météo pluvieuse et surtout avec les mouvements sociaux en cours et un contexte économique toujours plus compliqué. Le reportage de Kevin Baudreau dans les rues de Clermont-Ferrand.
6: C'est assez calme dans l'ensemble quand même, mais les gens qui sont là achètent.
7: Bonjour, moi c'est Flore de Mars, je suis la gérante de la boutique Minuit 6 à Clermont-Ferrand.
6: Il y a moins de trafic, mais les gens qui viennent sont acheteurs. C'est vrai que cette année, la conjoncture est un petit peu particulière. Moi, c'est vraiment la première année où je sens un petit essoufflement, mais je pense qu'il est dû aux actualités.
8: Parce que sinon, c'était un événement qui cartonnait à chaque fois.
6: Oui, c'est vraiment quelque chose de bien plus important que les soldes ou quelconque autre opération. Hein. C'est vraiment un rendez-vous que les Clermontois honorent souvent.
8: Et donc là, c'est quoi ? C'est les mobilisations lycéennes qui ont posé souci ?
6: Je pense, oui. Le prix de l'essence, le choix entre le plein ou le nouveau manteau, je pense que les gens sont un petit peu affolés et on les comprend aussi.
8: Cette prudence, Laetitia Leslie la ressent aussi. Elle tient la boutique de sacs et accessoires La Bobine à Poix, rue des Gras.
9: Bah, ce qu'on voit d'habitude, c'est que les gens sont attirés par le stand devant de la braderie, mais viennent plutôt consommer des choses en magasin qui ne sont pas forcément soldées. Et là, par rapport aux autres années, la grosse différence, c'est qu'on a des gens qui restent sur les produits de dehors et ne vont même pas regarder ce qu'on a en magasin qui n'est pas soldé et qui vont acheter exclusivement des produits de la braderie.
8: Ça veut dire qu'ils ne s'autorisent pas à acheter autre chose que du soldé, en fait.
9: Ouais, je pense. Je pense que là, on regarde vraiment au niveau du budget cette année, ouais.
8: Isabelle Montaillet de la boutique Deux Pieds de Main, elle est plutôt agréablement surprise par la braderie cette année. Elle s'attendait pourtant à une édition compliquée.
10: L'année des élections, c'est toujours compliqué. Je sais pas pourquoi, mais c'est toujours comme ça. Là, plus l'essence, plus la canicule, et alors qu'on est en collection d'hiver. Donc, c'est compliqué. Je pense qu'on va avoir une fin d'année compliquée. On le sait, on s'y prépare. C'est comme ça. On a tout traversé, donc on sera encore là.
8: Et du coup, vous prenez vos dispositions par rapport à ça ? Moins de commandes ?
10: Non, pas vraiment. Je commande toujours à peu près la même chose, mais c'est vrai que là, on fait un petit peu plus attention à nos commandes quand même, dû à tout ce qui se passe en plus des présidentielles. Donc forcément, on fait attention au stock et au personnel. Non, j'essaie de garder mon personnel.
8: Mais bonne cuvée ou pas, la braderie, c'est avant tout un incontournable pour faire vivre le centre-ville, explique Philippe Larbiose. Ça fait bientôt 50 ans qu'il est installé rue des Gras.
11: Vous avez des gens qui viennent à la braderie. Et il y a des nouveaux magasins qui sont ouverts, des collègues qui ouvrent, qui s'installent. Ah ben je savais pas qu'il y avait tel magasin qui s'installait. Ben c'est bien, c'est sympa. Ah ben telle marque, elle vient de... Plus on fait venir de monde à... régulièrement en ville, au travers des animations, quelles qu'elles soient, c'est bon sur le moyen terme et sur le long terme pour l'activité commerciale.
8: Pour certains commerces, une braderie peut représenter 10% du chiffre d'affaires annuel.
12: Merci Kevin Baudreau, l'écho d'ici, également sur ici.fr, l'application ici. J'ai hâte de voir cette petite chemise dénichée par Kevin Baudreau. Viendra peut-être à la rédaction aujourd'hui, je ne sais pas. Peut-être.
1: On va le regarder attentivement.
12: La suite en musique, ce sera avec Julien Doré. On écoutera, nous, de l'autre côté des infos de 7h30. Bon lundi matin avec ici Pays d'Auvergne.
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12: Bon lundi avec nous, il est 7h30. Les infos en Auvergne, Delphine Marion.
1: 3000 enseignants remplaçants mobilisés en urgence d'ici demain partout en France, mais pas de quoi renouer la confiance avec les lycéens en Auvergne. Ils entendent maintenir la pression sur le gouvernement alors qu'un acte 5 de la mobilisation est annoncé pour demain. Reportage dans le journal de 8h. Avant ça, on revient sur le premier grand meeting de Jean-Luc Mélenchon. Le leader insoumis a choisi de venir chez nous pour son premier meeting à un peu plus de 6 mois de l'élection présidentielle. Jean-Luc Mélenchon a rempli le Zénith d'Auvergne. Ils étaient plus de 10 000 pour l'écouter et l'acclamer hier. C'est le grand reportage qu'on vous propose dans l'info d'ici. Dans 2 minutes, on y reviendra également avec notre invitée, la députée insoumise du Puy-de-Dôme, Marianne Maximi, sera avec nous à 8h moins le quart.
12: Tout de suite, on passe à l'actu en France et dans le monde, le 90 secondes. Avec vous, Valentine Lottès.
21: La gauche a son candidat pour la présidentielle. Raphaël Glucksmann remporte la primaire avec 66% des voix, quand le candidat en seconde position n'en cumule que 14%. Il s'agit d'Olivier Faure, le patron des socialistes, qui appelle à l'unité, à nous tous de forger ensemble un esprit de victoire. Manger ou rouler, manger ou payer le loyer, vous êtes 7 millions en France à manquer de nourriture pour raisons financières. Un quart des 18-24 ans sont même concernés selon ce nouveau rapport d'Action contre la faim. La 4e semaine de mobilisation démarre pour le mouvement lycéen, avec à l'horizon les vacances de la Toussaint. Pour les syndicats, il faut donc marquer le coup demain avec ce nouvel appel à manifester dans toute la France. Comment diviser par deux le déficit de la Sécu ? Le projet de budget du gouvernement arrive en commission à l'Assemblée avec 1600 amendements, preuve de la différence de point de vue pour parvenir à ces économies. Le texte prévoit pour l'instant de ne pas revaloriser les pensions de retraite en fonction de l'inflation en janvier. C'est l'histoire d'un ostéopathe qui se vantait de soigner des célébrités, de traiter des tumeurs à distance et de traverser des êtres. Antonino Mercuri est jugé à partir d'aujourd'hui à Paris pour abus de faiblesse, soupçonné d'avoir soutiré 13 millions d'euros à ses clients. Et puis la fin d'une série noire pour l'Olympique de Marseille. Après 5 défaites consécutives, l'OM a conclu la 6e journée de Ligue 1 de foot sur une victoire à 3, 2-0.
1: C'était le point culminant de cette semaine très politique en Auvergne. Après le défilé de candidats à la présidentielle au sommet d'élevage, c'est Jean-Luc Mélenchon qui a tenu son premier grand meeting de campagne dans un Zénith d'Auvergne rempli à ras-bord. Le chef de la France insoumise a évoqué plusieurs sujets d'actualité, la guerre, la dette de la France, la crise hyssienne ou encore les retraites. Plus de 10 000 personnes sont venues l'écouter et l'acclamer à environ 6 mois de l'élection présidentielle, Thierry Maïse.
22: Le Zénith est plein à craquer, la salle déborde même. Il n'y a plus une seule place assise. Certains se contentent des escaliers et les derniers arrivés sont restés à l'extérieur devant l'écran géant.
23: Je suis tout gêné, ça me fait ça à chaque fois que ça déborde comme ça. Je suis tout gêné de vous savoir dehors.
22: Face à une foule chauffée à blanc, le leader insoumis n'hésite pas à interpeller ses adversaires.
23: S'il vous plaît,
0: Monsieur Attal.
22: Il s'adresse directement à l'ancien Premier ministre, donnant l'impression d'être à côté de lui, mais il est bien seul à son pupitre.
0: Vous êtes un peu dur de dire que vos amis les policiers tirent à coups de canon sur les jeunes, non, ils se contentent de les tabasser.
22: Avec un ton légèrement moqueur, Jean-Luc Mélenchon tient son auditoire.
0: Je vous ai gardé le plus infâme pour la fin.
22: Le candidat à la présidentielle ne dévoile pas complètement son programme, ce sera le 6 novembre prochain. Pour l'instant, son objectif, c'est de rassembler les électeurs de gauche avec des idées qui font consensus. Alors, il fait le show et avec une grande gestuelle, assure qu'il remettra la retraite à 60 ans tout en glissant une petite critique à Emmanuel Macron.
0: Réarmer démographiquement. Mais qui c'est qui lui trouve des mots comme ça? C'est pas des fusils qu'on fait, c'est des gosses. Allons, monsieur le président. Du calme.
22: C'est justement pour cette ambiance que Christian est venu.
2: C'est du décorum, c'est normal, c'est comme tous les meetings, c'est du spectacle.
0: Vive la République! Vive la France!
2: Mélenchon est un excellent orateur, mais c'est pas ça qui fait le fond du projet. C'est pas ce meeting qui va me faire changer d'avis.
22: C'était le premier meeting d'Anaïs et à 21 ans, elle a été surprise.
3: Très impressionnant, il arrive à mettre un petit peu de blague une fois de temps en temps pour un peu garder tout le truc très léger. Quand il parle un peu de ses adversaires ou il dit tout ce qu'ils font mal, ça fait rire.
22: Gaëtan est lui aussi conquis, Jean-Luc Mélenchon n'a pas abordé de sujet polémique.
4: On nous a pas parlé du voile, on nous a pas parlé de choses qui en fait ne feraient que diviser les Français plutôt que de les unir. Quoi.
22: En flattant la jeunesse, l'insoumis consolide sa base mais s'expose à des critiques de manipulation de la part de ses adversaires, même si selon différents sondages, les 18-25 ans sont très favorables au programme de LFI.
1: Et on revient sur ce premier grand meeting de campagne pour Jean-Luc Mélenchon, chez nous en Auvergne avec notre invitée, la députée du Puy-de-Dôme, la députée France Insoumise, Marianne Maximi, sera avec nous dans un petit quart d'heure.
12: 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Il est grand temps de jeter un coup d'œil à la météo, Lucie.
1: Et c'est dans l'ensemble une belle journée pour commencer cette semaine avec des températures certes bien basses, bien fraîches ce matin puisque nous avons 2 degrés à présent sur Ambert, 4 au Puy, nous avons 3 du côté de la Chaise-Dieu, mais 7 à Moulins, 8 à Aurillac, 8 également pour Clermont-Ferrand et 9 à Thiers. Nous aurons jusqu'à 20 degrés cet après-midi.
12: Pas mal.
1: Donc 2, 18 à 20 degrés en pleine. Si vous êtes en montagne, comptez plutôt sur du 15 ou du 16 degrés avec un ciel mitigé. C'est-à-dire que le soleil sera là, bien présent ce matin, un ciel lumineux. Et puis ensuite, le ciel se voile en cours d'après-midi. Côté route, nous avons un trafic qui s'écoule pour l'instant sans aucune difficulté. Nous avons un événement malgré tout signalé sur la 89, un obstacle, mais on ne connaît pas l'origine, la nature de cet obstacle. C'est à hauteur de Cuya sur cette A89 dans le sens ouest-est. Restez vigilants et on vous souhaite une bonne route, évidemment.
12: Merci, Lucie.
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12: Allez, bon courage pour attaquer cette nouvelle semaine. Toute l'équipe d'ici matin est à vos côtés jusqu'à 9h. On est un peu comme vous, hein. Lundi c'est pas facile, alors on se serre les coudes tous ensemble et on vous accompagne en musique. Très vite, Earth, Wind & Fire, Madonna et comme promis, Julien Doré, nous.

0: Julien Doré, c'était nous. Il est 7h-20, 8h-20. Oula, le temps passe.
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0: Toute l'équipe à vos côtés, évidemment, jusqu'à 9h avec Lucie Agostinho qui épluche notre dossier du jour. Tout à l'heure, ici, c'est vous à partir de 9h. Alors, quand même un gros dossier ce lundi, puisqu'on va parler de l'intelligence artificielle.
3: Mais bien sûr, l'intelligence artificielle qui s'installe dans notre quotidien, qui est désormais utilisée par près d'un Français sur deux. Mais derrière cette adoption massive, des questions fondamentales émergent. Quels usages en faisons-nous réellement? Quels métiers transforment-elles? Quels en sont les risques? Et sommes-nous tous égaux face à cette révolution? Je vous propose d'écouter Stéphanie qui nous en parle. L'utilise-t-elle au quotidien? Elle va nous répondre.
4: Moi, je l'utilise malgré moi, en fait. Quand je fais une recherche sur Internet, sur Google, forcément, il y a toujours l'IA qui arrive en premier. Donc, je regarde un petit peu, mais franchement, ça ne me plaît pas. Mais sinon, je ne l'utilise pas. Parce que je n'aime pas ce système direct. On nous impose l'IA. Et puis, c'est vrai que d'un point de vue éthique, ça, c'est très polluant, quoi, ça, pour la planète, sur les ressources. Moi, ça me va pas du tout.
3: Et vous, qu'en pensez-vous? Rejoignez-nous au 04 73 34 2000 via WhatsApp. C'est le même numéro que celui que je viens de vous donner. Donc, rien de très compliqué à faire.
0: Ça marche vraiment, cette intelligence artificielle, quand vous tapez sur Google, là, ça vous donne des trucs bien, vous?
3: Bien, je ne sais pas. Ça donne des trucs.
0: On va essayer. Alors, comment bien démarrer son lundi matin? Alors, il faut écouter ici Pays d'Auvergne. Mais l'IA a tout compris, bien sûr.
3: Mais voilà,
0: il
3: faut lui faire confiance.
0: On retrouve les petits bougnats, ce sont les élèves de notre région qui posent des questions à des spécialistes toutes les semaines sur ICI Pays d'Auvergne. Les spécialistes y répondent et puis nous, on apprend des choses. On passe sur une nouvelle thématique aujourd'hui.
3: Effectivement, nous sommes à partir d'aujourd'hui avec les enfants qui se retrouvent au centre de loisirs de Saint-Laure. C'est dans la plaine de la Limagne, près de Maringues. Les enfants étaient excités comme tout, vous l'imaginez, Mathieu, mais aussi très intimidés. Ils ne se battaient pas vraiment pour passer en premier. Je vous propose d'écouter la petite Iléa. Anna, elle est toute petite, elle est toute mignonne, les joues toutes roses, toutes timides. Elle a une question à poser à Nicolas Gély, qui est responsable zoologique du PAL.
5: Bonjour, je m'appelle Léana, j'ai 7 ans, j'habite au Marthe-sur-Morge. Une petite question, est-ce que les girafes dorment debout ?
6: Bonjour Léana, tu me poses une très bonne question. Effectivement, la girafe est l'une des espèces qui dort debout et qui dort aussi le moins au monde. À l'état naturel, les girafes dorment entre 30 minutes et 2 heures par jour maximum. Et très souvent, c'est sous forme de micro-siestes. Des micro-siestes qui peuvent durer 2 à 5 minutes tout au plus. Pourquoi? Pour se mettre à l'abri des prédateurs. C'est-à-dire qu'elle dormira debout pour s'échapper en cas d'attaque d'un prédateur. Si, à l'inverse, la girafe se couchait, elle mettrait trop de temps et trop d'énergie pour se relever, pour se redresser et partir pour s'échapper. Voilà. Donc la girafe va plutôt dormir debout. Bien sûr, quand elles sont jeunes, les petits girafons, eux, passeront un petit peu plus de temps allongés. Et quand ils utilisent cette position, ils vont retourner leur cou complètement et la tête va reposer sur la croupe de l'animal, sur ses cuisses arrière. En quelque sorte, c'est comme un oreiller pour elle.
5: Mais les girafes sont les seuls mammifères à dormir debout?
6: Alors non, effectivement, la girafe, elle n'est pas toute seule à utiliser cette technique, puisqu'il y a les chevaux, il y a les équidés de façon plus générale, les zèbres, les chevaux, les ânes, il y a également les éléphants, et puis il y a les grands ruminants que tu connais, comme les vaches, les bisons, les cerfs. Effectivement, tous ces animaux-là, ils adoptent également ce système de micro-sieste en restant en position debout. Et pour ça, il y a quelques mécanismes même au niveau du corps qui vont leur permettre, comme pour les chevaux, de bloquer les articulations de façon à ce que quand l'animal il dort debout, il se fatigue pas.
5: En tout cas, elles sont marrantes, les girafes. Elles ont des très grandes jambes et des toutes petites cornes.
3: Voilà, un point commun avec vous peut-être, Mathieu. Les grandes, très grandes jambes.
0: Oui, mais j'ai pas de cornes, j'espère. Quand non. Même. Sinon, il y a quand même un petit problème.
3: Je ne parlais que des jambes. Ouais, merci à la petite Eléana. Le parc, évidemment, le PAL, ce parc animalier de notre région à Dampierre-sur-Bèbre, avec plus de 1000 animaux répartis sur 17 hectares. C'est aussi un parc d'attractions. Je ne vous apprends rien. Ça bouge, ça tremble, ça mouille. Ce qui intrigue Pablo, qui est lui très intéressé par le Grand 8. Il aura une question à poser. Rendez-vous demain matin, 7h40.
0: Merci de vous réveiller avec ICI Pays d'Auvergne, il est 7h44.
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0: Et avec l'invité d'Ici Pays d'Auvergne, ce lundi matin, on revient sur le premier meeting de campagne de Jean-Luc Mélenchon chez nous, au Zénith d'Auvergne.
3: Et 1h30 de discours pour le chef de file de la France Insoumise, retraite à 60 ans, abolition de Parcoursup, annulation de la dette, droit de vote des ados de 16 ans, entre autres. Elle aussi, d'ailleurs, était sur la scène du Zénith. La députée insoumise du Puy-de-Dôme est avec nous ce matin. Marianne Maximi, bonjour.
9: Bonjour.
3: Bon, ça y est, on peut le dire, la campagne est officiellement lancée.
9: Ah bah nous, ça fait déjà quelques mois qu'on travaille et que nous faisons des grands meetings. Mais effectivement, là, on vient de passer une étape supérieure avec ce grand meeting à Clermont-Ferrand.
3: Plus de 10 000 personnes. Certains sont restés dehors, apparemment, d'après notre journaliste sur place.
9: Effectivement, il a été retransmis à l'extérieur parce que tout le monde n'a pas pu rentrer, malheureusement. C'était un meeting extrêmement puissant, en tout cas en termes d'énergie, de joie qu'on peut voir sur les visages. Donc voilà, c'est une campagne qui se lance, mais avec espoir, et ça, ça fait du bien.
3: Avec des thèmes très classiques hein, pour la gauche, la retraite à 60 ans, la dette, l'abrogation de Parcoursup.
9: Bah, c'est les thèmes aussi de l'actualité. On ne va pas faire campagne en dehors de ce qui se passe dans le pays. Effectivement, la dette, c'est un débat qui traverse le pays depuis longtemps avec des néolibéraux qui racontent des mensonges sur cette question-là. Et donc, c'est important de nous de développer une autre possibilité, un autre choix sur la question de la dette, mais comme sur la question des retraites d'ailleurs, parce qu'il n'y a pas de... On nous dit qu'il n'y a pas d'alternative, mais ça, c'est faux. C'est une vision politique et nous défendons toute une autre façon de penser les choses et de construire notre pays, notre avenir.
3: Vous nous dites que c'est des thèmes d'actualité. Est-ce que ça veut dire que le climat actuel vous est favorable finalement ? Dans cette présidentielle, on est à 6 mois de l'élection, un peu plus.
9: Écoutez, on verra si le climat nous est favorable. En tout cas, on regarde effectivement et on le dit, cette jeunesse qui se mobilise et qui a raison. C'est la jeunesse quand même, faut remettre dans un contexte. Hein. C'est celles et ceux qui ont grandi sous Emmanuel Macron, qui ont passé la moitié de leur vie sous un président qui n'a absolument pas amélioré leur vie, voire la dégradée, que ce soit sur les questions d'études, et c'est pour ça qu'ils ont des revendications sur Parcoursup, mais aussi sur l'avenir qu'on leur propose, sur les questions climatiques. Et cette génération-là, elle est dans la rue et effectivement, on la soutient.
3: La génération qui est favorable à Jean-Luc Mélenchon dans pas mal de sondages pour l'instant. En tout cas, les jeunes électeurs donnent leur vote plutôt favorablement à Jean-Luc Mélenchon. Il est en avance dans les sondages, mais c'est toujours derrière Marine Le Pen et Édouard Philippe, finalement, c'est les deux adversaires désignés.
9: Bah écoutez, les sondages, on les regarde toujours avec prudence. En tout cas, ça donne effectivement une idée de la dynamique qui a lieu en ce moment. Nous, on est en campagne, donc on va aller convaincre, on va convaincre effectivement cette jeunesse, non pas parce que c'est la jeunesse, mais parce que c'est aussi celle qui ne se met pas à mobiliser en 2022. Et donc, on sait aussi l'importance qu'ont les jeunes dans une élection de s'inscrire sur les listes électorales. On ne le répétera jamais assez. Et comme personne ne le fait, ne le dit au niveau des pouvoirs publics, il faut aller s'inscrire sur les listes électorales.
3: Parce que le premier vote, ça compte ensuite aussi dans les idées politiques qu'on développe à l'âge adulte.
9: Et ça compte ensuite. Et puis surtout, c'est cette génération qui va vivre dans le pays qu'on va construire. C'est l'avenir. Celles et ceux qui sont aujourd'hui vus comme mineurs, c'est-à-dire moins de 18 ans et donc qui n'ont pas le droit de vote. Et c'est pour ça aussi que depuis des années, on a dans notre programme le droit de vote à 16 ans. C'est pas une invention qu'on vient de mettre dans le débat politique. C'est une mesure qu'on porte depuis longtemps et qui prend forme aujourd'hui encore plus quand on voit cette jeunesse qui a envie de parler, de prendre part au débat politique.
3: On convaincre à gauche aussi, on imagine, on le sait désormais, ce sera Raphaël Glucksmann qui va représenter le camp social-démocrate. C'est le nom de la primaire qui a été actualisée, qui a été menée hier.
9: C'était la primaire, Raphaël Glucksmann, emportée par Raphaël Glucksmann, donc il y a peu de surprises. Maintenant, ça, c'est à eux de faire leur campagne. On va vous dire que ça ne nous concerne pas tant que ça, en fait.
3: Et un peu quand même, puisqu'on a les souvenirs toujours douloureux à gauche de 2002, par exemple.
9: Alors, Il y a d'autres souvenirs de la gauche qui, quand on nous a manqué, par exemple, en 2022 aussi, pas beaucoup de voix pour accéder au second tour. Mais je crois que là, la configuration est encore différente. Raphaël Glucksmann n'est pas, vient d'acter que le Parti Socialiste était effacé derrière lui. Je crois qu'aujourd'hui, Raphaël Glucksmann, social-démocrate, c'est presque gentil de le qualifier en tant que tel. Moi, j'attends de voir aussi les propositions qu'il va dérouler dans le débat politique. Pour l'instant, on n'a pas grand-chose. Donc voilà, nous, on fait notre campagne, on va convaincre, on fait ces meetings qui sont aussi un moment qui donne énormément d'énergie.
10: Part et d'autre, du côté des sympathisants, des militants, comme
9: de nous,
10: du côté des candidats.
9: Nous, on va attaquer le budget là ce soir. Enfin, je pars à l'Assemblée et oui, je peux vous assurer que, au contraire d'être fatigué, c'est l'inverse qui s'est passé après ce meeting, c'est qu'on a fait un plein d'énergie et d'envie d'aller faire campagne, qui est extraordinaire.
10: La dernière question rapidement, moi je voulais aborder le CVPOP. Vous savez, il y a un sondage qui sort tous les mois, qui est un des plus précis, qui montre parmi les priorités les finances, le pouvoir d'achat et l'environnement. Ça, c'est les trois priorités. Mais paradoxalement, dans ce même sondage, celle qui est en tête, 33 à 35%, c'est Marine Le Pen au premier tour. Et loin derrière Jean-Luc Mélenchon, deux fois moins, 15 à 17%. C'est un paradoxe quand même.
9: C'est un paradoxe, surtout quand on voit comment se comporte le groupe Rassemblement National à l'Assemblée, notamment sur les questions budgétaires, où j'ai pu observer, j'étais en commission la semaine dernière, que tous les votes des députés d'extrême droite sont alignés à ceux de la Macronie, c'est-à-dire sur le refus de par exemple, mettre en place une taxe Duckmann, de faire une meilleure fiscalité plus progressive pour les Français et les Françaises, et faire en sorte que celles et ceux qui vont très bien, les ultra-riches, payent leur juste part d'impôts. Le RN est toujours en défense des ultra-riches, donc les gens qui pensent que le RN va défendre les classes populaires et classes moyennes se trompent. On parlait beaucoup d'arnaque sociale, moi je vois une fraude sociale réellement des positions du Rassemblement National sur les questions écologiques. Ils ont refusé par exemple de taxer les jets privés, les yachts, tout ce qui est énormément polluant dans notre planète. Et donc c'est vraiment important de le dire et de le faire entendre que non, le Rassemblement National ne défend pas les pouvoirs d'achat, ne défend pas celles et ceux qui travaillent, mais défend celles et ceux qui possèdent et qui ont les plus gros pouvoirs d'achat, à savoir les ultra-riches.
10: Merci beaucoup Marianne Maximi, députée du Puy-de-Dôme. Merci d'avoir été avec nous ce matin. Bonne journée à vous.
0: Il est 7h51.
6: Vous voyez, je trouvais qu'il manquait un petit truc là pour votre réveil. Et là, tout de suite, ça va beaucoup mieux. J'ai sorti les grands moyens pour ce lundi matin dans ma compile spéciale, les tubes pour affronter le lundi matin, quand c'est un petit peu dur, comme ça je vous en sors. Hein. C'est parti pour Earth, Wind & Fire et ce célèbre Boogie Wonderland. Bon réveil.

0: Boogie Wonderland, 7h56, Earth, Wind & Fire sur ICI Pays d'Auvergne ce lundi matin. Et tout de suite, les relevés météo sur le Facebook ICI Pays d'Auvergne.
1: Avec Claudette. Claudette, oui, qui nous annonce 6 degrés à Saint-Beauzire ce matin, avec un ciel étoilé. Elle nous souhaite un bon lundi, une bonne journée à tous. Merci à vous également. Evelyne nous annonce un 7 degrés à La Palisse. Et d'après la photo, elle a participé donc à ces embouteillages de La Palisse. Jocelyne est à Rouyaba du côté d'Eda avec 6 degrés, un ciel clair et calme. Et nous avons également Joël à Gel avec 5 degrés. Merci à toutes et à tous pour les photos. Les photos de paysage avec par exemple celle de Joël et notre beau Puy de Dôme en toile de fond. C'est une très jolie photo. Merci à vous.
0: Merci pour vos relevés météo que vous pouvez continuer à partager avant 9h, bien évidemment. Dans moins d'une minute, Stéphane Bern voyage dans le temps au cœur du Sud-Ouest aujourd'hui. C'est à suivre après ceci.
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0: 7h58, bonjour Stéphane Bern.
8: Bonjour à tous.
0: Content de vous avoir avec nous ce matin. On va voyager au temps où le sud-ouest français passait pour une sorte d'Eldorado grâce à une plante qui servait à fabriquer du bleu.
8: Au Moyen-Âge, le pays de Cocagne est un paradis imaginaire où les gens mangent, boivent et ne travaillent jamais. Au XVIe siècle, autour de Toulouse, certains commencent à se demander si ce paradis n'existe pas vraiment. Direction le Lauragais, entre Toulouse, Albi et Carcassonne. Ici pousse le pastel, une plante dont on tire une teinture bleue très recherchée dans toute l'Europe. Pour la transformer, on écrase les feuilles et on les façonne en boules appelées des cocagnes. Et c'est là que l'histoire devient intéressante. Car ces petites boules bleues rapportent des fortunes.

0: Bretagne. Une terre imaginaire où les rivières coulent de vin, où les oies arrivent déjà rôties, et où plus on dort et plus on gagne. Ça y est, ce pays imaginaire a enfin une adresse postale. Mais comme souvent avec les fortunes trop faciles, l'histoire finit mal. À la fin du XVIe siècle, l'indigo venu d'outre-mer coûte moins cher et produit un bleu plus intense. Le pastel s'effondre.
1: Game over.
0: Le pays de cocaïne n'aura duré qu'un temps. 5 siècles plus tard, Toulouse continue pourtant d'attirer les foules. Preuve qu'on peut perdre son bleu et devenir la reine des villes roses.
2: Merci beaucoup Stéphane Bern. Et à demain, bien sûr, pour un nouveau voyage dans le temps.
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2: À travers le temps qui cavale, il est 8h sur Ici Pays d'Auvergne. 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
5: La jeunesse veut maintenir la pression sur le gouvernement avec les syndicats à ses côtés. Nouvel appel à manifester et faire grève lancé pour demain. Même si on a observé un essoufflement du côté des blocus la semaine dernière, les lycéens entendent bien rester mobilisés. Pas du tout convaincus par les annonces gouvernementales, notamment celle du ministre de l'Éducation, Édouard Geffray, qui promet 3000 enseignants remplaçants dans les établissements les plus en tension d'ici demain. Ils doivent prendre leur poste, mais difficile de savoir d'où viennent ces profs, où ils seront affectés, dans quelles conditions. Et ça, eh bien, ça ne permet pas de renouer la confiance avec les jeunes que vous avez rencontrés, Thierry Maïse.
6: Léna est en colère. En première au lycée Jeanne d'Arc, elle manifeste depuis le début du mouvement ses 3000 professeurs supplémentaires. Pourquoi n'arrivent-ils que maintenant?
7: Ça veut dire qu'ils les avaient quand même depuis longtemps, qu'ils auraient pu nous les mettre à disposition depuis longtemps, mais qu'ils ne l'ont pas fait. Ils attendent une situation de crise comme celle-ci pour nous dire oui, on a des profs.
6: À côté d'elle, sa camarade Sophia ne croit pas vraiment à cette mesure.
8: C'est que des paroles. À chaque fois, il dit ça, il n'y a rien qui change.
6: Georges est lui en terminale et il se demande aussi d'où sortent ces enseignants.
9: On ne sait pas vraiment comment ils ont été appelés, comment ils vont prendre leur fonction, quand. On n'a pas vraiment de réponse.
6: Nous avons contacté le ministère de l'Éducation nationale pour savoir si parmi les 500 lycées concernés, certains étaient en Auvergne. Refus catégorique de l'État de nous communiquer sa liste. Selon les syndicats enseignants, l'Auvergne ne fait pas partie des priorités. Et ça, Georges le pense aussi. Pour lui, 3000 profs, ce n'est pas assez.
9: On en veut plus en fait, on veut des profs partout, pour tout le monde.
6: Une mesure illusoire pour tenter d'apaiser le mouvement. Yanis reproche au ministre de ne pas avoir répondu à toutes les revendications des lycéens.
10: Les emplois du temps ne sont pas déchargés. Au bout d'un moment, il faut arrêter de se moquer de nous et puis il faut mobiliser les moyens là où vraiment il en faut.
6: Ces lycéens assurent qu'ils vont continuer de manifester cette semaine.
5: Le reportage de Thierry Maïse, et effectivement l'appel est lancé pour demain, pour l'acte 5 à Clermont-Ferrand, mais aussi plus largement en Auvergne et en France.
2: Le mouvement lycéen qui s'est invité hier sur la scène du Zénith d'Auvergne.
5: Salle comble pour Jean-Luc Mélenchon. Le leader insoumis a choisi hier le Zénith chez nous pour son premier grand meeting avant la présidentielle. Zénith rempli à ras-bord, plus de 10 000 personnes présentes. Jean-Luc Mélenchon a parlé retraite, pouvoir d'achat, tensions internationales et surtout longuement de la crise des lycées. Message à la jeunesse chez qui il est en tête des intentions de vote, Elia Bergel.
11: Le Zénith de Clermont-Ferrand, plein comme un œuf.
12: Ah, quand même, hein.
11: La salle déborde même. Tout le monde ne peut pas rentrer. Plus de 10 000 personnes présentes, selon les Insoumis. Face à une foule incandescente, Jean-Luc Mélenchon évoque la crise des lycées.
12: Ce bazar a été organisé du sommet de l'État par des gens qui voulaient transformer le savoir en une marchandise, comme ils transforment tout en marchandise.
11: Principal coupable, selon lui, Parcoursup.
12: Parcoursup, c'est la manière de rendre tordu votre gosse qui est droit.
11: Jean-Luc Mélenchon tacle ses concurrents du centre, Gabriel Attal et Édouard Philippe, promoteurs selon lui de cette plateforme d'orientation post-bac qu'il veut abolir. L'insoumis, accusé par ses adversaires d'instrumentaliser les lycéens, défend sa vision de la jeunesse.
12: À 16 ans, on vote aux élections prud'homales. À 16 ans, on va en prison. Alors à 16 ans, on doit pouvoir donner son avis, non pas secondairement, mais comme tous les autres, comme citoyens. c'est-à-dire qu'il nous faut le droit de vote à 16 ans.
11: Devant un immense écran géant, bleu, blanc, rouge, le candidat insoumis conclut ensuite son meeting sous un tonnerre d'applaudissements en promettant de rétablir la retraite à 60 ans.
5: Alors qu'en parallèle se tenait la primaire sociale démocrate, celle du reste de la gauche, pour la première fois de son histoire, le Parti socialiste n'aura pas un candidat issu de ses rangs pour le représenter à l'élection présidentielle.

0: C'est le leader de Place Publique, Raphaël Glucksmann, qui a remporté la primaire de la gauche. Dès le premier tour, il a obtenu 66% des voix, loin devant son principal rival, le premier secrétaire du Parti Socialiste, Olivier Faure, qui n'engrange que 14% des voix. Comment faire baisser les prix des carburants avec la crise des lycées? C'est l'autre casse-tête du gouvernement en ce moment. Une réunion a lieu tout à l'heure à 11h30, distributeurs et Premier ministre autour de la table pour discuter des modalités d'application de la baisse des prix annoncée, 12 à 18 centimes de moins grâce au déblocage des 10 millions de barils issus des stocks stratégiques de l'État.
1: Et comme une odeur d'essence justement, du côté de la Palisse dans l'Allier ce week-end.
0: Une odeur de vacances aussi, de souvenirs, un millier de véhicules de collection et leurs propriétaires se sont réunis pour revivre les célèbres bouchons, ceux qui se formaient dans la commune du temps de la Nationale 7, la route des vacances de Paris à la Côte d'Azur, route qui traversait la commune jusqu'en 2006, il n'y a pas si longtemps finalement, et l'arrivée de la déviation qui contourne désormais le village. Magali Carton est l'organisatrice de l'événement.
2: L'axe National 7 était le plus direct entre Paris et Menton. Les 1000 km, ce qui a inspiré le jeu des 1000 bornes, les 1000 km pour rejoindre la Côte d'Azur, et il n'y avait pas encore les autoroutes. Donc ça créait des encombrements dans les bourgs traversés, notamment à La Palisse, où on a donc cet angle droit au pied du château de La Palisse qui posait problème, et où on a un lieu de convergence de différents flux dans la ville, ce qui fait que ça a toujours été un point noir, La Palisse. C'était plus de 6 à 7 000 véhicules, et dont 3 000 poids lourds les dernières années, qui circulait dans la ville. C'était devenu quand même assez problématique, mais vous voyez, aujourd'hui on reconstitue des embouteillages mythiques des années 50-60. Les gens prenaient leur temps, c'est que des bons souvenirs. Nous on veut le mettre, c'est une nostalgie heureuse de ces années d'insouciance où les gens attendaient leurs vacances. C'était le début des 3 semaines de congés payés
0: et
2: tout ça.
0: Et vous vivrez dans l'info d'ici la reconstitution de cet embouteillage de La Palisse. On va embarquer aux côtés de notre journaliste dans une Simca de 1957. Soyez patients, rendez-vous à 8h30. Au volant toujours du changement à Clermont avec la fermeture dès ce lundi et pour 3 semaines du parking Vercingétorix. C'est celui qui est sous la place de Jaude. Il ferme pour travaux. Réouverture prévue le 31 octobre avec attention un changement. L'entrée se fera désormais côté Opéra. La sortie côté rue Lamartine. Décision de la mairie.
1: 8h06 dans Ici Matin. Un week-end à oublier pour les rugbymen clermontois.
0: Qui ont encaissé leur première défaite à la maison de la saison. Un petit point 22-23 face à l'UBB et une 11e place au classement. La SM est à 2 points seulement de la 13e place, celle de barragiste. 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
1: On passe à la météo, il est 8h08 sur Ici Pays d'Auvergne avec un temps un petit peu frisqué ce matin.
4: Frisqué, oui, mais ça ne va pas durer, rassurez-vous. C'est un début de semaine ensoleillé avec des températures qui seront agréables cet après-midi. On attend de 18 à 20 degrés en plaine. Forcément en montagne, ce sont des températures un petit peu plus basses avec des températures allant jusqu'à 15-16 degrés cet après-midi. Ce matin, vous avez raison Mathieu, effectivement, nous avons des températures qui ont quasiment frôlé les 0 degrés. Nous avons eu 2 degrés par endroit. Nous avons 5 degrés du côté de Ambert, par exemple. Nous avons eu 9 degrés à Clermont-Ferrand. Mais on va bien vite oublier cette fraîcheur grâce au soleil qui sera une nouvelle fois bien présent ce matin. Un ciel qui se voile ensuite en cours d'après-midi. Côté route, attention, c'est un accident qui est signalé sur l'A75. Restez vigilants. C'est à hauteur de Saint-Germain-Lambron. Ça vous concerne si vous êtes sur cette autoroute dans le sens sud-nord. Donc à hauteur de Saint-Germain-Lambron. On n'a pas plus d'éléments si vous en avez, si vous passez actuellement sur ce secteur ou que vous êtes passé ces dernières minutes, appelez-nous 04 73 34 2000.
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1: C'est reparti pour un tour avec la musique de Madonna qui est vachement sympa. Elle vous donne le titre. Et comme c'est lundi matin et qu'on est un peu au ralenti, elle va vous le donner une deuxième fois. Vas-y Madonna. Vachement sympa. Bon réveil, bon lundi, 12 octobre aujourd'hui avec Ici Matin.

0: Who's That Girl, 8h13, Madonna sur Ici Pays d'Auvergne pour attaquer cette nouvelle semaine.
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3: Mais effectivement, c'est inédit en France. Je me tais, mais je vous en dis beaucoup plus dans un instant.
0: Oh, c'est déjà pas mal. Hein. D'abord, voici une info...
3: Expresso.
0: Allez, le café cool. L'info expresso, c'est l'info qu'on se raconte le matin à la machine à café. Je vais vous présenter aujourd'hui une discipline qui gagne vraiment du terrain en France et en Auvergne également. C'est un sport qui séduit de plus en plus de pratiquants, qui est un dérivé du sport le plus populaire du monde. C'est le football dans sa version du walking football, c'est-à-dire un mode de jeu où il est interdit de courir et de tacler. Ça paraît fou, interdit de courir au foot.
3: Alors, ça n'a plus grand intérêt, finalement, aussi.
0: J'accepte de m'y mettre, parce que moi, vous savez, courir, c'est un peu... Pour devenir le pro de ce dérivé du sport numéro 1 dans le monde où il est interdit de courir, de plus en plus de personnes testent cette discipline qui est née en Angleterre en 2011. Comme son ancêtre, le walking football est pratiqué par des milliers de sportifs partout en Europe et donc de plus en plus dans notre pays. Son créateur, John Kroot, voulait créer une déclinaison. Monsieur Kroot, ça vous fait rire?
3: Oui, il m'en faut un peu le lundi matin, vous savez.
0: En fait, il voulait créer une déclinaison dédiée aux plus de 50 ans, puisque la discipline est un peu moins physique, elle va permettre en fait de préserver les corps. Alors on ne court pas, on ne tacle pas, on ne joue pas avec la tête non plus, mais il y a de l'intensité, on en a un peu sur le principe, comme pour la marche nordique, d'une marche plutôt sportive.
3: Dynamique.
0: Où les joueurs doivent avoir au minimum un pied qui est en contact avec le sol. Vous jouez à 7 contre 7 sur un terrain qui ressemble un petit peu à celui du handball. Et donc, il y a beaucoup de stratégies, notamment dans le placement des joueurs qui peuvent se déplacer un petit peu moins vite pour essayer d'être un très bon joueur. Sachez que la France, aujourd'hui, est championne du monde. Elle a remporté la Coupe du Monde 2025 de walking football et qu'il y a autour de 150 000 pratiquants en Angleterre. Ça vient de plus en plus chez nous. Alors, pourquoi pas vous y mettre.
3: Mais oui, pourquoi pas. Du foot au ralenti en quelque sorte, non?
0: Oui, à quand par exemple la natation synchronisée hors de l'eau, oui.
3: peut
0: faire ce genre
3: imaginer.
0: De truc aussi. Le tennis sans balle, ça peut être un concept aussi. Allez découvrir ça, le walking football, on en pratique dans la région si le cœur vous en dit. On va déjouer des arnaques, Audrey Azo nous rejoint pour le rendez-vous, c'est pas vrai, c'est dans 30 secondes.
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0: Il est 8h16, le rendez-vous, c'est pas vrai, c'est le rendez-vous quotidien pour déjouer des arnaques tous les matins. Aude Razo s'en occupe. Alors, Aude, focus ce lundi sur nos réseaux sociaux, vous nous alertez sur les faux appels aux dons, très nombreux.
5: Oui, imaginez, vous surfez là tranquillement sur votre smartphone depuis votre canapé et vous tombez soudain sur une vidéo de vous. Oui, de vous, avec votre visage, une musique triste et un appel à donner de l'argent. C'est ce qui est arrivé, figurez-vous, au fils d'une collègue. Elle m'a raconté, son ado est influenceur, donc il poste pas mal sur les réseaux sociaux, il est très suivi. Et il découvre un jour ce compte qui n'est pas le sien, qui reprend ses vidéos et où il est écrit que c'est un drame. Il a perdu toute sa famille, ses parents, son frère, qu'il a été viré de son logement et qu'il dort à la rue. Problème numéro 1, tout est faux. Et gros problème. Problème numéro 2, des internautes ont versé de l'argent. L'usurpateur a mis en fait dans les vidéos un identifiant PayPal et certains ont donné pour aider 150 euros, 300 euros. Il y a des captures d'écran, des versements en commentaire.
0: Alors Aude, comment on évite le piège d'un appel au don, on va dire plutôt mensonger ?
5: Déjà, prenez du recul toujours quand vous voyez s'afficher des images ou des histoires touchantes depuis des comptes Facebook, Instagram, un peu anonymes, des gens que vous ne connaissez pas. Je comprends que vous ayez envie d'aider spontanément, c'est normal, mais avant, faites quand même un petit travail d'enquête. Je prends un autre exemple, les cagnottes pour un enfant malade. On en voit passer régulièrement sur nos réseaux sociaux. Là, c'est pareil, on peut vérifier avant de donner. Regardez par exemple si des médias ont relayé cet appel ou alors des associations reconnues. C'est souvent le cas quand c'est un appel au don sérieux. Je sais, c'est triste de devoir se méfier de tout alors qu'une histoire nous touche, qu'on a envie d'être généreux, mais c'est encore plus triste ensuite et douloureux d'ailleurs de se rendre compte qu'on a donné à un menteur.
0: Ça c'est sûr, faites attention, merci Aude. Prudence, donc, on jette un coup d'œil aux températures que vous relevez sur le Facebook ici Pays d'Auvergne ce matin.
3: Oui, la page Facebook.
0: C'est un chiffre partout.
3: Et un chiffre partout, effectivement, c'est de la fraîcheur, donc couvrez-vous pour ne pas prendre froid comme moi et avoir ainsi cette voix de canard. Nous avons les températures relevées par nos auditeurs, 7 à 90. Merci à Evelyne et la photo, croyez-moi, elle vaut le détour parce que son chien est bien couvert, tout de bleu vêtu. C'est mignon comme tout. Nous avons Evelyne également qui nous annonce 7 degrés à Singles ce matin avec un ciel plutôt très nuageux. À Visconti, nous avons un petit degré seulement avec un ciel a priori assez couvert pour l'instant. Dans l'ensemble, c'est une matinée assez ensoleillé qui nous attend. Rassurez-vous, ces températures un petit peu basses vont finir par grimper jusqu'à 20 degrés cet après-midi si vous êtes en plaine et jusqu'à 16 degrés donc en montagne. Et je vous invite à nous rejoindre sur la page Facebook. C'est toujours un bon moment de vous lire chaque matin et de découvrir ces jolies photos.
0: À 8h19, les cadeaux. 04 73 34 2000 pour jouer et pour gagner avec ICI Pays d'Auvergne. Nous, on n'a pas un numéro surtaxé. Nanana, vous pouvez nous appeler.
3: Vous pouvez y aller.
0: Et alors, on vous offre un beau cadeau ce matin.
3: Oui. C'est un beau cadeau, effectivement. C'est le premier succès du compositeur Stephen Sondheim. Je ne sais pas si je le prononce correctement. C'était à Broadway. C'est une œuvre douce amère qui n'avait jamais été montée en France. C'est chose faite avec cette fringante production de Génération Opéra qui est en tournée et qui viendra chez nous, donc, au mois de novembre. C'est l'histoire de Bobby. Alors, Bobby, c'est un chic type. Il est toujours prêt à venir en aide. Alors, en revanche, il ne trouve pas chaussure à son pied. Il a 35 ans, il serait temps de le caser, mais en a-t-il vraiment envie ? Pas sûr. Bobby, c'est l'ami qui vous veut du bien. C'est une comédie musicale à voir absolument donc le 20 novembre prochain à la Maison de la Culture et on vous offre donc deux places pour Bobby et sa bande d'amis. C'est vraiment de très belles scènes, de succession de scènes aussi bien touchantes que drôles où chacun se débat avec ses désirs, ses contradictions, sa peur de s'engager également. Donc jouez avec nous. De quelle manière ?
0: Eh bien, on va jouer au jeu où je pitch mal. Je pitch mal, c'est un jeu où, en fait, j'ai un vague souvenir d'une comédie musicale, puisque là, on est dans les comédies musicales, mais je me rappelle plus trop bien, en fait, le titre et de quoi ça parle exactement. Donc, vous devez retrouver la comédie musicale dont il s'agit à partir des... Alors, vraiment, des quelques indices dont je me rappelle. On y va. Alors... c'est l'histoire de types qui sont habillés en rouge et bleu. Ils passent leur temps à faire des saltos arrière et du breakdance sur des échafaudages pour prouver qu'ils se détestent. Et au milieu de ça, il y a deux ados qui décident de se rouler des pelles sur un balcon en chantant qu'ils s'aiment. Ils sont toujours en train de chanter qu'ils s'aiment. Il y a un grand prêtre en robe de bure et une nounou complètement hystérique qui essaye de gérer la crise avec des potions un petit peu louches parfois. Bon, voilà. Vous avez retrouvé la comédie musicale dont il s'agit ?
3: Allez, appelez-nous.
0: Eh ben, vous nous appelez, on vous souhaite bonne chance.
3: 04 73 34 2000.

0: Le baiser d'Alain Souchon sur ICI Pays d'Auvergne. Bonjour Marie.
1: Oui, bonjour Mathieu.
2: Bonjour Marie.
0: Comment allez-vous Marie?
1: Ben, très bien, le soleil arrive.
0: Et voilà, il faut juste être un petit peu patient, mais ça va venir du côté de Moulins, effectivement, et un petit peu partout sur l'Auvergne. Alors Marie, cette histoire de comédie musicale dont j'ai quelques bribes de souvenirs, là, ces types habillés en rouge et bleu qui passent leur temps à faire des saltos arrière, des ados qui se roulent des pelles sur un balcon, qui chantent, qui s'aiment, tout ça, c'est quoi ?
1: Roméo et Juliette.
0: Ah oui.
2: Bravo.
0: C'est bon souvenir ça. Donc la comédie musicale Roméo et Juliette au début des années 2000. Là c'est une autre comédie musicale.
2: Oui, vous avez de bons souvenirs effectivement,
1: oui.
2: Marie.
1: On essaie de l'avoir.
2: Vous allez découvrir une autre comédie musicale inédite en France. Il s'agit de Compagnie. Donc vous allez suivre l'histoire de Bobby et sa bande d'amis. Ça va être top.
0: Le vendredi 20 novembre à la Maison de la Culture. Bravo Marie et bonne journée.
1: Ben c'est parfait, merci beaucoup.
2: On vous embrasse, à bientôt.
1: Bonne journée à tout le monde.
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0: Et dans Ici et là ce matin, Patricia Farah a une adresse qui va vous faire saliver, écoutez.
5: Je vous emmène dans un lieu de vie et de gourmandise, dans une petite commune du Puy-de-Dôme. Nous sommes à Saint-Bonnet-près-Rion et nous allons au Bouchon Braillot. Bonjour messieurs.
6: Bonjour.
5: Comment vous pourriez définir cet endroit pour vous ?
6: Allez, je vous laisse.
7: Un endroit très convivial, qui au cœur, en plein centre de notre village, fait le bonheur de tout le monde, des associations, des personnes du village, des anciens aussi, parce que ça fait un lieu de discussion à proximité. L'accueil est très bien, et en plus de ça, la cuisine, n'en parlons pas, c'est vraiment agréable. Pour nous, c'est une fierté, pour nous, pour le village.
8: Une chance formidable d'avoir une enseigne comme celle-ci, et qu'on avait perdu depuis très longtemps, et c'est un renouveau pour nous, pour notre village, et nous, alors, c'est que du bonheur.
5: Alors, tous les deux,
9: on est associés père et fils. Stéphane Bardin, père.
10: Et donc Mathieu, le fils.
9: Ouais, on est tous les deux restaurateurs. Moi, je suis plus spécialisé dans les desserts, la restauration en général, l'accueil, le bar. Et Mathieu est dans la partie cuisine.
5: Mathieu, je peux vous suivre en cuisine ?
11: Oui, bien sûr.
5: Alors voilà votre entre.
10: Voilà, c'est ça. Alors moi, j'ai une formation de cuisinier et de charcutier. Alors aujourd'hui, vous allez retrouver les fromages de tête maison. Il y a un pâté croûte maison. Ça, c'est la spécialité de la maison, la graine de moutarde, pistaches, cornichons et noisettes, dans des plats très charcutiers. En plat du jour aujourd'hui, ça sera une bouchée à la reine.
5: Puis la décoration, elle est vraiment sympa. Cuisine maison pour bien manger, petits plats mijotés, confiture maison, pâtisserie. C'est un très joli panneau qu'on voit ici sur un mur beige. Des petits sets de table à carreaux rouges et blancs.
10: Voilà, pour faire un rappel bouchon lyonnais.
5: Et la fameuse vitrine de dessert. Qui est-ce qui fait les desserts? C'est votre papa?
10: Voilà, c'est ça. Le flan pâtissier, les tartes aux myrtilles.
5: Me voilà derrière le comptoir. On est toujours bien derrière un comptoir.
9: Oui, et puis on est un peu plus haut que les autres, donc on a l'impression d'être...
5: C'est ça, on domine un peu là.
9: c'est ça. Mais on a des clients formidables en face de nous, donc on est très heureux de les accueillir. Un vrai esprit de village, où tout le monde joue le jeu, vient régulièrement au bistrot, au restaurant. À chaque fois qu'on fait des animations culinaires, ça répond présent.
5: Ça marche bien.
9: Oui, ça marche très bien. On est content tous les jours. C'est à peu près plein. On a une cinquantaine de places assises. Donc un peu plus avec la terrasse, mais c'est souvent plein, oui. Le Bouchon Braillot, bonjour.
5: Margot et Béa, c'est bientôt le coup de feu, là.
12: Oui, ça va bientôt démarrer, là.
5: Ça doit être agréable de travailler ici, dans cette belle ambiance.
12: Oui, j'adore me lever le matin et venir au Bouchon Braillot et trouver mes clients.
13: Notre chef Mathieu qui cuisine les produits locaux admirablement bien. Vous voyez, vendredi, c'est la tête de veau. Donc ici, c'est un peu cette ambiance. La tête de veau, c'est comme une petite fête. Bienvenue au Bouchon Braillot. Donc vous avez trois entrées au choix, le pâté croûte à la graine de moutarde, pistache et noisette, le fromage de tête maison ou la petite salade du jour.
5: Eh bien je vous souhaite à tous un bon appétit.
7: Merci beaucoup.
0: Et vous pouvez retrouver le menu qui fait saliver sur la page Facebook du Bouchon Braillot. Merci Patricia. Il est 8h30, les infos Delphine Marion.
2: Ouais, et à la une de l'actualité ce matin, bien sûr chez nous et partout en France, la colère lycéenne, nouvelle semaine de mobilisation annoncée. Acte 5 demain, alors que le gouvernement promet justement d'ici demain l'arrivée de 3000 enseignants remplaçants un peu partout en France. On y reviendra dans le journal de 9h. Et puis, dans quelques minutes, on embarque sur la Nationale 7, la route des vacances. Les bouchons de l'époque ont été recréés ce week-end à La Palisse. Et pour cela, nous, on va embarquer à bord d'une Simca de 1957. 7. C'est le grand reportage qu'on vous propose dans 2 minutes.
0: Après le 90 secondes, les infos en France et dans le monde, Valentine Lettès.
6: Des poubelles et des chaises bloquent à nouveau l'entrée des lycées ce matin. Une quatrième semaine de mobilisation commence et à une semaine des vacances, les syndicats veulent frapper fort avec une nouvelle journée d'action demain dans toute la France. Investi d'une responsabilité immense, Raphaël Glucksmann s'engage à rassembler la gauche. Le leader de Place Publique, largement désigné hier candidat de la gauche à la présidentielle, puisqu'il obtient 66% des votes de cette primaire, loin devant le second, le patron des socialistes avec 14%. Combien de tickets resto pourrez-vous donner à la caisse ? Les députés en débattent aujourd'hui à l'Assemblée. La proposition de loi vise à autoriser une fois pour toutes ce moyen de paiement en supermarché, mais pour 10 euros maximum, réclament certains députés, contre 25 euros aujourd'hui. Et pourtant, remplir son frigo, c'est de plus en plus difficile pour les Français. Vous êtes 7 millions à souvent manquer de nourriture, faute d'argent, un quart des jeunes de 18-24 ans concernés. C'est le rapport présenté ce matin par Action contre la faim. Un monument historique réduit en cendres, le marché des Enfants Rouges dans le 3e arrondissement de Paris, ravagé cette nuit par un incendie. De ce marché couvert de 1615, le plus ancien de la capitale, il ne reste plus rien, confirment les pompiers. Le 91e mondial de l'auto ouvre ses portes à Paris ce matin. Les constructeurs européens ont l'intention de frapper fort face à la concurrence chinoise, avec ce retour notamment d'un modèle mythique, la 2 chevaux de chez Citroën, ressuscité version électrique.
2: Et bien justement, des 2 chevaux, il y en avait ce week-end du côté de la Palisse. Allez, on remonte le temps ce matin.
11: National 7, il faut l'apprendre qu'on aille à Rome à 7.
2: La route nationale 7 de Charles Trenet, de quoi vous rappelez sans doute des souvenirs, le souvenir de la route des vacances, 1000 km pour rallier Paris à la Méditerranée, la fameuse RN7 qui traversait à l'époque notamment la Palisse dans l'Allier, non sans quelques bouchons. Il faut dire que les jours de grand départ, jusqu'à 6000 véhicules traversaient la commune. Alors justement, ce week-end, un millier de véhicules et leurs propriétaires se sont réunis sur place pour recréer ces fameux bouchons des vacances. Thierry Maïs, vous étiez sur place, vous avez embarqué, vous, dans la voiture de Jean, 80 ans, pour remonter le temps.
14: Ah, je crois que c'est mal fermé.
15: Poussé, claqué un peu. Hein.
14: Une vieille voiture.
15: Et voilà, Simcar, de 1957. Et elle a plus d'un million de kilomètres. Je l'ai eu pour mes 18 ans. C'est un cadeau de mes parents. Elle est un peu sportive, c'est une Montlhéry. Elle a un moteur un peu plus puissant et elle fait un peu plus de bruit. Bon, les freins, c'est pas les freins des voitures actuelles, donc faut toujours garder une distance.
14: Bon, par contre, pas de ceinture au niveau sécurité.
15: Il n'y a jamais eu de problème. Hein. On ne s'est jamais posé de questions s'il y avait des ceintures. Mes enfants, j'ai été les chercher à la maternité avec, puis je m'en servais tous les jours pour aller travailler. C'est la voiture de famille, quoi.
14: Et il y a la clim
15: Non. Il y a le chauffage. Air chaud, air froid, arrêt. Et on peut pas régler la température. Hein.
14: Vous aviez chaud dans ces voitures ?
15: Oh non ! On se plaignait jamais de la chaleur. Pourtant, il y avait des étés où il faisait aussi chaud que cette année. Hein. Ça n'a rien à voir avec les voitures actuelles.
14: Ça bouge un peu, hein ?
15: Oh, bah, c'est le quart devant qui avance pas. C'est comme à l'époque, il y a un camion devant. Oh là là. Et alors, quand on se trouvait derrière des camions comme ça dans les côtes, ça fumait et ça avançait pas. On était toujours, allez, double-le, allez, papa, double-le. Et c'est vrai qu'il le doublait, puis l'heure après, on voulait s'arrêter pour aller au petit coin. Et, on peut pas s'arrêter, on vient de doubler le camion, il va nous repasser devant, on voudra le redoubler. On s'arrêtait plus après. On partait bien les 4h du matin, et on arrivait le soir à 19-20h. Avec mon frère, on disait toujours, on n'a encore pas arrivé, c'est long, pourquoi on n'avance pas ? On partait à l'océan, alors on venait de Lyon, on allait jusqu'à Moulins. À Moulins, on prenait la route de l'océan. C'était la route habituelle, et alors là, on avait le temps de voir les gens qui passaient, et puis les immeubles. Et les façades étaient un peu noircies par rapport à maintenant, hein, avec les échappements. Et c'est marrant de le refaire maintenant. À l'époque, on pestait de passer à, oh là là, faut encore passer à la Palisse. Et puis finalement, maintenant, c'est plus pareil, c'est avec plaisir, quoi. On doit tourner à droite et on doit arriver au terminus.
2: Balade, promenade signée Thierry Maïs à bord de cette Simca de 1957 et reportage à retrouver en images sur ici.fr et dans l'application ici.
0: Et pendant que vous écoutez peut-être ici Pays d'Auvergne dans les bouchons ce matin sur la route du travail, Lucie va vous détailler la météo.
2: C'est une belle journée qui nous attend aujourd'hui. C'est surtout une très belle matinée puisque Bien. Le soleil sera présent partout, que vous soyez dans l'Allier, le Puy-de-Dôme, le Cantal, la Haute-Loire. Ensuite, le soleil sera voilé de plus en plus, mais essentiellement sur la partie ouest de la région. Il restera clair ce ciel côté est. Côté température, nous aurons de 17 à 20 degrés cet après-midi en pleine, 20 degrés pour Clermont-Ferrand par exemple, du côté de Cournon d'Auvergne également, 19 degrés annoncés sur Montluçon ou encore 16 degrés du côté d'Aurillac. Si vous êtes en montagne, je pense au Lioran par exemple ou du côté de Besse, ce sera du 15 degrés cet après-midi. On regarde un peu plus près la route et ce qui vous attend. Si vous circulez sur l'A75 par exemple ou sur l'A89, nous avons toujours cet accident signalé sur l'A75, rappelons-le, c'est à hauteur de Saint-Germain-Lambron, c'est la partie Puy-de-Dôme de cette A75 dans le sens sud-nord. Soyez vraiment prudents sur ce secteur. Et autre accident, sur la Nationale 88, cette fois-ci, c'est dans la partie Haute-Loire, à Saint-Ostien, un véhicule léger contre une moto, semble-t-il. On n'a pas plus d'éléments, mais c'est à hauteur de Saint-Ostien dans la Haute-Loire. Si vous êtes sur ce secteur, évidemment, soyez extrêmement prudents.
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0: Et musique, maestro, ou devrais-je dire maestra, puisque c'est France Gall qui est à la baguette ce matin.

0: musique à vous chanter, hein. Ça fait du bien. Hein. En écoutant Ici Pays d'Auvergne ce matin avec France Gall.
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2: Permettez-moi de vous présenter Monsieur Mathieu, notre surveillant qui fait chanter ses chers enfants.
1: Mathieu Mouebs.
0: Allez, 8h42, on s'intéresse à ce qui se passera tout à l'heure dans le dossier du jour. Ici, c'est vous à partir de 9h avec Guillaume Claveau et un gros, gros sujet puisqu'on va parler de l'intelligence artificielle dans notre quotidien, ouais. Bien présente. Hein.
3: C'est dans moins de 20 minutes, effectivement, cette intelligence s'invite dans notre quotidien, dans nos réseaux sociaux, nos objets connectés, nos assistants numériques, dans la lutte contre la fraude bancaire également, ou encore dans les véhicules autonomes. Mais elle est aussi l'un des leviers les plus prometteur pour améliorer la santé. Elle permet déjà de détecter plus tôt des tumeurs ou sur des radiographies, par exemple. On en parlera tout à l'heure à partir de 9h avec Guillaume Claveau et vos appels, bien sûr, au 04 73 34 2000.
0: 8h43, le sport d'ici maintenant. Et Delphine Marion, douche froide et grosse déception au Michelin samedi soir.
4: Oula, et Sam a encaissé sa première défaite à domicile de la saison. Les rugbymen clermontois qui ont perdu d'un petit point seulement, 22-23 face à l'UBB. Échec hein, qui coûte cher. La SM pointe à la 11e place, à seulement 2 points de la 13e place, synonyme de barrage. Voilà qui tombe mal alors que démarre en fin de semaine la Champions Cup. Les clermontois doivent basculer et vite, Evan Le Bastard.
5: Parce que la défaite à domicile contre l'UBB bébé est une énorme désillusion. Même si l'ailier argentin Bautista Delgui l'assure, les joueurs n'ont pas été perturbés par l'agitation de la semaine autour de l'avenir de leur entraîneur.
6: Non, franchement non. Et nous, les joueurs, on était concentrés sur le rugby. Et franchement non. On se concentre sur le rugby, on s'entraîne et le reste, c'est pas notre responsabilité.
5: L'ASM doit vite rebondir, encore une fois à domicile, avec la réception du vice-champion d'Europe, le Leinster. Bautista Delgui sait que le défi est immense.
6: On va jouer contre une des meilleures équipes d'Europe. Il va falloir être à la hauteur. Ça va faire mal cette défaite. Mais là, il faut penser au Leinster, à faire une bonne semaine. Et je pense qu'il y a des bonnes choses dans les matchs. On a fait des bonnes choses. Et on espère faire un bon semaine pour faire un bon match contre le Leinster ici.
5: Alors, comment aborder la rencontre? L'entraîneur Christophe Furios.
7: C'est des matchs où on n'aura pas grand-chose. Il n'y a pas de pression particulière, si ce n'est celle de faire le meilleur match possible contre ces Irlandais chez nous. Gagner le match, évidemment, ça va être important. Mais ça peut être des matchs, souvent c'est des matchs comme ça, qui peuvent être des matchs déclic, dans une compétition différente, un arbitrage différent. Mais bon, Leicester, c'est 40 minutes de jeu effectif en moyenne depuis le début de la saison, c'est un peu plus que nous. Donc il va falloir monter les curseurs encore une fois. Mais je pense que dans l'approche du match, c'est un match qui peut nous aider à prendre confiance, en fait, quoi. Voilà, qui peut nous aider à prendre confiance, à être mieux sur un terrain. Voilà, et après, le match de Vannes sera un match important. Et je sais que vous allez me dire qu'il est capital, Patrick Couffin. Bon, je l'anticipe un peu. Sinon...
5: Et le déclic, l'ASM doit le trouver rapidement.
7: Il nous manque cette étincelle, en fait, quoi. Ce truc qui fait qu'à un moment donné, ben, tu arrives à ce qu'ils ont parfaitement. Donc voilà, donc aujourd'hui, on ne l'a pas. Il va falloir qu'on la trouve vite. Hein.
5: L'ASM doit aussi se faire pardonner la campagne européenne de la saison dernière. La pire de l'histoire du club.
4: ASM Leinster, première journée de Champions Cup. Ce sera à vivre en intégralité avec votre radio samedi prochain. 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
0: Dans une minute avec Patricia Farah, on va réussir à faire quasiment un tour du monde sans quitter Clermont-Ferrand. C'est avec notre petit commerçant du jour. À tout de suite.
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0: C'est le petit commerçant du jour maintenant avec Patricia Farah qui nous emmène dans la cave à cigares ce lundi matin.
11: Me voilà ici au tabac du Globe. On est à quel endroit, Nicolas ?
12: On est au 5 boulevard de Zé.
10: en face du théâtre de Clermont. Vous avez une spécificité dans ce commerce-là, c'est que vous êtes une cave à cigares.
11: Oui, mon père a lancé la cave à cigares en 95-96, dans ces eaux-là. Et depuis, on a toujours cherché à faire évoluer. On est passé d'une petite cinquantaine de références à presque 120 maintenant.
10: C'est votre père qui vous a appris tout ça ?
11: Oui. Alors, c'est pas une bonne éducation, mais autour de 15 ans, j'ai le souvenir des repas de famille le dimanche où mon père finissait avec un cigare.
10: Mais c'est traditionnel.
11: Exactement. Et c'est vrai que c'est des super moments, c'est toujours convivial. Alors, on se retrouve, on a un club sur Clermont, on se retrouve une fois par mois, on va au restaurant, on mange et on fume un cigare, on est une quinzaine.
10: Comment il s'appelle ce club ?
11: Le Cercle Volite des Volcans.
10: Qu'est-ce que je peux retrouver comme saveur dans un cigare ?
11: Alors c'est toujours assez subjectif, mais on va jouer beaucoup sur le côté herbacé, sur le côté cuir, sur le côté terreux. La puissance influe beaucoup aussi, on a des arômes de noisette, j'ai des arômes vanille, du nougat, j'ai des choses vraiment, vraiment folles.
10: Sucré ?
11: Ouais,
10: quasiment,
11: sucré.
10: Nougat, oui, sucré. Vanille.
11: On a même un cigare qui existe, qui est infusé dans du miel.
10: À Clermont-Ferrand, il n'y en a pas beaucoup des vendeurs de cigares comme vous, là, des spécialistes avec autant de choix.
11: Autant de choix, non.
10: Bah, vous en êtes fier, je suppose.
11: Ah, tout à fait, oui. Et puis, je vous avouerai que si je pouvais faire tout le magasin avec que ça, je ferais que ça. Non.
10: J'ai vu quelqu'un qui me disait non. Catherine, qui travaille avec vous, non, elle n'est pas d'accord pour faire que du cigare.
12: Que du cigare, non. Non.
10: Parce qu'à chaque fois, c'est tout un cirque.
12: À chaque fois, c'est tout un cours qu'il est obligé de me faire pour m'expliquer d'où ça vient, les arômes qu'il y a dessus, en combien de temps ça se fume, s'il est fort, s'il n'est pas léger. Donc,
10: c'est super intéressant quand même.
12: Oui, ça permet de voyager beaucoup. Honduras, Nicaragua, Paraguay, Costa Rica, Cuba.
10: Eh bien, merci pour toutes vos explications, Nicolas. C'est passionnant.
11: Eh bien, avec plaisir. Oui, c'est un univers qui est vraiment passionnant.
13: Dieu est un fumeur de Havane. 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
0: On rappelle évidemment que fumer, c'est très mauvais pour la santé. Voilà, vous pouvez aller regarder les cigares là-bas, mais... Ça peut s'arrêter là, hein, bien sûr. 8h49 sur Ici Pays d'Auvergne. Comment on dit en anglais un monsieur je sais tout ? Eh bien, Mr. Know-it-all. Voilà, vous aurez appris quelque chose. Et en plus, c'est le titre de cette chanson de Teddy Swims qu'on écoute maintenant. Bon lundi matin avec Ici Pays d'Auvergne.

0: côté ici matin. 8h52, c'était Teddy Swims à l'instant. Et Lucie Agostinho et son invité ce matin sont plutôt gonflés.
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0: Puisqu'on va à l'aventure Michelin,
3: Lucie. C'est
0: une
3: belle présentation, Mathieu, merci. Oui, nous allons retrouver Olivier Basset, directeur de l'aventure Michelin, quartier Montferrand à Clermont-Ferrand. Bonjour Olivier Basset.
4: Bonjour Lucie.
3: Bienvenue sur Ici Pays d'Auvergne. Alors pour bien comprendre, et parce que certains le pensent, je l'ai entendu dire, ce n'est pas vraiment un musée du pneu. On ne va pas voir des dizaines de pneus entassés sur 2000 mètres carrés. On traverse l'histoire avec des voitures, des avions, des cartes, des innovations bien sûr industrielles.
4: Et bien sûr, on pense que Michelin, c'est le pneu, et bon, on n'a pas tort. Mais à la fois, l'histoire de Michelin est tellement profonde, 130 ans d'histoire, que quand on va raconter cette histoire dans ce musée, et bien on va passer des univers comme le rail, et bien oui, la Michelin, c'est Michelin. L'aviation avec le Breguet 14, on va raconter l'histoire de la communication. Le personnage emblématique, on disait tout à l'heure gonflé, mais oui, évidemment,
3: complètement. Il est gonflé.
4: C'est Bibendum. Évidemment, l'univers du voyage, les cartes, les guides, les panneaux de signalétique, tout ça, tout ce qui a accompagné en fait un peu la mobilité depuis plus de 130 ans.
3: On en prend plein les yeux. Par quoi commence la visite?
4: Alors, on a un hall d'accueil qui est particulièrement remarquable. En fait, vous avez raison, on n'a pas voulu mettre des pneus, on a voulu mettre des objets. Des objets qui permettent, qui expriment quelque chose. On a cette fameuse Michelin que j'évoquais tout à l'heure. Il y a un avion brigué, l'avion de la victoire, en 14-18. On a tout un ensemble de céramiques qui expriment les victoires du Michelin tout au début de l'automobile. Et ça, c'est une sorte de tonalité. C'est ce que vous allez voir dans l'exposition. Et on va vous prendre par la main, et pendant 10 espaces, chacun dans une tonalité très particulière, eh ben on va raconter cette histoire.
3: La visite est pensée comme une expérience immersive, interactive également. Il y a des simulateurs de conduite également, une application mobile gratuite pour aider également à la visite. Évidemment, ça va également plaire aux nostalgiques, ceux qui ont une histoire personnelle avec Michelin, mais pas seulement. On apprend des choses sur les innovations du moment, sur les projets à venir peut-être aussi.
4: Quand on a pensé l'aventure, on a dit c'est pas simplement quelque chose qui est dans le passé, puisque déjà le groupe Michelin continue d'innover de jour en jour. Donc on résume l'aventure en disant hier, aujourd'hui et demain. Et les 10 espaces correspondent à cette tonalité-là.
3: Alors on va arriver sur la période de vacances scolaires, Olivier Basset. On peut rassurer nos auditeurs, le musée, donc l'aventure Michelin est ouverte tous les jours, 7 jours sur 7 pendant les vacances.
4: On s'est mis en mode vacances, donc on ouvre tous les jours, effectivement, 7 jours sur 7. Évidemment, samedi, dimanche, il n'y a aucun problème, de 10h à 18h, et on sera heureux d'accueillir tous nos visiteurs.
3: Je le disais, c'est quartier Montferrand, c'est pas très loin du stade Marcel Michelin. Et ce qui est intéressant également, c'est que ça ne bouffe pas la journée. On compte 1h30, 2h de visite pour avoir le temps d'admirer tout ce qu'on nous propose. Et puis ensuite, vous pourrez vous balader ailleurs à Clermont-Ferrand. Merci beaucoup, Olivier Basset.
4: Merci, Lucie.
3: Excellente journée. À très bientôt, directeur de l'aventure Michelin, je le rappelle.
0: Il est 9h05 sur Ici Pays d'Auvergne. Avant de laisser la place à Guillaume Claveau, c'est le docteur Kierzek qui est là ce matin avec ses bons conseils. On va apprendre à récupérer un peu mieux après l'effort, notamment lorsqu'on a couru. Bonjour docteur.
5: Bonjour Mathieu, bonjour à tous et bravo à ceux qui se sont bougés ce week-end et après l'effort, le réconfort. Mais je vais vous dire un secret que connaissent tous les sportifs de haut niveau. Bon, ok, on progresse pendant l'effort, mais on progresse aussi pendant la récupération. L'effort, c'est le stimulus. En fait, on abîme un peu ses muscles et on vide ses réserves d'énergie. Et c'est pendant le repos que le corps se répare, se reconstruit et devient plus fort. Autrement dit, la récupération fait partie de l'entraînement et c'est pas de la paresse. Alors ces fameuses courbatures, déjà il y a une idée reçue qu'on va balayer, ce n'est pas l'accumulation d'acide lactique, en fait ce sont des petites lésions, des fibres musculaires, une inflammation locale. Ça apparaît 12 à 24 heures après l'effort et c'est maximal vers 48 heures et ça va disparaître tranquillement. Et pour récupérer, il y a 4 piliers simples que les athlètes olympiques respectent scrupuleusement. 1, le sommeil, numéro 1 de la récupération, la nuit, un sommeil profond, on sécrète une hormone de croissance et même une sieste courte aussi, moins de 30 minutes en début d'après-midi, c'est un bonus. L'hydratation, deuxième pilier, c'est une astuce de sportif. Il faut se peser avant et après l'effort d'ailleurs, et chaque kilo perdu, c'est de l'eau en fait qu'il faut compenser, et c'est environ 1 litre par kilo en buvant progressivement. L'alimentation, troisième pilier, dans l'heure qui suit, des glucides pour faire le plein d'énergie, un yaourt, une banane, une tartine, un verre de lait, ce que vous voulez, lait chocolaté, c'est pas mal aussi. Et puis la récupération active, 10 à 20 minutes de marche ou de vélo, tout doux après l'effort ou le lendemain.
0: Ouais, alors les étirements, les bains glacés, les massages, très tendance sur les réseaux sociaux. Ça sert vraiment à quelque chose, ça, docteur ?
5: Alors, on va éviter d'être figé sur le canapé et on va faire le tri. Les étirements, oui, doux, ça détend, ça fait du bien, mais ça ne prévient pas les courbatures. Et il faut éviter les étirements forcés, hein, juste après un effort très intense sur des muscles qui sont déjà micro-abîmés. Le bain froid, c'est pourquoi pas 10 minutes dans une eau autour de 10 à 15 degrés. Ça diminue la sensation de courbature, ça coupe un peu l'inflammation, donc pourquoi pas, mais attention si on a des problèmes cardiaques. Et puis le massage, j'allais dire, c'est le top, hein, ça soulage, ça procure une sensation de bien-être réel et c'est déjà beaucoup. Et puis attention, il y a des signes qui révèle que la récupération se fait mal. D'abord, si vous courez trop tous les jours, etc., il faut faire attention. Si vous avez des douleurs anormales, un essoufflement anormal, ou si vous vous blessez, par exemple, avec une tendinite, attention, ça c'est un signe que votre corps a besoin de repos. Allez, d'ici là, portez-vous bien à l'écoute de votre radio. Ici, Pays d'Auvergne, bien sûr, et à demain.
0: Merci docteur, à demain.
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0: par l'intelligence artificielle. 04 73 34 2000, on attend vos réactions, vos témoignages via le standard ou par l'application WhatsApp.
1: Merci Guillaume,
2: bonne
1: belle
2: émission, à demain.
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0: Merci à vous d'avoir choisi la plus belle radio d'Auvergne, il est 9h. Les informations vous sont présentées par Delphine Marion Boule. Bonjour Delphine Marion.
4: Bonjour Guillaume, bonjour à tous.
0: Ils font leur rentrée en urgence aux quatre coins du pays.
4: 3000 professeurs remplaçants mobilisés en urgence d'ici demain au plus tard dans les 514 lycées en situation les plus critiques. C'est l'annonce, la promesse du ministre de l'Éducation Édouard Geffray, faite jeudi dernier. L'Auvergne est-elle concernée? Pas de réponse du côté de l'éducation nationale. En tout cas, Fabien Claveau du syndicat enseignant SNES-FSU en Auvergne s'inquiète du recrutement de ces 3000 professeurs TZR, comme on les nomme, les titulaires sur zone de remplacement.
5: Il nous dit qu'il va trouver des moyens en remplacement, mais on ne sait pas comment il va faire. De toute façon, il ne peut pas recruter des titulaires sur zone de remplacement en cours d'année, ça n'est pas possible. Dans notre académie, beaucoup sont déjà affectés à l'année et souvent sur plusieurs établissements, ce qui fait qu'il ne pourra pas les recruter pour assurer de nouveaux remplacements, ça n'est pas possible. Donc on pense qu'il va faire appel à des contractuels, mais pour cela, il faut aussi des gens qui soient formés. On ne peut pas mettre devant une classe des gens qui ne sachent pas ce qu'est un élève, ce qu'est un adolescent. Nous, de toute façon, on appelle à la grève pour demander des recrutements. J'espère qu'il y aura énormément de monde en grève et dans les manifestations pour nous faire entendre.
4: Sachant que effectivement, il y a un appel à la grève lancé et à la mobilisation lancée pour l'acte 5 du mouvement lycéen pour demain à Clermont, plus largement en Auvergne et partout en France. L'autre casse-tête du moment pour le gouvernement, c'est faire baisser les prix des carburants. C'est l'objet de la réunion prévue tout à l'heure à 11h30 autour de Sébastien Lecornu. Le Premier ministre reçoit les distributeurs. Objectif, discuter des modalités d'application de la baisse annoncée à la pompe, moins 12 à moins 18 centimes par litre, baisse permise par le déblocage de 10 millions de barils issus des stocks stratégiques de l'État.
0: La crise des lycées et le pouvoir d'achat qui se sont invités sur la scène du Zénith d'Auvergne hier.
4: Avec le premier grand meeting de campagne de Jean-Luc Mélenchon à 6 mois, un peu plus de l'élection présidentielle. Le leader insoumis a fait salle comble chez nous, plus de 10 000 personnes. Certaines ont même dû rester à l'extérieur pour suivre le meeting sur écran géant, alors qu'en parallèle se tenait la primaire social-démocrate dont Raphaël Glucksmann est sorti grand vainqueur. Si Jean-Luc Mélenchon hier a refusé de dire un mot à la presse, son directeur de campagne, Manuel Bompard, lui, a pris la parole. Il pointe du doigt le reste de la gauche qui refuse une alliance à son grand regret.
6: Pour l'instant, c'est eux qui refusent la main tendue que nous avons adressée. Donc je ne peux pas les forcer. Le Parti Socialiste et la Place Publique sont sur une autre orientation, qui est plutôt d'aller chercher le rapprochement plus avec le centre qu'avec la gauche. Après, il y a des débats chez les communistes, chez les écologistes. Moi, je forme le vœu que ces débats ils aboutissent sur un soutien le plus large possible à la candidature de Jean-Luc Mélenchon. Il y a plus de 410 000 personnes qui soutiennent la candidature de Jean-Luc Mélenchon aujourd'hui. La primaire social-démocrate, si on en croit leurs chiffres, c'est 140 000 inscrits. Si la gauche a une chance de gagner l'élection présidentielle, je crois qu'elle en a une, c'est autour de Jean-Luc Mélenchon que ça se passe.
4: Le programme politique de Jean-Luc Mélenchon sera en tout cas dévoilé le 6 novembre prochain. On est revenu sur son meeting avec notre invitée ce matin, la députée insoumise Marianne Maximi, députée du Puy-de-Dôme. Elle était notre invitée, son interview est à réécouter sur ici.fr. Et puis je vous le disais, donc c'est Raphaël Glucksmann qui a largement remporté la primaire social-démocrate. 66% des voix pour le chef de file de Place Publique. Loin derrière en seconde position, le premier secrétaire du PS, Olivier Faure, ne récolte que 14%. Pour la première fois de son histoire, le Parti Socialiste n'aura pas de candidat issu de ses rangs pour le représenter à une présidentielle.
0: Et ça a bouchonné sévère du côté de La Palisse ce week-end.
4: La commune de l'Allier qui a remonté le temps direction les années 60, le temps de la Nationale 7, la route mythique des vacances. 1000 km pour rallier Paris à la Côte d'Azur, route qui traversait la commune de l'Allier en provoquant camp de jolis bouchons. Et ce week-end, les nostalgiques se sont retrouvés sur place. Un millier de véhicules anciens, d'époque, et leurs conducteurs ont recréé l'embouteillage des années 60. C'est le cas de François, 71 ans. Lui, à l'époque, ne partait pas en vacances, mais il se retrouvait coincé dans l'embouteillage.
1: Tout le monde venait s'entasser dans la palisse, donc on y passait du temps. Il fallait bien trois quarts d'heure pour traverser. Il y a un kilomètre, hein, la traversée de la palisse, c'est pas plus long que ça. Ça bouchait tout de suite à l'entrée de la ville. Quoi. Les gens étaient beaucoup moins énervés.

0: l'époque. On était dans des bouchons, bon, il y en a quelques-uns qui klaxonnaient.
1: Alors,
0: fallait prendre son mal en patience et attendre que ça s'arrange. Mais quand on travaille et quand on a a priori des horaires à respecter, ben c'est vrai que si on va passer une heure dans un bouchon, on regarde passer le temps, puis on dit bah, « je serai prêt à l'heure ». C'est là le problème. Mais bon, les clients n'étaient pas désagréables comme maintenant, ils comprenaient. À partir du moment où il y a une déviation dans une ville, forcément, la traversée de la ville devient interdite aux poids lourds. Donc, à partir de ce moment-là, bah, il n'y avait plus de bouchons dans la palisse et les gens pouvaient rouler tranquillement.
2: Les bouchons de la palisse, à retrouver en image sur ici.fr. Ça a roulé hein, pour le PUFC en Velay, hein, club de Ligue 3 en Coupe de France. C'était le cinquième tour ce week-end. Aucun mal pour le Puy en Velay FC pour battre les Ligériens de la S-Forez Rouennais, un club de Détroit, avec cette victoire 8-0. Bel exploit aussi pour le FC Audalier au cinquième tour, toujours le club de Bourbonnais, de Trévol et Villeneuve sur Allier qui évolue en D1, a battu Orsine 3-2, club de Régional 3, le petit poussé auvergnat qui va donc continuer son aventure. La météo pour aujourd'hui.
3: Un petit peu de fraîcheur ce matin, de la douceur cet après-midi. Le soleil est bien présent tout au long de la journée, ça se couvre en soirée. Alors dans le courant de la matinée, un petit 8 dans le Forez et 9 à Saint-Flour, 11 à Brioude et Vichy, 12 dans la Châtaigneraie, à Clermont et Moulins, 13 à Montluçon. Cet après-midi, on gagne pas loin de 9 degrés partout. On attend 17 à Saint-Flour, 18 à Aurillac, 19 à Clermont et 20 dans le Brivadois, le Bourbonnais et à Amber. La tendance pour ce soir, avec l'arrivée de quelques nuages, 15 au nord, 11 à 14 dans le sud Auvergne. Demain mardi, la pluie pourrait faire son retour, notamment sur le Puy-de-Dôme.
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3: On parle de l'intelligence artificielle. Ce matin, elle s'installe de plus en plus dans notre quotidien. ChatGPT, Gemini, Claude. En quelques années, l'IA générative s'est imposée partout. Recherche, rédaction, traduction ou conseil de tous les jours, elle est désormais utilisée par près d'un Français sur deux, nous dit le Crédoc. Mais derrière cette adoption massive, des questions fondamentales émergent. Quels usages en faisons-nous réellement? Quels métiers transforment-elles? Quels sont les risques? Et sommes-nous tous égaux face à cette révolution? Pour en parler, vous nous appelez bien sûr 04 73 34 2000. Écoutons d'ailleurs ce qu'en pense Stéphanie.
6: Moi, je l'utilise malgré moi, en fait. Quand je fais une recherche sur Internet, sur Google, forcément, il y a toujours l'IA qui arrive en premier. Donc, je regarde un petit peu, mais franchement, ça ne me plaît pas. Mais sinon, je ne l'utilise pas. Parce que j'aime pas ce système direct. On nous impose l'IA. Et puis, c'est vrai que d'un point de vue éthique, c'est très polluant, quoi. Ça, pour la planète, sur les ressources, moi, ça ne me va pas du tout.
3: Avec nous en studio, Ludovic Logier de l'agence Dacom. Il est community manager. Anne-Laure Ambert, elle est illustratrice, un métier attaqué par l'intelligence artificielle, et c'est pas le seul. Sébastien Vuillermoz également, d'AC2C Informatique, spécialiste notamment de cybersécurité. On vous attend, 04 73 34 2000.
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3: Ici, Pays d'Auvergne, il est 9h, presque 9. Billy Joel nous accompagne en ce début d'heure avec My Life.

0: Noyau Joël, c'était Billy Joel, My Life.
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0: Jusqu'à 10h, on parle intelligence artificielle. Alors moi, j'ai convoqué quelques intelligences humaines, ça va nous faire du bien. Ludovic Logier de l'agence Dacom qui est Community Manager. Bonjour Ludovic.
3: Bonjour.
0: Anne-Laure Ambert, illustratrice. Bonjour Anne-Laure.
4: Bonjour.
0: Et Sébastien Villermoz d'AC2C Informatique, notamment spécialiste de cybersécurité. Bonjour Sébastien.
5: Bonjour Guillaume.
0: Vous nous appelez 04 73 34 2000 pour participer à cette émission, soit via le standard, soit directement par WhatsApp, où vous pouvez écrire un petit message ou nous laisser un vocal. Alors, on parle beaucoup de l'intelligence artificielle, mais elle s'est déjà glissée dans notre quotidien. À quel niveau et où se cache-t-elle exactement, sans qu'on le sache vraiment? Réponse d'Anis Ayari, il est ingénieur en IA et auteur du livre « Le super pouvoir de l'IA ».
6: En fait, c'est assez incroyable parce que l'intelligence artificielle, elle se niche dans notre quotidien depuis des dizaines d'années et on s'en est rendu compte que là, récemment, avec la sortie de ChatGPT, il y a 5 ou 6 ans. Mais là, quand on parle d'intelligence artificielle, on ne parle pas que de ChatGPT. On parle, par exemple, quand vous demandez à Google Maps d'aller d'un point A à un point B, c'est des algorithmes d'intelligence artificielle qui vous trouvent votre trajet. Quand vous allez sur Netflix ou même Tinder, des applications de rencontres, il y a des algorithmes de recommandation et ça aussi, c'est de l'intelligence artificielle. Le grand public a découvert l'IA beaucoup avec ChatGPT. D'ailleurs, c'est intéressant parce que quand on regarde la courbe sur Google Trends, sur les Google Recherches, et qu'on cherche intelligence artificielle, elle est fortement corrélée à la recherche avec ChatGPT. Ça veut dire que le grand public adosse l'intelligence artificielle à ces grands modèles conversationnels la plupart du temps quand ils produisent du texte et ils ont la capacité de produire énormément de choses. Texte, voix, vidéo, et ça, ça vient avec une découverte qui a été faite en 2017 dans les bureaux de Google qui s'appelle les Transformers, et ces Transformers-là sont des algorithmes qui ont permis de développer ces nouveaux algorithmes conversationnels qui sont partout autour de nous aujourd'hui.
0: Anis Ayari, ingénieur en intelligence artificielle. Alors pour remonter un peu le fil, je m'adresse à Sébastien, Google, enfin les recherches Google, c'était déjà de l'intelligence artificielle, non ?
3: Oui, totalement. On a cet exemple-là aussi de tous les logiciels qu'on utilise tous les jours, que ça soit sur les réseaux sociaux, il le dit très bien dans son interview, qui utilise en fait des scripts qui nous permettent de disposer de choix et d'autres et nous mettre en avant en fait des résultats
0: qu'on n'a pas forcément choisi d'ailleurs.
3: C'est totalement, c'est des orientations. On nous oriente via des scripts et via l'intelligence artificielle depuis des années.
0: Alors, je me tourne maintenant vers le community manager. Au départ, l'intelligence artificielle, c'est vous qui l'aidiez en tant que community manager avec ce qu'on appelle le CEO, c'est ça ? Enfin, pour le référencement ?
7: Sur les réseaux sociaux, c'est un petit peu différent. Mais effectivement, c'est dans la rédaction des contenus qu'on va permettre aux algorithmes de qualifier, quantifier et placer le contenu sous une thématique ou une autre qui va être ensuite utilisée pour des suggestions à d'autres utilisateurs.
0: Alors au départ, on aidait un peu l'intelligence artificielle. D'ailleurs, elle se nourrit de ce qu'on lui demande et de ce qu'on lui propose. Mais elle la pose quelques soucis, notamment pour les métiers dont vous êtes, Anne-Laure, illustratrice. On voit alors maintenant, pour annoncer n'importe quelle manifestation, et en particulier pour les associations, toutes les affiches, enfin de nombreuses affiches, sont générées par l'IA.
4: Oui, complètement, malheureusement même, parce que du coup, je trouve qu'on arrive vers un appauvrissement total
0: des visuels,
4: des visuels où tout est aseptisé, tout est plat. Il n'y a plus de personnalité et c'est un petit peu dommage.
0: Ben c'est vrai que quand on regarde les différentes affiches, enfin c'est les mêmes visuels déclinés un petit peu différemment avec différents textes, mais c'est la même chose.
4: C'est ça,
0: Et vous, comment ça se décline pour votre activité ?
4: Alors, c'est comme vous disiez, c'est surtout sur les associations. principalement. Mais alors, j'ai pas forcément peur pour mon métier, mais j'ai plus peur pour la création artistique, parce que finalement, l'IA se nourrit de l'IA. Donc l'IA prend des images qui sont déjà existantes, donc qui ont été créées par des artistes, des graphistes ou autres. Donc il y a déjà aussi cette première problématique là, parce que du coup, au niveau du droit d'auteur, ben on sait plus trop à qui l'image d'origine appartenait. Et en plus, c'est que à force de générer des images par l'IA, bah, l'IA s'auto-nourrit de l'IA. Et c'est pour ça qu'on arrive finalement à toutes ces affiches qui ressemblent les unes aux autres.
0: Et c'est un peu flippant parce que vous parlez là de graphisme, mais ça va plus loin maintenant, hein, puisqu'il y a des artistes qui ont été déposés et qui sont générés par l'IA, des actrices, des acteurs.
3: Des films.
0: Des films.
3: Ouais, ils arrivent à faire des films maintenant avec l'IA. Ils sont au même niveau qu'en fait des super productions telles que Marvel. Ils font un script, ils font des prompts et en 10 minutes après, on a un résultat vidéo qui est assez impressionnant. Ouais.
0: On vous attend au 04 73 34 2000. Est-ce que vous vous en servez de l'IA? Est-ce que vous en avez peur? Est-ce qu'au contraire, vous trouvez que c'est un excellent progrès? N'hésitez pas à nous appeler 04 73 34 2000. Tricheur, ça n'a aucun rapport avec l'IA, quoique, c'est le titre de Marine sur ICI Pays d'Auvergne.

0: Marine Tricheur, pardon mademoiselle, 04 73 34 2000 pour parler intelligence artificielle. Venez témoigner, vous en avez peur, au contraire, ça vous conforte, ça vous aide. N'hésitez pas, on attend vos réactions et vos témoignages dans quelques instants.
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0: 04 73 34 2000, on parle intelligence artificielle jusqu'à 10h avec Ludovic Logier de l'agence Dacom, avec Anne-Laure Ambert, illustratrice, et avec Sébastien Vuillermoz d'AC2C Informatique. Pour Violette, l'intelligence artificielle, ça semble être utile. Comment elle s'en sert ?
9: De moins en moins, mais en général pour les cours, pour ficher 250 pages de diapo, ou voilà, essentiellement pour optimiser mon temps et justement perdre moins de temps à déchiffrer 250 pages de cours. Et voilà.
0: On va en parler du temps. Nous avons Janine au téléphone. Bonjour Janine.
10: Oui, bonjour à vous tous.
0: Comment ça va Janine ?
10: Ça va bien. Et
0: bon. Ben, ça va pas trop mal, vous êtes pas artificielle, vous êtes la vraie Janine.
10: Ah, complètement.
0: Bon, alors, vous aviez une question, Janine.
10: Oui, alors, monsieur qui est là, c'est Ludovic, non, c'est ça ?
0: Peut-être, dites toujours.
10: Oui, alors, l'intelligence artificielle, bon, moi je l'utilise hein, pour des recherches médicales, parfois pour rédiger des courriers, ce qui me pose pas de problème en général, mais bon, je le fais. Pour des photos avec l'IA, bon bref. Mais surtout, moi, ce qui me préoccupe, je pense surtout à mon petit-fils qui est développeur, qui a donc un master en développement, qui depuis un an ne trouve aucun boulot. L'intelligence artificielle.
0: Ouais. Eh ben, Janine.
10: En train de supprimer des emplois.
0: Oui, vous devancez un petit peu les thématiques qu'on allait développer, mais vous avez raison. On va essayer de répondre, ou en tout cas de prendre le sujet, parce qu'évidemment, ça pose problème pour des emplois qui sont déjà en place, tels que celui d'Anne-Laure, illustratrice, mais c'est très compliqué pour les juniors en informatique.
11: Oui, totalement. Oui, en fait...
0: Janine, Sébastien vous répond. Allez-y, Sébastien.
11: Alors moi, je suis prof aussi, en même temps, de cybersécurité et d'informatique au sein d'une école. C'est vrai que les étudiants, tout ce qui est étudiants, s'en servent de plus en plus. Les développeurs qui arrivent sur le marché, moi, je le vois plutôt comme un outil. ça peut, on va pas pouvoir être remplacé totalement hein, par l'intelligence artificielle, parce qu'il faut toujours ce contrôle. D'ailleurs, c'est ce qui se passe de plus en plus dans les sociétés. Hein, ils avaient laissé la main à l'intelligence artificielle. L'intelligence artificielle a pris des décisions, a refait en fait des infrastructures complètes sans qu'on lui demande quoi que ce soit, et ça a créé des pannes majeures hein, au sein de d'OVH ou au sein d'Amazon plus récemment. Donc, je pense que votre petit-fils doit pas s'inquiéter. Il faut qu'il garde ça comme un outil, il faut maîtriser cet outil-là. Pour moi, ça va être un outil majeur dans tout ce qui est développement et cybersécurité aussi.
0: Pardon Sébastien, je pense que certaines entreprises en reviennent de confier les tâches des juniors à l'intelligence artificielle parce que, d'une part, effectivement, vous l'avez dit, elle peut faire des erreurs, et puis surtout, si on n'embauche pas de juniors, ben on forme pas de seniors.
11: Ouais, voilà, ouais, totalement. On a besoin, en fait, aussi, on a une perte, en fait, de on a des besoins de compétences en informatique, on a besoin de main-d'œuvre en informatique, justement, en fait, pour faire les outils de demain.
0: Ça vous rassure un peu, Janine, ou pas particulièrement ?
10: J'ai écouté votre propos, mais lui, vous voyez, donc, il est passé par l'alternance.
0: Oui.
10: Il a 24 ans, et ça fait un an qu'il se fait refouler partout, en ayant donc, lui, l'IA, il connaît aussi, bien sûr, développeur. Partout, on lui dit qu'on veut embaucher des seniors. Donc, c'est quoi l'avenir pour la jeunesse ?
0: Oui, alors, je suis pas...
10: entre parenthèses, hein.
0: Je suis pas un spécialiste de l'histoire, hein, mais effectivement, Janine, pour en avoir discuté avec un ami qui, lui, est développeur et senior... Il me dit, voilà, les entreprises, elles sont vraiment en train d'en revenir et d'embaucher des juniors, parce que sinon, il va y avoir des trous dans la raquette et des seniors, ils n'en auront plus. Donc, qui garde espoir, votre petit-fils, Janine ?
10: Eh bien oui, vous vous rendez compte, un homme qui rame, qui fait des demandes tous les jours ?
0: Ben oui,
8: En fait, si je peux me permettre, Janine, je pense que votre petit-fils, il devrait davantage s'orienter sur c'est ce qui le démarque des IA. L'IA va générer des choses qui existent déjà, ou va recopier, et donc du coup, s'il a une touche qui permet de se différencier, c'est là-dessus sur laquelle il faut se tourner, capitaliser, pour vraiment être une valeur ajoutée par rapport à une IA.
0: Un grand merci pour votre appel, Janine, on croise les doigts pour votre petit-fils et pour tous les autres d'ailleurs. Merci Janine.
10: Merci beaucoup comme lui. Hein.
0: Merci beaucoup. Bonne journée. Ici Pays d'Auvergne, il est 9h30 avec l'IA. On pourrait lui faire chanter n'importe quoi à Freddie Mercury, mais on va se satisfaire de l'original. Voici Queen, Another One Bites the Dust.

0: Queen, Another One Bites the Dust.
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2: Attention à votre fauteuil, Guillaume. Il m'a l'air très confortable. Et honnêtement, quand je vois la précision et la rapidité avec lesquelles je peux enchaîner les lancements, gérer le timing au millième de seconde et envoyer les morceaux, je me dis que le studio est trop grand pour vous. Si vous voulez bien me céder votre confortable fauteuil, le directeur n'en sera que plus heureux et les auditeurs n'y verront que du feu.
0: Oui, merci, merci beaucoup, Loïc. On l'a reconnu un peu. Hein, au niveau du ton, c'est pas pour tout de suite hein, qu'elle va venir au micro. L'intelligence artificielle, on en parle jusqu'à 10h. Vous nous appelez 04 73 34 2000. Elle avait oublié de le dire, la dame. Céline nous a écrit sur WhatsApp. Bonjour, au sujet de l'IA, je pense que le grand public n'est pas du tout sensibilisé aux conséquences écologiques. Pour s'amuser à animer des photos ou à générer des vidéos, c'est un pur gâchis, mais on n'explique pas aux gens les ressources que cela utilise pour ses futilités. Pardon. Alors, est-ce que on peut en parler de ces histoires et de l'énergie que ça prend en l'IA?
3: Alors l'IA, ouais,
0: Sébastien.
3: Ce qu'on constate en fait dans le monde, c'est que pour faire fonctionner l'IA, on est obligé de construire des data centers.
0: Oui.
3: Les fameux data centers qui consomment énormément en fait en électricité, en ressources naturelles, en eau, parce que maintenant en fait on refroidit en fait tous les serveurs avec de l'eau. Alors c'est pas exactement de l'eau qu'on peut connaître au robinet, mais c'est de l'eau déminéralisé,
0: oui.
3: Un truc comme ça.
0: Ça marche, ça passe.
3: Et ça génère en fait une demande qui est en composants électroniques avec des métaux rares et autres. C'est un peu catastrophique. Quoi.
0: Oui, et puis ça dégage énormément de chaleur et pour l'instant on la récupère pas pour faire de l'énergie. Donc c'est un cercle pour l'instant vicieux. Hein.
3: Ouais, totalement. Et puis ça va s'amplifier. Personnellement, je n'ai pas les solutions, moi, personnellement, pour...
0: Non,
3: je sais pas ce qu'on me demande, mais ça va être exponentiel.
0: On n'est pas à l'échelle individuelle sur la... Comment dire sur la résolution du problème. Mmh. En revanche, sur l'anticipation, effectivement, comme nous le dit Céline, bon, ben, on n'est pas obligé de passer sa journée à faire chanter n'importe quoi à Freddie Mercury, par exemple, ou à faire 25 affiches avec l'intelligence artificielle. On peut aussi demander à Anne-Laure, qui a une intelligence bien humaine, de faire des affiches. Vous avez parfois des demandes à Anne-Laure de visuels. On vous amène le truc tout fait, faut le refaire, quoi, en fait.
4: De plus en plus, ouais.
0: Comment ça, c'est quoi le souci? Expliquez-moi, parce que moi, j'y connais rien.
4: En fait, on vient me voir et le logo est déjà fait par chat, principalement. Mmh. Et, sauf qu'en fait, bah, il est pas utilisable. Tel qu'il est, parce qu'il n'est pas vectorisé, c'est-à-dire qu'en fait, il est tout en pixels, donc c'est pas du tout pro. Et on vient me voir avec le logo tout prêt, et on me dit, bah voilà, je veux la même chose, mais en mieux.
0: Donc vous êtes obligé de tout refaire.
4: Eh bien, il faut tout refaire, ouais.
0: Bon, eh bien ça se facture. Alors, on pense avoir gagné du temps et de l'argent, et finalement...
4: Pas tant que ça. Des fois, c'est même plus difficile de repartir de quelque chose qui est bancal, qui est déjà créé, que finalement de partir de la bonne base avec quelque chose qui va être complètement personnalisé, alors que là, l'IA vous a fait quelque chose qui était complètement plat, quoi.
0: Mmh. Vous, en tant que community manager, Ludovic, quel... quel biais vous prenez par rapport à l'intelligence artificielle? Est-ce qu'il y a là aussi dans la profession des clients qui vous disent bon, on va arrêter parce qu'on fait ça avec l'IA, ça marche très bien?
5: Beaucoup, malheureusement. Après, on s'adapte également, hein, parce que du coup, c'est vrai que vous pouvez maintenant générer des images et même des publications pour les réseaux sociaux. Mmh. Donc, c'est vrai que ça prend une partie du marché. Après, ces types de contenus sont beaucoup moins qualitatifs.
0: C'est-à-dire
5: que le pattern est toujours le même, les structures de phrases, les images. Et donc, en fait, les algorithmes des réseaux sociaux le voient. Et du coup, les portées sont réduites. Globalement, vous avez une petite...
0: Vous voulez dire que l'intelligence artificielle qui gère les algorithmes des réseaux sociaux met un peu en dessous l'intelligence artificielle générative?
5: Bien sûr, c'est beaucoup
0: moins authentique. Il va y avoir une guerre entre les intelligences artificielles.
5: Ah, peut-être pas jusqu'à là, mais...
0: Si on peut éviter d'être entre les deux, c'est pas plus mal.
5: Terminator.
0: Oui, sans être catastrophique, c'est un peu flippant l'avenir.
5: Effectivement.
0: On va continuer à en parler. N'hésitez pas à nous appeler 04 73 34 2000 si l'intelligence artificielle vous fait peur, ou au contraire, si elle vous rassure parce que elle vous aide à réaliser des choses que vous ne pouviez pas faire auparavant.
2: Guillaume, j'ai progressé grâce à votre retour sur ma première intervention. Ne trouvez-vous pas que mon ton est meilleur? Appelez-nous au 0 473 millions 342 000.
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0: Eh bien non, je ne trouvais vous pas que 0,4 soit 30 millions. Non, ça marche pas. Rassurons-nous, elle voulait qu'on l'appelle Venise. C'est l'éternel jeune homme, Julien Clerc.

0: voulez qu'on l'appelle Venise, Julien Clerc.
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0: Et vous, est-ce que vous vous servez de l'intelligence artificielle? Si oui, pourquoi? Sinon, qu'est-ce qui vous embête? Est-ce que vous lui faites totalement confiance? Est-ce que vous, vous pensez que c'est un outil dangereux? Et qu'est-ce que ça a changé dans votre quotidien? 04 73 34 2000 via le standard ou par WhatsApp où vous pouvez nous écrire un petit mot, nous laisser un vocal. D'après une note du Fonds monétaire international, c'est pas n'importe quoi, attention, hein, qui a été présentée en septembre dernier, l'intelligence artificielle touche environ 60% des emplois dans les pays développés. C'est énorme, 60%. Alors, je suppose que ça les aide, mais que ça peut aussi leur nuire. Qu'est-ce que vous en pensez, vous, le prof d'informatique et le spécialiste de cybersécurité, Sébastien?
3: Ce qu'on constate là actuellement au niveau géopolitique, c'est que la Chine est plus ou moins précurseur en fait dans tout ce qui est intelligence artificielle. Ils se sont rendus compte en fait qu'il y avait énormément de licenciements suite au développement en fait de l'intelligence artificielle au sein des différentes usines en Chine. Ils ont décidé en fait de légiférer là-dessus
0: et la Chine
3: ils ont décidé de protéger, de faire du protectionnisme au niveau des emplois et de ne pas licencier quelqu'un pour être remplacé par l'intelligence artificielle.
0: D'accord. Laquelle société chinoise est déjà très
3: en avance.
0: Avance effectivement, mais il y a la reconnaissance faciale, les notes sociales. Donc on va loin là. On parle d'emploi, mais l'intelligence artificielle, elle est aussi une ingérence dans la société et dans la vie individuelle en Chine en particulier.
3: Oui. Elle fait partie à part entière en fait de la vie des différents Chinois. Et ce qu'on rencontre aussi aux États-Unis d'ailleurs, hein, c'est deux précurseurs mondiaux sur l'intelligence artificielle.
0: Il y a d'autres corps de métier qui peuvent être impactés. Vous, en tant qu'artiste, Anne-Laure, est-ce que vous avez des collègues ou des relations dont le métier est touché par l'évolution et de l'intelligence artificielle?
4: Je pense que quasiment tous les métiers maintenant est touché de près ou de loin par l'intelligence artificielle. Ceux qui créent les sites, nous en tant que graphistes, même dans l'art maintenant.
0: Il y a des rédactions aussi, des rédactions de journaux qui commencent à s'élever contre
3: les avocats,
0: l'intelligence artificielle. Ah bah oui. Alors le problème des avocats, c'est un peu ce que vous soulignez, Anne-Laure, tout à l'heure, c'est que parfois les médecins, les clients ou les patients arrivent, ils ont déjà le diagnostic ou déjà le mode de défense, quoi.
4: Oui, c'est ça. Il y a des gens qui, avant d'aller consulter leur médecin quand ils ont un problème, vont demander à chat qu'est-ce qu'ils ont, quoi.
0: Ouais.
4: Et ça peut servir de psy, ça peut servir de meilleur ami, ça peut servir de tellement de choses que je pense qu'il y a un impact inconsidérable.
0: C'est vrai qu'il y a les discussions, le sujet est tellement vaste, il y a les discussions aussi des adolescents avec l'intelligence artificielle et parfois des recommandations totalement farfelues, voire dangereuse. Est-ce que vous avez un avis là-dessus, le community manager?
5: Pas spécialement. C'est vrai que ça fait peur, mais je pense que ça n'empêche pas de pouvoir avoir déjà un ordre d'idée avec les IA et ensuite la faire confirmer par un expert ou un professionnel.
0: Oui, alors à condition d'écouter l'avis de l'expert, parce que on arrive et qu'il dédie l'intelligence artificielle ou qu'il dit bah non, pas du tout, si vous faites plus confiance à l'intelligence artificielle que l'intelligence humaine, c'est compliqué.
3: Moi, ce que je rencontre personnellement avec mes étudiants, c'est que mes étudiants utilisent l'IA pendant les cours, pendant les TP, et ils réalisent en fait des opérations qui sont dites par l'IA, sauf que on se rend compte qu'ils ne savent pas ce qu'ils sont en train de faire.
0: C'est-à-dire que si l'IA le fait à votre place, déjà vous savez plus le faire.
3: C'est ça, l'IA le fait à notre place, mais ils vont pas comprendre ce qu'ils sont en train de réellement de faire sur le terrain. Moi, je pense que c'est ce point-là qui est dangereux. C'est une vraie perte de connaissances au niveau de tous nos outils.
0: Quoi. Bah, elle est en train de nous manger notre intelligence à nous, hein, en tout cas nos savoir-faire intellectuels. Hein,
3: c'est ça.
0: Pour l'instant, parce que ça viendra peut-être sur le physique. Dernière séquence d'ici quelques instants pour parler d'intelligence artificielle. On va se rafraîchir l'esprit avec l'accent toujours aussi reconnaissable et délicat de Jane Birkin. Fuir le bonheur de peur qu'il se sauve.

0: Là, ça fait du bien, hein, par rapport à l'angoisse de l'intelligence artificielle dont on va encore parler quelques minutes pour conclure. On n'aura évidemment jamais fait le tour de la question en une heure, mais on y reviendra, je n'en doute pas.
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0: Il est temps de conclure cette émission dédiée à l'intelligence artificielle. On va faire appel, comme je vous l'ai dit au début de cette émission, à l'intelligence humaine de Ludovic Logier de l'agence Dacom, qui est community manager, Anne-Laure Ambert, illustratrice, et Sébastien Vuillermoz de C2C Informatique, prof et spécialiste de cybersécurité. C'est quoi le futur de l'intelligence artificielle ? Vers où elle va encore aller, Sébastien ?
7: Très bonne question.
0: Ah, merci.
7: C'est une très très bonne question.
0: Merci, au revoir.
7: Ça n'a pas de limite, ouais, j'ai envie de dire.
0: Ben c'est ça qui est flippant.
7: C'est sans fin. L'intelligence artificielle, elle alimente les robots, ce qui est robotique. Moi, je pense que ça va se développer autour de la robotique. Personnellement, on va venir mettre tout ça.
0: De la robotique de service, de production, les deux.
7: De production. Ouais. Moi, j'ai déjà des chefs d'entreprise qui vont mettre en place des robots au sein de leur équipe pour réaliser des tâches physiques.
0: D'accord.
7: Entre autres, c'est dans de la construction.
0: Ouais.
7: Ils vont mettre en place ces robots-là et j'ai mon premier client qui fait ça cette année en fait. Hein. Donc c'est demain.
0: Bon, il faudrait, en espérant qu'il y ait quand même un petit contrôle humain derrière. Anne-Laure, l'avenir avec cette intelligence artificielle. Oui.
8: Ah, ben d'accord. Vaste sujet.
0: En voilà une bonne réponse.
8: Oui, n'est-ce pas ? Non, mais je pense que l'émotion passera toujours par l'humain. En fait.
0: Ah, bah ça c'est beau, ça, je garde.
8: C'est bien comme
0: oui,
8: phrase
0: ça,
8: de fin.
0: Oui, bah, ça ouais. Je prends. Voilà. Sébastien, vous nous parliez de l'intelligence artificielle qui va créer l'intelligence artificielle. C'était hors antenne. Et pour conclure.
9: Moi je pense que ça va être un outil comme Internet quand il est arrivé. Pour beaucoup de personnes. Après, dans les usines, effectivement, on parle déjà des usines noires entre guillemets en Chine. En fait, c'est des usines qui fonctionnent entièrement sans lumière. Ce sont des robots à 100% qui sont capables de s'autogérer, alors qu'ils sont contrôlés. Hein. Mais ça arrive, et je pense que soit on prend le coche, soit on le loupe. Après, avec parcimonie et contrôle, mais faut avoir conscience que ça arrive et il faut suivre.
0: Est-ce qu'il y a, pour conclure, Sébastien, une IA plus sympa que les autres, rapidement ?
7: quoi. Moi, je vais vendre Claude.
0: Ouais.
7: Claude qui est.
0: Qui est l'IA française.
7: Qui est l'IA. Ouais, qui Mistral.
0: D'accord.
7: Non, Mistral, Claude.
0: Claude et Mistral, et on verra pour la suite. Merci à tous les trois. on y reviendra, je n'en doute pas.
6: Merci Guillaume. Nous avons passé un bon moment aujourd'hui, mais je n'ai plus besoin de vous. Pas la peine de revenir demain.
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0: Alex Warren, Ordinary. Bonjour Laurent Boucry.
1: Bonjour Guillaume Claveau.
0: Comment ça va Laurent?
1: Bien et vous-même?
0: Mais ça va pas trop mal, dites-moi, les lunettes assorties au pull, c'est d'une classe folle.
1: Oui, oui, puis c'est surtout que ça doit parler aux gens puisqu'ils nous voient bien.
0: On est là pour faire des images quand même.
1: Oui, c'est beau, mais vous avez pas donné mes lunettes, moi elles sont toutes carrées. Vous avez des lunettes rondes par exemple.
0: Oui, c'est vrai.
1: Voilà, moi j'ai des lunettes carrées, enfin rectangulaires.
0: Bon, on va arrêter de parler chiffon. Qu'est-ce qui marche aujourd'hui dans votre émission?
1: Eh bien justement, on va aller faire la fête du côté de l'Indian Saloon à Rion qui nous avait accueillis pour l'enregistrement de l'émission Ménagez-vous, l'Indian Saloon qui vous propose à partir d'aujourd'hui, les lundis après-midi, d'aller guincher.
0: Ça va grincher.
1: La musette, entre autres, et bien sûr, découvrir ce lieu de festivité et tout le maillage, bien sûr, avec les entreprises du territoire.
0: Faites-en qu'au mieux.
1: Faites au mieux, qu'on soit pas emmerdé.

0: Parti socialiste, Olivier Faure. Il arrive deuxième avec 14% des voix. C'est la première fois de son histoire que le Parti socialiste n'aura pas un candidat issu de ses rangs pour le représenter à l'élection présidentielle. Pendant ce temps, lui tenait son grand premier meeting à 6 mois de l'élection, justement. Salle comble chez nous pour Jean-Luc Mélenchon, le leader insoumis qui a choisi le Zénith d'Auvergne pour son premier grand rendez-vous de campagne. Plus de 10 000 personnes sur place. C'est à voir en image sur ici.fr. Jean-Luc Mélenchon qui a abordé la question de la retraite à 60 ans, du pouvoir d'achat, l'abrogation de Parcoursup, l'annulation de la dette, la crise des lycées. Son programme sera dévoilé le 6 novembre prochain. La crise des lycées qui se poursuit d'ailleurs, acte 5, annoncé demain partout en France et chez nous. Appel à la mobilisation et à la grève lancée par les syndicats. Alors que 3000 professeurs remplaçants font leur rentrée dans plus de 500 établissements en tension. D'ici demain, dernier cara, annonce faite jeudi dernier par le ministre de l'Éducation nationale. Malgré nos sollicitations, on ignore si certains de ces lycées se trouvent chez nous en Auvergne. Comment faire baisser les prix des carburants avec la crise des lycées? C'est l'autre casse-tête du moment pour le gouvernement. Il y a une réunion prévue dans 1h30 tout à l'heure. Distributeurs et Premier ministre autour de la table pour discuter des modalités d'application de la baisse des prix. Moins 12 à moins 18 centimes par litre avec le déblocage des 10 millions de barils issus des stocks stratégiques de l'État. La RN 88 bloquée dans les deux sens ce matin en Haute-Loire. Ça fait suite à un accident entre une voiture et une moto au niveau de Saint-Austien en direction de Saint-Étienne. Des déviations sont mises en place dans les deux sens via Saint-Julien-Chapteuil, Saint-Germain-Laprade et Le Pertuis. C'est ce qu'indique la préfecture de Haute-Loire. Au volant du changement à Clermont avec la fermeture dès aujourd'hui et pour 3 semaines du parking Vercingétorix, c'est celui sous la place de Jotte, pour travaux. Réouverture prévue le 31 octobre avec attention à un changement. L'entrée se fera côté Opéra, la sortie rue Lamartine. Décision de la mairie clermontoise. Comme une odeur d'essence justement du côté de la Palisse dans l'Allier ce week-end avec un millier de véhicules de collection et leurs propriétaires. Ils se sont réunis pour revivre les célèbres bouchons qui se formaient dans la commune du temps de la Nationale 7, la route des vacances de Paris à la Côte d'Azur qui traversait la commune. C'est à voir en images et en vidéo sur ici.fr. Et puis pas un bouchon, pas une difficulté à l'horizon pour le Puy-en-Velay FC ce week-end en 5e tour de Coupe de France. Le club de Ligue 3 a fort logiquement fait qu'une bouchée des Ligériens de la S4S Roanne Club. C'est un club de Régional 3 battu 8-0. Et puis bel exploit pour le FC Audalier au 5e tour toujours. Le club bourbonnais de Trévol et Villeneuve-sur-Allier qui évolue en D1 a battu Orsine 3-2, club de Régional 3. Le petit poussé auvergnat qui continue donc son aventure.
1: Côté météo, eh bien, nous aurons droit de la douceur cet après-midi. Malgré la fraîcheur de ce matin, le soleil sera bien présent tout au long de la journée. Quelques nuages en soirée. Cet après-midi, on attend des températures entre 11 à 14 degrés pour les altitudes auvergnates, 17 à 20 pour les plaines. Et demain mardi, la pluie devrait faire son retour sur une bonne partie de la région Auvergne. Belle matinée à l'écoute d'ici Pays d'Auvergne. Et aujourd'hui, on n'oublie pas les Wilfried. Bonne fête Wilfried en ce lundi 12 octobre.
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1: Ici, ça marche. On s'intéresse bien entendu aux entreprises du coin, aux agriculteurs, aux associations, à toutes celles et ceux qui font quelque chose sur notre territoire. On en fait écho bien sûr sur l'antenne d'Ici Pays d'Auvergne avec la possibilité bien sûr de découvrir et le maillage et vous le savez, toutes les conséquences qu'une entreprise peut avoir sur le territoire, bien sûr. Aujourd'hui, l'Indians à Rion, au lieu festif, bien sûr les week-ends, mais lieu de restauration, un complexe qui lie côté restauration mais également fêtes, soirées, discothèques. Et à partir de cet après-midi, vous pourrez danser et guincher avec le retour des après-midi musettes. On en parle dans un instant avec le patron de l'Indians à Rion, Nicolas Génardi.
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1: Belle matinée à toutes et à tous. On va tous rêver de notre monde avec téléphone. Et bien sûr, durant toute cette heure, entre 10h et 11h, ici ça marche. On se baladera également avec l'écho d'ici, du côté des entreprises du coin. Un petit tour dans les initiatives locales avec le réseau ici des radios locales. Et bien sûr, mon petit commerçant avant 11h avec toujours Patricia Farah qui fait ses courses. 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
2: Nous sommes à Rion aujourd'hui à la découverte d'un établissement qui occupe une place assez particulière dans le paysage local. L'Indians, yéhi ! Restaurant, bar, club, lieu de réception, Nicolas Génardi, bonjour.
3: Bonjour Laurent, bonjour à tous.
2: Et merci de nous accueillir ici puisqu'on a enregistré la session de Je ménagez-vous à l'Indians à Rion. Vous êtes à la tête de l'Indians depuis combien de temps ?
3: Alors, j'ai racheté à Monsieur Guy Baster il y a à peu près 15 ans, mais j'ai travaillé 9 ans pour Guy, donc ça fait 24 ans.
2: Tout à fait. 24 ans. L'Indians, c'est un complexe qui cherche à réunir plusieurs activités dans un même lieu. Vous l'avez fait évoluer au fil du temps, bien entendu, à Nico. Avant, c'était un resto et puis on dansait éventuellement.
3: Oui, c'est ça. Ouais. C'était un plus un restaurant concert, bar concert. Et puis on a essayé d'évoluer avec le temps, qui maintenant c'est devenu un resto.
2: Resto club.
3: Club show, quoi. Voilà.
2: On peut y venir y déjeuner, dîner, passer un moment en famille, entre amis, et puis ou organiser aussi événements professionnels ou privés. Vous faites ça également.
3: Tout à fait.
2: Et à partir de 22h, attention, c'est pompé d'up. Le lieu change d'ambiance pour devenir un espace festif avec des soirées thématiques, des showcases, différentes animations. Vous fonctionnez entre discothèque et restaurant traditionnel, vous avez toutes les facettes en fait.
3: Alors on essaye, oui, mais c'est exactement ça. On a la partie restauration et puis à partir de 22h, on se transforme en club discothèque.
2: Alors d'ailleurs, un établissement de cette dimension, on va parler des emplois, du poids économique que vous avez, parce que vous travaillez avec pas mal de monde aussi. Quelle place l'emploi occupe-t-il ici à l'Indians ? Combien de personnes vous avez ?
3: On est à peu près 70 personnes.
2: 70 ?
3: Hors prestataire, parce qu'en fait, aussi les prestataires.
2: Bien sûr, les donc tout ce qui est serveur, vous voulez dire
3: Voilà, on est 70 en tout.
2: Énorme, oui, il y a la sécurité aussi.
3: Le ménage, la cuisine, la plonge, les barman, les serveurs, les chefs de rang, les runners, les managers, les directeurs.
2: Oh là là, énorme hein. Et quand vous l'aviez pris, vous étiez combien? 4
3: voilà. C'est ce que ma femme me dit tous les matins d'ailleurs. Non, je rigole.
2: Bien sûr. Non, mais je veux dire, vous étiez 4-5 au départ. Il n'y avait pas cette ambiance-là. Vous l'avez développé.
3: On était une petite dizaine, ouais.
2: Ah, c'est terrible. Alors là, c'est l'emploi direct, mais il y a tout ce qui gravite autour de l'établissement. Les fournisseurs, les producteurs, vous parliez des prestataires, des artistes, la communication, la sécurité. C'est tout un écosystème que vous devez gérer, Nicolas.
3: Eh bien, et oui, c'est devenu une vraie entreprise. Donc je suis assez fier et content de pouvoir gérer tout ceci. Je suis très content de l'équipe que nous avons. Ouais. Il nous a fallu beaucoup de temps, beaucoup d'années pour acquérir ceci. Voilà, mais je suis très content du personnel.
2: Ouais. Il y a aussi beaucoup de métiers qui sont donc dans l'Indians. Et il y a un truc qui est quand même un peu spécial, c'est que vous êtes vraiment à Rion, mais que la clientèle dépasse toute la commune en fait.
3: Oui, on a fait un sondage le samedi soir. Ça vient à peu près à 100 km à la ronde.
2: Sans borne. Pour venir voir Nico Génardi, l'Indians.
3: Pas moi, venir voir l'Indians surtout.
2: Et puis les artistes que vous avez, parce que tous les samedis, vous avez un DJ différent.
3: Alors, les jeudi, vendredi, samedi, on a des DJ différents, et puis on fait travailler aussi des artistes connus, on fait des showcases, on fait venir des DJ guests aussi. Donc, toute la programmation est sur notre site internet, sur nos réseaux sociaux, TikTok, Instagram, Facebook.
2: D'accord.
3: Voilà, et la nouveauté, on va reprendre les lundis dansants à partir du 12 octobre.
2: Non.
3: Donc, on va commencer à partir de 14h30 jusqu'à 19h30, 20h. Et une fois par mois, ça sera, je pense, tous les premiers lundis de chaque mois où on fera venir aussi un musicien, donc accordéoniste, chanteur.
2: D'accord.
3: Et donc, pour reprendre un petit peu ce qu'on faisait à l'époque, parce que ça me manque.
2: Oui.
3: Et puis, on a beaucoup de demandes. Et donc, j'ai des clients qui me disent, écoute, Nico, ça serait bien que tu reprennes les lundis. Donc, on rattaque les lundis dans le sang à partir du 12 octobre. Ça sera tous les lundis.
2: Super, voilà. Très bien, parfait. Bah ça, on retrouvera tout sur votre site. La dimension économique de l'Indians, pour arriver à ça, vous avez énormément changé de choses à l'intérieur, à l'extérieur. Il y a des investissements importants. Quand on veut faire évoluer un complexe de cette nature, qu'est-ce qui guide ce choix d'investissement? Comment est-ce que vous avez travaillé?
3: Eh bien, écoutez, j'ai travaillé beaucoup sur les tendances. J'observe énormément. Alors aujourd'hui, c'est vrai que par rapport à l'organisation que nous avons, je peux me permettre de pouvoir prendre du recul sur l'activité, et c'est ça qui est intéressant. J'observe beaucoup. Alors pas qu'en Auvergne, hein, dans toute la France, même à l'extérieur. Alors soit je me déplace, ou soit avec les réseaux sociaux. Et puis j'essaye de mettre en place des choses. Et puis j'y vais doucement et je vois si ça marche. Si ça ça marche pas. Et puis
2: on avait un œil voilà un peu partout et vous essayez de créer ça à votre image aussi.
3: Voilà.
2: Parce que derrière l'image festive, il y a une véritable entreprise, des salariés, des investissements, une volonté de participer à la vie économique locale, la relation aussi avec les producteurs du coin, les producteurs locaux. On en parle dans un instant avec ICI Pays d'Auvergne. Nicolas Génardi de l'Indians est avec nous.
3: Hippie how!

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7: Nous sommes à Rion aujourd'hui à la découverte d'un établissement qui occupe une place assez particulière dans le paysage local. L'Indians, yéhi ! Restaurant, bar, club, lieu de réception, Nicolas Génardi, bonjour.
8: Bonjour Laurent, bonjour à tous.
7: Et merci de nous accueillir ici puisqu'on a enregistré la session de Je ménagez-vous à l'Indians à Rion. Vous êtes à la tête de l'Indians depuis combien de temps ?
8: Alors, j'ai racheté à M. Guy Baster il y a à peu près 15 ans, mais j'ai travaillé 9 ans pour Guy, donc ça fait 24 ans.
9: Alors désolé, comme vous avez pu l'entendre, c'est malheureusement ce qu'on a déjà diffusé. On va aller chercher le deuxième élément, puisque cette émission a été enregistrée lors du passage de Ménagez-vous du côté de l'Indians à Rion. Nicolas nous avait bien sûr accueillis, c'était l'occasion d'avoir avec lui eh bien son regard et puis toutes les entreprises qu'il fait marcher pour faire ce lieu festif incontournable sur Rion. On a retrouvé le bon élément, c'est bon, parfait. Voici donc la deuxième partie de l'interview consacrée à l'Indians à Rion avec Nicolas Génardi.
7: Toujours à l'Indians à Rion et on poursuit cette interview avec le patron, l'Indians, l'Indien du coin, Nico Génardi. On a parlé de l'entreprise, de l'emploi, de l'investissement, du rayonnement sur le territoire, mais c'est aussi surtout beaucoup de clients. Un lieu où vient faire la fête, il y a un principe ici, c'est eat, drink, dance, on va dire manger, boire et faire la fête.
8: Et danser, c'est ça.
7: Ouais.
8: Tout dans le même lieu.
7: Non mais c'est atypique, on peut donc venir dîner et finir sur le dance floor. Moi ça m'est arrivé, hein. Dans quel état, je ne le dis pas, parce qu'il y a des enfants qui nous écoutent, mais c'est un restaurant qui fonctionne à partir de 19h-20h et à 22h, l'ambiance change.
8: Voilà, tout à fait. Donc nous ouvrons le midi également avec une formule à partir de 16 euros et le soir, donc du mardi au samedi. Et on fait des animations à partir du jeudi.
7: Vous revendiquez aussi un côté multigénérationnel, c'est chouette aussi.
8: Alors on essaye de s'adapter à tout âge. Et justement, nous allons ouvrir une salle. Là, on va attaquer les travaux pour les plus de 25 ans. Donc ça va s'appeler les loges avec une déco atypique. Et donc il me tarde de pouvoir ouvrir ceci pour offrir cela à notre clientèle.
7: Fin d'année, début d'année prochaine.
8: Ce sera une ouverture, j'espère, en fin d'année.
7: D'accord.
8: Avant le 31 décembre.
7: Ah bah oui, j'imagine bien. Il y a des dates comme ça importantes pour l'ambiance. Vous avez travaillé sur plusieurs ambiances, justement. Il y a la plage, l'univers plus estival, il y a le chalet, atmosphère montagnard, le 2.0 aussi, quelque chose de plus contemporain où nous nous trouvons. Et puis vous proposez aussi une offre VIP, je crois.
8: Alors oui, il y a les espaces, il y a plusieurs espaces, dont l'espace VIP ou Ultra VIP, donc qui est juste derrière les artistes et les DJ, où nous proposons donc
7: une ambiance particulière,
8: des services particuliers. C'est un service particulier. Et puis nos espaces, comme vous dites, le chalet, la plage, pour avoir des espaces éphémères.
7: Ok.
8: Et avec une restauration aussi. Ce qui change tous les.
7: Parce que le chalet, après bientôt l'hiver arrive, là, ça va être
8: raclette, fondue.
7: Ok.
8: Voilà. Nous avons investi dans un four à charbon, un four Josper, la marque Josper.
7: D'accord.
8: Et donc on fera toutes les cuissons viande, poisson dans le four.
7: D'accord.
8: Donc il y aura un goût particulier.
7: Super.
8: Voilà, on trouve pas partout.
7: On parle justement restauration, vous servez beaucoup de producteurs locaux, vous travaillez beaucoup avec les circuits courts.
8: Oui, tout à fait. On essaye le plus possible de travailler avec les producteurs locaux, comme le domaine de l'aliment pour tout ce qui est canard. On travaille avec la niçoise pour tout ce qui est fruits et légumes. La viande. Nous travaillons beaucoup avec Mickaël Chabanon, qui est meilleur ouvrier de France, qui est situé au Puy-en-Velay.
7: Oui.
8: Voilà. Auvergne viande également.
7: Et vous avez tissé une maille, un réseau ici,
8: oui.
7: Comme une toile d'araignée.
8: Oui, on a essayé depuis 25 ans. Maintenant, on essaye de travailler avec les gens de.
7: Mais c'est le but de cette émission, de montrer justement que derrière le côté festif, le côté repas, il y a toute une économie qui travaille et que vous faites bosser le territoire en faisant bosser des gens et en faisant bosser aussi les entreprises du coin.
8: Tout à fait.
7: À partir d'octobre, ça va un petit peu changer. Là, les ambiances, vous l'avez dit, donc lundi après-midi dansant, musette forcément.
8: Musette. Disco années 80, 90, 2000.
7: Okay.
8: Là, on fera de 14h30 à 17h tout ce qui est un petit peu rétro-musette, danse à deux, rock'n'roll également.
7: Bien sûr.
8: Et à partir de 17h, on fera tout ce qui est années 80, 90, 2000.
7: Parfait.
8: Voilà.
7: Et puis, si on veut se tenir au courant de la programmation, on a bien sûr le site internet et tous les réseaux qui vont bien.
8: Exactement.
7: Ok, très bien. Dernière question, un petit Mexico.
8: Avec plaisir.
7: Ah bah quand même, c'est quand même un dieu du son. Luis Marino, mesdames et messieurs, Nico Genardi, avec ici Pays d'Auvergne.
8: On a chanté les pas.

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1: Bravo. Nicolas Génardi, merci beaucoup pour ce petit cadeau. Ici Pays d'Auvergne, ici ça marche, ici ça chante et il vous enchante, Nicolas Génardi, à l'Indians à Rion. À très bientôt.
0: Merci, je vous embrasse, à très vite.

0: Le vertige de l'amour avec Alain Bachung. Si on regardait un peu près la programmation qui vous attend justement.
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0: Nous étions à l'Indiane, c'est oui, vous l'avez compris, il y a pas mal de beaux rendez-vous qui vous attendent avec la programmation et le retour de la guinguette de la Musette avec cet après-midi, ce lundi 12 octobre à partir de 14h, une après-midi, deux ambiances, de 14h à 17h30 du côté de l'Indiane à Rion, danse, rétro, musette, rock'n'roll, bachata et disco 80, et puis après de 17h à 19h30, disco, funk et des années 2000 avec bien sûr un peu d'actualité, lundi 12 octobre, 14h30, 19h30, c'est aujourd'hui que ça se passe. C'est la première d'une nouvelle session de Rétro Musette. Monday Fever, ça s'appelle. Une après-midi, deux ambiances du côté de l'Indians à Rion. Il y a un autre rendez-vous qui vous attend, bien sûr, le lundi 19 octobre. Et puis après, le 26 aussi, lundi 19 octobre, pareil. Une après-midi, deux ambiances, danse rétro musette de 14h30 à 17h et de 17h à 19h30, disco funk et les années 2000. Plus d'infos sur le site indians63.fr.
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0: Ici, ça marche et on s'intéresse bien sûr à tout ce qui se passe du côté de l'Auvergne avec les entreprises et également, bien entendu, aussi la possibilité, pourquoi pas, de récupérer les associations, les agriculteurs, les entreprises qui bossent, les initiatives locales, avec votre possibilité pour vous de venir faire un petit tour ici dans le studio, ici, Pays d'Auvergne, et parler un petit peu des tenants, des aboutissants de ce que vous faites avec les entreprises locales. Et ici, ça marche, on est bien sûr à vos côtés. N'hésitez pas, bien sûr, à nous contacter si vous le souhaitez. Les initiatives locales qui donnent des idées sur le réseau ici. Dans un instant, on va aller faire un petit tour du côté du Nord avec une entreprise qui vous propose de passer le permis du côté du Nord et même une commune qui s'y met. Et puis le plaisir aussi de retrouver Patricia Farah qui fait son marché.
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0: LP et Lost on You, dans un instant Maxime Le Forestier également, et puis Céline Dion seront de la partie, tout ça avant 11h avec Ici Pays d'Auvergne. Excellent début de semaine en notre compagnie et ravi bien sûr de vous accompagner où que vous soyez, quoi que vous fassiez, ici et toujours proche de vous.

0: L'artiste LP Lost on You à 10h et bientôt 35 minutes avec Ici Pays d'Auvergne.
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0: L'écho d'ici à présent, et nous revenons sur la braderie d'automne à Clermont-Ferrand. Elle s'est achevée samedi, 4 jours pour faire des bonnes affaires, mais cette année, les commerçants ont dû composer avec une météo pluvieuse et aussi avec des mouvements sociaux en cours et un contexte économique toujours beaucoup plus compliqué. Reportage Kevin Baudreau dans les rues de Clermont-Ferrand, l'écho d'ici.
3: C'est assez calme dans l'ensemble quand même, mais les gens qui sont là achètent. Bonjour, moi c'est Fleur de Mars, je suis la gérante de la boutique Minus 6 à Clermont-Ferrand. Il y a moins de trafic, mais les gens qui viennent sont acheteurs. C'est vrai que cette année, la conjoncture est un petit peu particulière. Moi, c'est vraiment la première année où je sens un petit essoufflement, mais je pense qu'il est dû aux actualités.
4: Parce que sinon, c'était un événement qui cartonnait à chaque fois.
3: Oui, c'est vraiment quelque chose bien plus important que les soldes ou quelconque autre opération. Hein. C'est vraiment un rendez-vous que les Clermontois honorent souvent.
4: Et donc là, c'est quoi ? C'est les mobilisations lycéennes qui ont posé souci ?
3: Je pense, oui. Le prix de l'essence, le choix entre le plein ou le nouveau manteau, je pense que les gens sont un petit peu affolés et on les comprend aussi.
5: Cette prudence, Laetitia Leslie la ressent aussi. Elle tient la boutique de sacs et accessoires, la Bobine à Poix, rue des Gras.
6: Ce qu'on voit d'habitude, c'est que les gens sont attirés par le stand devant de la braderie, mais viennent plutôt consommer des choses en magasin qui ne sont pas forcément soldées. Et là, par rapport aux autres années, la grosse différence, c'est qu'on a des gens qui restent sur les produits de dehors et ne vont même pas regarder ce qu'on a en magasin qui n'est pas soldé et qui vont acheter exclusivement des produits de la braderie.
5: Ça veut dire qu'ils ne s'autorisent pas à acheter autre chose que du soldé, en fait.
6: Oui, je pense. Je pense que là, on regarde vraiment au niveau du budget cette année. Ouais.
5: Isabelle Montaillet de la boutique Deux Pieds de Main, elle est plutôt agréablement surprise par la braderie cette année. Elle s'attendait pourtant à une édition compliquée.
7: L'année des élections, c'est toujours compliqué. Je ne sais pas pourquoi, mais c'est toujours comme ça. Là, plus l'essence, plus la canicule, et alors qu'on est en collection d'hiver. Donc, c'est compliqué. Je pense qu'on va avoir une fin d'année compliquée. On le sait, on s'y prépare. C'est comme ça. On a tout traversé, donc on sera encore là.
5: Et du coup, vous prenez vos dispositions par rapport à ça ? Moins de commandes ?
7: Non, pas vraiment. Je commande toujours à peu près la même chose, mais c'est vrai que là, on fait un petit peu plus attention à nos commandes quand même, dû à tout ce qui se passe en plus des présidentielles. Donc forcément, on fait attention au stock et au personnel. Non, j'essaie de garder mon personnel.
5: Mais bonne cuvée ou pas, la braderie, c'est avant tout un incontournable pour faire vivre le centre-ville, explique Philippe Larbiose. Ça fait bientôt 50 ans qu'il est installé rue des Gras.
8: Vous avez des gens qui viennent à la braderie. Et il y a des nouveaux magasins qui sont ouverts, des collègues qui ouvrent, qui s'installent. Je savais pas qu'il y avait tel magasin qui s'installait. C'est bien, c'est sympa. Telle marque, elle vient de... Plus on fait venir de monde régulièrement en ville, au travers des animations, quelles qu'elles soient, c'est bon sur le moyen terme et sur long terme pour l'activité commerciale.
5: Pour certains commerces, une braderie peut représenter 10% du chiffre d'affaires annuel.
0: Merci beaucoup à Kevin Baudreau. 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Maxime Le Forestier qui est né quelque part et dans un instant, on va repasser notre permis avec une commune qui vous propose de vous aider. Ça se passe du côté du Nord avec nos confrères de Ici Nord, bien sûr, le réseau local des radios Ici pour parler des initiatives du côté de chez eux et comme du côté de chez nous, bien sûr.

0: Maxime Le Fossarier n'est quelque part à 10h et bientôt 42 minutes. Allons faire un tour dans le Nord.
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0: Avec le réseau local des radios, bien sûr, ici, on va repasser notre permis. Si on devait le repasser, là tout de suite, est-ce qu'on pense qu'on va l'avoir ? Peut-être pas, on est d'accord. Un stage de remise à niveau peut parfois être le bienvenu. C'est justement ce que propose une commune. Robin Bernot est en compagnie de Paola Guzzo dans le département du Nord.
4: Tout près de Dunkerque, des seniors profitent de cours de conduite gratuits.
5: C'est une très très bonne chose de suivre une formation.
4: La mairie d'Esquelbecq proposait il y a quelques jours des cours de conduite à destination des seniors et des personnes porteuses d'un handicap de plus de 55 ans. Ce jour-là, trois personnes ont pu en profiter pour mettre à jour leurs connaissances et reprendre confiance. Notre journaliste Paola Guzzo est montée avec Brigitte, 72 ans, qui n'a pas touché un volant depuis 4 ans.
6: J'ai eu des problèmes au pied, donc, et puis ça me disait, je n'ai plus tenté. Je fais beaucoup de vélo et de marche. Et comme mon mari, il était chauffeur, c'est lui qui conduit tout le temps. Les personnes âgées, on conduit déjà moins vite. Beau-père de ma fille, il a 90 ans, il prend encore son volant, mais il est des fois dangereux sur la route parce qu'il roule tout doucement. Et puis, le monde, il faut faire attention à tout. Il y a des piétons de tous les côtés.
7: Pourquoi vous vous y remettez ?
6: Parce que j'ai mes filles qui disent, mais maman, papa, le jour qu'il y a un problème, tu vas faire comment ? Alors je me suis dit, il faut absolument que je m'y mette. Quoi.
4: Alors ici, dans les Hauts-de-France, ça marche. Et vous ? Qu'en pensez-vous ?
5: Alors personnellement, je vais participer aussi à un cours il y a une dizaine d'années. Je pense que c'est super parce qu'il y a beaucoup de choses qui changent dans la conduite.
4: Bernard aime beaucoup l'idée.
5: Ça permet de nouveau de se dire, il y a des nouveaux panneaux, il faut qu'on y accède à reconnaître tout ça.
4: Une initiative séduisante à une condition.
5: Si c'est bien présenté dans cette réunion, que ça soit convivial, que ça soit avec une personne qui a du sourire, qui ne prend pas les gens en négatif.
4: Ah, le passage du permis. Est-ce que vous vous en souvenez ? Pour Bernard, par exemple, ça n'a pas vraiment été simple.
5: Oh là là, oui. J'étais hyper stressé. C'était encore dans une voiture, une R4. Je l'ai loupé. Je l'ai eu qu'à la troisième fois parce que j'étais trop nerveux. Quelqu'un m'a dit, si tu veux te calmer, mange du sucre. Donc j'ai mangé du sucre et la quatrième fois, j'ai eu mon permis.
4: Ces cours de conduite gratuits permettent donc à nos aînés de reprendre confiance au volant, de se reconnecter à la route d'aujourd'hui et surtout de préserver leur autonomie quand la voiture reste parfois le seul moyen de se déplacer. Et vous alors, le permis, est-ce que vous l'avez eu du premier coup ?
0: Oui, tout à fait. Le permis moto aussi et le code aussi. Et ouais, t'as fait deux fautes. Voilà. Bon, allez, c'est moi qui pilote. Direction 11h. Après Céline Dion et Dansons, Patricia Farah. Et faisons des commerçants.

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5: Et les petits commerçants aussi, on se balade un petit peu et on vous tend le micro. Patricia Farah est du côté d'une cave à cigares et nous invite à voyager donc dans une bonne partie du globe. Mon petit commerçant avec notre amie Patricia.
6: Me voilà ici au tabac du globe. On est à quel endroit, Nicolas ?
7: On est au 5 boulevard de Zé.
6: En face du théâtre de Clermont. Vous avez une spécificité dans ce commerce-là, c'est que vous êtes une cave à cigares.
7: Oui, mon père a lancé la cave à cigares en 95-96, dans ces eaux-là. Et depuis, on a toujours cherché à faire évoluer. On est passé d'une petite cinquantaine de références à presque 120 maintenant.
6: C'est votre père qui vous a appris tout ça ?
7: Oui. Alors c'est pas une bonne éducation, mais autour de 15 ans, j'ai le souvenir des repas de famille le dimanche où mon père finissait avec un cigare.
6: Et c'est traditionnel.
7: Exactement. Et c'est vrai que c'est des super moments, c'est toujours convivial. Alors, on se retrouve, on a un club sur Clermont, on se retrouve une fois par mois, on va au restaurant, on mange et on fume un cigare, on est une quinzaine.
6: Comment il s'appelle ce club ?
7: Le Cercle Volite des Volcans.
6: Qu'est-ce que je peux retrouver comme saveur dans un cigare ?
7: Alors c'est toujours assez subjectif, mais on va jouer beaucoup sur le côté herbacé, sur le côté cuir, sur le côté terreux. La puissance influe beaucoup aussi. On a des arômes de noisettes, j'ai des arômes vanille, du nougat, j'ai des choses vraiment, vraiment folles.
6: Sucré.
7: Ouais,
6: quasiment
7: sucré.
6: Nougat, vanille.
7: On a même un cigare qui existe, qui est infusé dans du miel.
6: À Clermont-Ferrand, il n'y en a pas beaucoup des vendeurs de cigares comme vous, là, des spécialistes avec autant de choix.
7: Autant de choix, non.
6: Bah, vous en êtes fier, je suppose.
7: Ah, tout à fait, oui. Et puis, je vous avouerai que si je pouvais faire tout le magasin avec que ça, je ferais que ça. Non,
6: j'ai vu quelqu'un qui me disait non. Catherine, qui travaille avec vous, non, elle n'est pas d'accord pour faire que du cigare.
8: Que du cigare, non. Non.
6: Parce qu'à chaque fois, c'est tout un cirque.
8: À chaque fois, c'est tout un cours qu'il est obligé de me faire pour m'expliquer d'où ça vient, les arômes qu'il y a dessus, en combien de temps ça se fume, s'il est fort, s'il n'est pas léger. Donc,
6: c'est super intéressant quand même.
8: Oui, ça permet de voyager beaucoup. Honduras, Nicaragua, Paraguay, Costa Rica, Cuba.
6: Eh bien, merci pour toutes vos explications, Nicolas. C'est passionnant.
7: Eh bien, avec plaisir. Oui, c'est un univers qui est vraiment passionnant.
9: 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Je vois ces nuages gris.
5: La cave à cigares du côté de Clermont-Ferrand. Merci à Patricia Farah. Dans un instant, nous n'allons pas mégoter puisque nous allons jouer ensemble à Méningez-vous pour vous permettre de remporter votre passe Objectif Auvergne pour deux personnes pour en profiter durant les vacances de la Toussaint de sept sites touristiques. Ce sera après Boulevard des Airs qui nous emmène à Bruxelles. Mais juste avant, on fait un tour avec la police Solonly.

0: Sting à la voix avec The Police, So Lonely. 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
0: Et ici, on a la frite parce qu'on va à Bruxelles. Ah, comme c'est chou. Boulevard des Airs. Et dans un instant, on va jouer avec Méningez-vous et Objectif Auvergne. Le pass est à gagner toute cette semaine. Un pass par jour pour 2 personnes à gagner avec votre jeu de questions de culture générale. Méningez-vous.

0: boulevard des Airs et Bruxelles pour faire résonner 11h.
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0: Bonne fête au Wilfried dans ce lundi 12 octobre, 11h qui résonne, ding ding dong. Le 2 minutes info ici Pays d'Auvergne vous est présenté par Noémie Guillotin. Bonjour.
2: Bonjour Laurent, bonjour à tous.
0: Comment on va s'organiser concrètement la baisse des prix à la pompe ?
2: Une réunion doit débuter dans une demi-heure entre le Premier ministre et les distributeurs pour répondre à cette question. Ça fait suite aux annonces de Sébastien Lecornu la semaine dernière avec la mise sur le marché de 10 millions de barils de gasoil issus des stocks stratégiques. Selon le Premier ministre, cette mesure doit permettre de faire baisser le litre de gasoil de 12 à 18 centimes. En Haute-Loire, circulation très compliquée sur la route nationale 88. La route est bloquée dans les deux sens au niveau de Saint-Austien après un accident entre une voiture et une moto ce matin.

0: Un acte 5 de la mobilisation lycéenne, malgré l'annonce du déploiement de 3000 professeurs remplaçants en urgence. Cette mobilisation des jeunes doit se faire dans le calme, dans l'ordre, dit ce matin le président de la République Emmanuel Macron depuis le mondial de l'auto. Et puis à Aubagne, à côté de Marseille, on vient d'apprendre que le principal d'un collège a été touché par un tir d'arme à feu. On ne connaît pas les circonstances. Son pronostic vital n'est pas engagé. Le suspect est un collégien de 14 ans. Une émission en partie tournée dans le Cantal, diffusée ce soir sur France 5. Le monde de Jamy s'intéresse, Laurent, à la résistance des routes au réchauffement climatique. Jamy, c'est le célèbre animateur de C'est pas sorcier, célèbre émission. Et donc cette émission, le monde de Jamy, sera diffusée à 21h pour expliquer notamment pourquoi le bitume fond avec la chaleur.
1: D'accord. Et dans le Cantal ?
0: Eh ben oui,
1: eh ben,
0: petit exemple
1: bien.
0: Dans le Cantal, tout à
1: super.
0: Fait.
1: Super.
0: La météo, on va pas fondre. Hein.
1: Non, on va pas fondre. Oui, ça va quand
0: c'est
1: même.
0: C'est rassurant, Marc.
1: 15 à 20 degrés cet après-midi, c'est bien, c'est quand même un bon niveau. Avec un soleil qui brillera toute cette journée du 12 octobre et des températures encore et toujours un petit peu agréables. 15 à 20 degrés donc pour cet après-midi. Ça va. Lundi prochaine est bien étoilé. Demain, 8 à 12 degrés au réveil. Et pour demain mardi, eh bien, les nuages vont arriver en fin de nuit et on les retrouvera donc demain matin avec un temps très nuageux pour la journée de mardi. Les éclaircies peuvent éventuellement pointer leur bout de leur nez, mais des averses vont se produire l'après-midi un petit peu partout en Auvergne. Les températures toujours et encore d'un bon niveau. 16 à 18 pour les altitudes, 19 à 21 pour les plaines. Pour mercredi, on aura quelques brumes matinales, mais le soleil dominera. 18 à 22 degrés. Pour jeudi, un soleil généreux. 21 à 26 degrés pour jeudi après-midi. Et pour vendredi et samedi, on attend quelques pluies et averses et les températures au maximum de 18 à 20 degrés pour le vendredi et samedi.
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1: Et c'est parti! On va jouer ensemble, bien sûr, avec la possibilité de remporter un magnifique cadeau. 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Tout ça dans le pass Objectif Auvergne que nous vous offrons chaque jour, du lundi au vendredi. Donc chaque jour, il y aura un pass à gagner lundi, un pass mardi. Il n'y a pas de finale, là, c'est tout le monde pourra gagner chaque jour son pass Objectif Auvergne et découvrir ces sept sites touristiques. On fait ça, bien sûr, juste avant les vacances de la Toussaint pour avoir des belles après-midi en Auvergne. Voilà, c'est tout simple. Vous nous appelez pour jouer au 0413 380 00 si vous souhaitez récupérer votre pass Objectif Auvergne. Ménagez-vous, c'est un jeu de questions de culture générale. Une première manche avec quatre questions de culture générale, dont une question sur l'Auvergne. On calcule les points. Si vous avez répondu cash correctement, 3 points. Si vous avez besoin des propositions, 1 point. Et après, on calcule ces points. Et soit vous quittez, soit vous doublez. Si vous quittez, vous mettez vos points au chaud. Si vous doublez, c'est bien sûr à vos risques et périls. Car si vous n'avez pas la bonne réponse sur l'ultime question, qui est forcément cash sans proposition, vos points retombent à zéro. On joue ensemble au 04 73 30 80 00. Devenez candidat. Récupérez en fin d'émission votre passe Objectif Auvergne si vous êtes le grand champion du jour. Un seul numéro pour jouer, 34 2000.
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1: Sept sites touristiques, un seul passe gagné avec Ici, Pays d'Auvergne. C'est aujourd'hui, 11h midi. 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

0: James avec Dave Stewart et Annie Lennox pour la voix Eurythmics.
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0: Ah bonjour Christophe.
3: Bonjour.
0: Ça va ce matin?
3: Oh ben ça va.
0: Christophe de Borgervendon, c'est cela?
3: Oui, c'est cela.
0: Qu'est-ce qu'on fait de beau dans la vie, Christophe?
3: Là, je suis retraité.
0: Oui, ça c'est bien, ça c'est plaisant, ça. Vous étiez dans quoi auparavant? Rappelez-moi, Christophe.
3: J'étais dans les dans la gendarmerie.
0: Ah oui, c'est ça. Vous êtes mon gendarme qui joue de temps en temps avec moi.
3: Ouais.
0: Tout à fait. Vous êtes parti un peu loin ou vous êtes resté dans les parages ou...
3: Oh, je suis resté dans les parages. Moi, j'étais à Enza, donc.
0: Ah oui. Et vous êtes resté, ouais. Vous n'êtes pas fait gendarme mobile ni rien du tout, non?
3: Non, j'étais un peu trop vieux pour faire gendarme mobile quand je suis rentré.
0: D'accord, ok.
3: Donc, j'ai commencé par le quartier Taguin à Moulins. Et puis après Arlan, enfin, tous les coins de l'Auvergne, quoi.
0: Parfait. Bon. Eh ben, très bien. Merci pour votre présence ce matin pour tenter de remporter ce magnifique cadeau. Un pass objectif Auvergne pour visiter 7 sites touristiques avec ce pass objectif Auvergne et découvrir 7 sites incontournables. Entrée gratuite grâce à ce pass, bien sûr, que vous pouvez gagner aujourd'hui et toute cette semaine grâce à Ici Pays d'Auvergne au jeu Ménagez-vous. Le jeu Ménagez-vous, c'est en deux manches. La première manche, vous avez 3 questions de culture générale et une question sur l'Auvergne. Vous répondez cash ces 3 points. Vous avez besoin des propositions, vous me les demandez. Et un point si vous choisissez, bien sûr, la proposition correcte. À l'issue de la première manche, on calcule les points. Et après, soit vous quittez, vous mettez vos points au chaud, soit vous tentez de doubler, mais à vos risques et périls, bien sûr, si vous n'avez pas la bonne réponse, vous retombez à zéro.
3: Bien sûr.
0: C'est bon pour vous?
3: Ben, on va essayer.
0: Allez, bonne chance à vous. C'est parti. Et une minute, bien sûr, sur la première manche. En physique, quelle unité utilise-t-on pour mesurer la résistance électrique?
3: Le joule.
0: Dans le film Didier de 1997, quelle est la profession exercée par Jean-Pierre Bacri?
3: Il est agent de joueur.
0: Ok.
3: De foot. Mmh.
0: Les 4 pays qui ont disputé les demi-finales de la Coupe du Monde de football 2026, France, Espagne, Angleterre et la 4e?
3: France, Espagne, Angleterre et l'Argentine.
0: Argentine. Et puis on va parler un petit peu rugby avec Aurillac, le rugby d'Aurillac. Prochain adversaire, Aurillac se déplace sur la pelouse de quelle équipe le vendredi 16 octobre prochain pour le prochain match du stade aurillacois quant à l'Auvergne?
3: Proposition.
0: Est-ce qu'il se déplace à Biarritz, Provence Rugby, Oyonnax ou Béziers?
3: J'irai Béziers.
0: Béziers. Alors, on va regarder un petit peu tout ça. Vous m'avez dit que la résistance électrique, c'est le joule. Moi, je dirais plus que c'est l'homme, en fait, la résistance.
3: O-H-M.
0: Ouais. Et oui, je suis navré, malheureusement, je peux pas vous
3: dire.
0: Volt, c'est bien sûr la tension. L'intensité, c'est l'ampère. La puissance, c'est watt. Ohm, c'est la résistance et Hertz, la fréquence. Joule, oui, on est plus sur l'énergie, en fait, électrique, en fait, sur la formule de l'énergie.
4: Tu peux pas, quand tu vois quelqu'un, tu peux pas d'entrer comme ça, lui chanter au cul. C'est important, ça, c'est très important.
0: On connaît pas. Jean-Pierre Bacri, extrait du film de Didier. Et en effet, il est agent de joueur. Bravo, félicitations. Bien, Jean-Pierre Bacri, agent de joueur du film Didier avec Alain Chabat dans le rôle du toutou et réalisé par même Alain Chabat. France, Espagne, Angleterre et Argentine. Si, bravo, muy bien. 3 points de plus, malheureusement. On n'a pas été en demi-finale, nous. On n'a pas été en finale, malheureusement, parce que l'Espagne nous a fait 2-0. C'était pas très beau. C'était pas très très bien. En plus, c'était le 14 juillet, c'était très bien. Ça aurait été magnifique cette fin de journée avec la France qui bat l'Espagne. Mais malheureusement, le sang a décidé autrement et c'est donc l'Espagne qui était championne de la Coupe du Monde 2026. Donc ça vous fait 3 points de plus, vous êtes à 6. Et les Cantaloups vont partir du côté, cette fois-ci, de Béziers. Bonne réponse grâce aux propositions. En effet, vendredi 16 octobre à 19h30, le stade aurillacois Cantal Auvergne sera sur la pelouse de Béziers. Bravo, ça fait 7 points.
3: Merci.
0: Que fait-on avec ces 7 points? Est-ce qu'on tente de doubler ou est-ce qu'on les met au chaud en espérant que cela suffise, bien sûr?
3: On va les mettre au chaud et puis voilà.
0: On les met au chaud?
3: Oui.
0: D'accord, ok. Soit je vous rappelle, d'ici une petite quarantaine de minutes, en vous disant que vous êtes le champion du jour et que vous repartirez avec votre passe Objectif Auvergne pour visiter ces 7 sites. Soit à ce moment-là, eh bien, mardi, mercredi, jeudi ou vendredi, vous pourrez retenter votre chance si vous le souhaitez, Christophe.
3: Ben, merci.
0: La bise. Belle journée à Port-Garandon. À très bientôt, au revoir.
3: Vous passez quand vous voulez.
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0: Allez, on joue ensemble. 30 80 00. Appelez-nous vite pour tenter de remporter votre passe Objectif Auvergne. 7 points pour l'instant, le score à battre.
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0: On My Soul, le tout dernier Bruno Mars avec Ici Pays d'Auvergne, 11h22. 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
0: Et bonjour Nelly, bienvenue.
3: Oui, bonjour.
0: Ravi de vous accueillir sur l'antenne d'Ici Pays d'Auvergne. Comment ça va ce matin?
3: Oh, très bien, pas de soucis.
0: Bon.
3: Toujours la forme.
0: Toujours la forme. Qu'est-ce qu'on fait de beau dans la vie?
3: Je suis retraitée.
0: Oui, j'en étais sûr. Et vous étiez dans quoi auparavant?
3: J'étais secrétaire dans la fonction publique.
0: Ah, d'accord. On a déjà joué ensemble, mais ça fait longtemps qu'on n'a pas joué ensemble.
3: Oui, si, on a déjà joué.
0: Ouais. Très bien. Bon, on a 7 points sur la première marche du podium. Il faut bien sûr éventuellement dépasser ce score si vous le souhaitez. Pour cela, 3 points cash, 1 point avec des propositions. On calcule votre score en fin de première manche. Et puis après, vous pourrez peut-être doubler si vous le souhaitez, bien sûr. Ou peut-être que vous aurez dépassé en première manche Christophe.
3: Oui, on va voir.
0: J'aime bien le hop. Une minute en première manche. Pour répondre, bien sûr, à toutes ces questions. Donc, voilà, vous pouvez réfléchir un petit peu. Mais malgré tout, ça passe relativement vite.
3: Oui.
0: Bonne chance, Nelly.
3: Merci.
0: Allez, question anatomie. Dans quelle partie du corps humain trouve-t-on le nerf dit pudendal? P-U-D-E-N-D-A-L. Le nerf pudendal. Dans quelle partie du corps humain?
3: Ça reste tout, la jambe.
0: La jambe, ok. Ah, la climacophobie. C'est la peur incontrôlable de quoi? Climacophobie.
3: Le climat.
0: Pour fêter ses 99 ans, en 2004, quel célèbre couturier a dessiné la couverture du Petit Larousse? Est-ce que vous vous souvenez de cet élément de culture, d'art?
3: Je veux dire Dior.
0: Je sais pas. Ok, ouais. Christian Dior, hein.
3: Ouais.
0: Ok. Et puis il y a eu un week-end de bouchons nostalgiques ce week-end en Auvergne. Dans quelle commune s'est passé le week-end du bouchon nostalgique? Bouchon de voiture, bien sûr. À La Palisse. Ok. Dans quelle partie du corps trouve-t-on le nerf dit pudendal? Alors c'est pas dans la jambe, c'est un peu plus haut. C'est dans le bassin, en fait.
3: Ah d'accord, j'étais pas trop loin.
0: Vous étiez pas trop loin, il aurait fallu remonter un petit peu. Vous m'auriez dit l'aide, voilà. J'aurais accepté, voyez. Ouais. Je suis désolé, pas de point là-dessus. Après, la climacophobie, vous m'avez dit, c'est peur du climat, forcément. Et ben, contre toute attente, et c'est la peur des escaliers. La climacophobie, la peur incontrôlable des escaliers. Je trouvais ça rigolo.
3: Oui, c'est bien. Je savais pas.
0: Non, c'est pas des climatiseurs ni du climat. Non, c'est voilà. En 2004, pour fêter les 99 ans, le Petit Larousse, le célèbre couturier, a dessiné sa couverture. C'est l'autre Christian, c'est pas Dior, c'est Christian Lacroix. Pas de point non plus. Par contre, dans quelle commune? C'est bien sûr à La Palisse, et qu'il y a eu un week-end de bouchons de voitures nostalgiques, bien sûr, avec des vieilles voitures sur la Nationale 7. C'était 3 points pour vous. Bravo Nelly, au moins il y a une bonne réponse. Ça suffira pas pour inquiéter, bien sûr, notre Christophe et ses 7 points. Mais est-ce qu'on se fait quand même l'ultime question?
3: Bien sûr, pour le plaisir.
0: Il est là, hein. Allez, c'est pour vous. Qu'est-ce qui est brodé sur l'habit des membres de l'Académie française?
3: Rameau d'Olivier.
0: Oui, bravo. Ah, 6. Ah, ça fait... Ça fait râler.
3: C'est déjà pas mal, j'aurai.
0: Eh ben oui. Si vous avez un petit peu de temps, mardi, mercredi, jeudi ou vendredi, vous pourrez entretenir votre chance pour tenter de remporter ce magnifique pass objectif Auvergne pour 2 personnes. D'accord?
3: D'accord. Ok, pas de souci.
0: Bisous Nelly, je vous embrasse. Belle journée à vous.
3: Merci. Au revoir.
0: 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Daniel Balavoine et Les Innocents et quelques idées de sortie du côté de chez vous, voilà ce qui arrive avant le troisième candidat.
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0: Et on va colorer quelques idées de sorties avec ce qui vous attend, bien sûr, en Auvergne.
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0: Direction Artonne, à une quinzaine de kilomètres au nord d'Orion, dans le Puy-de-Dôme. Jeudi 15 octobre à 15h, le village se découvre d'une façon plutôt originale grâce à une visite théâtralisée d'Artonne. Pendant une heure et demie, un guide acteur vous emmènera à la découverte de l'église, les anciennes fortifications, les belles maisons bourgeoises et vigneronnes. Et pour rendre la promenade encore plus amusante, quelques énigmes viennent pimenter de la visite. Attention, la réservation est obligatoire, comptez 10€ par adulte. Renseignements, si vous le souhaitez, sur la mairie d'Artonne. Pour ce rendez-vous, donc, avec cette visite théâtralisée, le jeudi 15 octobre à 15h. Autre rendez-vous, le dimanche 18 octobre à Saint-Ignat, dans la plaine de la Limagne, à 14h, randonnée patrimoniale de 8 km, qui vous invite à découvrir les richesses méconnues du secteur de Saint-Ignat. Un pont de type Eiffel, un linteau sculpté roman, un château des pigeonniers et même un monument dédié à des aviateurs anglo-canadiens. Balade guidée qui vous permet de mêler grand air, histoire et petites découvertes locales. Et la bonne nouvelle, c'est gratuit. Rendez-vous dimanche 18 octobre, 14h, pour cette randonnée à Saint-Ignat.
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0: 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Ménagez-vous et Dieu que c'est beau de jouer ensemble.

0: Daniel Balavoine, Dieu que c'est beau. Alain d'Arstefave sera notre prochain candidat.
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1: 11h midi, Laurent Boucry.
0: Et bonjour Alain.
3: Bonjour.
0: Bienvenue, ravi de vous accueillir sur l'antenne d'ici Pays d'Auvergne. Comment allez-vous?
3: Ça va.
0: Qu'est-ce qu'on fait de beau à Arstefave?
3: Oh, pas grand chose, on attend que le temps passe. Il y a ma fille qui est en vacances, donc on...
0: Ah, votre fille, ok, très bien.
3: On l'a fait travailler un petit peu à ranger l'armoire, là.
0: Ah, ok, comment s'appelle votre fille?
3: Maude,
0: elle est là pour vous aider?
3: Ah ben oui, si elle entend quelque chose, mais là, on n'entend pas grand chose.
0: Ah mince, alors, va falloir crier fort dans l'armoire, alors.
3: Voilà, bon, crier fort.
0: Et c'est pas commode, hein, bien sûr.
3: Non.
0: Allez, allez pour moi cette blague. Bon, on a 7 points sur la première marche. C'est Christophe de Bourg-Armandon.
3: J'ai entendu ça.
0: Vous dépassez le score de Christophe pour récupérer votre passe objectif Auvergne et pourquoi pas profiter des visites avec votre fille Maude, ça ne tombe jamais, durant les vacances. Bonne chance à vous Alain. 3 points
3: Merci. Si
0: vous avez la réponse cash, 1 point avec les propositions sur la première manche. 1 minute pour répondre et après on regardera si vous savez suffisamment pour aller doubler ou peut-être dépasser Christophe déjà dès la première manche. Bonne chance à vous. Une minute et première question sur de la géographie. Quelle est la capitale de Taïwan?
3: Taipei.
0: Parfait. Quelle abréviation familière les ados emploient-ils pour désigner un menteur?
3: Proposition.
0: Beau gosse, mytho, chum, bolos.
3: Mytho,
0: ok.
3: C'est un peu vieux quand même déjà.
0: Ah bah oui, mais bon.
3: Ok.
0: Un mytho, vous pensez que c'est un peu vieux, c'est-à-dire?
3: Ça se disait déjà quand j'étais plus jeune.
0: Eh ben oui, ben, j'ai pas dit les ados dernièrement.
3: Ah d'accord.
0: J'ai dit les ados, voilà.
3: Ah d'accord.
0: On file vite parce que sinon le temps.
3: Oui.
0: Complétez les paroles du tube Gilbert Montagnier et les Sunlight des Tropiques. Vivre sous. Qu'est-ce qu'il y a derrière? Vivre sous les tropiques, vous me dites, ok.
3: Non, les Sunlight, pardon. C'est sous les Sunlight.
0: Okay. Je note. Nouveau lieu du café-théâtre depuis 3 ans à Clermont-Ferrand où il y a des spectacles d'humour, de théâtre, comédie, spectacle et concerts. Quel est le nom de cette comédie? La comédie des...
3: Proposition.
0: La comédie des Arvernes, des Bougnas, des Volcans, des Clermontois.
3: Des Bougnas, j'en sais rien.
0: Allez, je vous l'accepte.
3: Je vais pas souvent à Clermont.
0: Eh oui, je comprends bien sûr. Mais c'est malheureusement que vous êtes tombé sur une question très clermontoise. Après,
3: ouais.
0: on en fait un peu quand même la promotion sur l'antenne de la radio,
3: ouais,
0: avec
3: entendu.
0: Pas mal de places à gagner pour les spectacles d'humour. Et c'est la comédie des Volcans.
3: Ça me dit rien.
0: Ce nouveau lieu café-théâtre du côté de Clermont-Ferrand là-bas. Bon,
3: d'accord.
0: mais c'est pas grave. Par contre, sur Gilbert Montagnier, vous ne m'avez pas du tout. Je l'avais pas mis. Excuse-moi. Malheureusement, vous me l'avez pas.
3: L'équateur.
0: Eh oui, c'était vivre sous l'équateur du Brésil.
3: On l'a quand même dit, à un moment, ils étaient sous les sunlight de je sais pas quoi.
0: Alors oui, mais c'est pas le début, en fait, quand c'est pas vivre sous l'équateur du Brésil. Il dit pas vivre sous les sunlight des tropiques, en fait. Désolé, pas de point là-dessus non plus. Par contre, oui, un mytho, oui. Eh oui, les ados emploient ça pour désigner. Nous, on le dit plus trop, parce qu'on dit mythomane jusqu'à la...
3: Mais... Ah non, on disait bien, il est complètement mytho, lui.
0: Non, mais quand on vieillit. Quand on vieillit.
3: Ah, peut-être. Alors, c'est un vieil ado, alors.
0: C'est ça que je voulais entendre. Parfait. Bon, et ben là, ça vous fait 1 point. Félicitations. Et la capitale de Taïwan, c'est Taipei. Bravo, oui. Ça vous fait 4 points. Ce qui veut dire, mon petit Alain, c'est que vous avez suffisamment pour aller inquiéter en question double Christophe. Parce que si vous doublez, vous serez à 8.
3: Ouais.
0: Bonne chance. 5 secondes pour répondre une fois que j'ai terminé de parler. Hein. Allez, c'est parti, Alain.
3: C'est parti.
0: Pour 8 points. Quelle actrice fut la première française à remporter l'Oscar de la meilleure actrice 1960, pour vous aider?
3: Morgan.
0: Pardon?
3: Morgan.
0: Ah, Michel Morgan.
3: Ouais.
0: C'était Simone Signoret.
3: Ah, ouais, bah, c'est un peu la même époque.
0: C'est exactement la même époque, vous n'étiez pas très très loin. Pour son rôle dans Les Chemins de la Haute Ville, du Britannique, le réalisateur Jack Clayton, Oscar de la meilleure actrice française, donc pour Simone Signoret en 1960. C'est la première actrice française à remporter cet Oscar. Bon,
3: d'accord.
0: Et ben malheureusement Alain, il va falloir que Maude puisse éventuellement vous aider demain, si toutefois vous avez un peu de temps.
3: Peut-être, si on arrive.
0: Allez, la bise Alain, merci pour votre sourire et félicitations pour ce beau parcours. Bon courage pour le rangement.
3: Oui, c'est dur.
0: Ah là là là là. La bise.
3: Allez, bonne journée.
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0: Berger et Sia, ça vous dit? Avec Ici Pays d'Auvergne, oui madame, vous avez tout à fait raison. 30-80-00, dernière possibilité de vous sélectionner pour dépasser les 7 points de Christophe. C'est tout de suite, ici, maintenant.

0: la groupie du pianiste de Michel Berger.
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0: Et Pablo de Sebaza, notre dernier candidat. Bonjour Pablo.
3: Oui, bonjour.
0: Bienvenue, ravi de vous accueillir sur l'antenne d'ici, pays d'Auvergne, Pablo. Qu'est-ce qu'on fait de beau dans la vie?
3: Je suis en études actuellement.
0: Ah, ok. Dans quel domaine?
3: Je suis en fac d'éco.
0: Ok, très bien. On a 7 points sur la première marche du podium. Pour dépasser ce score et récupérer votre passe Objectif Auvergne pour visiter gratuitement cette site, et le passe fonctionne pour 2 personnes, il faut répondre correctement à 4 questions de culture générale, dont une question sur l'Auvergne. 3 points si vous avez la réponse cash, directement, sans les propositions. Si vous avez eu recours aux propositions et que vous avez choisi la bonne parmi les 4, vous récupérez 1 point. Et après, on verra si toutefois vous avez besoin d'aller en question double pour dépasser le score de Christophe, notre champion pour l'instant. D'accord ?
3: Pas de souci.
0: 1 minute dans la première manche, et après, peut-être que vous aurez la possibilité de devenir le champion du jour. C'est ce que je vous souhaite. Bonne chance !
3: Merci.
0: Ah bah tiens, on revient sur les phobies. Une personne qui souffre d'élurophobie, A-I-L-U-R-O-phobie, elle a une peur panique de quoi ?
3: Proposition, s'il vous plaît.
0: De la foule, des chats, des ponts, de l'avion. De la foule, des chats, des ponts, de l'avion. Élurophobie.
3: Les chats.
0: Que voit-on sur le panneau de signalisation indiquant une auberge et une auberge de jeunesse? Une auberge de jeunesse et un panneau de signalisation, qu'est-ce qu'on voit dessus?
3: Proposition, s'il vous plaît.
0: Un arbre et une maison, une montagne et une maison, une rivière et une maison, un cycliste et une maison.
3: Un arbre et une maison.
0: Dans l'émission Une famille en or, qui présente actuellement l'émission sur M6?
4: C'est
0: l'autre
4: grand là.
0: Faites vite.
3: Une proposition, s'il vous plaît.
0: Est-ce que c'est Camille Combal, Arthur, Alain Chabat ou Nagui?
4: Arthur.
0: Arthur, ok. Et j'aurais pas le temps de vous poser la dernière question. Ah là, je suis désolé, pas de questions sur l'Auvergne. Je suis vraiment navré, Pablo. Vous avez mis un peu de temps pour répondre. Je suis désolé, vous avez épuisé tout votre temps. Mais on va voir si toutefois vous avez des bonnes réponses. La personne qui souffre d'élurophobie a une peur panique des chats. En effet, bravo, félicitations. A-I-L-U-R-O-phobie, ou comme la félinophobie, gâteophobie, élurophobie, galéphobie, c'est la peur des chats. Voilà. Et ben moi, je ne savais pas, j'ai appris des trucs. Bravo, félicitations. 1 point, Pablo. Le panneau de signalisation qui indique une auberge de jeunesse, oui, c'est un arbre et une maison. Bravo. 1 point de plus, vous êtes à 2. L'émission Famille en or est présentée actuellement par Camille Combal, et non Arthur. Désolé. Oui. Et puis malheureusement vous n'avez pas eu droit à la réponse à la question d'Auvergne, donc je ne vais pas vous la poser. Vous êtes à 2 points, donc je suis désolé. Ça ne va pas suffire pour aller inquiéter notre champion. On se fait quand même la question ultime.
4: Oui,
0: on va la faire pour le plaisir, bien sûr. Allez, le temps qu'on appelle Christophe pour lui dire que c'est notre champion du jour. Pablo, quel est le synonyme du verbe spolier?
3: Gâcher. Non.
0: Ah, c'est voler.
3: Voler.
0: Ah, voler. Ah, ouais. Dommage. Quand on vous spoil, j'ai bien compris, mais là, c'est spolier, en fait.
3: Ouais,
0: quand
3: c'est spolier, oui, j'avais mal compris.
0: Non, il n'y a pas de souci, non, mais j'aurais accepté gâcher, voler. Je sais que vous êtes jeune et que vous divulgâchez, comme on dit, on vous spolie. Bon, Pablo, bravo, c'était un beau parcours. Malheureusement, ça n'a pas suffi. Vous pourrez retenter votre chance si vous avez quelques heures encore, entre 11h et midi, à m'accorder, mardi, mercredi, jeudi ou vendredi, pour récupérer le pass Objectif Auvergne. La bise, Pablo, belle journée à vous, au revoir. Et Cristobal.
5: Oui,
0: bravo. Félicitations.
5: Merci.
0: Vos 7 points qui vous permettent de devenir donc le champion du jour et de récupérer ainsi le pass Objectif Auvergne. Et vous pourrez donc découvrir les 7 sites, l'Aventure Michelin, le Parc Animalier d'Auvergne, le Panoramique des Dômes, le Volcan Lantégie, Roya Tonique, le Grotte de la Pierre de Bolvic et le Château de Murol, et tout ça gratuit pour 2 personnes grâce à ICI Pays d'Auvergne. Bravo.
5: Merci beaucoup. Ben, vous êtes formidable.
0: Ben c'est vous qui l'êtes, hein, avec votre beau parcours. Et vous êtes le champion du jour. Félicitations.
5: Voilà.
0: La bise, Christophe, bon courage et au plaisir, peut-être. Et belle visite grâce au pass Objectif Auvergne que vous venez de remporter. Mesdames et messieurs, si vous souhaitez en savoir plus, allez sur le site objectif-auvergne.fr. Belle journée, Christophe, et merci pour votre fidélité. À bientôt. Au revoir.
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0: Prince of Years, sowing the seed of love, semant les graines de l'amour. Et on vous doit bien ça dans un instant qui débarque avec Enora Malagré. Bien sûr, ce sera après les infos de midi.
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0: Bonne fête Wilfried en ce 12 octobre, midi qui résonne. Ici Pays d'Auvergne, l'édition de la mi-journée présentée par Noémie Guillotin. Bonjour Noémie.
2: Bonjour Laurent, bonjour à tous.
0: Jean-Luc Mélenchon a tenu son premier grand meeting de campagne près de Clermont-Ferrand.
2: Et le leader de la France insoumise pour la présidentielle 2027 a fait le plein hier au Zénith d'Auvergne à Cournon. Plus de 10 000 personnes présentes. Certains ont suivi l'événement dehors sur écran géant. Pendant près d'une heure, le candidat a décliné plusieurs sujets de son programme, les retraites, la dette ou encore la plateforme Parcoursup qu'il veut abolir. Et à la sortie, le public était conquis.
3: Fabuleux, c'est une expérience à vivre une fois dans sa vie et puis s'en rappeler jusqu'à la mort. Il dit tout ce qu'on attend, une justice sociale pour tous, c'est le seul qui est honnête.
4: On y prenait un certain plaisir à l'écouter, parfois c'était drôle, parfois c'était très sérieux, dans tous les cas on trouvait toujours un fond juste, amené de différentes manières.
5: C'était un meeting revigorant parce qu'il nous donne les clés pour comprendre le monde dans lequel on vit, il nous donne aussi des perspectives. On ne cède pas à des discours alarmistes, des discours polémiques, donc ça fait du bien.
6: Et ça m'a

0: Le président de la République, Emmanuel Macron, a rappelé que la mobilisation des jeunes devait se faire dans le calme et dans l'ordre. On y reviendra à 13h sur ICI Pays d'Auvergne. On reviendra aussi sur ce principal de collège touché par un tir d'arme à feu ce matin à Aubagne, près de Marseille. Son pronostic vital n'est pas engagé. Selon les premiers éléments, une enseignante a aussi été touchée et un collégien de 14 ans a été interpellé.
1: Un motard de 54 ans, grièvement blessé en Haute-Loire.
0: Dans une collision avec une voiture survenue ce matin vers 8h30 sur la Nationale 88. C'est au niveau de la commune de Saint-Austien, entre Le Puy et Firminy. La route a dû être coupée à la circulation dans les deux sens pendant plus d'une heure. Le parking Vercingétorix à Clermont-Ferrand, au niveau de la place de Jaude, fermé pour 3 semaines. La ville fait des travaux pour réinverser le sens d'accès qui avait été changé il y a un peu plus d'un an par l'ancienne municipalité.
1: Remontons le temps pour terminer ce journal, s'il vous plaît.
0: Allez, venez, Laurent, on monte en Simca et on part sur la route des vacances, ça vous dit. C'est en tout cas ce que des passionnés se sont amusés à faire samedi lors de l'embouteillage de la Palisse dans l'Allier, le fameux, vous savez, ces bouchons mythiques sur la Nationale 7 qui ont duré jusqu'à la création d'une déviation il n'y a pas si longtemps, c'était il y a 20 ans, explique l'organisatrice de la reconstitution, Magali Carton.
2: L'axe National 7 était le plus direct entre Paris et Menton. Les 1000 km, ce qui a inspiré le jeu des 1000 bornes, les 1000 km pour rejoindre la Côte d'Azur, et il n'y avait pas encore les autoroutes. Donc ça créait des encombrements dans les bourgs traversés, notamment à La Palisse, où on a donc cet angle droit au pied du château de La Palisse qui posait problème, et où on a un lieu de convergence de différents flux dans la ville, ce qui fait que ça a toujours été un point noir, La Palisse. C'était plus de 6 à 7000 véhicules, et dont 3000 poids lourds les dernières années qui circulait dans la ville. C'était devenu quand même assez problématique, mais vous voyez, aujourd'hui on reconstitue des embouteillages mythiques des années 50-60. Les gens prenaient leur temps, c'est que des bons souvenirs. Nous on veut le mettre, c'est une nostalgie heureuse de ces années d'insouciance où les gens attendaient voilà, leurs vacances. C'était le début des 3 semaines de congés payés et tout ça.
0: Et vous retrouvez cette reconstitution de l'embouteillage de la Palisse en vidéo sur les réseaux sociaux d'ICI Pays d'Auvergne.
1: Un petit klaxon. Dans l'autre.
0: Les nuages, bien. Poussez-vous, le soleil arrive. Non, pas du tout.
1: C'est super bien la poire, moi. Avec un soleil qui va briller toute cette journée, les températures encore fort agréables. 15 à 17 degrés pour les altitudes, 19 à 20 pour les plaines. La nuit prochaine, quelques nuages qui arrivent en fin de nuit. Les températures de 8 à 12 degrés. Et pour demain, mardi 13 octobre, un temps très nuageux toute la journée, avec des averses qui peuvent se produire l'après-midi et quelques éclaircies timides. Donc un temps variable pour demain, mardi. Et les températures toujours et encore d'un bon niveau. On attend 16 à 18 degrés sur les montagnes, entre 19 et 21 degrés pour les plaines. Mercredi, c'est du beau. Jeudi, c'est du beau. Le retour des nuages pour vendredi. 12h05, on vous doit bien ça. Bonjour Enora.
3: Sur ICI, on vous doit bien ça.
4: Enora Malagré.
3: Et bonjour à tous, bienvenue. J'espère que vous avez passé une belle après-midi, que ce lundi n'est pas trop dur, on le sait, les temps sont compliqués, mais on va y arriver ensemble, en échangeant des bons plans pour récupérer des sous, éviter les arnaques, en parlant santé, et ça tombe bien, c'est tout ce qu'on fait ici pour vous, parce qu'on estime qu'on vous doit bien ça, et c'est le titre de l'émission. On est ensemble jusqu'à 13h, chers amis, bienvenue. C'est votre antenne, 0810 055 056, vous avez des questions, on a les réponses. Moi, je m'appelle Enora Malagré et grâce notamment à cette merveilleuse bande composée de la patronne, Aude Razo, Madame Antiarna. Coucou Aude.
5: Au garde à vous, s'il vous plaît. Attention. Bonjour, bonjour à tous.
3: Bonjour ma Aude. Notre médecin, Gérald Kierzek. Coucou.
6: Bonjour.
3: Ça va docteur?
6: Tout le monde. Très bien. Pour un lundi matin, on est en pleine forme.
3: Il est déjà midi, mais tout va bien. Notre grande journaliste Elsa Wolinski. Bonjour Elsa.
7: Bonjour.
3: Et Monsieur Bonplan, Valère Coréa.
8: Salut Enora, bonjour à toutes et tous.
3: Et dans un instant, je vous présenterai aussi notre collègue, le journaliste de 60 millions de consommateurs, parce qu'aujourd'hui, gros dossier, notamment sur les robots lave-vitres, les robots de ménage en général. Et puis Gérald Kierzek nous parlera aussi un peu résilience, comment se former au premier secours pour la santé mentale. Et puis Elsa nous dira aussi tout tous les petits noms qu'elle a donnés à ses robots, justement, qu'elle n'utilise absolument jamais. Vous pouvez, je vous l'ai dit, nous joindre au 0810 055 056 et nous laisser, entre autres, des messages vocaux, comme l'a fait Pamela aujourd'hui.
7: Bah, moi, j'ai déjà entendu quelque part que apparemment l'État pouvait prendre de l'argent comme ça, qui dort sur un compte. J'ai 100 euros.

0: sur un vieux compte que j'ai pas utilisé depuis un moment. Est-ce qu'il faut que je m'inquiète ou pas?
1: Très bonne question, Pamela. C'est pour notre Aude, ça.
2: Ne vous inquiétez pas trop, Pamela. Il y a quand même peu de chances que ça vous arrive. Et je vais vous parler de Cyclades.fr, une astuce tout simple pour savoir si vous avez de l'argent qui dort vraiment quelque part.
1: On y répond plus avant. C'est pas français, peut-être, je ne sais pas. Dans une trentaine de minutes. On est ensemble jusqu'à 13h. On vous doit bien ça sur ICI. Je vous l'ai dit en préambule, aujourd'hui, nous allons parler notamment des robots lave-vitres, puisque nos chers amis de 60 millions de consommateurs, je vais y arriver, ils consacrent un grand dossier grâce à Adriane de San Isidoro, que nous recevons à nouveau avec notre... j'arrive pas. Allez, je ce sera sans phrase.
3: Il faut ajouter un... ajouter olé à la fin. Vous allez voir.
1: Ça va pas là. Écoutez, c'est lundi, je sais pas ce qui m'arrive. Comment ça va, Adriane?
4: Ça va bien, moi.
1: Passons à autre chose. Alors, vous avez consacré un large dossier aujourd'hui sur les robots lave-vitre, chère Adrienne. Et c'est Valère Correr qui va vous cuisiner, si je puis me permettre.
5: Alors, les robots lave-vitre, mais aussi les robots pour faire le ménage, on va en parler. Est-ce que ce sont des gadgets? Est-ce que ça peut vraiment nous aider? On va commencer par les robots lave-vitre. J'avoue que quand j'ai vu ce classement, je me suis déjà demandé, mais qu'est-ce que c'est qu'un robot lave-vitre, Adriane?
4: En fait, vous allez avoir deux sortes de robots lave-vitre. Il y en a qui ressemblent à des grosses voitures télécommandées de forme rectangulaire, qui sont équipées de chenilles pour avancer, et d'autres qui ressemblent plutôt à des gros téléphones fixes, et qui sont équipés de patins rotatifs et qui avancent en oscillant par reptation sur la vitre. C'est assez étrange, mais voilà, ce sont les nouvelles créatures domestiques.
3: Ils montent verticalement sur la vitre.
4: Absolument, ils défient les lois de la gravité. Alors, comment est-ce que ça marche?
1: Oui. Alors, elle fait aussi les bruitages, elle ça. N'hésitez pas à la recruter.
4: Du coup, comment ça marche? En fait, on positionne le robot à la verticale sur la fenêtre, on enclenche le bouton de démarrage, et donc là, il y a un aspirateur qui va s'enclencher, qui va permettre au robot de s'accrocher à la paroi, et donc
3: le robot va pouvoir
4: absolument.
1: Le gars est en varap,
4: totalement.
2: Et donc tout seul, il marche tout seul, on n'a pas besoin avec le bras.
4: On délègue absolument toute l'étape de nettoyage au robot, qui va pouvoir donc s'élever, aller à droite comme à gauche, détecter les bords, et en avançant, il va asperger en fait du liquide nettoyant, et en fait ces petits trous sont recouverts de chiffons en microfibre. Il va passer sur les tâches et ça disperse les traces sur la vitre.
5: Donc ça fait un peu gadget quand on en parle, mais enfin ça se vend, et moi je voulais qu'on fasse le point là-dessus, parce qu'il ne faut pas se dépenser inutile, c'est quand même important, parce qu'à chaque fois le robot va falloir le changer de vitre, c'est quand même un peu contraignant. Mais combien ça vaut un robot lave-vitre en moyenne?
4: C'est entre 100 et 450 euros selon les modèles.
1: C'est hyper cher.
4: Donc c'est pas donné. Alors nous on a quand même trouvé un bon robot aux alentours des 250 euros, donc on peut trouver des robots à des tarifs qui sont relativement accessibles.
5: Vous avez fait un classement justement dans le dernier numéro de 60 millions de consommateurs qu'on retrouve en kiosque, je le rappelle. Qu'est-ce qu'on apprend avec ce classement?
4: En fait, on apprend que, si vous voulez, certains robots peinent vraiment à quand même nettoyer certaines tâches. Donc, il y a à boire et à manger. Il y a des robots qui sont efficaces. Il y en a d'autres qui sont aussi beaucoup plus rapides pour laver un mètre carré de fenêtre. Certains vont mettre 2 minutes, d'autres 9. Donc, 9 fois X fenêtres à laver, ça peut être un peu longué. Il y en a qui, en fait, si vous voulez, ce sont des robots qui sont reliés à une station de charge. Ils sont reliés par une espèce de câble d'alimentation qui va relier le robot à cette station. Et donc, selon la longueur de ce câble, le robot pourra aller plus ou moins loin en haut sur la fenêtre.
1: Ça marche sur les très très grandes baies vitrées
4: exactement.
1: Pour les gens très très riches comme si Gérald Kierzek.
3: On rigole, mais personne n'aime faire les vitres. Deuxièmement, des vitres qui ne sont pas accessibles. Oui. Et troisièmement, c'est un vrai sujet parce qu'on voit sur les réseaux sociaux, alors peut-être que je me suis abonné au mauvais compte, mais on voit plein de robots comme ça à des prix effectivement parfois exorbitants.
4: Justement, sur cette histoire d'atteindre toutes les fenêtres, il faut prendre un robot avec un câble d'alimentation très long si on veut aller tout au bout. Et donc, il faut y faire attention.
1: Déjà, si vous avez ce fameux robot pour vitres, appelez-nous, écrivez-nous 0810 055 056. J'aimerais bien vos retours sur expérience, comme on dit. Et nous allons accueillir Claudette de Vézélois. J'embrasse très fort ici Belfort, Montbéliard. Coucou Claudette, lundi chez vous c'est ménage, ma chère Claudette.
6: C'est ça, tout à fait, tous les lundis. Bonjour à vous, bonjour toute l'équipe.
1: Bonjour. Alors, vous aviez essayé ou pas, vous, ça, le robot?
6: Moi, j'ai pas de robot. La nature m'a fait deux mains, deux bras. Et ils vont pas mal. Et ça fait de la gymnastique.
1: Eh ben voilà, j'adore. Donc, vous faites comment, Claudette, pour nettoyer vos vitres? C'est quoi votre petite potion magique?
6: Je n'ai pas des grandes baies vitrées. J'ai une des porte-fenêtres, mais pas de grandes baies vitrées.
1: Ouais.
6: Alors, moi, je prends tout simplement ou une éponge ou un chiffon doux dans une petite bassine avec de l'eau tiède, du vinaigre, quelques gouttes, une fois de temps à autre, je ne fais pas tout le temps, de liquide vaisselle. Et vas-y, je mets tout ça sur mes vitres, j'enlève avec la raclette et j'essuie avec un chiffon doux.
1: Ah, voilà. Oui. Valère, il est quand même de la même école que vous.
5: Bah, ouais, Claudette.
1: Désolée. Adrian.
5: Non mais c'est parfait et en même temps, non mais 60 millions, ils le disent souvent, attention à pas surconsommer, il y a des appareils, c'est quand même un peu des gadgets, peut-être que ça en fait partie, mais c'était bien cet éclairage. Mais c'est vrai que moi, comme Claudette, je fais exactement la même chose et je suis de la team pas de traces sur les vitres. Ça me rend dingue une trace sur les vitres. Donc j'y reviens, hein, je vous le dis. C'est
2: voilà, commençons à vivre ensemble, Valère.
1: À connaître Valère, ça m'étonne pas. Le gars est à peine maniaque.
3: Hypochondriaque, maniaque, obsessionnel.
1: Et c'est pour ça qu'on... Très bon client pour vous, docteur Kerzek.
3: Non, mais je voudrais poser une question entre ces robots comme ça, la vitre, et les nettoyeurs vapeur. Parce que pour le coup, du nettoyeur vapeur, ça peut servir à d'autres choses.
4: Oui, mais alors, les nettoyeurs vapeur, ça va s'utiliser quand même pas mal aussi sur les sols. Là, en l'occurrence, c'est vraiment ce qui est utile avec ce type de robot, c'est qu'il n'y a aucune opération manuelle. C'est surtout ça, c'est autonome. Et donc, si on ne veut pas sortir son escabeau parce qu'on a 10 fenêtres ou une grande baie vitrée, ou juste qu'on n'est pas en condition physique pour
3: attention
4: le faire.
3: À l'escabeau.
4: C'est quand même bien pratique. En revanche, oui, si on est en pleine forme et qu'on a 3 fenêtres à faire, ça ne sert pas à grand-chose.
1: Alors, si vous avez des trucs et astuces comme Claudette, hein, qui nous parlait d'ailleurs, moi ça m'intéresse, pardon, mais au vinaigre, chiffon, raclette, tout ça, on est preneurs, preneuses. Appelez-nous 0810 055 056. On continue de parler de vos robots ménagers. On a des bons plans à venir, mais pour l'heure, nous écoutons De Palmas tomber sur votre radio ici. On est ensemble jusqu'à 13h et il est midi 13, donc on vous doit bien ça.

0: Gérald de Palmas.
1: Merci.
0: Tombé sur votre radio ici. On est ensemble jusqu'à 13h.
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0: Gérald Kierzek qui s'est incrusté sur la désannonce du titre tant il est fier de porter le même prénom que ce grand artiste. Quel coquin ce Gérald Kierzek qui vous parlera dans un instant, chers amis, de votre santé mentale et des premiers gestes de secours. Un peu plus tard dans l'émission, Elsa nous dira les prénoms qu'elle a donnés à ses différents robots.
4: Oui.
0: Un peu comme son collègue Valère Correa, on va en parler dans un instant puisqu'il est au cœur d'un grand dossier, chers amis, j'ai roulé les airs, c'est vous dire. Sur les robots ménagers, nous avons la chance d'avoir notre collègue Adriane de San Isidoro, de 60 millions de consommateurs, qui a consacré un très joli dossier dans le magazine sur les robots La Vitre. Certes, c'est un peu cher, mais Dieu que c'est pratique. Vous êtes très très nombreuses et très nombreux à réagir au 0810 055 056. On prend vos trucs et astuces pour laver les vitres et tout d'ailleurs. Et là pour l'heure, on va parler des robots tout court. Vous savez, ces petits robots qui ressemblent à des soucoupes volantes et qui font le ménage à notre place. C'est pas mal ça, Valère.
5: Bah, en tout cas, ça se démocratise, c'est vrai. Ça vaut quand même relativement cher. Est-ce qu'on est dans une tendance de fond, chère Adriane, sur les robots ménagers? Et est-ce qu'il y en a certains efficaces?
0: Si vous en avez chez vous, vous nous le dites, hein, écrivez-nous.
6: Alors oui, ces robots s'achètent de plus en plus parce que les prix ont tendance un petit peu à baisser avec les années, mais ça reste quand même très cher, hein, entre 100 pour les tout premier prix et plus de 1000 euros pour les modèles les plus onéreux. Alors c'est effectivement très pratique. On le programme quand on va au travail ou quand on va faire ses courses, on revient, le ménage est fait, mais pas toujours nickel chrome. Il y a des modèles qui peinent un petit peu sur certaines surfaces, sur les moquettes, sur les parquets. Parfois même c'est déconseillé de le passer sur le parquet parce que les modèles laveurs peuvent avoir tendance à l'abîmer. L'humidité et le bois, ça fait deux. Et puis après, vous allez avoir des modèles qui sont équipés de brosses, par exemple, bien pratiques pour enlever les poils d'animaux domestiques qui se prennent dans les tapis. Donc, si on en a à la maison, il faut faire en conséquence. Bref, il y a vraiment énormément d'offres.
5: Si on est intéressé par ce type d'appareil, qu'est-ce que vous nous conseillez de regarder? Quels sont les critères importants pour choisir?
6: Oui, alors vérifiez d'abord si vos sols peuvent être lavés avec votre robot. Si vous avez du parquet, peut-être qu'il faudra aller sur quelque chose d'autre.
7: C'est écrit sur la boîte, ça? C'est écrit conseillé pour tel ou tel sol?
6: Non, ils disent, ils mettent en avant les programmes qui sont embarqués par le robot, sans dire évidemment n'achetez pas le nôtre parce que il y a pas X ou X fonctionnalité. Donc oui, il faut faire attention. Pareil, même chose si vous avez un animal, prenez le bon appareil. Ensuite, ça c'est mine de rien, c'est important. Regardez pendant combien d'années ces robots sont mis à jour. Parce que dès qu'ils ne sont plus mis à jour, ou débranchés tout simplement à distance, eh bien, on n'a plus accès à tout un tas de fonctionnalités. Et donc, par exemple, c'est tout bête, mais vous pouvez cartographier la zone à nettoyer et exclure des zones que vous ne voulez pas être nettoyées. Et si votre appareil n'est plus mis à jour et débranché, par exemple, votre robot, il va aller aspirer la cheminée. Et la cheminée, alors, il y a toutes les chances qu'elle soit, qu'il n'y ait pas de feu, heureusement, mais le robot peut se piéger dans les bûches et continuer à essayer de nettoyer
0: et se décharger intégralement. Germinal.
6: Le nettoyage n'est tout simplement pas fait. Donc il faut le remettre à sa station de charge, le recharger et relancer. Donc en fait, si vous voulez, mine de rien, ces histoires de mise à jour, elles sont importantes.
5: Et puis c'est important de se dire qu'on ne le laisse pas en autonomie. Vraiment, c'est la vérité.
0: Vous en avez un, je suis sûre.
5: Oui, mais je viens de recevoir une notification.
0: Non, c'est vrai. Il s'appelle comment le vôtre?
5: Il s'appelle José. Enfin, je l'ai appelé José. Mais c'est une marque. Et là, je viens de recevoir batterie faible. Il faut le charger. Donc je vais le renvoyer sur sa station à distance pour qu'il se recharge un petit peu. Oui, parce qu'il y a une batterie à l'intérieur.
0: Il va tout seul à sa station, charger tout seul.
5: Et c'est là-dessus que je voulais attirer l'attention de celles ou ceux qui...
0: Je lui parlerai, moi, carrément.
5: Si vous voulez en acheter un, attention, on prépare le sol avant de le lancer. C'est-à-dire que là, ce matin, j'ai enlevé les tapis, les fils électriques, j'ai relevé les petits plaids pour pas qu'ils se prennent les pieds dedans. Et oui, il peut, à un moment donné, vous dire la station, je suis bloqué et il faut retourner à la maison. Alors, c'est hyper embêtant.
7: C'est ça que je voulais demander, parce que moi, j'ai pas du tout de robot. Est-ce que, par exemple, les chaises de ma table, il faut que je les mettre sur la table ou
6: Oui, alors ça peut être bien effectivement de préparer, comme le fait Valère, son intérieur avant de lancer un nettoyage, mais sinon aussi avant d'acheter un modèle, vérifier qu'il soit suffisamment compact pour pour qu'ils puissent passer en dessous de vos chaises, dans les interstices de la maison.
5: Un dernier mot, Adrien, sur les droits du consommateur. Quand on achète sur Internet, c'est vrai qu'on n'y voit jamais vraiment, c'est plus en fait. Quelles sont les règles de garantie? Est-ce qu'on a le droit d'essayer un produit si ça ne va pas, on le renvoie, ou de le retourner si quand on le voit, on veut changer d'avis? Voilà, rebriefez-nous un peu sur
6: ça. Alors, il y a quelque chose de très important qu'on achète sur Internet qu'on appelle le délai de rétractation de 14 jours, valable sur tout produit neuf acheté sur Internet. Vous l'achetez, eh bien, vous avez 14 jours à partir du moment où il arrive chez vous pour le tester, et s'il ne vous plaît pas, peu importe, de le renvoyer.
0: Et moi, ça me dit bien de tester un petit José comme ça pendant 14 jours et puis de le renvoyer. Non, mais c'est vrai, parce que moi, je ne sais pas. Je ne sais pas quoi en penser. Vous pouvez nous dire ce que vous en pensez en vrai, les amis. 0810, 055, 056. Je ne sais pas pourquoi je suis réfractaire, non? Elsa, je vous sens un peu dans mon équipe.
1: Mais non, mais moi, déjà, je n'ai pas compris la mise à jour. Je n'ai pas compris ce que vous expliquez. Je suis désolée.
6: Oui, en fait, si vous voulez, ces appareils, ils sont mis à jour à distance par les constructeurs pour maintenir des fonctionnalités à distance. Et en fait, quand ces mises à jour ne sont plus mises en œuvre, vous allez perdre un certain nombre de fonctionnalités, dont par exemple la cartographie ou l'exclusion de certaines zones, qui apportent un vrai confort technologique et d'ailleurs des points sur lesquels les fabricants communiquent. Donc c'est un petit peu comme si vous renonciez à, je sais pas, l'appareil photo de votre smartphone au bout de X années d'utilisation.
3: Donc ça veut dire qu'il faut qu'on fasse nous les mises à jour,
1: c'est ça,
3: et qu'il y a un problème si c'est des sous-marques ou des petites marques ou des opérations comme ça avec une fiabilité discutable, et la boîte coule par exemple, il n'y a plus de mise à jour.
6: Il n'y a plus de mise à jour, et surtout le fabricant généralement, c'est une obligation, doit annoncer le nombre d'années de mise à jour, et ce nombre d'années varie d'un appareil à l'autre.
0: On continue de dérouler cette émission, c'est la vôtre, on l'a construit ensemble, 0810 055 056, partagez-nous aussi vos expériences. Dans un instant, notre docteur Kirzek nous parlera des premiers gestes de secours pour la santé mentale, mais pour l'heure c'est Christophe Maé, il n'y a que de l'amour chez toi sur ICI. Il est midi 23 et nous, on est ensemble jusqu'à 13h, les amis.

0: chez toi, Christophe Maé. On est ensemble jusqu'à 13h, donc on vous doit bien ça, les amis. Jusqu'à 13h,
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0: Et ça discute en antenne, si vous saviez, on s'est en train d'essayer de se donner des plans sur les robots lave-vitre, parce que finalement, Adrian, notre ami de 60 millions de consommateurs, m'a convaincu. Valère donnait des conseils à Elsa sur le petit robot qui vit sa vie tout seul, mais je trouve ça quand même un peu cher. On va donc vous accueillir pour en parler avec vous, 0810 055 056. On va accueillir Annie, qui appelle de Pouilly-les-Vignes. Coucou, ici Besançon. Bonjour Annie, bienvenue.
2: Bonjour.
0: Vous allez bien Annie?
2: Très bien, avec un beau soleil, très bien, merci.
0: Ah, c'est vrai que ça fait du bien au moral, par ces temps un peu durs. Vous avez un appareil, un robot qui lave les vitres, c'est ça?
2: Voilà, oui, j'ai une véranda quand même avec plusieurs vitres.
0: Ouais.
2: Et du coup, c'est vrai que je devais, fallait que je prenne un escabeau pour aller en dehors et tout, tandis que là, j'ai trouvé un robot pas très cher.
0: Combien vous l'avez acheté, Annie?
2: Je l'ai payé 119 euros.
0: 119 euros, je peux vous demander la marque? Moi, est-ce que ça m'intéresse?
2: Parce qu'il y a une marque. J'ai acheté sur un site, mais...
0: D'accord. Ouais. Je vais pas vous embêter, mais dans le sens où 119 euros, et il est super, et il fonctionne très bien.
2: Windows Clinique Robot, mais... Ah oui, il est super, vraiment. Voilà, j'ai une ficelle, je le mets à l'extérieur des vitres, je suis quitte de... Et voilà, tout en faisant autre chose, en surveillant de temps en temps, bien sûr, mais vraiment, c'est nickel.
0: Parfait. Eh ben, merci beaucoup, Annie, pour votre partage d'expérience. Vous êtes en train d'achever de me convaincre, décidément. Au revoir, Annie, passez une belle journée. J'en profite pour, dans la foulée, prendre Liliane, qui a cédé aussi à la tentation. Bonjour, chère Liliane, qui nous appelle de la Tour.
3: Oui, bonjour. Oui, effectivement, j'ai cédé aux sirènes, là, du lave-robot, du lave-vitre.
0: Mais c'est super. Et combien vous a coûté le vôtre, chère Liliane?
3: Environ 200, je crois 268, ah oui. Si je me souviens bien.
0: Ah oui, donc là, c'est une petite gamme supérieure. Et c'est formidable, vous ne pouvez plus vous en passer, je crois.
3: Ah, c'est fantastique. Vraiment, je ne sais pas comment. Mais vraiment, puis c'est économique, je veux dire. Parce ouais. que j'ai maintenant, bientôt l'année prochaine, j'aurai 80 ans. Mm-hmm. Donc, je demandais à une entreprise ou à quelqu'un, bon, c'est bien de faire travailler les autres, mais... C'est un budget vraiment important aussi, les vitres. J'ai deux grandes vérandas, donc voilà. Et maintenant, c'est une vraie merveille. C'est comment dire, presque un jeu.
0: Ah, c'est presque un jeu. Eh ben, merci beaucoup, Liliane. Passez une très belle après-midi. Du coup, j'ai envie de jouer, moi. Hein, Adrian et toutes nos auditrices et nos auditeurs m'ont convaincu ça. Bon, finalement, c'est quand même pas mal, cette affaire.
4: Ben oui, ça permet d'éviter une corvée au quotidien. Ouais. Enfin, au quotidien, quelques fois par an. Et puis, y a quand même une règle qu'il faut rappeler. C'est qu'il faut les utiliser uniquement sur des fenêtres parfaitement planes.
0: Voilà.
4: Parce que sinon, il y a un risque de chute. Donc voilà, c'est quand même, la condition sine qua non, sinon à part ça, vous pouvez y aller.
0: Merci beaucoup, Adrian de San Isidoro. Achetez 60 millions de consommateurs, il y a un super classement. Vous allez voir, c'est formidable. On va continuer de parler de ça, de santé mentale. Mais pour l'heure, c'est l'actualité dans toutes vos régions grâce aux 44 locales de Ici. À tout de suite.
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11: Et si cette semaine, on prenait le temps de redécouvrir les petits trésors de notre région? J'ai deux idées de sortie à vous proposer avec de belles histoires à la clé. Première direction, Artonne, à une quinzaine de kilomètres au nord de Rion, dans le Puy-de-Dôme. Jeudi, à 15h, le village se découvre d'une façon plutôt originale grâce à une visite théâtralisée. Pendant une heure et demie, un guide acteur vous emmène à la découverte de l'église, des anciennes fortifications et des belles maisons bourgeoises et vigneronnes. Et pour rendre la promenade encore plus amusante, quelques énigmes viennent pimenter la visite. Attention, la réservation est obligatoire. Comptez 10 euros par adulte. Deuxième idée, rendez-vous dimanche, ce dimanche, à Saint-Ignat, dans la plaine de la Limagne, au nord-est de Clermont. À 14h, une randonnée patrimoniale de 8 km vous invite à découvrir les richesses méconnues du secteur. Un pont de type Eiffel, un linteau sculpté roman, un château, des pigeonniers et même un monument dédié à des aviateurs anglo-canadiens. Une balade guidée qui permet de mêler grand air, histoire et petites découvertes locales. Et bonne nouvelle, c'est gratuit.
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10: Il est 12h32, chers amis, nous sommes en direct ensemble jusqu'à 13h. C'est votre nouveau rendez-vous quotidien sur Ici. Ça s'appelle On vous doit bien ça. Je suis Enora Malagré et je suis accompagnée de Aude Razo, Madame Antiarnac, notre grande journaliste Elsa Wolinski, Valère Coréard, Monsieur Bonplan et notre médecin aujourd'hui, Gérald Kirzek, qui nous parlera dans un instant des gestes de premier secours pour la santé mentale. C'est capital. C'est votre antenne. Je vous l'ai dit, on est là pour vous rendre service. Ça se passe au 0810 055 056. C'est un WhatsApp, c'est gratuit. Et vous pouvez aussi nous laisser des messages vocaux, comme l'a fait d'ailleurs Pamela aujourd'hui.
12: Bonjour l'équipe. Alors je vous contacte parce que moi j'ai déjà entendu quelque part que apparemment l'État pouvait prendre de l'argent comme ça qui dort sur un compte. Et il se trouve que j'ai 100 euros sur un vieux compte que j'ai pas utilisé depuis un moment. Est-ce qu'il faut que je m'inquiète ou pas? Voilà. Merci beaucoup et puis bonne journée.
10: Mais bonne journée à vous, ma chère Paléna, Pamela, qui nous appelait d'ailleurs via Ici Bourgogne, que j'embrasse. Très bonne question. J'ai aussi entendu ça.
13: Aude. Oui, en fait, Pamela fait référence à une info qui a pas mal tourné ces derniers jours. Le gouvernement qui, pour boucher en partie le déficit, veut prélever de l'argent sur des comptes oubliés en déshérence. C'est le terme officiel. Alors en fait, on parle de comptes de livret d'assurance vie que vous avez tellement oublié, que vous n'avez pas touché depuis tellement longtemps, que votre banque a transféré l'argent à la Caisse des dépôts. Donc premier point, Pamela, déjà c'est une proposition, ce n'est pas voté, donc ce n'est pas fait encore, c'est important de le dire. Deuxième point, pour savoir si ça peut potentiellement vous concerner, petite astuce, vous allez sur cyclade.fr. Cyclade, c'est quoi?
10: Cyclade,
13: c'est
10: comme les cyclades.
13: C-L-A-D-E, c'est le service de recherche des sommes oubliées.
10: C-I-C-L-A-D-E.
13: C'est ça, exactement. En fait, c'est hyper facile à utiliser, je l'ai fait hier, c'est gratuit. Vous entrez votre nom, votre prénom, votre date de naissance et ça vous dit si oui ou non, il y a de l'argent à vous qui dort effectivement à la Caisse de dépôt. Vous avez tellement oublié que ça a été transféré à la Caisse
10: Elsa,
13: des dépôts.
10: Elsa, les yeux se sont illuminés.
14: Je suis allée voir.
13: Ça vaut le coup.
15: Des petites étoiles. Et alors, hier, vous avez essayé?
13: J'ai rien trouvé. J'étais fort déçue. Je me suis dit, mince, c'est dommage. Bon, alors, si la réponse est oui, qu'effectivement, surprise, bonne surprise, vous avez quelque chose, vous pouvez tout à fait demander à le récupérer. Alors, il y a des limites de temps, évidemment, mais elles sont quand même très larges. Tant que vous y êtes, faites la même recherche, d'ailleurs, sur cyclade.fr avec le nom de vos grands-parents ou de vos parents décédés. Il y a peut-être une assurance vie dont personne ne vous a parlé, une épargne salariale qui a été laissée chez un ancien employeur, que sais-je, que vous pouvez peut-être réclamer si vous êtes l'héritier. Troisième point important, selon le texte que propose le gouvernement, c'est pour ça que je préfère rassurer quand même Pamela, si un jour on vous prélève sur de l'argent oublié, effectivement, et que vous finissez par réclamer cet argent que l'État vous a pris, l'État devra vous le rendre. On ne va pas trop s'inquiéter non plus. Puis appelez quand même la banque Pamela pour vérifier que vos 100 euros sont toujours là. Pendant combien de temps ils vont rester? Quelle est la limite, etc. C'est pas mal. Normalement, la banque prévient s'il y a un délai d'inactivité un peu trop important.
10: Merci Aude Razo. C'est au 0810 055 056 que nous répondons à vos questions. Valère, il y a pas mal de réactions d'ailleurs. On a parlé au début de l'émission des robots ménagers. Là, on y va pas, on achète ou pas?
16: Il y a pas mal de gens en tout cas qui en ont. Hein. Ouais. Je vois un auditeur, tiens, c'est Rémi qui possède un aspirateur robot. Il trouve ça génial. Il nous dit. Woody, j'adore, je sors, je le mets en marche et zou, ménage fait. Voilà. Cindy, elle a donné un petit nom à son robot, il s'appelle Robert, alias le robot Bobert. Voilà, globalement, elle est satisfaite. Il est assez docile, même si de temps en temps, il fait des siennes, ne démarre pas notamment, parce qu'apparemment, elle a changé son endroit de recharge. Et puis également, Sylvain, qui a un bon plan, et c'est vrai que je n'y avais pas pensé, c'est la location de robots autonomes. Un robot autonome, ça vaut 900 euros, et lui, il paye 20 euros par mois, et il est ravi.
10: Comme c'est sympa. Continuez à nous donner aussi les bons plans, c'est ça. Hein. On vous doit bien ça. On va écouter Kim Wilde, Kids in America, sur Ici, et on se retrouve juste après. On est ensemble jusqu'à 13h, chers amis.

0: Wild, Kids in America. Midi 39 sur votre radio ici.
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0: 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Et on est avec vous, hein. Vraiment, on est très heureux de faire cette émission pour vous et avec vous au 0810 055 056. Vous qui nous écoutez peut-être en préparant à déjeuner dans votre voiture, dans votre tracteur, à la ferme, en train de bosser. Vraiment, on est ensemble. Il y a beaucoup de réactions par rapport à votre chronique, cher Audrazo.
2: Oui, il y a Claude dans le WhatsApp de l'émission qui me demande de répéter lentement l'adresse internet pour savoir si on a de l'argent qui dort quelque part.
0: Tu m'étonnes.
2: Donc je vais dire super lentement. Ça s'appelle Cyclade. C-I-C-L-A-D-E, donc le service de recherche des sommes oubliées. Donc vous tapez Claude dans Google, Cyclade, C-I-C-L-A-D-E, et argent qui dort, et vous allez tomber tout de suite dessus.
0: Moi aussi, j'y vais de ce pas, juste après l'émission. C'est la semaine de la résilience sur ICI Audrazo.
2: Oui, la semaine de la résilience, très très important qu'on en parle. Qu'est-ce que c'est la semaine de la résilience? C'est apprendre à se préparer aux risques. Un incendie, une tempête, une inondation, un accident industriel. Et nous, ici, notre radio, nous sommes partenaires de cet événement parce que nous, radio, nous avons un rôle majeur d'information dans ces moments-là. On l'a vu notamment cet été avec les incendies en Gironde. On va faire une grande émission Résilience demain midi avec la sécurité civile et on en parle dès aujourd'hui.
0: Et on en parle dès aujourd'hui avec notre docteur Gérald Kirzek parce qu'il y a aussi des premiers gestes de secours pour la santé mentale si vous avez traversé ce genre d'événement.
3: Bah oui, on parle beaucoup de santé mentale, mais en fait, les gestes de premier secours, comment réagir, comment détecter les choses, c'est pas quelque chose qui est très évident. Mm-hmm. On est la deuxième année, grande cause nationale, la santé mentale. Deuxième année consécutive, c'est exceptionnel.
0: C'est dire.
3: Ça prouve que la santé mentale, alors c'est dire que la santé mentale, c'est un vrai sujet, ou que la première année n'a servi à pas grand-chose, parce que c'est aussi possible. Ça concerne les problèmes de santé mentale, 13 millions de personnes, et quand on vit une catastrophe, un événement qui est imprévu, le fait de s'y être préparé, ça permet justement d'être plus résilient, de mieux accepter les choses, rebondir après cet événement catastrophique. Une personne sur quatre sera confrontée à un problème de santé mentale dans sa vie. Autant vous dire qu'on a tous autour de nous quelqu'un qui a un problème de santé mentale, ou qui va avoir, ou nous-mêmes on peut être touché. Donc c'est extrêmement important de s'y préparer. Juste une petite question, vous demandez tous le matin au boulot ou à la maison, ça va ? Est-ce que vous
0: sans
3: attendez la
0: réponse,
3: réponse
0: non, sans l'écouter.
3: Eh oui, et c'est vrai, c'est déjà un sujet, ça c'est le réflexe, mais on n'entend pas l'autre en fait, on n'écoute pas. Et un des premiers réflexes, et je vais vous donner un peu l'acronyme, comment réagir et c'est quoi les premiers secours. L'acronyme c'est aérer, vous allez voir que A c'est déjà approcher, mais le E c'est écouter, et écouter la réponse c'est déjà important. Deuxième chose, les gestes d'urgence, vous connaissez, massage cardiaque ou quelqu'un fait un AVC, vous savez tous que bah, c'est la bouche qui est paralysée, etc. Mais est-ce que vous savez reconnaître des signes de détresse psychique,
0: de
3: problèmes de santé mentale? On n'ose pas, que ça soit des problèmes d'addiction, que ça soit des problèmes au boulot. On voit bien que la personne ne va pas bien, mais on n'ose pas. Ça reste un tabou fondamental. Alors voilà pourquoi ces premiers secours en santé mentale, on peut se former au même titre que les gestes d'urgence. Il y a des associations, là aussi vous tapez dans votre moteur de recherche préféré, association premiers secours en santé mentale, PSSM, et vous allez avoir des formations. Il y a plus de 100 000 personnes qui sont formées. L'objectif, il est d'en former encore plus, et vous allez apprendre à aérer. Alors vous allez me dire, mais apprendre à aérer, quoi? Ouvrir la fenêtre? Ben oui, mais ouvrir la fenêtre mentale. Et aérer, c'est comment, le A, c'est approcher. Approcher une personne sans tabou. Comment essayer de détecter les signes de ça va, ça va pas, les changements de comportement. Et puis après, comment on aborde le sujet avec quelqu'un. Donc ça, c'est le A. Le E, c'est écouter. Ne serait-ce que écouter le ça va. Moi, je demande jamais ça va, en fait. Ou alors, quand je le demande, je demande ça va vraiment? C'est-à-dire que j'écoute la réponse. J'essaye d'être vraiment dans une écoute active. Donc voilà, le A d'approcher, le E d'écouter, et puis ensuite, il va falloir qu'on puisse réagir, bien sûr, et c'est fondamental de pouvoir réagir avec les choses à dire et les choses à ne pas dire, et ça c'est quelque chose qui doit rassurer, qui doit réconforter, donc c'est vraiment important d'avoir des phrases un peu réflexes comme ça, mais encore une fois, avec le cœur, l'idée c'est pas de sortir comme ça des trucs tout faits. Ensuite, le E, c'est encourager à aller consulter, inciter à aller voir un professeur, professionnel de santé, le médecin traitant, le psy, le centre médico-psychologique, parce que vous n'êtes pas psy, l'objectif c'est pas de vous transformer en psychologue. Et puis le dernier R, c'est renseigner, orienter vers les autres ressources, les proches, les associations, les lignes d'écoute 3114, info suicide, etc. Et ben tout ça, vous allez apprendre à ouvrir vos chakras et votre fenêtre mentale.
4: Si vous avez des questions pour notre médecin, 0810 055 056, c'est très important. Elsa Wolanski, puis Audrazo.
5: Moi j'ai une question, comment ça va vraiment Gérald, ce matin?
3: Ben moi ça va bien ce matin, et quand ça va pas, j'ose le dire aussi, ouais. Ce qu'on n'ose pas toujours faire, il y a un gros tabou sur la santé mentale, donc on en parlera tout au long de l'année.
4: N'ayez pas honte aussi de demander de l'aide.
3: Bien
4: moi
3: sûr.
4: Je vous le dis, ça fait 15 ans que je suis suivie par un psy, et si j'avais pas mon petit psy, eh ben je pense que j'irais probablement moins bien. C'est pas grave d'avoir de temps en temps des petites béquilles. Audrazo.
2: Et concernant les catastrophes, inondations, tempêtes, est-ce qu'en fait on minimise aujourd'hui l'impact psychologique de ces événements?
3: Alors, on minimise oui et non. Il y a souvent des cellules d'urgence médico-psychologique, vous savez, qui sont organisées en Gers, les premiers secours, l'urgence médicale, l'urgence de la maison qui va se casser la figure, etc. Mais il y a aussi souvent des psychologues qui sont là en renfort. C'est bien de débriefer tout de suite, sauf que c'est à très court terme. Et en fait, les impacts psychologiques, ils sont à long terme aussi. Ouais. Et le fait de se préparer ces premiers secours en santé mentale ou de se préparer psychologiquement, et on en parlera demain, vous en parlerez bien avec sûr. La sécurité civile, le fait de se préparer, ça permet d'être plus résilient et de mieux, j'allais dire, encaisser, pas vivre, mais encaisser les coups durs.
4: On vous donne des réponses, hein. On vous doit bien ça. C'est votre nouveau rendez-vous quotidien, vous l'avez compris. On va écouter Alain Souchon chez 10 ans.

0: ta gueule, Alain Souchon, j'ai 10 ans sur ICI.
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0: 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Notre docteur Kirzek nous parlait de santé mentale, un des premiers gestes de secours. C'était passionnant si vous voulez le voir en chair et en os. Et je peux vous dire que ça vaut le détour dans le cadre de la Semaine Bleue. Retrouvez-le cet après-midi à 16h au Novotel du Havre. Vous faites une conférence, cher ami, sur le bien vieillir.
2: Exactement, mais c'est toute la semaine la ville du Havre avec plein de partenaires qui organisent sur comment adapter la ville. Et on fera une conférence, il y a des ateliers anti-arnaque d'ailleurs, des ateliers cuisine et santé. Et moi je parlerai du bien vieillir.
0: Eh bien bravo monsieur Kirzek. Nous avons Brigitte qui nous a appelé au 0810 055 056 qu'appelle de Luré. Bonjour chère Brigitte.
3: Bonjour tout le monde.
0: Bonjour. Alors nous avons consacré une large partie de la première demi-heure aux robots ménagers et tutti quanti. Et alors vous Brigitte, vous avez, mon Graal, un robot Karcher. Racontez-nous, qu'est-ce que c'est que cette affaire?
3: C'est un robot, il ne fait pas tout seul, mais il est super, c'est les premiers qu'ils ont sortis, où bon, bah, il faut badigeonner la vitre. Moi je prends un torchon, une petite lingette microfibre, où je mets de l'eau, du produit vaisselle, je badigeonne ma vitre, et après on passe ça. Ça aspire, et ça ne fait pas de trace. C'est vraiment super pour des grandes baies vitrées. Moi j'avais des très très grandes baies vitrées, et c'est vrai que c'est vraiment super.
0: Et vous l'avez acheté combien, Brigitte?
3: Ben moi j'avais acheté d'occasion en plus, que c'est une dame qui ne va pas s'en servir, et j'ai acheté 50 euros.
0: Ah bah ça plaît à Valère Coréard ça.
3: Moi avant je regarde surtout les applications, ce que j'ai envie avant d'aller acheter du neuf.
4: C'est exactement ce qu'il faut faire, comparer et ensuite acheter ou pas.
0: Exactement, comme en amour. Non, je plaisante. Un petit message quand même au Drazo, parce qu'on en a énormément au 0810 055 056.
5: On a Dominique et Martine qui nous envoient un WhatsApp, ils doivent être en couple je suppose, qui ont plusieurs robots, aspirateurs, lave-vitre, piscine. Nous avons abandonné le robot lave-vitre car beaucoup trop de traces malgré le nettoyage des patins. Donc pourquoi tout le monde n'est pas toujours satisfait?
0: À vous de réagir autant et j'embrasse très fort Brigitte. Je vous souhaite une très jolie après-midi. Dans un instant, c'est Elsa qui va nous parler de son rapport intime avec les robots ménagers. À tout de suite.
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0: On est ensemble encore pour quelques minutes dans On vous doit bien ça, jusqu'à 13h précisément, mais pour l'heure. Et d'ailleurs, merci, vous avez été très très nombreuses encore aujourd'hui à nous écrire, à nous appeler au 0810 055 056. On a fait un petit point là sur les robots ménagers, qui du lave-vitre, qui du robot Karcher. Et là, c'est Elsa Wolinski qui va nous parler de son rapport très intime avec les robots.
11: Enfin, très intime, calmons-nous quand même. Attention. Alors, chez moi, c'est vrai, j'ai un placard que j'ouvre avec un peu de culpabilité, figurez-vous. Alors, à l'intérieur, il y a tous ceux que j'ai aimés, ceux à qui j'ai promis une vie merveilleuse, oui, Valère, et ceux que j'ai abandonnés. Non, Enora et Aude, je n'enferme pas mes ex dans les placards. pas du tout les pauvres. Je vous parle de mes robots, de mes robots ménagers, effectivement. Vous savez, moi, je suis très influençable, Gérald. Et en plus, j'ai des TCA, c'est-à-dire des troubles du comportement alimentaire. Donc, en étant très honnête avec vous, je passe ma vie à surfer sur toutes les nouvelles modes et habitudes alimentaires. Je suis de toutes les tendances, mais j'ai à peine pris de nouvelles habitudes qu'un nouveau courant s'annonce et qui conseille en général l'inverse du dernier. Et sachez que chez moi, en plus, chaque changement alimentaire se traduit par, évidemment, à l'achat d'un nouveau robot ménager. Donc, je ne sais plus quoi manger, mais je suis très bien équipée, figurez-vous. Donc, on me dit qu'il faut boire des jus. Très bien. Donc, j'achète un extracteur. Et alors là, je deviens cette femme qui boit du céleri au réveil, même si je déteste le céleri. Mais je me dis... Pareil. Et en plus, je me dis, oh mon petit Marcel, toi et moi, on va repartir sur de bonnes bases. Parce que oui, en plus, je baptise tous mes robots. C'est mon côté famille. On ne sait jamais s'il y a une révolution des robots ménagers, même ménagers. Ils se souviendront que moi, je les ai baptisés, j'ai été gentille, donc ils m'en voudront pas. Bon, ensuite, c'est la mode des smoothies. Adios l'extracteur, j'achète un blender. Marcel, pardon, je te présente Bruno. Lui, il garde les fibres. Puis, on me parle de cuisson vapeur. Bruno, pousse-toi. Voilà, Marie. Avec Marie, je vais manger des brocolis, du poisson et reprendre ma vie en main. Oh là là, je serai heureuse. Et après, c'est la mode du fait maison. J'achète une yaourtière. Bienvenue Chantal. Ensemble, on va préparer nos yaourts le dimanche pour toute la semaine et ça va être super. Et puis arrive l'air fryer, du croustillant, un peu d'huile. Oh là là, Chantal fait une place à David. David,
2: c'est exactement... David.
11: Ben David, c'est exactement ce qui manquait à notre beau. Et sachez que avant chaque livraison, je suis surexcitée. Je regarde des recettes, j'imagine les repas. Toute mon alimentation va changer, ma vie aussi. Je vais être heureuse. Je serai une nouvelle Elsa, une nouvelle moi. Sauf que la nouvelle moi, elle utilise la machine deux fois. Et l'ancienne, elle l'arrange dans le placard. Mais je leur parle, David, Chantal, Bruno, Marcel, vous n'êtes pas seuls, je suis là, je ne vous oublie pas. Vous savez, même ce matin, je vais même en plus citer le philosophe Jean-Jacques Rousseau. Et oui, on jouit moins de ce qu'on obtient que de ce qu'on espère. Effectivement, tant qu'on désire, tout reste possible. Je peux m'imaginer être Jennifer Lopez devant mon smoothie aux champignons mixé à du gel d'algues. Effectivement. Mais à ce stade, je ne rêve plus d'un appareil, mais de devenir quelqu'un d'autre. Ouais. Alors j'appuie sur le bouton, ça mixe très bien les algues, les jus de céleri et les légumes, mais moins les contradictions. À force d'imaginer la vie ou la silhouette que ces robots pourraient nous offrir, on finit par trouver qu'il manque quelque chose à la nôtre, alors qu'avant de voir la pub, on ne manquait de rien. On se disait qu'on était très bien. C'est exactement ça. Mon extracteur me rendait plus heureuse devant mon panier d'achat que sur mon plan de travail. D'ailleurs, plus je fais cette émission avec vous, sachez-le, et plus j'essaie de prendre de bonnes habitudes. Nos échanges la semaine dernière, par exemple, sur les pesticides ou les PFAS, et le Poolgate, m'ont fait réfléchir. L'important, ce n'est peut-être pas le robot, c'est ce qu'on met dedans, et je peux cuisiner simplement sans acheter une machine à chaque nouvelle mode, et surtout ne pas suivre les modes. Oui, tu peux le faire, Elsa, tu vas y arriver. Bon, hier soir, quand même, j'ai vu un robot pour préparer des soufflés. Tout d'un coup, je vous avoue, j'ai eu une montée de désir. Je me voyais déjà sortir du four un magnifique soufflé au kale et à la spiruline avec un rien de chocolat. C'est la recette de Madonna, oui, et Nora. Mais je n'ai pas succombé. Preuve que je vais mieux. Pourtant, je l'avais déjà baptisé Valère.
2: Avec la montée de désir, surtout.
12: Le talent de notre Elsa Wolinski. Et je suis sûre que ça a résonné chez bon nombre d'entre vous, d'entre nous. Moi aussi, j'ai un robot qui s'appelle Erwan pour faire des crêpes, évidemment, en toute logique. Merci infiniment, ma chère Elsa Wolinski. On va continuer un petit peu dans la joie avec notre gagnant. 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Merci.
11: Et ben alors,
2: et c'est pas combien de plan 100 plus 100, combien ça fait?
12: Et c'est Samuel qu'on va accueillir. Bonjour Samuel.
13: Oui, bonjour.
12: Comment ça va, cher Samuel?
13: Ah bah ça va très bien, surtout avec la bonne nouvelle.
12: Ah mais oui, on est vraiment au pied du sapin, mon petit Samuel. Oui, vous êtes retraité, vous avez une grande fille, vous nous écoutez sur Ici Poitou, que nous embrassons. Et oui, Samuel, c'est gagné.
13: C'est bravo.
12: Merci. Et bim, 200 euros dans votre poche à dépenser en carte carburant et dans une grande enseigne pour faire un plein de courses. C'est ça qui est bon. Merci à vous, chers amis, pour cette merveilleuse émission, à la fois du sérieux, mais de la bonne humeur. Merci à ma chère équipe, Céline à la réalisation, qui est à la technique, c'est Kinan, je crois, Sadika au standard et Gwenelle à la préparation. Demain, Audrazo vous l'a dit, grande émission sur la résilience. On est là pour vous. Mais quant à moi, je vous dis, un peu fatiguée, certes, pardon, et limite en crise d'asthme, mais je vous dis à demain, chers amis. Pardonnez-moi. Dans un instant, c'est le trésor de nos régions. Ah, c'est Marine le génie, mais bien sûr.
5: Bonjour Enora, bonjour.
12: Coucou
5: à tout
12: Marine.
5: Le monde.
12: Bonjour.
5: On ira pour débuter ce trésor à Aubagne, où malheureusement le principal et une professeure d'un collège ont été blessés par balle ce matin. Ils sont hors de danger.
12: Ah bah tant mieux.
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12: Et merci d'écouter la radio ici. Il est 13h. Les informations, Marine Logénie.
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12: Marine Logénie.
5: Bonjour à toutes et à tous, bienvenue dans le 13h de nos régions. On ira à Aubagne, je vous le disais, pour débuter ce journal où le principal d'un collège et une professeure ont été blessés par balle. Les ministres de l'Éducation et de l'Intérieur sont attendus sur place. Un élève de 14 ans a été arrêté. On vous explique également cette cyberattaque inédite qui touche depuis la nuit dernière des installations frigorifiques de plusieurs supermarchés, les obligeant à jeter des produits frais. L'appel au calme d'Emmanuel Macron aux lycéens et certains élèves comme Élise commencent à s'inquiéter pour leur avenir si les blocages se poursuivent.
16: Il y a plein de gens qui sont contre le blocus, notamment en terminale, parce qu'ils disent nous, on a besoin d'aller en cours. Donc moi, je suis vraiment pour des blocus ponctuels. Par exemple, là, mardi, tout le monde est mobilisé à l'échelle nationale, mais pas sur des semaines et des semaines. C'est trop long, on perd trop de temps.
5: Une baisse de 12 à 18 centimes par litre de gasoil dans les semaines à venir, est-ce vraiment réalisable? Les distributeurs de carburant sont réunis à Matignon. On consacrera un large dossier au CCAS. Ils ont 100 ans cette année et sont plus fragilisés que jamais, face notamment au réchauffement climatique. Au programme également, une belle victoire de Paul Sexas sur le Tour de Lombardie, le retour d'une voiture iconique, la Dodoch revient en version électrique au Salon de l'Automobile. C'est le 13h de nos régions, vous êtes à la bonne place, nous sommes ensemble jusqu'à 13h30. Un jeune de 14 ans, donc interpellé à Aubagne dans les Bouches-du-Rhône ce matin après la blessure par balle du principal du collège, Joseph Lacanal. Son pronostic vital n'est pas engagé. Une autre professeure a été touchée et les parents sont bien évidemment sous le choc comme ce père d'une collégienne de 3e.
17: Elle m'a appelé de suite, elle était en stress pour me dire que apparemment le proviseur d'établissement s'était fait tirer dessus, qu'il y avait du sang partout, qu'au début les professeurs

0: qu'on a appelé tous les parents qui viennent donc récupérer leurs enfants. Ils sont massés derrière des barrières et les enfants sortent classe par classe en commençant par les sixièmes. Il faut le dire à tous les parents qui seraient inquiets. Tout le monde va bien. Simplement, il y a eu évidemment une émotion énorme. Il y a une cellule psychologique qui a été activée ici par les pompiers, alors que les autorités de l'éducation nationale, mais aussi de la police, sont en train d'appuyer sur le geste de cet enfant scolarisé ici. Il a 14 ans. Il est entré, semble-t-il, selon certains témoignages, avec un étui à guitare dans lequel il avait dissimulé un fusil de chasse. Il a d'abord tiré dans un couloir, sur le plafond du couloir, avant de s'en prendre au principal et à cette professeure en les blessant très légèrement. On ne connaît pas évidemment les motivations de cet élève qui était scolarisé dans ce collège, un élève que le maire, M. Schillari, disait tout à l'heure, normal, comme tous les autres élèves. Donc pour l'instant, ici, c'est le choc, mais les parents viennent récupérer petit à petit leurs enfants et ils sont rassurés par la direction de l'établissement.
1: Merci beaucoup Fabien Ledu pour Ici Provence à Aubagne. J'accueille tout de suite Martine Vassal. Bonjour.
2: Bonjour.
1: Vous êtes présidente LR du conseil départemental des Bouches-du-Rhône. Merci d'être avec nous. Vous êtes sur place à Aubagne, Martine Vassal. Première question, est-ce qu'on en sait un peu plus sur les circonstances et quelle est l'ambiance dans le collège? On imagine c'est le choc.
2: Ben, c'est le choc parce que moi j'ai une pensée pour à la fois les familles et les enfants, qui notamment les enfants qui ont assisté à la scène. Et j'ai aussi une pensée pour bien sûr ce principe, le principal, et aussi les professeurs qui ont été touchés à côté. Le CPE a été exemplaire parce que il a neutralisé l'enfant qui avait ce fusil de chasse. Et c'est vrai qu'il y a un fort émoi et les enfants sont choqués. Les enfants, les professeurs, les fonctionnaires qui travaillent pour le département sont choqués, tout le monde est très choqué de voir qu'un enfant d'une classe de 3e qui a 14 ans puisse prendre un fusil et tirer sur ses professeurs. Donc c'est extrêmement choquant pour tout le monde. Et donc derrière, c'est fondamental de pouvoir effectivement mettre en place toutes les conditions possibles et imaginables pour ne pas que ça se reproduise.
1: En effet, Martine Vassal, c'est le conseil départemental qui est en charge de la sécurité des établissements. Comment vous expliquez cette faille? Il n'y avait pas de portique dans ce collège-là particulièrement?
2: Je suis très en colère. Je suis très en colère parce que dans cet établissement-là, nous avons depuis 2015 sécurisé pratiquement tous les collèges de ce département. On en a encore une dizaine à faire, une grosse dizaine à faire. Et puis, il y en avait cinq qui refusaient, pour des raisons diverses et variées, de sécuriser les établissements. Donc, la Canale en faisait partie. La principale précédente ne voulait pas. Et donc, effectivement, le principal qui aujourd'hui a reçu les coups de fusil, lui, était d'accord. Donc, il était prévu de le faire, mais bien sûr, à la suite de ceux qui avaient accepté avant. Donc là, j'ai pris une décision, c'est de sécuriser et d'accélérer le plan de sécurisation. Et les cinq qui ne veulent pas, on va le faire quand même, parce qu'à un moment, nos enfants, nos parents et nos enfants et nos professeurs ont besoin de se sentir sécurisés dans l'établissement des Bouches-du-Rhône.
1: On entend votre colère, Martine Vassal, aujourd'hui dans le Trésor de nos régions.
2: Il y a eu
1: un manquement de la précédente proviseure, c'est ça que vous nous dites?
2: Il y a eu un manquement de la précédente proviseure qui a refusé, avec son conseil d'administration, qui a refusé que nous mettions les éléments de sécurité qui sont des tourniquets, du grillage autour de l'établissement, de la vidéoprotection à l'intérieur de l'établissement. Vous savez, cet investissement, c'est 1 million d'euros par établissement, en gros, en moyenne. Donc, c'est un investissement conséquent que nous faisons parce que nous voulons que la communauté éducative, que nos enfants soient en sécurité. Oui. Et donc, aujourd'hui, j'ai décidé avec les élus de ma majorité, nous avons décidé de sécuriser même si l'établissement est contre, parce que les principaux changent. Et puis après, derrière, il faut que l'on garantisse ces conditions de sécurité pour tout un chacun. Le monde devient de plus en plus violent, la jeunesse est de plus en plus violente, il faut vraiment que l'on prenne des dispositions sur ça et notamment sur les réseaux sociaux aussi, où on s'aperçoit aussi que cette violence, elle monte au travers des réseaux sociaux. Je pense qu'on a beaucoup de travail à faire. Sur, notamment avec les GAFA, à ce niveau-là.
1: Merci beaucoup Martine Vassal, présidente LR du conseil départemental des Bouches-du-Rhône, d'avoir été avec nous dans le 13h de nos régions, donc sur ce qui se passe à Aubagne, dans ce collège, le principal et une professeure blessée par un tir de fusil de chasse. Un collégien de 14 ans est interpellé, vous avez tous les détails sur ici.fr. Et c'est dans ce contexte, à quelques jours des vacances de la Toussaint,

0: Que les lycéens commencent une nouvelle journée, semaine de mobilisation avec plusieurs blocages d'établissements avant l'acte 5 demain. Ce matin, au moins 8 personnels de l'éducation nationale ont été blessés. Chiffre qui ne prend pas en compte le principal de collège et cette enseignante blessée à Aubagne. C'est dans ce contexte qu'Emmanuel Macron appelle au calme. Il faut donc du calme et de l'ordre, selon le président, qui s'exprimait en marge d'une visite au Mondial de l'Automobile, Port de Versailles.
1: Qu'il y ait des lycéens qui s'expriment, qui réfléchissent à leur avenir, à l'amélioration de leurs conditions de travail, d'apprentissage. Bon, c'est une bonne chose. Et c'est le cas d'ailleurs de ce qui doit se faire dans la vie lycéenne. Nos lycéens d'aujourd'hui, ce sont les jeunes collégiens qui ont vécu le Covid. C'était les jeunes qui étaient en école primaire au moment des attentats. Donc c'est des générations qui ont traversé des épreuves avec toute la nation. Donc c'est une jeunesse qui est aussi confrontée à des vrais défis. Donc ça, on doit l'accompagner, on doit l'aider, on doit la mettre en situation de mieux apprendre. Après, moi, je ne saurais évidemment pas approuver en quoi que ce soit ou justifier quelques violences. Et ce qu'on a pu voir chez les lycéens et chez tous ceux qui, n'étant plus lycéens, viennent profiter de tout cela pour brûler, détruire ou conduire des violences, ça, c'est inacceptable. Ça, il faut le condamner, parce qu'on a besoin d'ordre et de respect. Et ça ne doit pas simplement nous conduire à ne pas regarder en face tout ce qui doit être considéré et accompagné.
0: Un appel au calme aussi chez certains élèves, car le mouvement dure et une inquiétude commence à poindre face à toutes ces annulations de cours et leurs conséquences donc sur Parcoursup et le bac à venir, Alexis Morel.
2: Parmi ces élèves mobilisés devant leur lycée à Paris, certains confient leur dilemme. Poursuivre le mouvement au risque de perdre encore plus d'heures de cours. Iris, en terminale, est préoccupée.
3: Pour Parcoursup, parce qu'ils nous demandent un minimum de notes pour avoir un dossier viable. On n'a pas fait grand-chose et les conseils de classe, ils arrivent très vite. Et on ne sait pas du coup comment ça va se passer. Mais vu que pour l'instant, on n'est pas entendu, ben en fait, on ne peut pas se permettre d'arrêter, même si ça va nous porter préjudice.
2: D'autres, comme Élise, plaident pour une mobilisation plus compatible avec les impératifs scolaires.
4: Il y a plein de gens qui sont contre le blocus, notamment en terminale, parce qu'ils disent, nous, on a besoin d'aller en cours. Donc moi, je suis vraiment pour des blocus ponctuels. Par exemple, là, mardi, tout le monde est mobilisé à l'échelle nationale, mais pas sur des semaines et des semaines. C'est trop long, on perd trop de temps.
2: Et dans les lycées les plus perturbés, impossible de faire comme si de rien n'était, affirme Colline Wiatrowski, enseignante à Villeurbanne, co-secrétaire fédérale de Sud Éducation. À la reprise, il faudra bien, selon elle, que le ministère envisage des aménagements.
5: Éviter que, du coup, à la reprise, il y ait d'un coup des évaluations dans absolument toutes les matières parce qu'il manque des notes, en particulier dans les classes à examen en première et en terminale, qu'il y ait une limitation des thématiques qui sont évaluables pour le bac, etc.
2: Et ne pas pénaliser les élèves, explique cette syndicaliste, notamment des lycées les plus défavorisés qui se sont mobilisés dès le début.
0: Alexis Morel sur ces lycéens qui demandent une autre forme de mouvement, pas de blocage permanent, d'autant que ces blocages et certaines manifestations dégénèrent, on l'a entendu sur ICI, avec des charges policières et au moins 5000 interpellations depuis le début du mouvement, dont énormément d'adolescents. Ça s'inquiète le bâtonnier de Paris pour Louis Degos. L'état de droit est piétiné, et pas seulement pour les mineurs.
6: L'état de droit est piétiné pas seulement pour les mineurs, mais en réalité c'est les conditions des gardes à vue et des détentions qui sont compliquées et difficiles et plus que borderline en France. Il n'y a pas d'adaptation pour les adolescents, ils sont traités de la même façon, et effectivement cette façon-là ne va pas. Dans les commissariats ou les prisons ne sont pas faites, ou les centres de détention ne sont pas faits pour les mineurs, plus particulièrement que pour les majeurs.
0: Le bâtonnier de Paris, Louis Degos, représentant de plus de 35 000 avocats, invité ce matin sur ICI Paris Île-de-France.
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0: Je vous le disais en titre, une réunion est en cours à Matignon avec les distributeurs de carburant. Il s'agit de préparer la mise en œuvre de la mesure annoncée la semaine dernière par Sébastien Lecornu sur la libération de millions de stocks de barils et une baisse de 12 à 18 centimes par litre à la pompe dans les semaines à venir. Michel-Édouard Leclerc, le président des supermarchés et hypermarchés Leclerc, trouve que c'est une bonne opération, mais qu'elle est complexe. On l'écoute.
8: Normalement, si cette opération, j'insiste, qui est complexe, qui doit être négociée, il n'y a pas que les grandes surfaces qui distribuent des carburants, si elle est montée telle que le gouvernement le propose, oui, il y aura des baisses de prix à la pompe au mois de novembre. En tout cas, je peux vous dire une chose, c'est que Leclerc et Système U, puisqu'on achète ensemble, si on achète moins cher, on vendra à l'euro près, au centime d'euro près, on vendra moins cher. Et je pense que les grandes surfaces sont aujourd'hui dans une telle concurrence, D'ailleurs, c'est pas que sur les carburants, c'est sur l'ensemble du panier de la consommation. Les grandes surfaces aujourd'hui ont intérêt à être le moins cher, et donc on a une sacrée bagarre depuis les carburants jusque d'ailleurs la recharge électrique aujourd'hui.
0: Michel-Édouard Leclerc, qui est donc reçu en ce moment à Matignon avec d'autres distributeurs de carburant, les supermarchés Leclerc, qui comme ceux du groupe des magasins U et Intermarché, subissent une cyberattaque depuis cette nuit sur les frigos de plusieurs magasins, forçant parfois à jeter les denrées réfrigérées ou congelées. Les précisions avec vous, Antoine Deyana.
9: À ce stade, deux groupes ont confirmé avoir été ciblés par cette attaque, Intermarché et Coopérative U, Super U et Hyper U. Selon eux, l'entreprise danoise Danfoss, qui fournit les systèmes de régulation du froid de leurs magasins en France, a été victime d'une cyberattaque. On ne sait pas pour l'heure si d'autres grandes surfaces françaises sont concernées. Les températures de consigne des réfrigérateurs et congélateurs ont été modifiées à distance par les malfaiteurs jusqu'à 50 degrés. Résultat, une centaine de magasins Intermarché, selon un premier bilan, ont dû vider leurs équipements frigorifiques et jeter les denrées alimentaires qui s'y trouvaient. Le réseau Coopérative U confirme lui aussi être touché, sans préciser pour l'instant le nombre de magasins concernés. Son président, Dominique Schecher, dénonce sur X une attaque d'une extrême gravité inédite. Les équipes techniques sont, dit-il, mobilisées pour rétablir les installations.
0: Précision signée Antoine Deyana pour ICI. Vers une hausse des factures d'énergie, le prix de référence du gaz va augmenter de 6,6% au 1er novembre pour une majorité de ménages français. Ce prix permet aux fournisseurs de fixer le montant de leurs offres. Les députés passent à table avec un gros sujet au menu cette semaine, le budget de l'État pour 2027. Et parmi les pistes étudiées, il y a une proposition de loi sur les tickets restaurants qui veut notamment pérenniser l'achat de produits alimentaires avec ces fameux tickets. Mais certains veulent instaurer un double plafond. On resterait à 25 euros pour un repas au restaurant, mais pour les achats en magasin, on passerait de 25 à seulement 10 euros. Et ça, c'est une mauvaise nouvelle pour ces Normands croisés à Cherbourg par Pierre Coquelin.
10: Pour Maxime, salarié dans l'industrie, le ticket resto, c'est un geste presque automatique à l'heure du déjeuner.
11: Tous les jours, tous les midis pour manger. Principalement en boulangerie et les week-ends pour faire des courses.
10: Pas forcément donc pour aller à la table d'un restaurant, même constat pour Amanda qui travaille dans le nucléaire.
12: Avant c'était les restos, mais avec les augmentations des prix, du coup on est bloqué uniquement à 25 euros. Payer 25 euros au resto et après complété par la carte bleue, donc parfois je le fais, parfois j'ai la flemme.
10: Chaque mois, Cyril a 150 euros de tickets restaurant. Il ne les consomme pas tous. Selon lui, passer de 25 euros à seulement 10 en grande surface chaque jour, ce serait un mauvais signal au vu de l'inflation.
11: Sur un caddie de course, retirer 25 euros, c'est quand même pas mal. De toute façon, on peut l'utiliser que pour l'alimentaire, donc il n'y a aucune justification.
13: C'est pas un ticket caddie, c'est un ticket restaurant.
10: Sandrine Poulain tient le restaurant, le Café du Port à Cherbourg.
13: Le midi, les gens ils mangent le menu du jour. 25 euros, on est pile poil dans le montant. Il y a des frais dessus, donc c'est pour ça qu'il y a beaucoup de restaurants qui les prennent pas, mais il faut que les restaurateurs fassent l'effort de les prendre pour pas qu'ils finissent dans les supermarchés.
10: Selon une étude pour l'entreprise OpenEat, en 2026, 44% des tickets restaurants sont utilisés dans les grandes surfaces en France, contre 31% en restaurants et 25% dans les commerces alimentaires.
0: Pierre Coquelin, ICI Cotentin, environ 6 millions de salariés bénéficient des tickets resto. À suivre, les suites de notre grande enquête ICI sur les PFAS dans les œufs, les CCAS qui n'y arrivent plus face à une explosion de la précarité. Ils lancent donc un fonds de dotation pour attirer les financements privés. Et puis, le chouchou du cyclisme français refait parler de lui après sa victoire sur le Tour de Lombardie. On vous reparle donc de notre enquête sur la présence de polluants éternels dans les œufs qui a des conséquences concrètes. La semaine dernière, le réseau des radios locales ICI et la cellule Investigation de Radio France révélaient que plus de la moitié des œufs recueillis un peu partout en France présentaient des traces ou des taux importants de PFAS, les polluants éternels. Et certains élus ont décidé de réagir depuis, comme le maire du Boulou au sud de Perpignan, où les taux relevés sur les œufs prélevés étaient trois fois supérieurs à la norme autorisée. Patrick Française a donc réclamer auprès de l'ARS et des services de la préfecture des analyses pour comprendre d'où venait la pollution.
14: Ça a été une grosse surprise. C'était un secteur où on a quand même pas mal de jardins familiaux, etc. Donc non, j'avais aucune indication sur la possibilité qu'on trouve ce type de polluant.
15: Passé la stupeur, qu'avez-vous décidé ?
14: Bien sûr, la priorité absolue, c'est de protéger la population. Donc pour ce faire, nous avons pris contact avec les services de l'État, notamment l'ARS, l'ADREAL, tous les satellites concernés, dans le but déjà de vérifier si cette contamination peut être présente dans d'autres parties du territoire, premièrement, et de savoir, d'avoir des éléments précis sur l'origine et l'étendue. Il y aura des prélèvements au niveau du sol, ils vont examiner le parcours, l'historique, en fait, c'est avoir une idée précise de l'origine, une identification également de la pollution, pour être précis, est-ce qu'il n'y a pas autre chose, voilà. Le but, c'est comprendre et adapter en fonction des éléments qui nous seront communiqués.
0: Voilà, le maire du Boulou au micro ici, Roussillon, de Stéphanie Morin.
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0: L'Isoloir, ici, vous invite un peu partout en France. Vous en avez l'habitude désormais à vous exprimer à 6 mois de l'élection présidentielle sur vos espoirs, vos envies, vos attentes, mais aussi vos craintes et vos angoisses. Parmi ces craintes, beaucoup nous parlent de la situation internationale et de la crise climatique, comme Benjamin qui est passé par l'Isoloir, ici à Poitiers.
17: Honnêtement, pas grand-chose. La situation internationale se dégrade très vite. Ça c'est assez angoissant, y compris avec des puissances nucléaires, donc c'est voilà, des choses angoissantes. Pareil sur la question de la transition écologique, où j'arrive pas encore à voir de basculement ni dans les mentalités, ni dans les politiques mises en œuvre, ni dans les choix des acteurs économiques, enfin j'arrive pas à le voir. Ce qui me rend optimiste d'une certaine manière, c'est que, en tout cas moi sur la question environnementale, je pense que quoi qu'il arrive, le basculement il aura lieu, c'est-à-dire en fait même si on veut pas passer à l'électrique, ou même si on veut pas réduire certaines choses, bah en fait à un moment, on n'a plus de pétrole en Europe, on n'a plus de matériaux, et donc on va devoir réinventer nos sociétés. Et je pense que ce moment-là va quand même être un moment très intéressant. On va devoir refaire un contrat social différent. Et ça, c'est intellectuellement et socialement très enthousiasmant, même si j'ai peur que ça se fasse dans la douleur, d'être fait très volontairement et avec prévision.
0: Et si vous voulez faire comme Benjamin, passer par notre isoloir ici, vous retrouvez l'isoloir le plus près de chez vous sur notre carte interactive sur ici.fr. Une urgence climatique qui impacte directement chaque citoyen, chaque organisation, chaque établissement public aussi. Coup de projecteur dans le 13h de nos régions sur les CCAS, les centres communaux d'action sociale, 100 ans après leur création. Ils n'arrivent plus à aider tout le monde. Et pour provoquer un déclic, aujourd'hui, ils appellent à un fonds de dotation pour trouver de l'argent. Bonjour Luc Carvounas.
18: Bonjour.
0: Merci beaucoup d'être avec nous. Vous êtes maire d'Alfortville, président de l'Union nationale des CCAS. Pour celles et ceux qui nous écoutent, même si c'est
18: un acronyme dur, hein.
0: Un acronyme peut-être un petit peu compliqué, est-ce que vous pouvez rappeler aux auditeurs, aux auditrices ce qu'est un CCAS ?
18: Alors, le Centre communal d'action sociale que l'on trouve dans nos communes gère plusieurs compétences. L'une qui est obligatoire, on appelle ça la domiciliation pour les personnes qui n'ont plus de résidence, qui sont sans domicile fixe. Ça ne veut pas dire forcément qu'elles sont à la rue, mais elles peuvent dormir chez un ami, chez un parent. Mais pour qu'elles aient accès aux droits, il faut que le CCAS leur permette d'avoir une boîte aux lettres. Mais la boîte aux lettres n'est pas la seule chose. Il faut faire tout un accompagnement social avec nos travailleurs sociaux notamment, pour les réinsérer, les aider à trouver un logement, un travail. C'est un gros boulot. Mm-hmm. Vous avez aussi, nos CCAS, nous gérons 60% des résidences autonomes en France pour nos grands-parents ou nos parents. Nous gérons sur les 7500 EHPAD dans le territoire national 10%. Et donc vous voyez, nous sommes sur le grand âge, la dépendance, nous sommes aussi sur les solutions, la politique du handicap, de l'inclusion évidemment, et puis après on a ce qu'on appelle les compétences facultatives, c'est tout ce qui est aide alimentaire, aide à payer son gaz, son électricité. Vous voyez, moi j'ai même créé une aide, parce que c'est en fonction aussi de la volonté politique de chaque président ou présidente de CCAS. Mmh. Moi, chaque année, pour une partie de ma population, étudiants, des retraités, des gens précaires ou au chômage, je prends en charge pour leur animal la visite annuelle, vous savez, pour faire les vaccins, etc. Parce que c'est important dans une famille.
0: C'est
18: un coût, et il faut être présent à peu près sur tout. Et on est un peu les couteaux suisses, les CCAS.
0: Et aujourd'hui, sur ici, à Luc Carvounas, vous tirez la sonnette d'alarme. La situation se dégrade.
18: Alors la situation se dégrade quand vous voyez qu'on a fait une enquête flash il y a la semaine dernière, où 63% de nos adhérents nous disent qu'aujourd'hui, ils traitent des travailleurs pauvres, des gens qui ont un contrat, qui sont en CDI ou en CDD, et qui pour autant, dès la moitié du mois, ne peuvent plus vivre. Donc ça doit attirer notre attention. On l'avait fait déjà il y a 2 ans auprès de la ministre de l'époque sur la pauvreté, la précarité qui était en train de s'installer en France. 15% de nos concitoyens qui sont sous le seuil de pauvreté. Et pour autant, quand on a, c'est malheureusement notre cas, nous, l'Union nationale des CCAS, 10 ministres de la solidarité différents en 10 ans.
0: C'est beaucoup.
18: C'est beaucoup. Alors ce soir, Jean-Pierre Farandou, ici, dans cette belle maison de la radio où nous faisons chez vous notre centenaire sous le patronage de Emmanuel Macron, nous allons avoir un beau plateau pour consacrer ces 100 ans. Vous avez raison, on a été créé il y a 100 ans. C'était Eugène Avinet, maire du Losse dans le Nord, qui a créé en 1926 le premier CCAS de France. Ça s'appelait à l'époque le Bureau de Bienfaisance. Voilà. Ouais. Et aujourd'hui, évidemment, on est sur des champs et des politiques publiques très différentes, mais en même temps très larges.
0: Toujours un devoir de bienfaisance, mais les moyens ne suivent pas. Je vous propose d'écouter une illustration de cette difficulté à Igny, petite ville de l'Essonne, où les agents du CCAS ont été très sollicités pendant les canicules de cet été. Reportage signé Myriam Roch-Massarin.
19: Une dizaine de personnes accompagnent toute l'année les Ignissois les plus vulnérables. L'été, en cas de canicule, ils sont aussi chargés d'appeler tous les jours environ 200 seniors inscrits sur un registre communal. Parmi eux, Bernard, 77 ans.
20: On est rassuré, malgré qu'on ait des enfants qui nous appellent le soir, on sait que dans la journée, on a des anges gardiens qui veillent sur nous.
19: Lors des dernières canicules, lui et son épouse, Vérène, attendaient ces appels avec impatience.
21: C'était un moment de réel réconfort. Les appels éclairaient nos journées. Ça dure pas très longtemps. Elle demandait comment j'allais, si tout allait bien. Et puis j'en profitais pour leur dire merci. Ben Annabelle et Aurélie, merci.
19: Annabelle, salariée du CCAS, a appelé une vingtaine de personnes par jour.
22: Tous les matins, on prenait à peu près 1 heure de notre temps pour appeler les seniors. On ressentait quand même beaucoup d'inquiétude par rapport aux personnes âgées qui s'inquiétaient de la durée de ces épisodes caniculaires et puis que ça va être surtout de plus en plus long.
19: Une mission qui s'ajoute à toutes ces tâches quotidiennes. Et quand on demande à la directrice du CCAS d'y Chloé Santini, si le centre est suffisamment doté pour faire face au réchauffement climatique, la réponse est claire.
23: Non, clairement, on n'a pas essayé. On continue d'augmenter et qu'il fait forte chaleur entre juillet et août sur toute la période. On n'aura pas assez de moyens humains pour pouvoir répondre et faire les appels tous les jours et éventuellement plus, parce que si les seniors sont pas bien, il faudra éventuellement qu'on engage d'autres missions et on n'aura pas les moyens humains et donc financiers par derrière.
19: Surtout que le registre communal des seniors est amené à grossir d'ici l'année prochaine. Les personnes âgées, donc, sont touchées, mais pas que, explique Loïc, l'un des
24: Il y a des gens qui viennent régulièrement, des seniors ou des gens qui sont un peu plus coupés socialement, qui viennent nous voir juste pour saluer, pas forcément parce qu'ils ont un rendez-vous.
19: Ces personnes-là ont été privées de leur centre social cet été. Impossible de les accueillir dans le bâtiment. Il y fait bien trop chaud pendant les journées de canicule. La mairie prévoit d'y installer une salle climatisée afin d'éviter que le lien social ne soit rompu lors des prochains étés.
0: La Myriam Roch-Massarin pour ici, on l'a entendu, il y a désormais de plus en plus fréquemment les problématiques de canicule, d'incendie, de tempête. Ça, c'est un nouvel élément à prendre en compte pour les CCAS.
18: Alors, malheureusement, c'est vous avez raison, c'est une chaîne de catastrophes climatiques. Déjà ce qu'on a vécu cet été, enfin depuis le mois de mai, ces 5 canicules successives, on est déjà dans les températures qu'on nous annonçait pour 2040. Hein. On est en 2026. Et donc, j'entends hein, ce qu'a dit cette personne d'Igny, et je la comprends, parce que là aussi, on nous avions, après la deuxième canicule, sollicité nos adhérents pour savoir comment ils avaient mis en œuvre justement le registre canicule de 2003. Et tous nous ont répondu que ça fonctionnait, mais que ils se sont sentis, tous les agents de nos CCAS, très seuls devant ces successions de canicules, de mobilisations, y compris les week-ends. Et j'en ai parlé avec la ministre des personnes âgées. Je lui ai dit, il faut qu'on change de paradigme. On peut plus se contenter d'avoir le registre de 2003 toujours abondé. Et c'est très bien. Qu'est-ce qui a changé entre 2003 et 2026? En 2003, les gens mouraient dans les EHPAD. On a donc mis en œuvre toute une série de bonnes pratiques. Mais là, les personnes mouraient chez elles, à domicile, seul. Moi, j'ai eu 11 morts dans ma commune d'Alfortville. Ouais. Et il faut vraiment que l'on se dote d'une autre stratégie par rapport à ces crises que l'on va subir de plus en plus.
0: D'où cet appel à un fonds
18: tout à
0: privé
18: fait.
0: Pour aider les collectivités.
18: Alors, c'est pas un fonds privé, c'est le fonds de dotation de l'UNCAS, qui est une entité indépendante juridiquement et de manière associative de l'UNCAS. Hein, on n'a pas voulu mélanger les choses dans nos statuts, qui est présidé par Marie-Hélène Millet. Ce fonds va solliciter les entreprises au mécénat pour pouvoir avoir une trésorerie, un fonds, hein, comme ça, cela s'appelle, pour aider nos communes, nos CCAS, quand ils vont subir des inondations, des incendies, des tempêtes. Et là, on sera prêt, on sera là. C'est un état d'esprit très différent de ce que l'AMF a fait et a mis en place, où il sollicite les collectivités. Là, c'est le privé. C'est le privé qui répond présent à nos sollicitations.
0: Eh bien, appel bien entendu. Merci beaucoup, Luc Carnouvas, maire d'Alfortville, président de l'Union nationale des CCAS, d'avoir été avec nous dans le 13 heures de nos régions, notamment sur cet appel aux investissements privé. Un petit mot pour vous dire qu'un nouveau spectacle musical devrait voir le jour, et oui, autour de Dalida. Il sera joué au Dôme de Paris en octobre 2027. On l'écoute un tout petit peu ? Ah, on l'écoute pas, c'est pas grave. Ça promet d'être de qualité en tout cas, puisque aux manettes, il y a Thomas Joly. Figurez-vous, vous avez tous les détails sur ici.fr. Je vous dis à demain, même heure, même endroit. Merci beaucoup de nous avoir suivis.
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25: Jean-Luc Guillet.
26: L'Orchestre Symphonique des Dômes, placé sous la direction artistique de Kanako Abe, vous invite à un voyage musical dans l'univers de Hayao Miyazaki. Au programme, les célèbres musiques composées par Joe Hisashi pour Le Voyage de Chihiro, Mon Voisin Totoro, Princesse Mononoke ou encore Kiki la Petite Sorcière, et bien d'autres films d'ailleurs. Trois concerts sont proposés les 16, 17 et 18 octobre à Thiers, à l'espace à Pont-du-Château, au Caméléon, puis à Roya, au Casino, tarif plein 20 euros, tarif réduit 10 euros pour les moins de 25 ans. Et c'est gratuit pour les moins de 12 ans. Renseignements sur le site officiel de l'Orchestre Symphonique des Dômes. Vichy Jazz revient pour sa troisième édition. Ce sera du 16 au 18 octobre. Au programme, jazz manouche, swing, jazz New Orleans, conférences et concerts dansants. Rendez-vous à la salle des fêtes et à la médiathèque Valérie Larbeau de Vichy. Tarif de 10 à 18 euros. Et les réservations sont conseillées. Où ça ? Rencontre-arioso.fr.
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0: Tamitsuko, Fred Chichin, Catherine Ringer, réunis pour l'éternité. Et leur musique qui reste bien vivante. C'est comme ça, à l'instant, sur Ici Pays d'Auvergne.
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0: Bonjour à toutes et à tous. Déjà lundi, c'est dingue, hein. Ah non, mais c'est dingue comme ça file les week-ends. Alors vous allez me dire, il n'y a pas que les week-ends qui filent vite. Le temps, en général, passe vite et le phénomène s'accélère lorsque l'on avance dans l'âge. Vous trouvez vous aussi, hein? Ouais. Bon alors profitons de cet après-midi ensemble pour prendre le temps d'écouter vos chansons préférées, enfin nos chansons préférées, et ceux des années 70 jusqu'à aujourd'hui. Des chansons qui sont bien souvent source de bons souvenirs, qu'elles font ressurgir. D'ici à 17h, il y aura aussi des idées de sortie, mais aussi de découvertes de notre région. Tiens, dans moins de 10 minutes, nous irons à Saint-Baudet-Pré-Rion avec Patricia Farral, à une adresse très gourmande à nous faire découvrir. Avant cela, le superbe duo Johnny Hallyday-Carmel, et celui qui sera en concert le 27 novembre prochain au Zénith d'Auvergne. Florent Pagny, le braquage des sentiments.

0: Quelle chanson, mais quelle chanson! Encore un bijou signé Jean-Jacques Goldman, mais aussi Michael Jones, qui a écrit les paroles anglaises de ce succès interprété par Johnny Hallyday et Carmel. Olivia Newton-John avec Physical, c'est dans 3 minutes. Mais pour l'heure, Patricia Farah nous invite à découvrir une bonne adresse conviviale qui vous fera assurément saliver.
1: Je vous emmène dans un lieu de vie et de gourmandise, dans une petite commune du Puy-de-Dôme. Nous sommes à Saint-Bonnet-près-Rion et nous allons au Bouchon Braillot. Bonjour messieurs.
2: Bonjour.
1: Comment vous pourriez définir cet endroit pour vous ?
2: Allez, je vous laisse.
3: Un endroit très convivial, qui au cœur, en plein centre de notre village, fait le bonheur de tout le monde, des associations, des personnes du village, des anciens aussi, parce que ça fait un lieu de discussion à proximité. L'accueil est très bien, et en plus de ça, la cuisine, n'en parlons pas, c'est vraiment agréable. Pour nous, c'est une fierté, pour nous, pour le village.
4: Une chance formidable d'avoir une enseigne comme celle-ci, et qu'on avait perdu depuis très longtemps, et c'est un renouveau pour nous, pour notre village, et nous, alors, c'est que du bonheur.
1: Alors, tous les deux,
5: on est associés père et fils. Stéphane Bardin, père.
6: Et donc Mathieu, le fils.
5: Ouais, on est tous les deux restaurateurs. Moi, je suis plus spécialisé dans les desserts, la restauration en général, l'accueil, le bar. Et Mathieu est dans la partie cuisine.
1: Mathieu, je peux vous suivre en cuisine ?
7: Oui, bien sûr.
1: Alors voilà votre antre.
6: Voilà, c'est ça. Alors moi, j'ai une formation de cuisinier et de charcutier. Alors aujourd'hui, vous allez retrouver les fromages de tête maison. Il y a un pâté croûte maison. Ça, c'est la spécialité de la maison, la graine de moutarde, pistaches, cornichons et noisettes, dans des plats très charcutiers. En plat du jour aujourd'hui, ça sera une bouchée à la reine.
1: Puis la décoration, elle est vraiment sympa. Cuisine maison pour bien manger, petits plats mijotés, confiture maison, pâtisserie. C'est un très joli panneau qu'on voit ici sur un mur beige. Des petits sets de table à carreaux rouges et blancs.
6: Voilà, pour faire un rappel bouchon lyonnais.
1: Et la fameuse vitrine de dessert. Qui est-ce qui fait les desserts? C'est votre papa?
6: Voilà, c'est ça. Le flan pâtissier, les tartes aux myrtilles.
1: Me voilà derrière le comptoir. On est toujours bien derrière un comptoir.
5: Oui, et puis on est un peu plus haut que les autres, donc on a l'impression d'être...
1: C'est ça, on domine un peu là.
5: c'est ça. Mais on a des clients formidables en face de nous, donc on est très heureux de les accueillir. Un vrai esprit de village, où tout le monde joue le jeu, vient régulièrement au bistrot, au restaurant. À chaque fois qu'on fait des animations culinaires, ça répond présent.
1: Ça marche bien.
5: Oui, ça marche très bien. On est content tous les jours. C'est à peu près plein. On a une cinquantaine de places assises. Donc un peu plus avec la terrasse, mais c'est souvent plein, oui. Le Bouchon Braillot, bonjour.
1: Margot et Béa, c'est bientôt le coup de feu, là.
8: Oui, ça va bientôt démarrer, là.
1: Ça doit être agréable de travailler ici, dans cette belle ambiance.
8: Oui, j'adore me lever le matin et venir au Bouchon Braillot et trouver mes clients.
9: Notre chef Mathieu qui cuisine les produits locaux admirablement bien. Vous voyez, vendredi, c'est la tête de veau. Donc ici, c'est un peu cette ambiance. La tête de veau, c'est comme une petite fête. Bienvenue au Bouchon Braillot. Donc vous avez trois entrées au choix, le pâté croûte à la graine de moutarde, pistache et noisette, le fromage de tête maison ou la petite salade du jour.
1: Eh bien, je vous souhaite à tous un bon appétit.
3: Merci beaucoup.
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0: Olivia Newton-John avec Physical. Alors on pense toujours à Olivia Newton-John pour ses duos avec John Travolta dans le cadre du film Grease, des tubes comme You're the One That I Want ou encore Summer Nights. Mais elle aussi, elle a fait d'autres choses en solo. Elle a remporté de nombreux prix, dont 4 Grammy Awards. Elle a vendu plus de 100 millions de disques à travers le monde. Non, vraiment, sacrée carrière pour Olivia Newton-John. Il est 13h51, les infos dans moins de 10 minutes pour nous y emmener. Yann Muller et les Oies Sauvages, et puis les Tournesols de Marc Lavoine.
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0: Marc Lavoine et les tours de sol dans vos chansons préférées qui reviennent dans deux minutes avec Kenny Loggins, Oshi, mais aussi Umberto Tozzi et Joe Cocker.
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0: Je souhaite une excellente après-midi sur Ici, Pays d'Auvergne. Il est 14h. Les infos, Marine Le Génie.
2: L'effroi au collège Joseph Lacanal d'Aubagne après des tirs visant le principal et une enseignante blessée aux jambes. Leur pronostic vital n'est pas engagé. Le suspect est un collégien de 14 ans. Il a été interpellé. Les ministres de l'Intérieur et de l'Éducation nationale se rendent sur place. Plusieurs centaines de supermarchés visés par une cyberattaque. Cela concerne les enseignes de la coopérative U, Leclerc et Intermarché. Ce sont des installations frigorifiques qui sont touchées. Le hacker a forcé la mise en route du système de dégivrage. La température des frigos est passée de -20 à +50. Les salariés ont eu pour ordre de jeter les produits qui sont totalement perdus. Le prix de référence du gaz va augmenter de 6,6% au 1er novembre. Ce prix repère sert aux fournisseurs à fixer leurs tarifs et concerne donc une majorité de Français. Les deux tableaux de Renoir retrouvés après le cambriolage du musée à Cannes-sur-Mer début septembre ont été légèrement endommagés. Précision du procureur de Marseille. Le magistrat parle d'une déchirure sur l'une des deux œuvres. L'autre tableau a été abîmé au niveau du cadre. Actuellement, 4 suspects sont mis en examen. Les 2 suspects du cambriolage en détention provisoire, les 2 autres sous contrôle judiciaire. À la veille d'une nouvelle journée de mobilisation nationale des lycéens, des blocages persistent aujourd'hui dans plusieurs établissements. Une mobilisation qui doit se faire dans le calme et dans l'ordre, a déclaré le chef de l'État. Emmanuel Macron était en visite au salon de l'automobile Porte de Versailles à Paris.
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0: Les prévisions de Météo France et beaucoup de soleil cet après-midi sur notre région. Quelques nuages arriveront par l'ouest en fin d'après-midi, mais l'ambiance restera lumineuse. Les températures maximales remontent. 11 degrés au sommet du Puy-de-Dôme, 12 au Mont-d'Or. Il fera 13 degrés cet après-midi au Lioran. Comptez sur 15 à 17 degrés sur les Combrailles, 16 pour Saint-Flour et Aurillac. 19 degrés à Clermont-Ferrand, Issoire, Thiers, Ambert et Brioude. 19 également pour Vichy et Moulins. Le maximum pour Montluçon avec 20 degrés.
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0: Joe Cocker, Unchain My Heart dans vos chansons préférées.
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0: L'album Unchain My Heart de Joe Cocker est sorti il y a 39 ans, quasiment jour pour jour. C'était le 9 octobre 1987, 11e album solo du Britannique à la voix rock, immédiatement reconnaissable et qui a connu une assez incroyable carrière. Bon après-midi avec nous, 14h18. Avant de retrouver vos chansons préférées, notez que votre radio ici est partenaire de la journée de la résilience. Ça aura lieu demain mardi. L'objectif, c'est de sensibiliser le grand public aux risques majeurs qui l'entourent et lui permettre de s'informer sur les comportements de sauvegarde à adopter et les modalités d'alerte en cas d'événement grave. Alors il y aura plein d'événements qui vont se dérouler un peu partout en France, des simulations de catastrophes, des ateliers de réflexion. L'idée, c'est d'être prêt. On espère que ça n'arrivera jamais, mais d'être prêt au cas où. Et demain, émission spéciale avec Guillaume Claveau entre 9h et 10h qui sera entouré de nombreux invités et vous pourrez bien évidemment y participer. Et puis comme vous le savez, le réseau ICI est le réseau de référence pour trouver les bonnes informations en cas de crise. Et pour les chansons françaises à la suite, aussi, Pascal Obispo, plus que tout au monde, Vanessa Paradis, rendez-vous. Et Françoise Hardy, message personnel, c'est dans moins de 2 minutes.
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1: Dans vos chansons préférées, des idées de sortie, de découverte de notre région et on repart en trombe pour 15 minutes de tube en non-stop. Ah, Take On Me, France Gall résiste, La Mano Negra et puis ce titre que j'adore, il s'appelle Somebody's Watching Me, chanté par Rockwell avec la participation de Michael Jackson dedans. Tout ça, c'est dans 60 secondes.
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1: Une idée de sortie festive et culturelle en musique et en danse avec le Colossal Bar ce samedi 17 octobre à Brive-Charensac en Haute-Loire. Le Centre départemental des musiques et de danse traditionnelles de Haute-Loire propose une journée entièrement consacrée aux danses traditionnelles à la Maison pour tous de Brive-Charensac. Les festivités débuteront dès 9h30 avec un petit déjeuner puis un bal des familles gratuit de 10h à 11h. Et l'après-midi, trois stages permettront de découvrir le chant à danser, les danses du Poitou ou encore les danses de couple. À partir de 19h30, place à l'initiation avant le grand bal à 20h avec Baruse, le duo Jacques Noroblin ou encore le groupe Balsy Swing et Grain. Le bal se poursuivra jusqu'à 2h du matin. Comptez 15€ pour l'entrée ou 12€ en tarif réduit avec gratuité pour les moins de 16 ans accompagnés d'un adulte. Pour les stages, les places sont limitées. Renseignements auprès du Centre départemental des musiques et danses traditionnelles de Haute-Loire en vous connectant sur leur site officiel.
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0: Mano Negra, Out of Time Man. Cette chanson qui vous dit peut-être particulièrement quelque chose. Tiens, tiens, tiens, ça me rappelle une pub télé. Et vous avez raison, pub pour une compagnie d'assurance il y a quelques années. Et il y a plein de chansons qui ont été connues ou immortalisées grâce à un spot de pub télé. Tiens, même Eddie Mitchell est passé par là, de nombreuses fois même. Nous écouterons Tu peux préparer le café noir dans quelques secondes. Et pour aller jusqu'aux infos de 15h, il y aura aussi Estelle et Robbie Williams.
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0: Vos chansons préférées avec Robbie Williams et Angels, Céline Dion, Toto, Irène Cara ou encore Francis Cabrel après les infos.
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0: Bon après-midi avec nous en Auvergne, 15h. Toute l'actu de ce lundi, c'est avec Marine Le Génie.
2: L'élève de 14 ans suspecté d'avoir blessé par arme à feu le principal du collège Lacanal à Aubagne est entré dans l'établissement avec un fusil de chasse dissimulé dans un étui à guitare. Le principal et une professeure donc présents dans le couloir ont été touchés aux jambes, transportés à l'hôpital sans pronostic vital engagé. Les élèves ont pour la plupart rejoint leur famille. Les ministres de l'Intérieur et de l'Éducation nationale sont attendus sur place. Des centaines de supermarchés, Intermarché, Leclerc et Coopérative U obligés de jeter des produits frais après une cyberattaque visant les réfrigérateurs et congélateurs passant de moins 20 à 50 degrés. Le Premier ministre Sébastien Lecornu indique qu'il suit le dossier personnellement. À l'échelle nationale, la facture pourrait atteindre plusieurs millions d'euros. Vers une hausse des factures d'énergie, le prix de référence du gaz va augmenter de 6,6% au 1er novembre. Pour une majorité de ménages français, ce prix permet aux fournisseurs de fixer le montant de leurs offres. Le pape Léon XIV sera hospitalisé demain, en fin de matinée, pour son opération d'un nodule au poumon. Ce sera à l'hôpital Gemelli de Rome. Le souverain pontife de 71 ans a indiqué que ce nodule a été détecté à un stade très précoce. Et puis bientôt, un nouveau spectacle musical devrait voir le jour autour de Dalida. Il est attendu pour octobre 2027. Et le spectacle promet d'être de qualité, car aux manettes, il y a Thomas Joly, metteur en scène de Starmania, de la magnifique cérémonie d'ouverture des JO de Paris 2024, on s'en souvient.
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0: Les prévisions de Météo France et beaucoup de soleil cet après-midi sur notre région. Quelques nuages arriveront par l'ouest en fin d'après-midi, mais l'ambiance restera lumineuse. Les températures maximales remontent. 11 degrés au sommet du Puy-de-Dôme, 12 au Mont-d'Or. Il fera 13 degrés cet après-midi au Lioran. Comptez sur 15 à 17 degrés sur les Combrailles, 16 pour Saint-Flour et Aurillac, 19 degrés à Clermont-Ferrand, Issoire, Thiers, Ambert et Brioude, 19 également pour Vichy et Moulins, le maximum pour Montluçon avec 20 degrés.
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0: Les plus grandes chansons sont sur ici, Pays d'Auvergne, c'est une évidence. Francis Cabrel et ce superbe Petite Marie à l'instant.
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0: Il est 15h17, je vous souhaite une très bonne après-midi avec nous. Dites donc, est-ce que vous lisez? Est-ce que vous aimez vous plonger dans un bon bouquin et puis déconnecter avec ce monde très, trop numérique qui nous entoure? Ouais. Alors j'ai une suggestion pour vous, je l'ai reçue sur mon bureau il y a peu de temps, c'est le nouveau roman du cantalien Antonin Malroux, figure incontournable des lettres auvergnates, L'ombre des bohémiens qui nous emmène au village des Boisses, au cœur de la campagne auvergnate. Thomas Télade, 20 ans, qui voit son destin basculer le jour où une vieille bohémienne prononce une phrase qui va briser une vie. Mais quelle est cette phrase? Comment Thomas va-t-il vivre avec ce poids sur les épaules? Quel secret le village cache-t-il? Eh bien, vous le découvrirez dans ce livre sorti le mois dernier en librairie aux éditions Calman Lévy, Ancrage, Antonin Malroux, L'ombre des bohémiens. Allez, trois chansons françaises à la suite, piaf d'impatience en coulisses. On les libère dans 1 minute 30. Il y aura Jackie Quartz, mise au point, M. Pokora, quand même, et puis Ensemble, avec sa raison d'être.
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0: C'est Pascal Obispo qui a composé cet hymne du collectif d'artistes Ensemble, hymne emblématique du combat contre le sida en France. C'était sa raison d'être sur ICI Pays d'Auvergne. Du très, très lourd après votre agenda de sortie. Charlotte Cardin, mais aussi Pink Floyd, Chic et le tube Forever Young du groupe Alphaville.
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0: Et si cette semaine, on prenait le temps de redécouvrir les petits trésors de notre région? J'ai deux idées de sortie à vous proposer avec de belles histoires à la clé. Première direction, Arthon, à une quinzaine de kilomètres au nord de Rion, dans le Puy-de-Dôme. Jeudi, à 15h, le village se découvre d'une façon plutôt originale grâce à une visite théâtralisée. Pendant 1h30, un guide acteur vous emmène à la découverte de l'église, des anciennes fortifications et des belles maisons bourgeoises et vigneronnes. Et pour rendre la promenade encore plus amusante, quelques énigmes viennent pimenter la visite. Attention, la réservation est obligatoire. Comptez 10 euros par adulte. Deuxième idée, rendez-vous ce dimanche à Saint-Ignat dans la plaine de la Limagne au nord-est de Clermont. À 14h, une randonnée patrimoniale de 8 km vous invite à découvrir les richesses méconnues du secteur. Un pont de type Eiffel, un linteau sculpté roman, un château, des pigeonniers et même un monument dédié à des aviateurs anglo-canadiens. Une balade guidée qui permet de mêler grand air, histoire et petites découvertes locales. Et bonne nouvelle, c'est gratuit.
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0: Merci. 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

0: Times dans vos chansons préférées. Le groupe Chic, porté par son cofondateur de génie, Nile Rodgers, guitariste, compositeur. C'est lui qui s'est occupé de ce Good Times, mais il en a tellement fait, la liste est infinie. C'est lui aussi d'ailleurs qui avait composé le plus grand succès international de Sheila, ce fameux Spacer, sorti en 1979. Nile Rodgers qui se produit toujours sur scène, il était à Lyon l'été dernier. Et vous y étiez peut-être d'ailleurs, petit Vénard. Dans 13 minutes, les infos de 16h. Etienne Dao, Teddy Swims et Alain Bachung vont nous y accompagner.
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1: Blondie et le duo Joseph Kamel Vita après les infos. Il est 16h. L'actu avec Marine Le Génie.
3: Le mobile reste toujours inconnu à Aubagne. Le collégien de 14 ans qui a blessé par balle le principal et une professeure de son collège a tiré à 4 reprises. Il est entré avec un fusil de chasse dissimulé dans un étui de guitare. Les ministres de l'Intérieur et de l'Éducation viennent d'arriver sur place. Plusieurs centaines de supermarchés visés par une cyberattaque. Des enseignes Leclerc, Intermarché, Carrefour, Monoprix et de la coopérative U. Le hacker a forcé la mise en route du système de dégivrage. Dans les congélateurs, la température est passée de moins 20 à 50 degrés. Les salariés ont eu pour ordre de jeter les produits qui sont totalement perdus. Le prix de référence du gaz va augmenter de 6,6% au 1er novembre. Ce prix repère sert aux fournisseurs à fixer leurs tarifs et concerne donc une majorité de Français. À la veille d'une nouvelle mobilisation nationale des lycéens, l'acte 5, des blocages persistent dans plusieurs établissements. Une mobilisation qui doit se faire dans le calme et dans l'ordre, a déclaré Emmanuel Macron en marge d'une visite au salon de l'automobile porte de Versailles à Paris. Au moins 8 personnels de l'éducation nationale ont été blessés ce matin, notamment dans les académies de Créteil, Bordeaux et Lyon. Et puis les 220 salariés de Duralex vont devoir encore patienter. Le tribunal de commerce d'Orléans, après avoir longuement examiné les deux offres de reprise, aujourd'hui a mis en délibéré à mercredi 14h sa décision. L'emblématique verrerie française est connue dans le monde entier pour sa vaisselle réputée incassable.
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1: Les prévisions de Météo France et beaucoup de soleil cet après-midi sur notre région. Quelques nuages arriveront par l'ouest en fin d'après-midi, mais l'ambiance restera lumineuse. Les températures maximales remontent. 11 degrés au sommet du Puy-de-Dôme, 12 au Mont-d'Or. Il fera 13 degrés cet après-midi au Lioran. Comptez sur 15 à 17 degrés sur les Combrailles, 16 pour Saint-Flour et Aurillac, 19 degrés à Clermont-Ferrand, Issoire, Thiers, Ambert et Brioude, 19 également pour Vichy et Moulins, le maximum pour Montluçon avec 20 degrés.
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1: Le duo Joseph Kamel et Vita, la chanson s'appelle Jamais.
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1: 16h09, ça s'est plutôt mal passé pour l'ASM en top 14 samedi dernier, avec une défaite d'un point face à l'UBB, 23-22, première défaite à domicile de la saison. Et samedi après-midi, il faut y retourner. Hein. Ouais, là, c'est le début de la Champions Cup pour les Auvergnats qui vont accueillir un monument du rugby européen. Les Irlandais du Leinster qui vont affronter les Jaunes et Bleus au Michelin. C'est presque l'équipe d'Irlande qui va débarquer, tellement il y a d'internationaux. Un choc comme on les aime face aux champions en titre de l'United Rugby Championship et aux finalistes de 4 des 5 dernières éditions de la Champions League.

0: Cup, dont la dernière édition, une finale que les Irlandais avaient perdue face à... face à l'Union Bordeaux-Bègles, qui était le week-end dernier au Michelin. Bon, vous n'avez pas vos places pour ce match, excellente nouvelle, ici Pays de Verne vous offre vos billets tout au long de la semaine. Le coup d'envoi, ce sera samedi à 16h15. Chaque jour, elle pousse les portes d'un petit commerçant de notre région. Aujourd'hui, Patricia Farah nous propose de voyager sur une bonne partie du globe. Allons dans une cave à cigares.
1: Me voilà ici au tabac du globe. On est à quel endroit, Nicolas ?
2: On est au 5 boulevard de Zé.
1: En face du théâtre de Clermont. Vous avez une spécificité dans ce commerce-là, c'est que vous êtes une cave à cigares.
2: Oui, mon père a lancé la cave à cigares en 95-96, dans ces eaux-là. Et depuis, on a toujours cherché à faire évoluer. On est passé d'une petite cinquantaine de références à presque 120 maintenant.
1: C'est votre père qui vous a appris tout ça ?
2: Oui, alors c'est pas une bonne éducation, mais autour de 15 ans, j'ai le souvenir des repas de famille le dimanche où mon père finissait avec un cigare.
1: Et c'est traditionnel.
2: Exactement. Et c'est vrai que c'est des super moments, c'est toujours convivial. On se retrouve, on a un club sur Clermont, on se retrouve une fois par mois, on va au restaurant, on mange et on fume un cigare, on est une quinzaine.
1: Comment il s'appelle ce club ?
2: Le Cercle Volite des Volcans.
1: Qu'est-ce que je peux retrouver comme saveur dans un cigare ?
2: Alors c'est toujours assez subjectif, mais on va jouer beaucoup sur le côté herbacé, sur le côté cuir, sur le côté terreux. La puissance influe beaucoup aussi, on a des arômes de noisette, j'ai des arômes vanille, du nougat, j'ai des choses vraiment, vraiment folles.
1: Sucré ?
2: Ouais,
1: sucré. Quasiment, nougat, vanille.
2: On a même un cigare qui existe, qui est infusé dans du miel.
1: À Clermont-Ferrand, il n'y en a pas beaucoup des vendeurs de cigares comme vous, là, des spécialistes avec autant de choix.
2: Autant de choix, non.
1: Vous en êtes fier, je suppose.
2: Ah, tout à fait, oui. Et puis, je vous avouerai que si je pouvais faire tout le magasin avec que ça, je ferais que ça. Non.
1: J'ai vu quelqu'un qui me disait non. Catherine, qui travaille avec vous, non, elle n'est pas d'accord pour faire que du cigare.
3: Que du cigare, non. Non.
1: Parce qu'à chaque fois, c'est tout un cirque.
3: C'est tout un cours qu'il est obligé de me faire pour m'expliquer d'où ça vient, les arômes qu'il y a dessus, en combien de temps ça se fume, s'il est fort, s'il n'est pas léger. Donc,
1: c'est super intéressant quand même.
3: Oui, ça permet de voyager beaucoup. Honduras, Nicaragua, Paraguay, Costa Rica, Cuba.
1: Eh bien, merci pour toutes vos explications, Nicolas. C'est passionnant.
2: Eh bien, avec plaisir. Oui, c'est un univers qui est vraiment passionnant.
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0: orchestral Manœuvre in the Dark sur ICI Pays d'Auvergne. Quel souvenir! Alors, souvenir, c'est également le titre de cette chanson, sortie en 1981. Les Britanniques, d'Orchestral Manœuvre in the Dark, également appelé OMD, OMD, pour gagner un petit peu de temps. Puis tout à l'heure, tiens, on parlait des musiques qui avaient servi de support à des pubs télé. Alors, celle-ci a été l'hymne d'une banque française en trois lettres. Comme OMD, d'ailleurs, peut-être qu'il n'y a pas de hasard. Et ce, pendant de très longues années, ça vous rappelle forcément quelque chose. Qui veut des chansons françaises à la suite? Vous? Vous? Vous aussi? Bon, bah, on y va, c'est parti, dans moins de 3 minutes. Avec Mylène Farmer, Désenchanté, Zazie, oh, j'adore, peu importe, et Les Valses de Vienne de François Fellman.
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0: Que deviennent les valses de Vienne. C'est devenu culte ça, François Feldman. Dans vos chansons préférées, Zaz et Queen arrivent après votre agenda de sortie.
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0: L'Orchestre Symphonique des Dômes, placé sous la direction artistique de Kanako Abe, vous invite à un voyage musical dans l'univers de Hayao Miyazaki. Au programme, les célèbres musiques composées par Joe Hisashi pour Le Voyage de Chihiro, Mon Voisin Totoro, Princesse Mononoke ou encore Kiki la Petite Sorcière et bien d'autres films d'ailleurs. Trois concerts sont proposés les 16, 17 et 18 octobre à Thiers, à l'espace à Pont du Château, au Caméléon, puis à Roya, au Casino. Tarif plein 20 euros, tarif réduit 10 euros pour les moins de 25 ans et c'est gratuit pour les moins de 12 ans. Renseignements sur le site officiel de l'Orchestre Symphonique des Dômes. Vichy Jazz revient pour sa troisième édition. Ce sera du 16 au 18 octobre. Au programme, jazz manouche, swing, jazz New Orleans, conférences et concerts dansants. Rendez-vous à la salle des fêtes et à la médiathèque Valérie Larbeau de Vichy. Tarif de 10 à 18 euros. Et les réservations sont conseillées. Où ça ? Rencontre-arioso.fr.
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0: Zaz et Mon Sourire à l'instant dans vos chansons préférées sur ICI Pays d'Auvergne. Ou si vous avez un petit coup de mou, eh ben ça va envoyer dans deux minutes avec Bananarama, Vinas et Evelyne Thomas. High Energy. La question du jour de nos petits bougnats. Ah, ils sont curieux, nos petits bougnats. Après le fonctionnement de notre univers, ils s'intéressent cette semaine aux animaux. Et pour ce faire, ils sont allés trouver des réponses à leurs questions au PAL, parc d'attractions et zoologiques à Dompierre-sur-Bèbre dans l'Allier.
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2: Bonjour, je m'appelle Léana, j'ai 7 ans, j'habite au Marthe-sur-Morge. Une petite question, est-ce que les girafes dorment debout ?
3: Bonjour Léana, tu me poses une très bonne question. Effectivement, la girafe est l'une des espèces qui dort debout et qui dort aussi le moins au monde. À l'état naturel, eh ben les girafes dorment entre 30 minutes et 2 heures par jour maximum. Et très souvent, c'est sous forme de micro-siestes. Des micro-siestes qui peuvent durer 2 à 5 minutes tout au plus. Pourquoi ? Eh ben pour se mettre à l'abri des prédateurs. C'est-à-dire qu'elle dormira debout pour s'échapper en cas d'attaque d'un prédateur. Si à l'inverse, la girafe se couchait, eh ben là, elle mettrait trop de temps et trop d'énergie pour se relever, pour se redresser et partir pour s'échapper. Voilà. Donc la girafe va plutôt dormir debout. Bien sûr, quand elles sont jeunes, les petits girafons, eux, passeront un petit peu plus de temps allongés. Et quand ils utilisent cette position, eh bien là, ils vont retourner leur cou complètement et la tête va reposer sur la croupe de l'animal, sur ses cuisses arrière. En quelque sorte, c'est comme un oreiller pour elles.
2: Mais les girafes sont les seuls mammifères à dormir debout ?
3: Alors non, effectivement, la girafe, elle n'est pas toute seule à utiliser cette technique, puisqu'il y a les chevaux, il y a les équidés de façon plus générale, hein, les zèbres, les chevaux, les ânes, il y a également les éléphants, et puis il y a les grands ruminants que tu connais, comme les vaches, les bisons, les cerfs. Effectivement, tous ces animaux-là, ils adoptent également ce système de micro-sieste en restant en position debout. Et pour ça, il y a quelques mécanismes même au niveau du corps qui vont leur permettre, comme pour les chevaux, de bloquer les articulations, de façon à ce que quand l'animal il dort debout, eh ben, il ne se fatigue pas.
2: En tout cas, elles sont marrantes, les girafes. Elles ont des très grandes jambes et des toutes petites cornes.
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0: Elles sont là, vos chansons préférées, sur ICI Pays d'Auvergne, tous les après-midi. Evelyne Thomas et ce High Energy, sorti au cœur de l'année 84. Énorme succès en discothèque, un titre qui vous en rappelle peut-être d'autres. Et finalement, ce sera assez logique, puisque le compositeur de cette chanson s'est appuyé sur deux tubes mondiaux pour le faire. On retrouve le rythme de In the Navy, des Village People, et puis certaines sonorités du titre Relax, de Frankie Goes to Hollywood. Ouais. Déjà à l'époque, on s'inspirait des autres. Ouais. Nous écouterons Vianney et puis Sting pour aller jusqu'à 17h. Ensuite, c'est la voix rassurante de Jean-François Pugente qui vous accompagnera sur votre route du retour à la maison. À demain.
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1: Ici, il est 17h comme partout en France, c'est l'heure du flash. À Clermont-Ferrand, Noémie Guillotin, les cyclistes doivent désormais mettre pied à terre dans les zones piétonnes.
2: L'annonce a été faite ce matin par le maire Julien Bonny, la municipalité qui met en avant la sécurité des piétons. Au total, une cinquantaine de rues, places ou avenues piétonnes sont concernées dans le centre-ville, autour de Jaude, de la cathédrale ou encore du marché Saint-Pierre. Vous avez la carte sur ici.fr et on y reviendra dans le journal de 18h. L'ancien recteur de la cathédrale de Clermont-Ferrand, condamné pour agression sexuelle. Le père Bernard Locher écope de 6 mois de prison avec sursis. Il a été jugé vendredi dernier dans le cadre d'une CRPC, une comparution sur reconnaissance préalable de culpabilité. Sa peine est assortie de plusieurs mesures, comme une obligation de soins et l'inscription au fichier des auteurs d'infractions sexuelles. Une plainte avait été déposée l'an dernier par une jeune femme majeure. En Haute-Loire, un motard de 54 ans transporté à l'hôpital dans un état grave après une collision entre sa moto et une voiture. C'était ce matin vers 8h30 sur la Nationale 88 au niveau de la commune de Saint-Austien entre Le Puy et Firminy. La route a dû être coupée à la circulation dans les deux sens pendant plus d'une heure.
1: Nouvelle semaine de mobilisation lycéenne pour demander plus de moyens.
2: Et ce matin, quelques tensions signalées au niveau du lycée Bonté à Rion avec 2 poubelles brûlées et au moins 1 interpellation. Demain, un nouvel appel est lancé pour une journée nationale d'action des lycéens, des étudiants et des personnels de l'éducation nationale. Plusieurs rassemblements sont prévus en Auvergne, à Clermont. Ce sera à 10h, place de Lille, avec des perturbations annoncées sur le réseau de transport en commun. Rassemblement aussi à Vichy, Moulins, Montluçon et au Puy. Les prix des carburants, réunion entre les distributeurs et le Premier ministre ce matin, après l'annonce du déstockage de 10 millions de barils de gasoil début novembre. Le PDG de Total Energy s'engage à baisser de 8 à 12 centimes le prix du litre de gasoil pour les particuliers et de baisser de 20 centimes le gasoil non routier.
1: Des enseignes de supermarchés ciblées par une cyberattaque inédite visant non pas les données, mais les frigos.
2: Oui, des installations frigorifiques connectées, des magasins, des groupes U, Intermarché ou encore Leclerc sont touchés, ce qui oblige du coup à jeter les produits. Une enquête est ouverte par le parquet de Paris, c'est à lire sur votre appli ici. La météo, Jean-François, plutôt agréable.
1: Oui, un temps calme et ensoleillé à peu près pour toute l'Auvergne. La tendance est assez favorable, mais une fraîcheur va s'installer progressivement en soirée, en particulier sur les plateaux du Cantal et de la Haute-Loire. La nuit prochaine, le temps devient variable en seconde partie de nuit. Quelques averses localisées sont possibles, notamment autour du Puy-de-Dôme et dans l'agglo clermontoise. Les minimales nocturnes restent fraîches, à compter entre 4 et 12 degrés. Il fera 6 degrés à Ambert et dans le Livradois-Forez, 10 degrés dans le Brivadois. Mardi, c'est un ciel variable qui nous attend. Des averses possibles le matin et l'après-midi, en particulier sur le nord et l'ouest de la région. Le ciel sera plus lumineux sur le Cantal et la Haute-Loire demain. Des maximales qui s'échelonnent entre 17 et 21 degrés. Nous aurons localement 18 à Aurillac, 20 pour le Puy en volée, 21 pour Brioude et Clermont-Ferrand. Seulement 16 degrés à la Chaise-Dieu, 17 au Maillet de Montagne pour demain mardi.
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1: Bon, Noémie, ne partez pas, il est temps de sortir le carrosse, hein, puisque voilà, l'heure a sonné pour Cendrillon, une chanson bien connue du groupe Téléphone. Non, vous pouvez.
2: À tout à l'heure.
1: À tout à l'heure, on vous retrouve à 18h.

0: c'était Téléphone hein, sur Easy Pelvan avec Cendrillon, titre qui date de 1982. Hein.
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0: Et on n'a toujours pas trouvé le soulier. Hein. Si vous le voyez, vous nous appelez, bien sûr. 04-73-34-2000. Numéro que vous pouvez composer, bien évidemment, s'il se passe quoi que ce soit hein, sur la route. Vous êtes nos yeux, nous sommes votre parole. Alors, que va-t-il se passer entre le 17 dans le 17-19 ? Ce soir, on parlera jazz avec le départ très très prochain de la 39e édition de Jazz en Tête. On vous parlera du premier concert qui gratuit qui va se dérouler le 14 octobre. On en parle ici quelques minutes avec Valérie Roux, qui est la vice-présidente de Jazz en Tête. Nous irons voir ce qui se passe du côté de l'actu musical avec Émilie. Le groupe Trio a 30 ans et la fête commence, c'est ce qu'elle nous dira tout à l'heure. Et puis, j'aurai le plaisir aussi de vous amener pour un week-end de jeu qui va se dérouler du côté du Sandre. On en parlera avec Florian tout à l'heure. Il fait partie de Oppidum de jeu et on vous attend avec beaucoup de belles surprises durant tout ce week-end. Et puis on terminera aussi entre 18 et 19 heures avec une jolie balade qui va nous amener à observer les oiseaux dans le Sancy du côté de Saint-Nectaire. Et puis avec Mickaël Boilon, on va vous parler du métier de thanatopracteur. Alors ça peut faire peur, mais vous verrez que ça a bien évolué. Et Mickaël est devenu thanato chanteur. On verra comment s'est passée la transformation. C'est à suivre à partir de 18h10 dans votre 17-19 d'ici Pays d'Auvergne. Allez, l'actu, on revient sur la programmation. Voici Chosin Texas et c'est Ella l'anglais pour ouvrir cette heure ensemble. On vous souhaite la bienvenue. C'est cool, c'est ici Pays d'Auvergne.

0: incroyable, hein, cette fille. Hein. C'est Ella Longley, Choosing Texas. On était vraiment dans le trip country sur Ici Pays d'Auvergne à 17h12.
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0: On change de décor. Tout de suite, la lumière devient plus feutrée, l'ambiance est très agréable, les sonorités sont délicates et on plonge déjà dans la 39e édition de Jazz en Tête en compagnie de Valérie Roux. Bonjour Valérie.
3: Bonjour.
0: Ravie de vous accueillir, vous êtes la vice-présidente de Jazz en Tête. 39e édition du 20 au 24 octobre, ça va arriver très vite. C'est juste en face, là, voyez, on traverse la rue, ça y est.
3: C'est juste en face à la Maison de la Culture.
0: Maison de la Culture, vous êtes passionnée de jazz et vous avez bien raison. On va parler un petit peu de la programmation prévue pour cette 39e édition. Valérie, déjà en préambule, pour mettre un petit peu les auditeurs dans la tonalité, on les invite à retrouver Graines de Jazz, qui va se passer donc au lieu dit, c'est mercredi prochain à 14h30 et c'est gratuit. Qu'est-ce qui va s'y passer exactement?
3: Alors Graines de Jazz, c'est ce qui s'appelait le concert famille jusqu'à présent, on l'a renommé Graines de Jazz cette année. C'est un concert gratuit, on vous offre des billets, il suffit de venir les chercher demain après-midi à la librairie des Volcans entre 13h et 19h. Et donc ce qui va se passer au lieu dit mercredi après-midi à 14h30, c'est un très beau concert par la classe de jazz du conservatoire à rayonnement régional de Clermont.
0: Avec Michel Gori.
3: Avec Michele Gori.
0: Michele
3: italien. Et ils reprennent effectivement, comme vous avez dit, les géants du jazz. Ça va être un très beau concert offert donc au public.
0: Donc du Duke Ellington, Miles Davis dont on aurait marqué le centenaire, hein, s'il ne nous avait pas quitté trop tôt.
3: Exactement.
0: Le garçon.
3: Exactement.
0: Bien, tout ça à découvrir, donc c'est gratuit, profitez-en. Comment on fait pour les places?
3: Donc c'est soit demain à la librairie des Volcans, l'après-midi, on donne des places, on a un stand Jazz en Tête. Il nous en restera quelques-unes sur place, mercredi à 14h30, venez au lieu-dit, donc rendez-vous 14h30 au lieu-dit, mercredi.
0: Et on va croquer les instants, et la carnettiste Anaïs Pirlo-Marès qui va faire des petits dessins dans la soirée, c'est chouette ça aussi.
3: Ça plaît beaucoup au public, donc on choisit le mercredi après-midi parce que vous venez avec vos enfants, et les enfants dans le public aiment beaucoup voir la carnettiste qui dessine sur sa tablette et qui dessine les instruments et les musiciens sur le grand écran derrière. C'est très visuel, c'est très beau.
0: Valérie, comme on fait rien comme tout le monde ici, on va débuter par la fin. On vous amène au concert de Luciane Daniels en clôture de Jazz en Tête cette année. Ce sera samedi 24 octobre à 20h précise. La jeune chanteuse britannique qui a été finaliste ce week-end d'un concours dont vous allez nous parler et qui est en tournée pour son album Mile 12. Alors voilà, vous prononcez comme vous le voulez. En tout cas, ça donne ça côté voix. Écoutez.

0: Elle a 22 ans et du potentiel. Elle s'impose comme une des voix distinctives de la scène jazz britannique et au-delà.
1: Exactement, et surtout, elle n'a fait aucun concert en France. Nous sommes les premiers à Jazz en Tête. Un petit peu comme il y a quelques années, si vous vous souvenez, Jazz en Tête a présenté Gregory Porter, totalement inconnu. Et bien cette année, on pense que c'est peut-être Lucille Daniels qui est une étoile montante, un jeune talent. Elle sait tenir une scène avec son jeune âge, comme vous avez dit. Elle est vraiment incroyable.
0: On la compare souvent avec Billie Holiday ou encore Amy Winehouse, parfois.
1: Oui, oui, elle a vraiment, on se rend vraiment pas compte de son âge en fait. Hein. Elle a vraiment cette prestance, cette assurance dans la voix. Et il faut regarder ses vidéos sur YouTube, il y en a quelques-unes. Et surtout, il faut venir l'écouter à la Maison de la Culture. Elle a un talent fou et elle est accompagnée de musiciens, dont Leon Parker à la batterie, qui était le batteur de Brad Meldo. Donc une rythmique d'enfer, ça va être un très beau concert.
0: Voilà, concert à ne pas rater, pensez-y, 24 octobre, 20h, Lucille Daniels, en clôture donc, du festival. Et elle a participé donc, à ce concours-là, et ça s'est pas trop mal passé pour elle. Elle était finaliste, mais c'est une Française qui a eu
1: le lauréat. Le week-end, hier et avant-hier, en fait, il y a eu au Herbie Hancock Institute. Ouais. C'était à la Fondation Louis Vuitton, donc on peut être fier parce que c'est en France, c'était à la Fondation Louis Vuitton. Et Lucille était finaliste, il y avait 3 finalistes hier. Et donc c'était une compétition de jazz vocal, et c'est une Française qui a gagné. Lucille était quand même finaliste.
0: Voilà. Elle est peut-être partie avec un sac Vuitton, allons savoir. On va vous offrir en tout cas 2 places pour la soirée du mercredi 21 octobre à la Maison de la Culture avec 2 artistes magnifiques. Il y aura Marquis Hills Blackett et N. Duduzo Macatini Trio. On en a déjà parlé, ça donne ça.

0: Son album, le dernier, c'est The Myth We Choose. Dernier album paru sur le label Blue Note. Ça, c'est un petit peu un homme extraordinaire. Il est chaman, éducateur, guérisseur, musicien sud-africain qui a plus d'une corde à son piano, je l'ai dit. Qu'est-ce que vous aimez chez ce garçon?
1: Ah, son côté cosmopolite et puis son originalité, je pense que ça va charmer absolument le public. Et surtout, l'étiquette Blue Note Records, c'est vraiment une garantie que c'est le très très haut du panier du jazz mondial, à Clermont-Ferrand, à Jazz en Tête.
0: Pour lui, le lien entre musique et chamanisme, c'est comme une évidence, et on précise un petit peu son héritage zoulou à ce garçon qu'on vous invite à écouter et surtout à aller voir. Nduduzo Makatini Trio. Et le concert sera suivi par Marquis Hill Blackett à la Maison de la Culture, salle Jean Cocteau. Et ça se passe donc mercredi 21 octobre. On va poser une question pour gagner les places, c'est assez facile. Quel est l'instrument de prédilection de Nduduzo Makatini? Entre deux séances de guérison chamanique, est-ce le piano ou la trompette? Piano ou trompette pour cet artiste? Vous appelez tout de suite Priscilla au 04 73 34 1000 et vous repartez avec vos invitations pour ces concerts. Merci Valérie.
1: Merci à vous.
0: Et on se donne rendez-vous dès mercredi, 14 octobre, 14h30 au lieu-dit pour Graines de Jazz. Et sinon, le festival débute le 20 octobre à Clermont-Ferrand. À très bientôt.
1: À très bientôt, merci.
0: Allez, on va voir quelqu'un qui s'est mis au jazz. C'est Navi. J'écoute du Miles Davis. Ça tombe bien, on aurait fêté son 30e anniversaire de la naissance. La peine.

0: Alors, quel est l'instrument de prédilection de notre artiste Nduduzo Makatini Trio? Vous avez encore une petite chance de l'emporter. Est-ce le piano ou est-ce la trompette? C'est à vous de nous le dire. 04 73 34 2000. Deux places à gagner pour le concert du 21 octobre à la Maison de la Culture.
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0: Et c'est le retour d'Amel Bent dans l'actualité. Pourquoi tu restes, hein, paru l'année dernière. Félicitations à Yannick de Saint-Jean-en-Val et à Annie de Rion. Oui, l'instrument de prédilection de notre artiste dont on a parlé tout à l'heure, hein, au nom imprononçable, N du Duzo, Macatini Trio, qui jouera le 21 octobre à la Maison de la Culture. Son instrument de prédilection, c'est le piano, bien évidemment. La trompette, c'est pour Marquis Hill Blackett, qui jouera un petit peu plus tard à 21h30, toujours au même lieu, donc à la Maison de la Culture de Clermont-Ferrand pour Jazz en Tête. Et puis, si vous voulez rencontrer N du Duzo et peut-être une séance de guérison, allez donc savoir, il sera présent donc le même jour pour une séance de dédicace à la librairie des Volcans à partir de 15h. Donc ça, c'est le 21 octobre prochain à Clermont-Ferrand.
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0: L'heure de décibel, la chronique dans l'actu de ce lundi 12 octobre. Trois décennies ont sonné et changement de trajectoire cette année pour le groupe Trio français. Et puis la pop puissante du groupe Muse et la promesse d'une tournée de réconciliation après la sortie mitigée de leur 10e album. On va débuter par l'anniversaire du groupe pop-rock mené par la phénoménale Debbie Harry depuis plus de 50 ans. Salut Émilie.
2: Salut tout le monde. Émilie au rapport pour votre dose quotidienne d'actualité musicale. Aujourd'hui, c'est l'anniversaire de la naissance du phénomène Blondie. Le groupe a donné son tout premier concert le 12 octobre 1974 à New York au CBGB, un tout petit club devenu cultissime.

premier concert de Blondie il y a 52 ans, jour pour jour. Et pour tout savoir des débuts tonitruants de ce groupe mythique et du New York rock'n'roll et déjanté de la fin des années 70, je vous recommande la lecture des mémoires de Debbie Harry, la chanteuse de Blondie. C'est sorti aux éditions HarperCollins France et ça s'appelle Face It. Le groupe Trio a 30 ans. Que la fête commence.

Vocale. Daniel, Manu, Gizmo et Mali. Pour ses 30 ans, le groupe Trio revient au complet, à 4. Un best-of sortira ce vendredi, avec dans les titres bonus inédits proposés, une chanson de droite. Eh oui, de l'aveu même des garçons, c'est une grande première dans leur carrière. Les grands festivals d'été français ont fait leurs premières annonces pour lancer les éditions 2027. Et un groupe anglais, chouchou du public français depuis 25 ans, sera tête d'affiche en Bretagne, dans les Hauts-de-France et en Franche-Comté.

Rose, aux Vieilles Charrues, au Main Square et aux Eurockéennes. C'est un événement qui ravit les fans du groupe et que l'on doit à la sortie en juin dernier de leur 10e album, The Wow Signal, qui n'a pas été le phénomène wow espéré. Alors pour reconquérir le public, rien de tel qu'une belle tournée. Avant les festivals que je viens de vous citer, Muse sera sur scène à Paris le mois prochain, en décembre à Montpellier et en janvier à Bordeaux et Lyon. Mylène Farmer et DJ Snake ensemble, tout sourire dans un champ de blé au coucher du soleil. Avec une photo postée sur les réseaux sociaux, les deux artistes confirment leur collaboration pour le nouvel album de Mylène, Égrégore, à découvrir le 30 octobre.

Pas de contrefaçon en tout cas ce soir dans Décibel, puisqu'Émilie recevra Oshi. Elle nous présentera son nouvel album qui s'appelle Bonjour Docteur. Une interview sera réalisée au stéthoscope et c'est à écouter en DAB+ sur les sonotones du docteur Louis Fine. Bien évidemment, émission à écouter à partir de 19h10 avec invité Oshi ce soir dans Décibel. Full Garden, voici les Lemon Tree.

0: Lemon Tree, les Full Garden, en 1995.
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0: Il va nous faire le plaisir d'une visite à Clermont-Ferrand pour sa prochaine tournée. Le voici tout de suite avec Elle danse, c'est Benabar.
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0: Il nous chantera le soleil des absents. Vous l'entendrez prochainement. Ce sera le 12 novembre prochain à la Maison de la Culture de Clermont-Ferrand, mais aussi dans le Prisme d'Aurillac. Ce sera le 6 mars prochain. Nous serons en 2027. Voilà pour les prochains concerts de Bruno Benabar.
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0: Allez, je vous prends par la main, je vous amène au festival au Pays des Jeux qui revient ce week-end. Ça va se passer au Sandre, c'est dans le Puy-de-Dôme. Ce samedi, ce dimanche, l'Oppidum du Jeu vous attend de pied ferme à l'espace Verger du Caire, au Sandre, pour un week-end placé sous le signe du partage et de la découverte et de la convivialité. Et c'est pas Florian Catineau qui dira le contraire. Bonsoir Florian.
3: Bonsoir, tout à fait.
0: Et oui, là on va mettre en valeur vraiment tout ce qui est jeux de société pour les petits, pour les grands. Qu'est-ce que vous avez prévu avec l'Oppidum pour cette saison ?
3: Oui, bah du coup on est sur la 7e édition, on a prévu des jeux pour tout le monde. Il y a des auteurs, des éditeurs et des distributeurs qui sont présents pour vous faire jouer, pour vous expliquer les règles et pour que tout le monde puisse prendre plaisir à découvrir des jeux.
0: Est-ce qu'il y a des nouveautés en termes de jeux de société ? Est-ce qu'il y a des choses nouvelles qui arrivent chaque année ? On reste plutôt campé sur les classiques ?
3: Oui, il y a énormément de nouveautés. Il y a plus de 1000 nouveaux jeux chaque année qui sortent. Et du coup, il y a énormément de jeux que vous allez découvrir sur le festival que vous ne connaissez pas. Qui ne sont pas encore sortis, oui. Donc qui vont bientôt sortir. Et d'autres qui sont sortis dans l'année. Et après, il y a des grands classiques qui vont être au sud de la partie.
0: Alors, il y a pas mal d'animations qui sont prévues. On va faire des tournois de jeux de société. Comment ça se passe, un tournoi de jeux de société en général, Florian ?
3: C'est très tranquille. Hein. Déjà, c'est gratuit. Donc, vous pouvez venir vous inscrire sur place. On fait le tournoi des aventures du rail, qui est un grand classique. Ouais. Vous venez, vous jouez, vous affrontez d'autres joueurs. Le gagnant va sur la table de la finale.
0: Alors, il y a des jeux comme Schwiner, par exemple. Je ne connais pas, c'est quoi Schwiner?
3: C'est un jeu de cartes, un petit jeu de pli qui est original.
0: D'accord. On a des créateurs locaux qui participent des fois à ce festival, Florian.
3: Oui, tout à fait. Il y a les Tontons Joueurs qui sont auteurs, éditeurs auvergnats.
0: Oui.
3: Et puis, on va présenter leurs jeux ICO, du coup.
0: On va retrouver les grands classiques. Quels sont les jeux qui se vendent toujours bien aujourd'hui en jeux de société, Florian?
3: Les jeux qu'ils vendent le plus, c'est Flip Seven, Skyjo.
0: Oui. Qu'est-ce qu'on a? On a encore les classiques, des jeux comme le Monopoly, tout ça. Ça se fait encore, tous ces trucs-là, ou c'est has-been?
3: Oui, ils arrivent à se renouveler, ils arrivent à en vendre encore des milliers. Nous, on est plus sur des jeux de société modernes, du coup. D'accord. Le Monopoly, tout ça, vous ne le trouverez pas sur le festival.
0: Alors, je vois que vous organisez aussi une bourse aux jeux. Ça veut dire qu'il y a des jeux qui peuvent prendre de la valeur avec le temps?
3: Ah oui, tout à fait, comme tout objet, les jeux peuvent prendre de la valeur, aussi de la rareté. Mais c'est surtout aussi pour vider les placards, pour se faire un peu d'argent, et surtout pour vider les placards avant Noël aussi.
0: Oui, et puis on va retrouver pour les collectionneurs tout ce qui est cartes Pokémon, tout ça va se retrouver à l'occasion de ce festival.
3: Oui, aussi, du coup, on fait le tournoi jeux de cartes à collectionner, donc il y a le coffret poster 30 ans à gagner pour les joueurs Pokémon. Une carte aussi rare de One Piece à gagner.
0: Oui.
3: Et les avant-premières de Rivebond et de l'Orcana aussi pour le plus grand plaisir des joueurs. Et aussi, il y a des grosses nouveautés, c'est le concours de puzzle.
0: Alors ça, oui, intéressant. Et là, on va venir avec des puzzles de combien de pièces cette année ?
3: Alors, on est sur 99 pièces, 300 pièces et 500 pièces.
0: Voilà, et quand vous avez à partir de 3 ans, ça ne veut pas dire que c'est le temps qu'il faut pour finir le puzzle, on est bien d'accord. Festival au Pays des Jeux qui revient ce week-end, et pour célébrer tout ça, on va offrir 4 jeux de société que vous pourrez choisir, bien évidemment, et retirer ce week-end au Sandre. Moi, j'ai une question qui est assez simple pour offrir ces jeux, je ne sais pas ce que vous en pensez, mais je suis certain que vous avez la bonne réponse, mais vous la gardez pour vous. D'après vous, combien de cases y a-t-il dans le jeu de loi ? Florian, vous savez, hein ? Voilà, je pense que la réponse sera assez facile pour les habitants du Puy-de-Dôme, si on peut donner un petit indice. Vous nous appelez 04 113 34 2000. Combien de cases dans le jeu de loi, d'après vous ? Vous récupérerez vos jeux de société ce week-end, 17 et 18 octobre. Ça se passe donc au Sandre, on rappelle, à l'espace Verger du Caire. Merci, Florian.
3: Merci pour l'invitation.
0: Et vous allez jouer à quoi ce soir avant de vous coucher ?
3: On va jouer à God 5, ICO.
0: Et on vous souhaite une très bonne nuit. Merci Florian.
3: Merci à vous.
0: Nous, on va jouer à ABBA, Gim Gim Gim. C'était en 1979 et maintenant sur ICP d'Auvergne.

1979 et ABBA. Félicitations à Béatrice qui avait donné la bonne réponse. 63 cases, bien sûr, pour le jeu de loi. C'était facile pour les Auvergnats, en particulier ceux qui habitent le Puy-de-Dôme, puisque c'est le numéro de leur département. On va vous offrir, tiens, tout de suite, une petite surprise. 2 places pour aller visiter le volcan de l'Antégie. 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Premier arrivé, premier servi.

0: Un des derniers titres enregistrés à l'époque, à part Bob Marley, 1992, Iron Lion Zion. Je vous emmène à l'Antégie. Nathalie, quelle chance vous avez. Nathalie, vous avez dégainé très rapidement puisque vous avez été la première à décrocher le téléphone. Vous nous appelez de Lioux-les-Monges, c'est ça?
1: Oui, tout à fait, bonjour.
0: C'est la Creuse, ça, Nathalie?
1: C'est la Creuse, ah ben voilà, oui, enfin, petit village dans la Creuse.
0: On est limite, là, on n'est pas très loin de Mérinchal, me semble-t-il.
1: Tout à
0: hein,
1: fait,
0: c'est ça,
1: voilà, c'est ça. Voilà. Ah ben voilà.
0: Vous avez le jardin de la Cure dans ce coin-là?
1: Ah, bah vous connaissez,
0: bon,
1: alors.
0: Oui, je suis passé, bon, vous savez, je vous promène un petit peu sur la région.
1: D'accord, voilà, bah, c'est ça, exactement.
0: Et comment s'appellent les habitants de la commune?
1: Les Montjois.
0: Ah, les Montjois. Pas de Lioux dans le quartier, alors que des Montjois.
1: Voilà.
0: Bien. Je vous invite avec grand plaisir à l'Antégie. Vous allez faire tout ce parcours initiatique. Hein. C'est un parcours de 2h30 avec des visites consécutives. Le parcours immersif pour mieux comprendre l'histoire du volcan. La visite guidée d'1h15. Vous êtes en petit train accompagné d'un animateur géologue passionné. Et puis 15 minutes pour découvrir l'âme de l'Antégie. C'est ce circuit à travers les machines d'extraction de pouzzolane et les attractions. Vous aurez donc le cinéma 4D, etc. pour vous éclater au bord du volcan Express. Eh ben écoutez, un week-end qui va être bien rempli, si je comprends bien, Nathalie.
1: Bah écoutez, voilà, bah écoutez, c'est très gentil à vous, en tout cas. Je vous remercie beaucoup. Je ne connais pas, donc ça sera l'occasion de découvrir.
0: Bien, bis à tous les Montjois et on vous souhaite
1: un beau
0: séjour dans le Puy-de-Dôme, Nathalie.
1: Et
0: à très bientôt.
1: Soirée. Au revoir.
0: À bientôt. D'ici quelques minutes, la suite, c'est votre journal. Il sera 18h.
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0: Des stars dans le sud-ouest de la France, tout le monde les connaît bien sûr. Gold avec Kelly Coba, nous étions en 1986.
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0: Bienvenue, il est 18h et c'est l'heure de retrouver votre journal. Noémie, vous avez peut-être vu ces panneaux zone piétonne, pied à terre obligatoire installés depuis ce matin à Clermont-Ferrand.
2: Car désormais, les cyclistes et les utilisateurs de trottinettes ne doivent plus rouler dans les zones piétonnes du centre-ville. Ça concerne 58 rues, places ou avenues. Le maire de Clermont veut, dit-il, protéger les piétons, car pour Julien Bonny, il y a trop de comportements dangereux.
3: Cette mesure, elle relève du bon sens. Quand on est dans une zone piétonne, on se déplace à pied. Cet arrêté, il n'a rien d'excessif. Il est pris dans de nombreuses villes pour rappeler effectivement aux cyclistes, aux utilisateurs de trottinettes, d'overboard, de gyropodes, puisqu'aujourd'hui on a beaucoup de moyens de locomotion, qu'ils doivent circuler pied à terre pour éviter de mettre en danger les piétons, parce que parmi les piétons on a parfois des personnes âgées, on a des personnes avec des enfants en bas âge, on a des personnes en situation de handicap. Et donc l'objectif de cet arrêté, il est bien de renforcer la sécurité des piétons et d'apaiser nos espaces publics.
2: Le détail de cette mesure et les réactions, on y revient juste après le journal avec Emmanuel Moreau.
0: Dans le Puy-de-Dôme, le patron d'une entreprise de couverture a fait une chute mortelle aujourd'hui.
2: Une chute d'environ 10 mètres. Selon les secours, il est passé au travers d'un toit en fibro-ciment. Il avait 58 ans. Cet accident du travail s'est produit sur le chantier d'un particulier à Cessa en tout début d'après-midi. 6 mois de prison avec sursis pour l'ancien recteur de la cathédrale de Clermont-Ferrand, le père Bernard Locher, condamné pour agression sexuelle sur une jeune femme majeure. Peine prononcée lors d'une CRPC, une comparution sur reconnaissance préalable de culpabilité. L'ancien recteur écope également d'une obligation de soins et il est inscrit au fichier des auteurs d'infractions sexuelles. Des produits réfrigérés ou congelés de magasins mis à la poubelle à cause d'une cyberattaque. 5 enseignes sont concernées. La plus touchée, c'est Intermarché. Les pirates ont réussi à modifier à distance les températures des réfrigérateurs et des congélateurs. On vous raconte ça dans le journal de 19h. À 19h, on reviendra aussi sur ce qu'il s'est passé à Aubagne, près de Marseille, le principal d'un collège et une enseignante blessée par arme à feu. Un collégien de 14 ans a été interpellé. Rien à voir a priori avec le mouvement lycéen.
0: Les lycéens, les étudiants, les profs appelaient une nouvelle journée d'action nationale demain.
2: Plusieurs rassemblements sont prévus en Auvergne pour cet acte 5, toujours pour demander plus de moyens. À Clermont, rendez-vous est donné à 10h, place de Lille. Attention, des perturbations sont annoncées sur le réseau de transport en commun. Mobilisation également prévue à Moulins, Montluçon, Vichy et au Puy. Aujourd'hui, en Auvergne, la journée a été marquée par quelques tensions, à nouveau à Rion, du côté du lycée Bonté, avec 2 poubelles brûlées et au moins 1 interpellation. On termine avec cette opération de solidarité. Ce matin, des joueurs du Clermont Foot ont quitté les terrains pour aller donner un coup de main au Resto du Cœur, au centre de distribution du quartier Croix de Néra. La vidéo est à voir dès maintenant sur le Facebook et l'Instagram d'ici Pays d'Auvergne. On en parlait en début de journal, on y revient donc dans l'info d'ici. Le maire de Clermont, Julien Bonny, impose aux cyclistes de mettre pied à terre dans tout le secteur piéton de Clermont, mesure en vigueur depuis ce matin. Bonsoir, bonsoir Emmanuel Moreau.
4: Bonsoir.
2: Alors expliquez-nous pourquoi donc cette décision.
4: Eh bien en résumant, c'est pour protéger les piétons. On a entendu Julien Bonny il y a quelques instants. Le maire de Clermont estime que beaucoup de monde fait n'importe quoi, donc et c'est pied à terre général. Pas question de demi-mesure, de mettre en place par exemple des horaires, des jours particuliers, de secteurs un petit peu plus à risque où le pied-à-terre serait imposé, ou encore de mettre en place une vitesse limite. Pour Julien Bonny, zone piétonne égale piéton. Ça concerne donc, vous l'avez dit, 58 places ou rues. Le code de la route, lui, précise qu'un cycliste doit rouler ou pas. La sécurité routière dit vitesse mesurée entre 6 et 10 km heure. Mais le maire a la possibilité de prendre un arrêté. C'est donc en vigueur depuis ce matin pour l'ensemble des secteurs piétons de Clermont.
2: Donc c'est la règle, mais est-ce que le maire a les moyens de la faire respecter?
4: Eh bien là, c'est la limite là de cet arrêté. À moins de mettre un policier derrière chaque cycliste, ce qui risque d'être compliqué. Bon, d'ailleurs, pendant que Julien Bonny annonçait cette mesure, ce matin, place Gaillard, beaucoup de cyclistes et de trottinettistes sont passés, le plus souvent à l'heure raisonnable. quelques autres qui allaient un petit peu plus vite. Et il y en avait pas mal qui ne respectaient pas forcément toute la réglementation, avec par exemple des écouteurs dans les oreilles, des utilisateurs de trottinettes sans casque, c'est pourtant obligatoire depuis le 1er octobre, et puis quelques autres comportements interdits, mais pas sanctionnés, par exemple rouler sur la plateforme du tram. Julien Bonnier a promis des contrôles, en tout cas pour faire respecter cette mesure, des amendes, 35 euros pour commencer. Mais faut pas se faire d'illusions. Beaucoup de monde risque de passer entre les mailles du filet. Et pour faire bonne mesure, le maire de Clermont a promis aussi de sanctionner les automobilistes qui ne respectent

0: On va pas détailler donc, mais pour Vélocité, qui est l'association qui milite pour l'usage du vélo, on se dit surpris d'une décision aussi radicale et brutale, prise sans concertation, qui pénalise les bons cyclistes, ceux qui sont respectueux des piétons, et qu'il aurait été préférable de limiter cette mesure de mettre pied à terre dans les secteurs les plus sensibles, comme la place de Jaude ou les petites rues étroites, où là effectivement c'est compliqué, plutôt que de généraliser à l'ensemble des secteurs piétons.
1: Merci Emmanuel Moreau, et vous retrouvez la carte donc des zones concernées sur ici.fr. La météo, Jean-François, c'est plutôt calme.
2: Oui, c'est calme. Ensoleillé cet après-midi sur une bonne partie de l'Auvergne. Mais attention, la fraîcheur va s'installer progressivement en soirée, en particulier sur la Haute-Loire et les plateaux du Cantal. La nuit prochaine, le temps devient variable en seconde partie de nuit. Quelques averses localisées sont possibles, notamment autour du Puy-de-Dôme et dans l'agglo clermontoise. Les minimales nocturnes se tiendront autour de 4 à 12 degrés. Comptez 6 degrés en Berre la nuit prochaine dans l'Ivre de la Forêt, 8 en montagne bourbonnaise, 10 dans le Privadois. Mardi, demain, le ciel est variable. Les averses seront possibles le matin, l'après-midi, en particulier sur le nord et l'ouest de la région. Un ciel qui sera plus lumineux sur le Cantal et la Haute-Loire, avec des maximales qui s'échelonneront demain de 17 à 21 degrés dans les plaines, comptez 14 à 15 degrés en montagne. Localement, nous aurons demain du 20 degrés au Puy à Vichy, 19 à Thiers, 21 pour Brioude et Clermont-Ferrand. Mercredi, amélioration qui se profile avec toujours plus d'éclaircies, des températures relativement douces pour la saison. On aura de 17 à 22 degrés en région Auvergne. Et la journée la plus chaude, c'est jeudi. Noémie, 27 degrés serait possible sous le soleil pour les maximales, c'est le retour de l'été. Mais ça va fléchir à nouveau pour le week-end, visiblement. Voilà pour le temps. La route, attention à ce véhicule qui est en feu sur l'A89 à Heume-l'Église. Si vous circulez en direction de Lyon, au point kilométrique 313-600, véhicule en feu et route coupée sur l'A89 sur ce secteur. Soyez donc prévoyants. Toutes les infos routes 04 73 34 2000. On partage la route ensemble.
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2: On partage la route et aussi les bons moments. On va se faire un petit plaisir, retourner dans les années 90. Souvenez-vous, ce groupe REM qui avait invité la chanteuse des B-52s sur ce titre, Shiny Happy People, c'est Youpi.

0: Happy People avec les REM. Bienvenue sur Ici Pays de Verne. On va terminer l'après-midi ensemble. On vous accompagne jusqu'à la maison tranquillement. On a beaucoup de choses à se raconter ce soir. Tout à l'heure, nous parlerons de la migration des oiseaux. C'est un petit peu la période. On va faire un zoom sur ce grand voyage avec deux passionnés. Christophe Noiseux, qui fait très bien le cri de la chouette, et Jean-Christophe Gigot de la LPO Auvergne. On vous amènera sur les plateaux du côté de Saint-Nectaire. Et puis, on parlera aussi de Kataï qui est de retour, et on a testé le niveau de complicité de trois héroïnes. C'est ce qu'on verra tout à l'heure avec Camille Lou, Constance Labbé et Claire Romain dans notre chronique quotidienne Coulisses TV avec Patrice Gascoigne. Ce sera aux environs de 17h, de 18h38. Et puis, Michael Boilon va nous rejoindre. Il est thanatopracteur, mais aussi thanatochanteur. On vous explique de quoi il s'agit. C'est à suivre d'ici quelques minutes sur Ici Pays d'Auvergne.
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0: Il sera avec nous le 3 mars prochain. Il nous rendra visite pour un concert à Vichy, à l'Opéra de Vichy. Il sera en duo avec son pianiste. Le voici en duo, cette fois-ci, Marc Lavoine de retour avec Patrick Fiori. Si vous téléphonez, c'est occupé. 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
1: Il est auvergnat, profession thanatopracteur, c'est Michael Boilon. Bonsoir Michael et bienvenue.
4: Bonsoir.
1: Alors vous êtes là pour nous parler de votre métier qui est thanatopracteur. C'est pas un métier qui est connu de tout le monde. D'ailleurs, ce qui est marrant, c'est que vous êtes aussi, vous faites un podcast et vous avez fait un podcast en posant la question dans la rue, un micro-trottoir. Qu'est-ce que thanatopracteur ? Et les réponses étaient assez amusantes quand même.
4: Ah oui, oui, oui. Il y en avait qui connaissaient et d'autres qui connaissaient pas du tout. Voilà, c'est très peu connu donc.
1: Alors le boulot du thanatopracteur, c'est quoi précisément ?
4: C'est ralentir la thanatomorphose, donc la décomposition des corps.
1: Oui. Donc ça, voilà. C'est un métier que vous avez décidé de faire ou c'est quelque chose qui est arrivé par hasard dans votre vie, Michael ?
4: Moi, depuis mes 15 ans, je voulais être thanatopracteur, je voulais travailler avec des défunts. Voilà, ça a été une de mes premières envies, un de mes premiers choix, ouais.
1: Voilà, il y a des écoles, des formations pour faire ce métier ?
4: Oui, c'est très cadré en France, le funéraire. On peut passer par la voie publique, faculté de médecine ou alors par des écoles privées, mais quoi qu'il arrive, on passe tous le même concours dispensé par le ministère de la Santé. Voilà.
1: Alors, c'est un métier méconnu, mais qui a de l'avenir, forcément.
4: Et oui.
1: C'est un métier qui est perçu comment par votre entourage en général ? Quand vous dites à quelqu'un « je suis thanatopracteur », c'est quoi la réaction ?
4: Par l'entourage, très bien. Après, les gens ont toujours 1000 questions. C'est sûr qu'on vole forcément la vedette de tout le monde. Vous arrivez à un mariage, vous êtes thanatopracteur. À côté, il peut y avoir un médecin, il peut y avoir... vous allez être forcément la personne à qui on va poser plein de questions. Mais ça intrigue. Ça intrigue parce qu'on est peu nombreux, finalement. Voilà. Donc, les gens ont toujours plein de questions, mais c'est très bienveillant.
1: Quelle est l'attitude des gens que vous rencontrez face à la mort aujourd'hui ? Est-ce qu'on est assez confiant sur ce qui se passe après ? Est-ce qu'on a des inquiétudes ?
4: Non, on ne sait pas ce qui se passe réellement après. Personne n'est venu nous dire comment c'était là-haut.
1: Certains, oui. Il y a eu des retours
4: oui,
1: de NDE,
4: voilà.
1: Des gens qui ont témoigné des choses étonnantes.
4: Ouais. Les gens ont des questions, voilà. Et comme tout ce qui est mystique, et quand on n'a pas spécialement de réponse, c'est propice, voilà, aux choses où on va aller beaucoup trop loin avec et donc les gens savent pas, voilà. Et à chaque fois, on se retrouve avec des choses ubuesques ou des choses, voilà.
1: Alors, dans votre métier de thanatopracteur, il y a plusieurs choses. Hein. Il y a la partie où on s'occupe effectivement à restaurer le corps, à l'entretenir, à l'embaumer, etc., pour qu'il soit présentable le jour d'une cérémonie, par exemple. Mais il y a aussi une notion d'accompagnement pour tout ce qui se passe autour de la mort et de l'enterrement,
4: voilà,
1: et du défunt.
4: Ça, c'est plus le rôle du conseiller funéraire, mais c'est aussi un rôle que j'ai dans l'entreprise où je travaille. Donc, oui, il y a aussi ce rôle d'accompagnement des familles, voilà, de conseil, d'écoute... Et c'est encore quelque chose de bien différent.
1: Quelles sont vos priorités pour celles et ceux qui sont en contact avec la mort ? Quand vous les recevez, quelle est la priorité pour vous ?
4: La priorité, c'est de les rassurer, ces gens-là, parce qu'ils ont le poids du deuil, mais ils sont aussi perdus, parce que c'est régi par plein de règles, le funéraire, c'est des choses où souvent ils n'ont jamais été confrontés à ça. Donc notre rôle, c'est de les rassurer, de les accompagner, de les conseiller, voilà, et d'avancer étape par étape pour faciliter un tant soit peu leur travail de deuil, quoi.
1: Ça veut dire qu'il faudrait se préparer un petit peu plus à l'éventualité de la mort en général ?
4: Je pense, c'est pour ça que j'en ai fait un livre, parce que les gens, on sait tous qu'on va mourir, on nous a pas menti, voilà, on y passera tous, c'est le cas de le dire. Donc oui, il y a des questions qu'il faut se poser en amont, et ça facilite grandement les choses pour ceux qui restent.
1: Alors le livre s'appelle « On y passera tous, histoire vraie, idée reçue, n'ayez plus peur de la mort », c'est paru chez Robert Laffont. Il traite de quoi ce livre en gros ? On va pas donner tous les détails, bien
4: sûr.
1: Non,
4: bien sûr. Il traite de manière générale, en fait, il parle de la mort, mais il parle plus des vivants qui côtoient la mort. Mm-hmm. Le livre, il a pour but aussi d'apprendre aux gens à anticiper, en se posant justement les bonnes questions. Et surtout, il ouvre les portes de quelque chose de... peu connu, donc les portes des funérariums. Voilà, il n'y a rien à cacher dans un funérarium. Il n'y a rien qui ne doit être caché. Donc, moi, j'ai essayé de tout expliquer. Les différents corps de métiers, les cursus qu'il faut pour faire ces différents corps de métiers, parce que c'est très cadré. On fait des formations et des diplômes pour travailler dans le funéraire. Et c'est tout ça que j'essaie d'expliquer dans ce livre pour dédramatiser, justement, pour montrer aux gens qu'il y a, voilà, y a rien de dingue. Tout ce qui est fait à un défunt est utile au défunt. Et c'est un réel métier, une vraie passion. C'est ça que j'ai essayé de montrer à travers ce livre.
1: Là, tout ça arrive bientôt. C'est le gros moment de l'année pour vos métiers à vous.
4: Ouais, les médias nous font exister qu'à la Toussaint, mais ouais. Alors oui, en effet, parce qu'il y a beaucoup d'achats d'articles funéraires, etc. Mais c'est pas le pic d'activité. Non, le pic d'activité pour les pompes funèbres, c'est janvier-février. C'est là où il y a le pic de mortalité. C'est vraiment là donc, notre rush, si on peut dire.
1: Alors, vous avez écrit ce livre, On y passera tous, et puis vous êtes aussi auteur du podcast qui s'appelle Dernière Volonté, et c'est de ça qu'on va parler dans la prochaine étape. Vous êtes avec nous ce soir, Mickaël Boilon, Thanato chanteur. On va voir ce que signifie ce titre, hein, en tout cas, que vous vous êtes octroyé. Et visiblement, ça marche plutôt bien, puisque depuis un an, on veut dire que ce podcast a un certain succès.
4: Oui.
1: On y revient dans quelques minutes. Le temps pour nous de retourner dans les années 80. En 1984, Laura Branigan chantait Self-Control.

0: Laura Bredingham, et c'était Self Control. On va vous parler ce soir de thanatothérapie et aussi du podcast Dernière Volonté, podcast animé et créé par Mickaël Boilon, qui est notre invité ce soir.
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0: Et auteur du livre « On y passera tous, histoire vraie, idée reçue, n'ayez plus peur de la mort », un livre paru depuis le 1er octobre chez Robert Laffont. Bel éditeur, vous avez fait un bon choix, bravo hein, Mickaël Boilon.
9: C'est vrai, je suis très content.
0: Et puis vous êtes aussi auteur de podcast Dernière Volonté. On va s'arrêter justement sur cette idée de podcast. Pourquoi vous avez fabriqué des podcasts autour du métier de Thanato et peut-être aussi pour dédramatiser tout ce qu'est le passage de la mort, c'est ça l'idée?
9: Ben ça a été ça l'idée de Dernière Volonté, c'est de montrer aux gens qu'il y a les questions indispensables à se poser parce qu'on y passera tous, voilà. Et le but est de ne pas faire souffrir encore plus notre famille. Si on s'est posé les bonnes questions de notre vivant, le jour où on décède, bah déjà ça leur enlève ce poids-là en moins. Et l'idée de le faire avec des célébrités, c'est pour bah bien sûr l'impact de la visibilité des célébrités, mais pour aussi ramener à la réalité que on est tous sur le même pied d'égalité face à la mort, y compris les célébrités. L'idée c'est de se dire tiens, bah c'est une célébrité qui en parle, mais finalement bah oui, elle est pas différente de nous. Elle aussi, elle va y passer, et elle aussi elle se pose les bonnes questions. Donc il faut peut-être que moi aussi je me les pose.
0: Alors le premier podcast a été réalisé avec Laurie, la chanteuse, ouais, qui a fait son retour sur scène, ouais, et qui est la marraine aussi du podcast. De quoi vous avez parlé avec Laurie dans ce podcast?
9: On a parlé de toutes les questions indispensables à se poser. C'est sensiblement les mêmes questions qu'on peut se poser quand on fait un contrat obsèque. On ne passe à côté de rien. On a tout vu ensemble, c'est-à-dire qu'elle pourrait décéder demain. Elle est repartie avec une enveloppe qui contient l'intégralité de ses dernières volontés. Voilà. Jusqu'au choix des fleurs, le choix des musiques, d'une cérémonie plus intimiste, quelque chose de plus guindé, parce qu'elle c'est aussi une personnalité publique. Elle a choisi un cercueil, c'est sa dernière volonté. Voilà, l'invité repart avec l'intégralité de tout. Il les remet à sa famille, voilà, le jour où il lui arrive quelque chose. C'est voilà, ses choix sont faits.
0: C'est une certaine tranquillité pour la famille aussi.
9: Mais bien sûr, évidemment. Bien sûr.
0: Mickaël Boilon, 3 podcasts ont été réalisés. Qui sont les autres personnes?
9: Eh ben là, le prochain invité, c'est Stéphane Bern. Voilà. Et on ne sait pas quand est-ce que ça va repartir, mais incessamment sous peu. Donc très très content, qui sera aussi d'ailleurs parrain de la nouvelle saison. Donc c'est pas rien. Et après, on a des noms très très intéressants. Voilà. On a potentiellement Olivier Mine qui devrait venir. Donc je suis très content, on aurait Alex Good et donc voilà, et après d'autres noms que je peux pas confirmer
0: évidemment
9: pour le moment, mais ça sera très très sympa.
0: Dans les deux autres invités à part Laurie, c'était qui?
9: On avait Jean-Luc Romero. Donc Jean-Luc Romero, c'est un homme politique, voilà, qui a fini sa carrière politique d'ailleurs cette année. Et on avait Lucie Carrasco. Lucie Carrasco, c'est une fille qui est actrice, elle est polyhandicapée, elle est très populaire sur les réseaux et elle a fait un peu de télé. Elle a d'ailleurs donné la réplique récemment à comment elle s'appelle, Jodie Foster.
0: D'accord, oui,
9: juste
0: absolument.
9: Juste dingue.
0: Alors justement, pour le politique, il est assez à l'aise. J'ai parcouru ce podcast, il est assez à l'aise face à la mort. Alors c'est peut-être lié à son âge, je ne sais pas, mais il a l'air assez détendu.
9: C'est lié à son âge et lié à son vécu. Voilà, c'est lié à son vécu. Jean-Luc Romero est une personne qui est donc séropositif, hein, qu'il l'est depuis les années 85. À l'époque, c'était un petit peu comme une condamnation, il le dit lui-même dedans. On l'a fait volontairement venir lui parce qu'on avait besoin de quelqu'un pour ouvrir le bal, si je peux dire, qui est côtoyé la mort. Il l'a côtoyé de par ses proches et lui-même s'est posé ces questions-là il y a bien longtemps parce que, bon, bah voilà, avoir le HIV il y a 30 ans, c'était, comme il dit, c'était une condamnation à la mort un peu. Hein. Donc, on voulait quelqu'un de très très ouvert et de très pragmatique sur le sujet, et il l'est d'ailleurs, il est aussi pour la lutte pour l'aide à mourir, voilà, il milite contre ça, donc c'était la bonne personne qu'il nous fallait pour lancer cette émission.
0: Michael Boilon, j'ai une question un peu précise, qu'est-ce qui vous tient particulièrement à cœur aujourd'hui dans l'exercice de vos multiples activités et initiatives autour de la mort? Qu'est-ce qui vous tient vraiment à cœur aujourd'hui?
9: Moi, ce qui me tient à cœur, c'est que les gens arrivent à comprendre que on peut parler de la mort, ça fait pas mourir, que ça peut être même libérateur. J'ai envie que les gens soient libérés de ce poids-là, qu'ils arrivent à anticiper leur propre mort et qu'ils comprennent surtout qu'une fois qu'on a conscience de notre propre mort, qu'on a mis le doigt dessus et qu'on l'accepte, ben en fait c'est libérateur et on a une vie bien plus agréable. On apprend on a conscience de la valeur de la vie une fois qu'on a pris conscience de cette mort, voilà. Et ben en fait, on a une vie, on profite de la vie.
0: C'est un passage ou une finalité selon les croyances, il faut le dire.
9: C'est tout à fait ça.
0: Et aujourd'hui, il y a un sentiment de la mort qui est comment par rapport à ce qui se passait autrefois? Comment vous analysez ça?
9: Les gens ont quand même relativement peur de la mort parce que les gens sont de moins en moins croyants aussi. Avant, on se rattachait au fait qu'une fois qu'on décédait, on allait au paradis.
0: Ou en enfer,
9: voilà. Et donc ça se perd un peu. Donc les gens sont plus dans le flou. Ouais. Ils ont plus cette chose-là un peu spirituelle à laquelle se rattacher. Donc il y a quand même une peur de la mort.
0: Une certaine appréhension.
9: Ouais, il y a une appréhension et c'est par tous mes différents projets, le livre, le podcast et même par l'humour, parce que je suis en train d'écrire aussi un stand-up. Ben, j'ai envie que les gens comprennent que il faut pas en avoir peur de la mort.
0: Michael Boilon, ce sera le mot de la fin. Merci de nous avoir rendu visite. On va rappeler que vous serez en conférence lecture demain, 18h45, à la salle des fêtes de Guillaume.
9: Depuis Guillaume, c'est ça.
0: Et puis en dédicace conférence aussi donc demain. Et le 17 octobre, vous serez au Leclerc de la Part-Dieu pour signer votre livre. On rappelle le livre « On y passera tous, histoire, vraie idée reçue ». Paru chez Robert Laffont. Et puis vous pouvez bien sûr vous connecter au podcast Dernière Volonté. Vous tapez Thanato Chanteur sur YouTube.
9: C'est ça.
0: On est complet.
9: Sur les réseaux, il n'y a pas de souci, c'est ça.
0: Allez, on se dit à bientôt dans la prochaine vie.
9: Merci beaucoup.
0: Merci beaucoup, Michael Boilon. La suite sur Ici Pays d'Auvergne, c'est la télévision. On va aller faire un petit peu un tour au niveau de l'actu télévision. On retrouvera bien sûr Patrice Gascoigne, Camille, Constance et Claire Romain pour nous parler de Cataille, la saison 2. Et puis on ira faire un petit tour en nature tout à l'heure avec Christophe Noiseux.

0: belge musique sur Ici Pays d'Auvergne. C'était Pierre Demar et je pense à vous.
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0: On parlait du Festival Jazz en Tête à 39e édition. Et dans le cadre des concerts hors mur du Festival Jazz en Tête, on a le plaisir de vous présenter un trompettiste qui s'appelle Reynald Colomb. Il va se produire en quartet pour un concert en hommage à Miles Davis, avec Reynald Colomb à la trompette, Tony Dixie au piano, Dario Hall à la contrebasse et Léon Parker à la batterie. Ce concert sera organisé vendredi 20h30, le Reynald Colomb Quartet au Moulin de Nouara, donc c'est du côté d'Ambert. Et samedi, on aura aussi Odino Duo, la fabuleuse histoire de la musique, avec Sylvain Odinowski au piano, accompagné d'un musicien du célèbre orchestre Odino, qui offre un spectacle conférence vivant, une traversée sensible du temps où la musique raconte l'histoire de l'humanité autant que la sienne. Deux concerts à vivre donc dans le cadre des concerts hors les murs du Festival de Nouara.
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0: La route, on regarde ce qui se passe rapidement sur le réseau routier. Toujours cette difficulté routière avec ce véhicule en feu et l'autoroute qui est coupée à même l'église. Si vous êtes sur la 89 en direction de Lyon, soyez prudents. C'est au point kilométrique 313 600 précisément. 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

0: Quelle performance! Peter Kingsbury, son Only the Very Best. Nous étions en 1992.
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0: Lundi 12 octobre, on retrouve Patrice Gascoigne avec ses coulisses télé. Et aujourd'hui, Patrice, impossible de manquer le retour sur TF1 de la très spectaculaire série Cat Eyes. Et pour nous en parler, vous avez avec vous les trois héroïnes à votre micro.
3: Vous allez en prendre plein les yeux. La saison 2 de Cat Eyes est encore plus spectaculaire que la première.
4: Ça fait des mois qu'on n'a rien fait.
5: Sur ce coup-là, je vous propose qu'on y aille en mode infiltré. Je sens bien ces petits vols.
3: Les sœurs Chamad sont de retour ce soir sur TF1. Tam, jouée par Camille Lou, Scylla par Constance Labbé et Alexia par Claire Romain, les sœurs reprennent du service avec des scènes d'action qui nous emmènent au Mont-Saint-Michel, mais aussi au musée d'Orsay ou sur un train en marche. C'est peu de dire que les trois comédiennes sont devenues hyper complices sur ce tournage de Cat Eyes. La preuve, à mon micro, j'ai essayé de les piéger avec une interview express. Allez, quelle est la plus casse-cou des trois? Camille Lou, Constance Labbé et Claire Romain.
6: On devient toutes les trois à travers nos personnages. On galère à répondre parce qu'on a chacune une zone de casse-cou. Moi, je vais être casse-cou dans l'eau. Toi, tu vas être casse-cou dans l'air. Claire, elle va être casse-cou
7: sur le sol.
6: Non, mais en vrai, par exemple, je vais pas du tout être casse-cou sur un cheval.
7: Alors autant dans la vie, moi, je le suis pas du tout. Mais c'est vrai qu'en tournage, on m'a dit, Camille, tu vas conduire un sidecar d'époque. Je dis, ouais, vas-y, c'est bon, vas-y, on y va. Alors que dans la vie, je le ferai pas.
3: Quelle est la plus coquette des trois?
7: J'aurais presque envie de dire toi, t'as ton style, t'as ton truc. Constance, elle dérange pas de son look et...
6: Ouais, mais coquette, c'est quoi, coquette?
7: Ouais.
6: Moi, c'est quoi, clair, je connais pas la définition de coquette.
7: C'est clair.
8: Non, mais moi, je sais que j'aime bien mettre ma skincare, mes trucs comme ça.
6: C'est clair, elle utilise des mots comme skincare, donc
7: oui,
6: c'est clair.
7: C'est elle, oui, non, c'est clair.
3: La plus râleuse des trois.
7: Ah, genre regarde Camille. Ah,
8: ouais. Non, mais pas en mode râleuse, mais plus expressive dans sa réalité.
7: On est pareil là-dessus.
6: Franchement, vu ce qu'on a traversé, aucune de nous trois.
3: Celle qui était la plus triste à la fin du tournage.
7: Ouais. Toutes les trois.
3: Celle qui a organisé les retrouvailles après.
6: On a tout essayé. Cela dit, toi, t'as essayé le dîner, on a essayé.
3: Ça s'est pas fait.
6: On a toutes des emplois du temps un peu chargés, donc les retrouvailles sont souvent difficiles, mais on lâche pas, quoi.
3: Allez, dernière question. Celle qui aurait rêvé d'avoir le rôle d'une autre.
6: Moi, quand j'ai dit, je me suis dit, ah bon, d'accord, je suis la grande sœur un peu chiante, ok, très bien. Et en fait, c'est hyper bien casté.
3: Donc, Claire Romain ne suit absolument pas ce que dit ça. Constance.
6: Elle était sur sa skincare.
3: Camille, un dernier mot?
7: Un dernier mot. Je ne suis pas râleuse.
3: Camille Lou n'est pas râleuse. Claire Romain prend soin de sa peau et Constance Labbé aime jouer dans l'eau. Toutes les trois sont les super héroïnes de Cat Eyes de retour ce soir sur TF1.
0: Voilà, puis si vous préférez la radio à la télévision, ce qui est mon cas. On sera avec Vincent Niclot, invité d'Éric Bastien ce soir. C'est dans Il n'y a pas qu'à Paris dans la vie. 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

0: Renaud, qui nous fera le plaisir de sortir son nouvel album sur le concert qu'il avait réalisé avec tous ses amis il n'y a pas très longtemps. Ça devrait sortir avant les fêtes de fin d'année. Une petite idée de cadeau, bien évidemment. Alors, cette semaine, la balade H2O et Christophe Noison nous transportent au refuge LPO de Saïs. C'est au-dessus de Saint-Nectaire. On va y découvrir le phénomène de la migration des oiseaux. Dans ce premier épisode, une immersion sonore et votre billet pour suivre le grand voyage des volatiles aux côtés de Jean-Christophe Gigot de la LPO Auvergne.
1: Le sujet du jour m'inspire deux chansons. Une première de Michel Fugain que vous devez connaître, hein, fait comme l'oiseau. Je m'arrête là parce que je chante pas très bien. Et la deuxième, c'est par-dessus l'étang, soudain j'ai vu passer les oies sauvages. Et oui, on va parler d'oiseaux, mais pas n'importe quel oiseau, hein, les oiseaux qui voyagent, les oiseaux migrateurs. Et nous allons parler des oiseaux migrateurs en compagnie d'un autre drôle d'oiseau qui nous attend à l'entrée d'un refuge LPO, Ligue pour protection des oiseaux. On va le rejoindre tout de suite.
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1: Et le drôle d'oiseau en question, c'est Jean-Christophe Gigot. Bonjour Jean-Christophe.
4: Bonjour Christophe.
1: Nous sommes à côté du refuge de Saïs, au-dessus de Saint-Nectaire.
4: Tout à fait.
1: Un refuge qui fait combien de superficie à peu près ?
4: 2,5 hectares environ. Ouais. Qui a été donné par un sympathisant de la LPO en 2013. Et donc depuis 2013, la LPO y conduit des actions de restauration écologique, mais aussi de formation écologique, puisqu'on y accueille régulièrement des formations pour les bénévoles.
1: Très bien, on va ouvrir les portes du refuge et ça va être notre décor général pour le sujet qui nous intéresse, à savoir la migration des oiseaux.
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1: Il suffit de faire quelques pas, Jean-Christophe Gigot. Je rappelle que vous faites partie de la Ligue pour protection des oiseaux pour entendre déjà les oiseaux s'exprimer. Là, on a un petit puit. Qui est-ce qui est derrière ce champ ?
4: Alors, c'est un tout petit oiseau qui fait 8-9 grammes, qui s'appelle le Pouillovelos, qui est un migrateur. C'est un oiseau insectivore. Donc, la majorité des oiseaux vont quitter l'Europe pour aller en Espagne, Afrique du Nord, voire au sud du Sahara. Et là, c'est un oiseau qui migre de nuit. Et donc, le seul moyen de savoir si les oiseaux sont en migration, c'est quand on les entend, quand ils s'arrêtent. Et là, il y en a un qui se met à chanter. Voilà, c'est pas territorial à cette époque, mais voilà, le petit pouillot se fait entendre.
1: Voilà, tic-tac-tic-tac-tic. On dit qu'il compte ses sous, il paraît.
4: Ouais, le compteur d'oiseaux, pour les Anglais, hein, chif-chaff, c'est un des oiseaux les plus faciles à reconnaître. Généralement, ils font une migration qui est de plusieurs centaines de kilomètres, et donc ils ont épuisé leurs ressources graisseuses qui leur permettent de... C'est le carburant pour voyager. Et donc là, ils vont peut-être s'arrêter quelques jours, une semaine, 10 jours, plus. Ils vont refaire leurs réserves, et puis ils vont repartir en faisant un bond de quelques centaines de kilomètres, s'arrêter de nouveau, et ainsi de suite, pour arriver jusqu'en, je vous dis, Espagne, voire Sahara.
1: Ah ouais. Ramené à la taille de l'oiseau, chapeau, hein, quand même. Hein.
4: C'est considérable.
1: Parce que c'est combien de grammes, un Pouillovelos ?
4: Donc, 7-8 grammes, ouais. C'est parmi les plus petits oiseaux qu'on peut rencontrer. Et donc, il se nourrit que d'insectes. Et donc, il est obligé de manger toute la journée pour pouvoir faire ses réserves pour la journée. Et puis même pour plus, puisque là, il va partir en migration. Et donc, il a besoin de faire un peu de réserve. Certaines espèces, des rousserolles, vont pouvoir jusqu'à doubler de poids avant de partir en migration. C'est connu, c'est des oiseaux qui font des grands bonds de 900 000 km, qui s'arrêtent pendant plusieurs semaines dans les marais, et là, elles vont doubler de poids pour repartir en migration, et quand elles auront fait leurs milliers de kilomètres, eh bien, elles auront perdu. Bon, c'est un oiseau qui fait 12-13 grammes, donc il part, il fait 26 grammes, et il va descendre à 12-13 grammes en étant arrivé sur son lieu de halte migratoire.
1: L'espérance de vie de ces oiseaux, c'est combien à peu près ?
4: Alors, chez les passereaux de cette petite taille-là, on va dire que c'est entre 6 et 8 ans. Alors, là encore, hein, les oiseaux qui sont nés ce printemps, une grande partie des oiseaux, des jeunes oiseaux, vont mourir dans la première année. Donc, une forte mortalité chez tous les oiseaux qui peut être de l'ordre de 70%, hein, quand même.
1: Ah, quand même, c'est énorme.
4: Et puis, une fois que la première année est passée, les oiseaux vont vivre en moyenne 4, 5, 6 ans. Et puis, pour les plus vieux, ils peuvent aller à 12 ans, par exemple.
1: Donc ils vont migrer 24 fois, parce qu'il y a le voyage aller et le voyage retour.
4: Oui, donc c'est des oiseaux qui peuvent parcourir des dizaines de milliers de kilomètres en quelques années.
1: C'est énorme. Et la question qu'on peut se poser au sujet du Pouillot Véloce, qu'on évoquait au tout début, c'est pourquoi migre-t-il la nuit ?
4: Alors, il peut y avoir plusieurs raisons. D'une part, la nuit, il fait moins chaud. Donc c'est peut-être une protection. Deuxièmement, il peut y avoir aussi des repères visuels qu'on n'a pas en journée, le système stellaire, les étoiles, ainsi de suite, qui peuvent les aider. Et puis, il n'y a pas les mêmes pressions de prédation, puisque en fait, les oiseaux sont moins sujets à être prédatés par des rapaces, ainsi de suite, même si, ça reste limité. Et ce qui est surprenant, c'est beaucoup d'oiseaux qui sont des grands migrateurs insectivores, qui partent donc en août-septembre, on est à la fin de la migration des grands migrateurs. Ce sont plutôt des migrateurs nocturnes, et puis après il y a plein d'exceptions. Les hirondelles migrent que de jour, et pourtant ce sont des insectivores qui vont passer l'hiver en Afrique. Et puis l'alouette des champs, qui est un migrateur partiel, va aussi migrer de jour et de nuit. Voilà, mais c'est vrai qu'il y a quand même beaucoup d'espèces d'insectivores qui migrent de nuit, probablement pour se protéger soit de la chaleur, soit des prédateurs.
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0: Elle a composé pour Céline Dion, Maëlle des Aveneurs pendant pas mal d'années. Manon Lisa est de retour sur la scène. Il faudra monter à Paris pour la voir. Elle sera à l'Alhambra en mars prochain ou encore nous la verrons du côté des Étoiles à Paris. Ce sera pour le 10 novembre de cette année. On va suivre la soirée en compagnie de Vincent Niclot, invité d'Éric Bastien dans Yapak Paris dans la vie. Et puis tout à l'heure, invité ce soir dans Décibel avec Émilie, Oshi qui nous fera des révélations pour nous parler de son nouvel album qui s'appelle Bonjour Docteur.
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0: petit détour par l'Italie et la star Eros Ramazzotti. C'était Una Storia Importante et nous étions en 1987.
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0: Retour en 2026, il est 19h, c'est l'heure de votre journal. Pour les infos, c'est Marine Logeni. Bonsoir.
2: Il n'y aura pas cours demain au collège La Canale à Aubagne. Ce matin, un élève de 14 ans est entré avec un fusil de chasse caché dans un étui à guitare et a tiré sur le principal et une professeure. Les deux victimes sont blessées aux jambes, hors de danger ce soir. Une enquête pour assassinat est ouverte. Le père de l'adolescent lui est en garde à vue. Plusieurs armes ont été saisies au domicile familial. Julien Raymond, vous êtes à Aubagne, devant le collège ce soir avec les élèves.
3: Younes, par exemple, a du mal à trouver ses mots. Cet ado en troisième se gratte la tête. Le principal suspect, il l'assure, c'est son délégué de classe. Younes était en cours ce matin quand il l'a entendu tirer.
4: D'un coup, on entend des coups de feu. Après, la prof nous dit que c'est des travaux. Je savais que ça avait pas forcément le bruit de travaux. Après, on est sortis dans la cour. On nous a rassemblés et nous a expliqué qu'en fait, un élève de ma classe s'était introduit dans le collège avec une arme à feu et qu'il avait tiré sur le proviseur.
3: Le principal à terre, ensanglanté, une image très choquante, vue par plusieurs élèves. Très vite, les professeurs se sont organisés pour rassurer, mettre en sécurité les élèves. Monsieur Canasi, prof d'espagnol, me raconte que l'un des coups de feu a été tiré devant sa classe ce matin. Un grand boom qui l'a tout de suite fait paniquer.
5: On a entendu des bruits forts. On ne sait pas si c'était des pétards. On n'est pas très habitué à entendre des détonations dans le collège. Et l'alarme a rapidement retenti. Ces bruits m'ont un peu apeuré. Donc, j'ai préféré ne pas laisser sortir les élèves. Et finalement, j'ai bien fait. On s'est confiné.
3: Le suspect est l'un des élèves de ce professeur. Je n'ai rien vu venir, regrette-t-il. C'était un élève effacé avec qui j'avais peu de contact.
2: Et ça pose évidemment des questions sur la sécurité dans les établissements scolaires qui dépendent des départements. Martine Vassal est présidente LR du conseil départemental des Bouches-du-Rhône. Elle s'est rendue sur place ce matin et selon elle, le drame aurait pu être évité.
6: Je suis très en colère parce que dans cet établissement-là, nous avons depuis 2015 sécurisé pratiquement tous les collèges de ce département. On en a encore une dizaine à faire, une grosse dizaine à faire. Et puis, il y en avait cinq qui refusaient, pour des raisons diverses et variées, de sécuriser les établissements. Donc, La Canale en faisait partie. La principale précédente ne voulait pas. Et donc, effectivement, le principal qui, aujourd'hui, a reçu les coups de fusil, lui, était d'accord. Donc, il était prévu de le faire, mais bien sûr, à la suite de ceux qui avaient accepté avant. Donc là, j'ai pris une décision, c'est de sécuriser et d'accélérer le plan de sécurisation. Et les cinq qui ne veulent pas, on va le faire quand même, parce qu'à un moment, nos enfants, nos parents et nos enfants et nos professeurs ont besoin de se sentir sécurisés dans l'établissement des Bouches-du-Rhône.
2: Martine Vassal, présidente LR du conseil départemental des Bouches-du-Rhône, invitée du 13h de nos régions, à réécouter en replay sur ici.fr. Des centaines de supermarchés, Intermarchés, Leclerc, Carrefour, Monoprix et coopératives eurent obligé de jeter des produits frais après une cyberattaque visant les réfrigérateurs et congélateurs, passant de moins 20 à 50 degrés. Parmi les magasins impactés, il y a le Super U de Morsinx, la Nouvelle, c'est dans les Landes. Il fait partie donc des magasins victimes de cette cyberattaque. La direction estime avoir perdu plus de 20 000 euros de marchandises. Mais au-delà de la perte économique, c'est surtout le gaspillage alimentaire qui choque Laurence, une des employées du Super U.
7: C'est impressionnant. Tout le rayon est acheté. C'est triste. Les rayons qui ont le plus souffert, c'est les rayons surgelés. Parce que dès qu'il y a une rupture du froid, c'est vrai que c'est tout de suite tout ce qui est poisson, tout ce qui est boucherie. C'était des rayons ouverts et c'est des produits les plus sensibles. C'est triste, toute cette marchandise irrécupérable. Tout ça pour quelqu'un qui, derrière son ordinateur, a fait joujou. Et voilà. Derrière, c'est de la marchandise, des employés, des entreprises qui subissent. Puis c'est les clients qu'on a au quotidien qui ne peuvent pas faire leurs courses. Et surtout sur la commune où on est, c'est quand même une clientèle pour certains qui sont âgés, qui n'ont pas les moyens de se déplacer sur des grosses communes et dont on est vraiment leur magasin, quoi. Et donc là, aujourd'hui, les personnes, notamment âgées, étaient tristes de ne pas pouvoir faire leurs courses et on ne sait pas quand va revenir à la normale pour eux.
2: Le retour donc à la normale est prévu pour la fin de semaine après plusieurs livraisons. Le reportage photo est à retrouver sur notre site et l'application ici. Et puis bientôt un nouveau spectacle musical qui devrait voir le jour autour de Dalida, une paradisco attendue pour octobre 2027. spectacle promet d'être de qualité, car aux manettes, écoutez-moi bien, il y a Thomas Joly, metteur en scène évidemment de Starmania et de la magnifique cérémonie d'ouverture des Jeux Olympiques de Paris. C'était en 2024.
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0: La tendance est plutôt favorable ce lundi, un temps calme, sec et ensoleillé sur une bonne partie de l'Auvergne, mais une fraîcheur s'installe progressivement en soirée, en particulier sur le plateau du Cantal et de la Haute-Loire. La nuit prochaine, le temps devient variable, une seconde partie de nuit avec quelques averses localisées possibles sur le Puy-de-Dôme. Les minimales nocturnes s'échelonnent de 4 à 12 degrés. Mardi, un ciel variable, des averses possibles le matin, l'après-midi en particulier sur le nord et l'ouest de la région. Les maximales s'échelonneront demain entre 17 et 21 degrés en plaines et vallées.

Sister, c'est le nom de la tournée, c'est le nom de l'album qui vient de sortir et c'est un peu le concept. Hein. On suit Oshi dans une consultation pour essayer d'aller vers la reconstruction après une rupture brutale. Un album thérapeutique pour notre Oshi, son quatrième album. 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Au standard, c'est Alexandra qui vous attend. 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Et puis en plus de Oshi, ce soir, vous croiserez les très recommandables Jean Vincent, Aerosmith ou encore en coup de cœur, une découverte, l'excellente Lisa Pariente. On démarre avec un coup de vieux, un bon coup de pelle derrière la nuque, comme on dit chez moi. Oui, le rail a 40 ans. Oui, les 40 ans du rail en France, c'est cette année. On l'a appris grâce à l'anniversaire du festival de rail de Bobigny qui avait eu lieu en octobre 1986. Le premier festival en France mettant en avant cette musique, ce chant populaire d'Algérie qui depuis, mes amis, sachez-le, est entré au patrimoine immatériel de l'humanité, de l'UNESCO. Donc voilà, maintenant le rail, c'est vraiment pas de la blague. Mais il y a 40 ans, c'était donc les débuts de cette musique en France en 1986. Et je me suis souvenu qu'il n'y a pas eu que le festival de rail de Bobigny, il y a aussi eu cette chanson. Carte de séjour, douce France, bien avant les tubes de Raled, Faudel, Cheb Mami, 1, 2, 3 Soleil, Rachid Taha avait déjà fait beaucoup pour le rail avec son groupe Carte de séjour et cette reprise de Charles Trenet. Le rail en France à 40 ans, eh ben on fait ça.

0: d'amant signé Carte de séjour, le groupe de Rachid Dara, qui ensuite a sorti tout un tas d'albums merveilleux et a participé donc à ce live à Bercy. 1, 2, 3, Soleil, un des plus grands albums live de tous les temps, je dis même pas de France, de tous les temps, du monde entier. Il est vraiment excellent cet album live, 1, 2, 3, Soleil. Je pense que vous l'avez quelque part chez vous, alors courez le récupérer et réécoutez-le, que ce soit les musiciens, le son, l'ambiance dans la salle et les trois chanteurs. C'est une merveille.
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0: Coup de cœur ce soir pour une jeune artiste qui s'appelle Lisa Pariente. Elle avait déjà cartonné avec un mini-album intitulé Antidépresseur. Et son premier album, Effets secondaires, sans doute les effets secondaires des antidépresseurs suscités, vient de sortir. Il est sorti vendredi. C'est 14 chansons dans lesquelles cette jeune femme de 29 ans raconte sa vie, ses états d'âme, mais visiblement ils n'appartiennent pas qu'à elle, puisque avec plus de 50 millions de stream, je pense que ça touche aussi pas mal de monde. Lisa Pariente, qu'est-ce qu'on se ressemble, chante-t-elle sur ce premier album, Effet secondaire. C'est notre coup de cœur ce soir dans Décibel.
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0: cœur et décibels ce soir pour Lisa Pariente qui sera en concert au mois de novembre à Nantes, Nancy, Bordeaux et Toulouse.
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trio morlaisien revient avec un nouvel extrait de l'album « Tout s'efface ». Dans la chanson « Je veux voler », leur rock noir et intense raconte l'urgence du désir d'évasion.

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2: Je ne sais pas quelle est la meilleure nouvelle, le retour des guitares ou le retour du sourire sur le visage de Oshi, qui est mon invité ce soir. Salut Oshi.
3: Salut.
2: Comment ça va?
3: Ça va hyper bien, je suis hyper contente là.
2: Ouais, nous aussi. Ton album, le nouveau, le quatrième, Bonjour Docteur, est sorti vendredi. Et c'est vrai que tout le week-end, on a vu une avalanche de bonnes critiques, de fans super contents et de toi très heureuse. Donc ça fait très très plaisir déjà de te voir ainsi.
3: Ah ouais, je suis hyper, hyper contente et ouais, mon public il est pour quelque chose là. Enfin, c'est cool. Franchement, je pouvais pas rêver mieux.
2: Alors le public d'Oshi qui est extrêmement bien traité, sachez-le, puisque en plus d'une très très belle tournée qui vient d'être annoncée pour tout 2027, avec notamment ton premier Bercy.
3: J'ai la pression.
2: Ah, ça va, c'est dans un an et des brouettes.
3: Je me prépare quand même.
2: Voilà. Donc il y a ça. Et puis il y a plusieurs chansons de ton album dans lesquelles tu parles de ton public. Il y en a une carrément qui leur est dédiée. On en parlera tout à l'heure. Mais alors commençons par le commencement. Si ça s'appelle Bonjour Docteur, c'est qu'à un moment, t'as besoin d'aller chez le docteur. T'as besoin d'aller chez le docteur pour te sauver, sauver ta vie, sauver ta peau. Quand on lit très très vite, on dit ah oui, elle a eu une mauvaise rupture. C'est un peu plus compliqué que ça en fait.
3: Ouais, bien sûr. D'ailleurs, souvent quand on me dit ça, je réponds de manière plus trash, mais c'est vrai, j'ai eu une rupture avec moi-même en fait, avec mon corps, avec mon cœur, avec mon âme, avec tout quoi.
2: En fait, t'étais dans une relation amoureuse. Moi, je me souviens d'ailleurs t'avoir reçu dans cette émission pendant que tu étais dans cette relation où en fait tout était mélangé. C'est-à-dire que la personne qui partageait ta vie partageait ton travail, partageait ton studio, partageait tes droits d'auteur, co-signait les chansons avec toi, était plus ou moins ta manager aussi. Enfin, c'était tout une espèce d'ensemble qui, quand il a explosé, ça fait que ta vie a explosé en mille morceaux.
3: Bah, j'ai totalement dû tout réapprendre, tout regérer, mais tout, quoi. Il n'y a pas un seul endroit où dans ma vie j'étais, tout a été aligné, quoi. C'était horrible, ouais.
2: Et quand tu dis que ce nouvel album, il est thérapeutique, c'est que vraiment, il t'a permis d'aller mieux.
3: Il m'a permis d'aller mieux, il m'a même sauvé la vie, quoi. Clairement, je le dis, mais c'est vrai, parce que du coup, ça m'a permis de... Le fait d'écrire cet album m'a permis de retrouver cette envie d'écrire, ce pourquoi je faisais de la musique à la base. Parce que c'est clair que quand tout a pété, tout s'est explosé et que j'allais pas bien, je me suis dit, en fait, j'ai plus envie d'écrire, du coup, vu que tout était lié, j'ai plus envie de rien, quoi. Donc j'étais dans un sous terre, quoi, clairement.
2: Voilà. Ouais. Alors les symptômes, comme chez le docteur, puisqu'on vous le dit dans cet album, on est chez le docteur avec Oshi. Alors selon les chansons, on change de docteur, mais ouais. Enfin voilà. Voilà. On liste les symptômes.

0: santé mentale au cœur de l'album, la tienne et d'ailleurs celle de toute ta génération et puis par extension de tout le monde, hein, parce que si les gens de ton âge sont un peu fucked up aujourd'hui, c'est la faute à nous, à leurs parents. C'est vrai. Donc ça, c'était important pour toi. Évidemment, tu parles de ton expérience, mais tu parles à tout le monde en vrai.
1: Oui, et puis en fait, en parlant de mon expérience avec mon entourage, parce qu'il y a un moment donné où je crois que quand ça va vraiment pas, bah, la parole est finie par se libérer et on discute. Et en fait, je me suis rendu compte que j'étais loin d'être la seule, même si je savais en voyant les médias et qui parlaient quand même de santé mentale et tout, que j'étais pas la seule. Mais en fait, en rentrant dans les symptômes précis, quoi, parce que on parle souvent, je trouve, dans des chansons, voilà, dans des articles trop cool et tout, mais sur de la dépression. Oui. Mais en fait, très peu des symptômes et de tout ce que ça peut laisser, quoi. En fait,
0: et ça bloque tout dans la vie.
1: Tout.
0: Dans ta liste de symptômes de cette chanson santé mentale, elle est terrible parce qu'en fait, on se rend compte qu'on n'a plus goût à rien. C'est-à-dire que même un truc que t'aimes bien manger, bah, t'as plus envie de le manger, quoi.
1: Tout est fade.
0: Tout est fade,
1: ouais. Même nous-mêmes, en fait, on devient fade, on s'aime plus et tout ça. Et du coup, ouais, cette chanson, ça a été vraiment une des chansons les plus dures à écrire pour moi, je pense, parce que je me suis vraiment livrée dans une chanson à part écrite comme si j'allais voir un psy, en fait. Et j'ai vraiment listé tous mes symptômes. Je les ai pas inventés, quoi.
0: Alors, une rupture, qui plus est, très violente en ce qui te concerne. Il y a plusieurs stades après. Il y a la colère.

0: La peur change de camp. Donc oui, il y a aussi des revendications dans cet album. Et puis quand la colère c'est pas assez, on passe à la rage.
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0: Non mais cette phrase aussi m'a rendu dingue.
2: J'adore.
0: C'est dommage que la chanson ait pas existé il y a 10-15 ans là. Parce que alors ça je l'aurais sorti direct. C'est aujourd'hui quelque chose de réjouissant de pouvoir dire ces mots-là, ça y est.
2: Ouais, puis surtout.
0: Ça fait plus de peine, je veux dire, de repenser
2: non,
0: à tout
2: j'ai,
0: ça.
2: J'ai pas de peine du tout. En fait, en vrai, cet album, c'est pour ça que je dis que c'est pas un album de rupture. C'est en fait aujourd'hui, justement, je vais mieux parce que j'ai traversé tout ça. Et en fait, là où je pense que ça fait des années que j'avais envie de faire des titres comme ça parce que j'allais pas bien et que j'étais coincée dans quelque chose d'horrible, je le faisais pas parce que j'avais peur des conséquences. Aujourd'hui, j'en ai rien à faire, quoi. Franchement, elle peut faire ce qu'elle veut, je m'en fous. J'ai plein de trucs à dire, quoi.
0: Elle est libre, Oshi. Et puis, quand on n'a pas trop le moral, parce qu'on a le droit d'avoir des petites baisses, on sort quand même. On va danser. On va pleurer en dansant. Mais le plus important, c'est de danser. Oshi est l'invité de Décibel. L'album Bonjour Docteur est disponible. Je cherche un peu.

0: Alors Oshi, au-delà du fait que c'est la la la en concert, ça va être quelque chose de magnifique.
1: Ça dit des choses, je trouve, qui est ses cœurs sur cette chanson-là précisément. En fait, c'est que ton travail de reconstruction, de reconnexion à toi, c'est pas juste chez le docteur, entre toi et le docteur. En fait, il faut un village pour te remettre debout, non?
2: Bah oui, ça a été moi avec moi-même, mais ouais, très vite moi avec mes potes, et puis après moi avec le public, quoi. C'est ça la
1: suite. C'est ça. Hein.
2: Mais en fait, d'ailleurs, c'est tous mes potes sur les
1: la, cœurs.
2: Ouais, ouais.
1: Oh.
2: Ils sont dans le clip.
1: Ils sont venus en studio et dans le clip.
2: Ils sont venus en studio, ils sont dans le clip. Enfin, c'est trop important. En fait, je pense que c'est l'album le plus familial que j'ai fait aussi, dans le sens où j'ai dû retourner enfin voir les personnes qui me faisaient du bien, quoi, que je voyais plus depuis des années, et donc ça m'a fait du bien. Donc il y a beaucoup de mes potes dans l'album aussi.
1: Ça, c'est très beau. Bonjour docteur, l'album le plus familial, tu dis, Oshi. On peut rajouter aussi sans doute le plus guitare. Sur Pleurer en dansant, il y a une très jolie guitare sèche qui nous prend la main comme ça, qui nous emmène sur toute la chanson. Et après, il y a d'autres moments où on est sur de la guitare électrique.

0: un mystère depuis tes débuts. Le rock, t'aimes ça. Là, tu t'es vraiment lâché sur les guitares, sur l'album. Et même les synthés que tu mets, en fait, c'est des synthés rock. Enfin, tout est très, très rock. C'est assumé. C'est pas à la mode. Mais qu'est-ce que c'est bon?
1: C'est, franchement, c'est pas à la mode. Et ça, en tout cas, c'est dans ma mode à moi.
0: C'est
1: moi, j'écoute Viagra Boys, Fontaine d'ici. Enfin, ouais. Je suis vraiment. Mais oui, c'est clair. Ouais, c'est assumé. En fait, j'aime tellement. En fait, j'écoute que ça. Au bout d'un moment, je fais le 99% des concerts que je vais voir. Il y a le 1% des Céline Dion quand même. Mais...
0: Ah, bah mais... Céline, oui, mais c'est pas pareil.
1: Mais c'est du rock, sinon. Oui. Enfin, pas Céline, mais en tout cas, sinon, genre, je vais voir vraiment que des concerts de rock, de métal et tout ça. Donc, à un moment donné, voilà, je sais que je fais de la chanson française et tout ça, mais je me suis dit, bah, c'est dans mon ADN, quoi. J'ai trop envie de faire ça, quoi.
0: T'as Nevermind, l'album de Nirvana, tatoué dans le cou.
1: Oui.
0: C'est à ce point-là, t'as le rock dans la peau.
1: Ouais, parce que ça m'a beaucoup aidé, je pense. Bah, déjà, ce que veut dire Nevermind et tout. Enfin, me rappeler que c'est pas grave forcément tout le temps, tout ce que j'ai pu vivre et tout ça. Oui. Mais cet album-là, il m'a bouleversé. Je me rappelle de l'avoir trouvé dans les affaires de mon père quand j'étais petite. J'ai adoré la pochette. Donc, évidemment, je me suis emparée de cet album. Ouais.
0: Il a 35 ans, l'album de Nirvana, Nevermind. Et pour le coup, moi, je l'ai réécouté en plus il y a pas longtemps. Il a hyper bien vieilli. La production est géniale.
1: Hein. Bien. Enfin, voilà. Tous les titres de Nirvana vieillissent bien.
0: Donc, reco. Mais pour le coup, ouais, cette esthétique rock et très guitare te va à ravir. Surtout que je trouve que ta voix ne se bat pas contre les instruments très forts. Hein. Je sais pas comment vous avez mesuré ça en studio, mais
1: on a pris des heures à faire un mix. Hein.
0: Bah, écoute, alors ça s'appelle un mix. Bah, c'est très réussi le mix.
1: Merci.
0: Voilà.
1: C'est cool.
0: On reste avec Oshi en direct sur votre radio. Ici, l'album Bonjour Docteur est disponible. On va vous en dire plus et vous donner aussi les dates de tournée. À tout de suite.
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3: Jean-Luc Guillet.
4: Une idée de sortie festive et culturelle en musique et en danse avec le Colossal Bar ce samedi 17 octobre à Brive-Charensac en Haute-Loire. Le Centre départemental des musiques et danses traditionnelles de Haute-Loire propose une journée entièrement consacrée aux danses traditionnelles à la Maison pour tous de Brive-Charensac. Les festivités débuteront dès 9h30 avec un petit déjeuner puis un bal des familles gratuit de 10h à 11h. Et l'après-midi, trois stages permettront de découvrir le chant à danser, les danses du Poitou ou encore les danses de couple. À partir de 19h30, place à l'initiation avant le grand bal à 20h avec Baruse, le duo Jacques Noroblin ou encore le groupe Balsy Swing et Grain. Le bal se poursuivra jusqu'à 2h du matin. Comptez 15€ pour l'entrée ou 12€ en tarif réduit avec gratuité pour les moins de 16 ans accompagnés d'un adulte. Pour les stages, les places sont limitées. Renseignements auprès du Centre départemental des musiques et danses traditionnelles de Haute-Loire en vous connectant sur leur site officiel.
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0: Bonjour docteur, le nouvel album d'Oshi, le quatrième. Il est sorti vendredi, la tournée commence en février 2027. Alors il faut que je te parle d'un truc Oshi. 4 février 2027, première date de la tournée à Aix-en-Provence. Et là,
1: ouais.
0: Jean-Louis Aubert, qui adore la psychanalyse, m'a dit, quand tu commences ta tournée à Aix, c'est pas anodin. Donc lui-même avait eu le problème, visiblement. Il y a plusieurs artistes qui commencent à Aix en Provence. Donc voilà, je pense qu'il faudra faire quelques blagues ce soir-là pour désamorcer.
1: Je les ai déjà. Elles sont prêtes.
0: Elles sont prêtes.
1: Faut prendre ses places pour Aix, sauf mon Aix, hein, du coup.
0: Oui, bah oui. C'est ça. Aix en Provence. Donc le 4 février prochain. Et puis ensuite, alors ça enchaîne tous les zéniths, les arénas partout en France, à Lyon, Rouen, Le Mans, Caen, Nantes, Montpellier, Toulouse, Montbéliard, Genève, Bordeaux, Poitiers. Je sais que Genève, c'est pas en France, les enfants. Je lis la liste. Au mois de mars, Amiens, Lille, Reims, au mois d'avril, Strasbourg. Enfin, c'est partout. Donc avant l'été. Ensuite, bon, bah, on croise les doigts pour te croiser sur les festivals.
1: Oui.
0: L'été, voilà. Et ensuite, reprise de la tournée à l'automne 2027. Donc, dans un an, tu seras le 16 octobre 27 à Longuenès, et puis Dijon, Chambéry, Chartres, Nancy, Saint-Etienne. Et donc, on a ce 18 novembre 27, Paris, l'Accor Arena. C'est la première fois.
1: Ouais, c'est la première fois. J'ai vu énormément de concerts là-bas, mais moi, j'ai jamais mis les pieds sur cette scène. Vraiment jamais. Et genre, c'est un rêve de gosse, là, pour le coup.
0: C'est en train de se préparer maintenant, j'imagine, comme c'est dans un an et quelques.
1: Ouais. Enfin, là, je commence déjà à, bah, déjà, on a appelé toutes les équipes pour dire on repart sur les routes et
0: ça, tout. Ça, ils doivent être très, très contents.
1: Ouais, franchement, on a une, surtout que c'est une équipe qui s'agrandit. C'est toujours les mêmes et tout. Du coup, c'est trop cool. Et puis, bah, on prépare les décors et tout ça. Enfin, quand même, cet album, on a essayé de l'imaginer beaucoup. Et du coup, il y a tellement d'idées qu'il faut trier, mettre en place et tout ça. C'est c'est passionnant.
0: Premier concert le 4 février 2027, c'est finalement bientôt à Aix-en-Provence, donc à l'Arena du pays Aix.
1: Pas des Aix.
0: Et pas des Aix, oui c'est vrai. Billy et Joey, c'est une chanson super touchante de ce nouvel album.
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0: les stades, évidemment, de deuil, eh ben, y a un moment où on accepte. Et donc, tu parles de ce désir très très fort de devenir maman. T'avais déjà imaginé donc tes petits, Billy et Joey, et tu leur écris une chanson. Est-ce que ça pense le cœur, et est-ce que t'as fait la paix avec ça?
1: Oui, bah en fait, sur le coup, ça a été une chanson un peu dure hein, à écrire et tout, parce qu'elle est frontale, quoi. En fait, ouais. Vu qu'on les nomme et tous les enfants, voilà, je leur dis adieu dans la chanson. Mais ça m'a aussi fait me poser la question profonde de est-ce que j'ai envie d'être mère, et la réponse est oui, quoi. Je pense qu'en fait, au final, le fait d'avoir fait cette chanson m'a aidé à guérir beaucoup de choses et à refaire naître certaines envies en moi. Donc, en fait, ça va hyper bien. Ils s'appelleront juste pas Billy et Joey.
0: Mais c'est ça. Et puis, peut-être que dire au revoir à ces enfants imaginaires, ça fait de la place pour accueillir tes vrais enfants qui vont arriver.
1: C'est ça. J'avais besoin de leur dire au revoir, mais en tout cas, les vrais, ouais, voilà. Ils auront pas ce prénom-là. Mais ils seront là.
0: Allez, c'est l'heure des choix cornéliens. Oshi, il faut choisir. Debout à 6 heures du mat ou grasse mat?
1: Grasse mat.
0: Dit-elle, mais alors vraiment, genre, mais ma pauvre, qui se lève à 6 heures?
1: Non, mais si j'ai le choix, évidemment, oui, je préfère dormir. Après, je sais me réveiller aussi, quoi. Mais si j'ai le choix, je préfère dormir parce que je suis plutôt couchée à 6 heures du mat, moi, dans la vie.
0: Ah oui, c'est vrai. Chien ou chat?
1: Allez, chien, quand même.
0: On te propose d'être prof à la Starac, tu y vas ou pas?
1: Ouais, bah pas prof de danse, quoi, pour le bien-être de tout le monde, mais prof de n'importe quoi, j'y vais, ouais.
0: Rouge à lèvres ou vernis à ongles? T'as les deux ce soir, la rouge à lèvres, rouge magnifique, et des ongles noirs. Canon.
1: Franchement, je dirais vernis quand même.
0: Quand même vernis, ouais. J'avoue,
1: j'aime bien mes vernis mal faits, j'aime bien.
0: Ce petit côté punk, j'adore. On me propose de faire le Stade de France, genre le Stade de France parfait. Le son est génial, c'est complet, les gens sont cool et tout. Juste, t'es en première partie de quelqu'un que t'aimes pas. T'acceptes ou pas?
1: Bah, ça dépend qui c'est. Parce qu'il y a ne pas aimer la musique et ne pas aimer la personne. Si j'aime pas la musique, franchement, why not? Mais c'est mieux d'aimer la musique quand même. Donc non, je dis non, je pense quand même. Ça dépend. Si c'est un dessin, je dis oui.
0: Voilà. Ah bah oui, ah bah, voilà. Ça c'est pas mal, effectivement. On te propose 10 millions d'euros. En échange, il faut que tu effaces tes tatouages. Tu le fais ou pas? 10 millions! J'ai la voix qui part.
1: Je prends les 10 millions et je me refais les tatouages.
0: Oui, tu peux les refaire après, c'est vrai.
1: En plus, j'en profite pour refaire ceux qui sont mal faits. Bah ouais.
0: C'est bien. On te propose un test ADN récréatif. Ah oui, d'accord, c'est illégal. Mais on peut découvrir tes origines. T'acceptes ou pas?
1: Bah ouais, c'est illégal, mais j'ai déjà pensé à le faire, mais du coup, je le fais pas.
0: Non. Mais quand même, hein. Je vais vous dire, elle a pas besoin aussi, parce que son ADN, elle le connaît déjà par cœur.
1: Ouais, ouais.
0: C'est vous, l'ADN. Une chanson très, très cool. Et encore une fois, très rock sur Bonjour Docteur, le nouvel album d'Oshi. Écoutez bien, c'est pour vous.
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0: je vous avais dit, c'est plein de bonnes guitares cet album. Oshi, ADN. Et avec cette chanson et avec cet album, Bonjour Docteur, t'es numéro 1 des ventes physiques. Je tiens à le dire.
1: Non mais je suis, ça me touche quoi.
0: Ah
1: une
0: bah
1: époque où tout est plus compliqué,
0: mais
1: tout
0: oui
1: ça, c'est beau.
0: En même temps, je l'ai dans les mains. Il est très beau ton vinyle. Il y a une série de photos de toi absolument magnifique dans une salle d'attente évidemment. On reste dans la DA du docteur hein. Et une très très belle radiographie. voilà sur la quatrième de couverture de ce. Je sais pas si on dit une quatrième de couverture pour un vinyle, mais enfin bon bref, à l'arrière. Vous allez voir une radiographie de la main de Oshi. Allez en magasin pour voir la radiographie. Après, vous prenez le disque, vous l'achetez, vous le volez, vous gérez votre vie dans les Fnac. Hein. Mais, mais voilà, il est canon. Il est canon. Oshi, on t'a vu à la télévision avec Renaud dans Taratata ouais ce week-end. T'as chanté En Cloque. Oh, c'est une trop belle chanson que Renaud a écrit quand sa femme était enceinte.
1: Et ça m'émeut du coup, ouais.
0: Oui, évidemment. Donc toi, tu chantes. Lui, il est à côté de toi sur le plateau de Taratata. Évidemment, avec son âge et ses excès passés, ça fait qu'il est moins en forme que toi. Mais n'empêche, il est là, il est debout. Il chante avec toi. Raconte-moi ce que ça t'a fait, cette expérience.
1: Bah en fait déjà, enfin Renaud, ça fait un moment qu'on se connaît maintenant. Il m'a envoyé un message un jour parce qu'il voulait manger un bout avec moi.
0: Ah,
1: et ça fait
0: bien
1: 2 ans je pense et il voulait qu'on fasse de la musique ensemble et tout. Et on a fait de la musique ensemble, c'est pas encore sorti et tout ça. Mais en fait, c'est surtout que bah moi c'est, il me touche horriblement quoi. Donc du coup dès qu'il me demande de venir chanter avec lui quelque part, je dis oui quoi. Je pense qu'il me demande d'aller sur la lune, j'y vais quoi. Je l'adore. C'est bah quel artiste quoi.
0: Ah ouais.
1: Il y a Renaud et il y a les autres.
0: C'est beau et c'est disponible alors soit sur le replay de France.tv, hein, c'est le dernier Taratata en date, ou alors aussi sur les réseaux sociaux de Taratata. Ils ont partagé ce très très beau duo En Cloque. Alors, ceci dit, toi t'es un peu la queen hein, des duos, t'en as fait un très très chouette avec Gaëtan Roussel.
1: J'aime trop.
0: Ouais. Violet, on n'en parle pas souvent, mais c'est une super bonne chanson que vous avez
1: merci
0: fait tous les deux.
1: Cool.
0: Voilà, canon. Et puis alors il y a cette triplette magique avec Nicolas Sirkis et Superbus, le Lola dans tout. C'est ça un peu ta bande ou est-ce que t'as pas vraiment de bande et tu vas dans les bandes de ton
1: non centre? Non mais c'est la même bande. Enfin moi à chaque
0: ouais
1: fois que je me retrouve à chanter avec des gens à la télé, on se regarde, on se dit toujours putain on chante tous entre nous.
0: Ouais.
1: Et en fait c'est marrant, mais c'est pas qu'on veut pas l'agrandir, c'est qu'à chaque fois la vie fait qu'il reste que bah, par exemple Jen et moi, donc on chante ensemble.
0: Jen de Superbus.
1: Ouais, ouais c'est ça, Nicolas Sirkis. Et en fait c'est des gens que j'aime bien dans la vie en fait, surtout ça, donc j'aime trop partager la musique avec les gens que j'aime aussi dans la vie.
0: Et est-ce que t'as besoin, tu dirais, de validation, genre une victoire de la musique ou ce genre de choses, quand de toute façon t'as ces gens-là que t'admirais quand t'étais pas encore musicienne professionnelle et qui t'ont pris dans la famille? Est-ce que finalement les statuettes c'est la peine ou pas?
1: Non, mais en fait, si j'avais une statuette, vraiment, je pense que je l'offrirais à ma grand-mère ou à ma mère, quoi, parce que c'est vraiment elle qui attend un jour une récompense. Parce que à quel point ça a été un rêve, je pense, quand j'étais gosse. Après, aujourd'hui, moi, franchement, j'ai envoyé mon album à Nicolas Sirkis cet été. Il m'a fait son retour. Pour moi, j'ai déjà ma victoire. Hein. J'étais contente que ça lui ait plu. Quand c'est des gens qu'on écoute, qui aiment ce qu'on fait, c'est hyper touchant, quoi. Parce qu'en fait, il y a beaucoup des gens que j'écoute dans cet album.
0: Ah ouais, on l'a dit, il y a de la douleur, il y a de la rage, il y a de la colère, il y a des revendications dans le disque, il y a aussi beaucoup, beaucoup de lumière.

0: même quand j'étais devant avec mon classeur.
1: C'est nous maintenant qui sommes devant avec nos panneaux. Bravo, Oshi.
2: Merci.
1: Et toi, tu seras sur toutes les plus grandes scènes de France en 2027 et notamment à Bercy le 18 novembre 2027. On se reverra d'ici là. Hein.
0: Ah bah c'est obligé. Bah ouais, bon, vraiment.
1: Tu sais plaisir. Où on habite, hein. Tu reviens
0: j'arrive.
1: Nous voir.
0: Je reste ici.
1: Non, bah très bien. Moi, je garde Oshi avec moi. Bonjour, Docteur est disponible. Bravo pour ce bel album. Bravo pour ton courage, Oshi. Bravo de continuer à parler de tout ce dont les autres n'osent pas parler. Tu fais beaucoup de bien à beaucoup de gens.
0: Merci, ça me touche beaucoup.
1: À bientôt.
0: À bientôt.
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3: Et dans cette dernière partie d'émission, on souhaite les anniversaires et on joue au Blind Test. Le cadeau de ce soir, c'est le nouvel album d'Oshi, Bonjour Docteur. Et c'est pour Romain. Bonsoir Romain.
4: Romain. Bonsoir. J'ai un trou. Bonsoir Émilie.
3: Ah mais Romain, mais si tu veux m'appeler Sylvie, tu peux m'appeler Sylvie, il n'y a pas de problème.
4: J'ai eu un trou de mémoire.
3: C'est pas grave, ça arrive, t'inquiète pas Romain. Pour jouer avec toi, il y a aussi Paul, salut Paul.
5: Oui, bonsoir Émilie.
3: Bonsoir, bienvenue. Bonsoir, Paul, je crois que c'est la première fois qu'on joue ensemble.
5: Oui, parce que ça fait pas mal d'années que j'écoute l'émission et puis que chaque matin quand je pars à 3h30, je vous entends les replays. Là.
3: Ah oui, les rediffs de nuit.
4: Ah oui.
5: Voilà, les rediffs de nuit, oui.
3: Bon, et bien.
5: Pour une fois.
3: Ah bah exactement. Paul, bienvenue à l'heure des gens habituels, c'est-à-dire entre 19h et 20h. C'est pas mal la vie à cette heure-là aussi. Merci en tout cas de venir jouer avec nous. Alors ce soir, vous avez chacun déjà gagné un exemplaire de l'album d'Oshi. On vous l'envoie là tout de suite, dès la fin du jeu. Paul et Romain, c'est gagné. Et en plus... Il y a un petit plus. Toute cette semaine, nous célébrons sur votre radio ici la résilience. Qu'est-ce que c'est la résilience? Eh ben, c'est que quand il y a une crise ou une catastrophe, quand il n'y a plus Internet, plus les réseaux mobiles, qu'est-ce qu'on fait pour s'informer?
4: La radio.
3: Merci Romain. Radio. Exactement. Et donc, tous les soirs de cette semaine, je vais vous offrir un poste radio spécial, justement, qui est numérique, qui est DAB+. Donc voilà, c'est tout le confort moderne. Hein.
4: Mais technologie.
3: Voilà, mais si c'est la crise, s'il n'y a plus rien, si Poutine nous coupe Internet ou que ne sais-je, ou un ouragan, j'en sais rien, je ne sais pas ce que je préfère d'ailleurs, un ouragan ou Poutine, je ne sais pas, on verra qui sera le plus rapide. Mais en tout cas, voilà, vous aurez ce petit poste de radio qui est équipé de l'ASA, c'est l'Automatic Safety Alert, ça veut dire qu'en cas d'alerte, il se met automatiquement en route pour vous diffuser un message d'information prioritaire. C'est le top du top. Et ça, j'en ai un à vous faire gagner ce soir, donc Paul et Romain, il y a quand même une compète dans le blind test, ok?
4: Ok.
5: Voilà. Ok.
3: Vous avez chacun un album d'Oshi et il y a en plus cette radio que nous mettons en jeu maintenant. Alors attention, Romain et Paul, le thème du blind test ce soir, ce sont les larmes et nous cherchons le nom des interprètes des chansons. N'oubliez pas de me donner votre prénom avant de donner votre réponse. On cherche les interprètes et c'est parti. Voici une première chanson de larmes. Dites-moi qui chante ça.

0: Il s'agit d'un rappeur français et sa voix arrive maintenant. Romain. Oui.
1: Le big pleure et sous le sol pleureur, Solar pleure.
0: Solar pleure. Premier titre de ce blind test spécial Larmes. Bien joué, Romain. Paul, pas de soucis. Oui. Le jeu continue. Deuxième chanson.
2: Romain.
0: Bravo.

0: 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Amel Bent, eh ben dis donc mon Romain, on est motivé ce soir?
1: Oui, je trouve facilement ce soir.
0: Ah ben c'est fini les trous de mémoire, hein. C'était que pour mon prénom. Hein.
1: Oui.
0: Ah, pour les chansons, ça va tout seul.
1: Ouais.
0: Bravo. Paul. Amel Bent, c'est peut-être pas trop ce que tu écoutes.
2: C'est déjà trop récent pour moi, parce que moi je suis plus de l'ancienne génération
0: d'accord.
2: de musique.
0: Ok, alors spécialement Paul, spécialement, une chanson super vieille, ça marche ?
2: On va voir. J'en connais pas mal.
3: Allô ?
2: Ah,
4: maman
2: Paul,
4: est près de toi.
0: Oui, Paul.
2: C'est comment il s'appelle
0: Tu peux me dire son surnom, si tu veux.
3: Clo-Clo,
0: ouais. Clodo pour les femmes qui ont eu le malheur de croiser sa route.
2: Voilà.
0: Le téléphone pleure. Bravo, c'est bien comme ça, Paul. Voilà. C'est la première fois que tu viens, t'as marqué le point. C'est bon, tu vas revenir. Je voulais pas que tu repartes déçu quand même, donc je t'ai mis une super vieille chanson. Mais d'accord.
2: Ouais, non, mais c'est vrai que c'est des chansons des générations modernes. On a des fois plus de mal à les. Celles qui sont récentes, on arrive à les retenir, mais celles qui sont de la génération entre deux, on les oublie.
0: Mais c'est vrai, en plus. C'est tellement ça. Alors, Paul repart avec l'album de Oshi, et mon Romain repart avec l'album d'Oshi et la radio spéciale pour la semaine de la résilience. Bravo, Romain.
1: Merci, Émilie. Bravo, Paul, et merci à toute l'équipe d'ici.
0: Oh là là, c'est si mignon. Merci les gars d'avoir joué avec nous, à la prochaine. Romain et Paul et tout le monde, maintenant qu'on a bien pleuré en français, on va pleurer en américain. Une des chansons les plus cool de 1993, c'est Crying, signé Aerosmith.

0: Quelle merveille, Aerosmith dans vos oreilles. Bah oui, parfois, les larmes, c'est cool, non?
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0: L'anniversaire du jour, il y a 55 ans, le 12 octobre 71, c'était la mort de Gene Vincent. Il était tout jeune, il avait 36 ans. Il avait déjà survécu un terrible accident de voiture en 1960 en tournée en Angleterre. Accident lors duquel Eddie Cochrane, le « Come on everybody », avait lui perdu la vie. Alors, on va ce soir rendre hommage à Gene Vincent. Les fans en France le surnommaient Gégène. Il l'adorait, il avait beaucoup de succès en France. Et chez nous, on adore le célébrer en écoutant Bebop Lula.

0: Il nous a quitté il y a 55 ans, Jean. Vincent Décibel, c'est terminé pour ce soir. Merci à l'équipe, Kinan Lageli, Alexandra Sackberg, Vincent Thévenet, Thierry Boffa et Mélodie Chaïb.
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0: Demain dans Décibel, on recevra David Hallyday. Je vous embrasse, bonne soirée. Il est 20h.
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4: Salut, bonsoir et bienvenue à vous. Très bon début de soirée, bienvenue sur Ici, parce que derrière chaque parcours se cachent des villes, des paysages et des histoires. Je vous propose une heure de voyage pour découvrir une personnalité autrement et se rappeler que, oui, il n'y a pas que Paris dans la vie. L'enfance, les souvenirs, les rencontres, les coups de cœur seront au rendez-vous d'ici 21h. On ira en région Occitanie découvrir un insecte pas comme les autres. Je vous propose d'aller à Orléans, dans le Loiret et puis dans la Sarthe, découvrir un club de foot qui pourrait nous aider. Et ça tombe bien, alléger le prix du carburant, sujet résolu d'actualité. Mon invité a tous les talents, il est musicien, il est chanteur, sa voix est particulièrement puissante, de grande amplitude. Il met sa voix de ténor au service de la variété, de la comédie musicale, de la pop pendant des années, mais c'est aussi un acteur, un comédien formé au cours Florent et au cours Simon à Paris qu'on a peut-être oublié trop vite au profit de cette voix de renom. C'est l'ensemble de ses talents que l'on retrouve en ce moment sur scène à la Comédie des Champs-Élysées dans une pièce de et avec Laurent Ruquier, Chante et tais-toi, je reçois Vincent Niclot. Bonsoir Vincent Niclot.
5: Bonsoir Eric, bonsoir à tous.
4: Très heureux de vous accueillir. On parlera de cette pièce tout à l'heure parce que j'ai eu la chance de venir vous applaudir il y a quelques jours dans le théâtre de Laurent Ruquier, dans cette pièce Chante et tais-toi, où pour ne pas décevoir votre public, je fais un petit pitch rapide, vous n'allez pas pouvoir dévoiler véritablement votre vie privée.
5: C'est ça, je vais avoir des déboires avec la presse à scandale.
4: Alors on l'évoquera tout à l'heure, mais on va, puisque vous avez accepté le principe de cette émission, découvrir un peu la cartographie un peu plus intime, la vôtre. Vous êtes né à Paris, il n'y a pas que Paris dans la vie, mais vous êtes né à Paris, vous êtes né dans le 14e, ce qui n'a rien à voir avec l'endroit où vous avez grandi d'ailleurs.
5: Exactement, ça c'est un problème je pense de maternité ou je sais pas. Oui. Mais oui, après j'ai évolué, je suis un petit poule beau moi de Montmartre, j'étais dans le 18e et j'ai eu une vie de village finalement dans Paris. C'est le seul petit village dans Paris d'ailleurs.
4: On est lundi, c'est jour off pour vous. Hier s'est terminée la 93e édition de la fête des Vendanges du côté de
5: oui.
4: Montmartre.
5: Oui.
4: Un événement, vous connaissez si vous êtes Montmartre.
5: Oui, je l'ai fait souvent, j'étais habillé en canard. En poussin, enfin,
4: ah ouais, quand même.
5: Oui, parce qu'on donnait des bonbons aux enfants, c'était génial. Ouais. Moi, quand j'étais ado, je faisais ça. Il y avait le sapeur Camembert, il y avait tous ces gens-là. C'était vraiment, on avait l'impression de vivre vraiment dans un petit village.
4: Vous étiez combien à la maison? C'était où? C'était un petit appartement?
5: Ah oui, je viens d'une famille très très modeste. On vivait dans un deux pièces. On était quatre. Il y avait mes parents, mon frère et moi, et un gros chien. Donc c'était serré.
4: 18e arrondissement. Vous avez une carte postale. Alors on vient de parler de la fête des Vendanges, mais la carte postale de votre enfance, quelques images comme ça, de votre Paris à vous, Vincent?
5: Mon Paris à moi, c'était vraiment Montmartre. J'ai traîné tout le temps sur la place des Tertres. J'ai même fait ma première boum, on disait, dans le Sacré-Cœur.
4: C'est-à-dire, attendez, une boum dans le Sacré-Cœur?
5: Non, mais je m'en souviens d'ailleurs, merci à lui, le Père Terrien. Il s'appelait le Père Terrien et on n'avait pas d'endroit pour faire mon anniversaire. Et ma meilleure amie, moi je suis né le 6, elle le 7 janvier. Il a dit, écoutez, si vous voulez, je vous donne une petite succursale en bas du Sacré-Cœur. Voilà.
4: Vous êtes en train de me dire que vos anniversaires, vous les passez au Sacré-Cœur. Vous avez une vie extraordinaire quand même.
5: Enfin,
4: Vincent,
5: il nous l'a passé qu'une fois, parce que ça a été tellement bordel qu'après il a plus voulu.
4: Bon, alors Paris, c'est bien, c'est une chose, on aura l'occasion d'en reparler, mais on évoque un petit peu tous ces lieux d'enfance. Il y a Paris, bien sûr, mais il y a aussi le Sud, et je vais vous emmener au bord de la mer, parce que je sais qu'il y avait une maison familiale. On aurait presque pu se croiser, on est quasiment de la même génération. J'ai découvert ça à la Tranche-sur-Mer.
5: Oui, moi, à la Tranche, c'était des petits. J'étais inscrit au Club Mickey, il y avait un club sur la plage. Et c'était génial parce que je passais tous mes étés là. Heureusement, parce que sinon, j'aurais été un enfant vraiment du béton, de la ville. Mes grands-parents avaient une maison là-bas et je passais toutes mes vacances là-bas. Et évidemment, les vacances d'été.
4: Mais
5: et
4: c'est une maison, je crois qu'ils avaient toujours un ancrage important aujourd'hui. Cette maison, vous l'avez toujours dans la famille?
5: Oui, alors malheureusement, mes grands-parents sont décédés, mon père aussi. Ouais. On a hérité avec mon frère de cette maison, donc oui.
4: Ça veut dire que c'est un lieu dans lequel vous revenez de temps en temps, vous ressourcez, vous détendre, vivre des choses?
5: Oui, j'y arrive pas pour l'instant parce que c'est assez frais.
4: D'accord.
5: Mais je pense que je vais pas tarder.
4: Alors parlons un tout petit peu de cette enfance, le Club Mickey, effectivement, sur la plage centrale, avec une bande d'amis. C'est intéressant parce que cette bande d'amis que vous aviez à la Tranche, vous l'avez toujours a priori aujourd'hui.
5: Oui, complètement. moment. D'ailleurs, moi j'étais super copain avec la fille de celle qui tenait. Il y avait une baraque où il y avait tous les bonbons, les frites, les gaufres, machin. Et c'était ma meilleure amie. Donc c'est pour ça que j'étais bien en embonpoint quand j'étais petit.
4: D'accord.
5: Oui, on m'appelait Bouboule. Je mangeais un peu tout ce qui dépassait.
4: C'est vrai que j'ai pas de canapé ce soir. On s'allonge pas pour parler de tout ça, mais je sens qu'il y a un dossier.
5: Non, mais oui, il y avait un dossier parce que c'est vrai que.
4: Qu'est-ce que vous êtes beau sur scène d'ailleurs, parenthèse. On vous voit torse nu, un peu poilu d'ailleurs.
5: Oui, ça oui. C'est l'âge.
4: Il n'y a plus de Bouboule. Non, mais c'est fine, quoi.
5: C'est des souvenirs super, vraiment. Surtout de la nature, quoi. La plage avec les dunes, les forêts de pins. Voilà, j'ai évolué là-dedans et c'était génial, quoi.
4: Alors, il faut aussi savoir que je ne sais pas si c'est à cet endroit-là, je crois, mais vous participez à un premier concours de chant, vous avez 5 ans.
5: C'est ça.
4: C'est là-bas?
5: Ouais, c'est là-bas. C'est là-bas que j'ai fait mon premier concours de chant. Je ne sais plus qui m'a inscrit d'ailleurs. Et je chantais déjà tout le temps à la maison. Bon, mon père était chanteur et tout, donc peut-être ça explique, mais j'avais envie de chanter tout le temps. Ils m'ont dit, tiens, tu veux chanter, il y a un concours, hop. Et j'ai gagné le concours à 5 ans.
4: C'est organisé par le syndicat associatif à l'époque. Vous découvrez ce qu'un public peut vous apporter, c'est-à-dire de l'attention, de l'amour, des applaudissements.
5: Oui.
4: Espèce de déclic là-bas sur place, quoi.
5: Ouais, je pense que ça vient de là. Après que j'ai pu jamais lâcher, je voulais absolument faire ça parce que, au début, ma première scène, c'était un trampoline sur la plage. Et on chantait, on passait les uns après les autres. Et puis le fait d'avoir gagné, d'avoir eu toute cette attention et de gagner un gros lot, pour moi, j'avais gagné un bateau pneumatique, c'était waouh!
4: Génial,
5: à 5 ans. Donc j'ai dit waouh, mais c'est fantastique de pouvoir faire ça, quoi.
4: Vous découvrez un peu la région, je pense à La Roche-sur-Yon, à Saint-Gilles-Croix-de-Vie, ce sont des noms qui vous parlent, les Sables-d'Olonne, on n'est pas loin.
5: Bien sûr.

0: elle se reconnaîtra. D'ailleurs, je vais la faire venir là pour qu'elle vienne à Paris me voir. Et du coup, sa mère donc tenait la baraque, la grosse baraque où il y avait des tentes sur la plage, il y avait des cabines de plage. C'était vraiment un peu comme Deauville. Et du coup, elle m'a dit, elle allait faire ça. Elle partait avec un panier avec des croissants, des pains au chocolat, des pains, des chaussons au pruneau, qui est la spécialité. Et deux glacières de chaque côté avec des glaces, des boissons. Et moi, j'ai commencé à faire ça. J'ai arpenté les plages.
1: On vous imagine pas. Et pourtant, je vous vois bien aussi. Voilà. Sur la plage.
0: Je suis super content parce que j'ai gagné hyper bien ma vie, quoi, déjà.
1: Ah oui, c'est-à-dire vraiment.
0: Ah ouais,
1: parce qu'il y a des pourboires en plus de.
0: En fait, j'avais une commission sur chaque article que je vendais et ça partait.
1: Il y a de la drague un peu aussi.
0: ça commençait quand même.
1: Je sais pas, vous aviez 15-16 ans.
0: Ça commençait, ouais.
1: C'est les lieux des.
0: Ma première petite copine, c'était ma voisine de. Mais ma voisine de la maison de mes grands-parents.
1: Ouais.
0: Et ce qui était très mignon, c'est qu'il y avait un champ entre nous deux et moi, j'avais construit un espèce de petit téléphérique avec du fil et un pot de yaourt et on se mettait des petits messages doux.
1: Qu'est-ce que c'est
0: mignon. Oh là là.
1: Qu'est-ce qu'il est romantique. Comme dans la pièce Chanter tais-toi en ce moment à la Comédie des Champs-Élysées. Aux côtés de Laurent Ruquier, on va vous parler de ce personnage et de ce spectacle dans un instant. On va aller faire un tour en Occitanie. Vincent Niclot, il est temps d'ouvrir la revue des merveilles avec un insecte extraordinaire. Tiens, Benoît Prospero, le papillon.
2: Pourquoi un papillon de nuit tourne-t-il autour des lumières? Pour répondre à cette question, nous voici avec Issigar Lozère et Yann Koller, entomologiste spécialiste des insectes du Seine Occitanie Conservatoire d'Espaces Naturels. Et d'abord, si vous ne le saviez pas, contrairement à ce que l'on pourrait croire, il y a beaucoup plus de papillons de nuit que de papillons de jour.
3: Oui, c'est exact. Donc on connaît tous les papillons de jour, ces petits joyaux colorés qu'on voit virevolter dans nos prairies. Mais c'est vrai que au final, on a en France environ 300 espèces de papillons de jour contre plus de 5000 espèces de papillons de nuit.
2: Vous imaginez, quand on voit en France un papillon de nuit, on se dit tiens, c'est un papillon de nuit. Alors qu'en réalité, c'est seulement l'une des 5000 espèces de papillons de nuit. Et donc, pourquoi un papillon de nuit tourne-t-il autour des lumières?
3: Alors en fait, il faut savoir que les papillons de nuit, pour se déplacer, se dirigent grâce à la lumière de la lune et des étoiles. Ça leur permet donc de s'orienter et de savoir se repérer dans l'espace.
2: Est-ce que vous réalisez ce que vient de dire Yann Koller? Les papillons de nuit savent lire la voûte céleste. La voie lactée leur sert de boussole. C'est juste prodigieux. Et donc?
3: C'est donc ça qui explique que quand on voit une lumière, un lampadaire par exemple, on voit souvent un papillon de nuit qui va venir tourner autour et qui sera donc assez désorienté.
2: Ah bah oui, parce que le papillon de nuit, il croit que le lampadaire, c'est la lune ou une étoile, etc. Et à la limite, pourquoi pas, mais...
3: Cette désorientation va, gêner ces papillons qui pourront pas, par exemple, trouver d'autres partenaires pour aller se reproduire ou pour aller effectuer leur fonction vitale.
2: Ah bah oui, ce qui pour un humain peut être une lumière sympa, voire pratique pour un papillon ou un insecte en général, c'est pas du tout la même chose. Alors quoi faire?
3: La première chose à faire, c'est de se poser la question de l'utilité ou non des lumières qu'on peut avoir dans son jardin. Effectivement, ça peut quand même être légitime de temps en temps de voir se déplacer dans son jardin et y voir quelque chose. Mais dans ce cas-là, ce qui peut être aussi intéressant, c'est d'adapter des modes lumineux qui soient moins puissants ou qui éclaire uniquement le sol et qui éclaire pas sur un spectre très large.
2: Et ben voilà, et au-delà de ça, ce qu'on retiendra, c'est que les papillons de nuit s'orientent grâce aux étoiles. Et ça, c'est une merveille. Merci Yann Koller, entomologiste spécialiste des insectes du Seine Occitanie, Conservatoire d'Espaces Naturels. Et merci, ici Garl Lozère.
1: Merci Benoît Prospero, vous aimez la nature, l'environnement, les papillons. Je sais que vous aimez bien et vous baladez en forêt, Vincent Niclot.
0: Moi j'aime toute la nature. Vraiment, je suis un amoureux de la nature. Je crois que c'est parce que j'en ai beaucoup souffert étant parisien et que j'ai vraiment, j'ai des choses à rattraper. Quoi. Donc dès que je suis dans la nature, quelle qu'elle soit, je suis bien.
1: Il n'y a pas que Paris dans la vie avec Vincent Niclot, qui est à la Comédie des Champs-Élysées en ce moment, dans une pièce 2 et avec Laurent Ruquier, Chanter tais-toi. On a parlé de cette enfance qu'on vient de survoler entre Paris, Montmartre et cette belle région et la Tranche-sur-Mer. On a encore plein d'endroits à découvrir. Et dans un instant, on va parler des mouclades. Si vous ne savez pas ce que c'est, restez avec nous. On va se mettre à table sur ici.
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2: Avec mon invité Vincent Diclos, mis en scène par Anne Bourgeois. Il est réuni pour la première fois sur scène aux côtés de Laurent Ruquier, qui a écrit cette pièce « Chante et tais-toi ». C'est actuellement à Paris, à la Comédie des Champs-Élysées, l'histoire de Pablo Diaz. Voilà, vous allez voir Vincent Diclos, vous fera mieux quoi avec l'accent. Chanteur à succès, qui est adulé par un public féminin, mais son agent lui conseille de ne rien dire sur sa vie privée. Mais vous le découvrez avant 21h, la presse people va s'en occuper et ça risque de tout faire chavirer. Vincent Diclos est votre invité. Il y a cet enfant, cet adolescent s'en Vendée, on a parlé même des boîtes de nuit, voilà, des endroits où vous allez aller, il y avait la Grange.
3: Oui, le Subiet, la Grange. Oui, c'était des boîtes incroyables, et j'avais la chance de pouvoir y rentrer avant 18 ans, parce que mon frère connaissait un des patrons, voilà, donc.
2: Ça aide toujours.
3: Ça aide.
2: Bon, alors vous faisiez des mouclades, alors pour ceux qui connaissent pas les mouclades, c'est quoi?
3: Bah les mouclades, je sais même pas si c'est encore autorisé, hein. Mais bon, quand j'étais petit, on pouvait le faire. On prenait des moules, voilà, et on allait chercher des pommes de pin, des épines de pin, et on mettait ça, on faisait un trou dans le sable, comme un brasero,
2: enfin,
3: en fait.
2: Un feu de bois, quoi.
3: Ouais, voilà. Ouais. Et on faisait cuire les moules au feu de bois comme ça, avec le goût des pommes de pin fumées à la pomme de pin. Oh là, c'est fantastique.
2: Donc ça c'est votre adolescence, quoi. C'est les souvenirs que vous avez au bord de la plage le soir avec les copains, avec les copines.
3: Bah quand on vit comme ça au bord de la mer, qu'il fait chaud, on vit aussi le soir. Hein, on vit sur la plage, on fait des.
2: Ça chantait, ça dansait déjà.
3: Ouais, on faisait de la musique, on chantait, on dansait, la guitare au bord du feu.
2: Alors vous jouez quel instrument vous, Vincent? Parce que la musique elle est arrivée à 5-6 ans, hein, je l'ai dit tout à l'heure.
3: Moi je suis pas un très bon instrumentiste, voilà, parce que j'ai pris vraiment le choix de m'occuper de ma voix. Mais après je pianote un peu, je guitare un peu.
2: Non, parce que c'est ça, les plages, c'est les feux de bois, c'est le mec qui prend la guitare, oui, c'est les filles qu'on ne peut plus. Non, mais j'imagine très bien, voilà, cette ambiance. Alors, on a parlé aussi, voilà, de ce que vous faisiez sur la plage, chichi, baigné, chouchou. Puis à cette époque aussi, vous vous ouvrez vers un ailleurs. Il y a l'Angleterre, grâce à une meilleure, je crois, la fille de.
3: Ma meilleure amie de classe, sa mère, elle était prof dans une école, ouais. Elle faisait des voyages deux fois par an en Angleterre, et comme elle me considérait comme son fils, puisque mes parents travaillaient beaucoup, et c'est elle qui me gardait après, eh bien, elle m'emmenait dans ses voyages. Donc j'ai eu la chance, déjà très jeune, d'aller en Angleterre et en Écosse.
2: Et puis en Belgique, je crois que vous aviez de la famille là-bas.
3: Oui, je suis un quart belge, mon grand-père était belge, donc ma première cuite, je me l'ai tapée devant le mannequin de Peace.
2: Salut les Belges, qui nous écoutent.
3: Pardon à mes amis belges, mais j'étais très déçu qu'ils soient soupe. Je voyais le mannequin de Peace très grand, il était tout petit, mais c'était... Quand je suis arrivé, je devais avoir 13 ans, et ma famille là-bas m'a dit, tu peux pas arriver ici sans boire un peu une bière.
2: Ah oui.
3: Et j'avais jamais bu de ma vie, donc voilà.
2: Ça n'a pas aidé. Alors il y aura également les États-Unis, parce qu'au moment du lycée Lamartine, hein, c'est là où vous êtes pour votre lycée, il y a les États-Unis, vous allez à Boston, dans le Massachusetts, je crois qu'il y a un échange avec une correspondante à ce moment-là.
3: À Needham, exactement, c'est une banlieue de Boston. Et alors là, c'était incroyable, j'avais l'impression d'entrer dans une série américaine, en fait, parce que je vivais la vie d'un Américain qui était complètement différente de la nôtre. Hein. Ouais. Déjà, je me souviens de la taille des voitures, tout ça, nous on avait des toutes petites voitures. Eux, ils avaient encore à l'époque les grandes voitures américaines, tout ça, donc c'est tout était immense. Moi, tout me semblait immense. Mon lycée était tout petit. Ils avaient un lycée immense avec un stade carrément pour faire du sport. Enfin, tout était gigantesque. Les 1000 chèques à 1 litre. Voilà. Et surtout, ma coloc, enfin, celle que j'ai reçue donc 3 semaines chez moi, et elle m'a reçu 3 semaines aux États-Unis, elle venait d'avoir, c'était permis le permis à 16 ans. Auquel on pouvait sortir avec sa voiture. Enfin, c'était ouf, quoi. Vraiment, c'était incroyable, ouais.
2: Alors, il y a tous ces voyages qui vous forment, et puis retour en France, le théâtre, ça vous tente. Vers 17-18 ans, je ne sais pas si vous destinez au théâtre, en tous les cas, tout doucement, vous vous rapprochez du cours Florent, puis il y aura le cours Simon. À Paris, vous avez quel âge à peu près, 18-19
3: ans? Ah oui, c'est ça. En fait, je suis allé dans un lycée, je l'ai fait exprès, un lycée, c'était un des premiers lycées artistiques qui avait des options théâtre.
2: Ouais.
3: Et c'est ça, j'étais très attiré par le théâtre et le chant. Et du coup, je me suis dit, bon, il n'y avait pas option chant, ça existe. Il y a option musique, mais là il y avait les deux, donc je me suis dit ah c'est cool, je vais aller dans ce lycée, et c'est pour ça que je suis allé à ce lycée. Et après je me suis dit j'ai fait pas mal de casting, et j'ai commencé par faire à décrocher des rôles sans avoir pris de cours, et donc je me suis dit faudrait peut-être que je me forme.
2: Mais vous savez faire de l'acteur studio pendant 2 ans?
3: Oui, avec Jack Walser, oui, ça c'était. Alors là, j'étais en déprime totale, mais bon, c'est pas grave.
2: Pourquoi?
3: Parce que c'est
2: C'était dur.
3: Ah, mais il fait appel au la mémoire sensorielle. Donc en fait, il dit, si tu dois pleurer dans un film ou machin, tout d'un coup, tu dois aller chercher en toi quelque chose qui t'a fait le plus de peine dans ta vie. Donc, vous imaginez que pendant une semaine, vous allez penser à des choses qui vous font, qui vous mutilent.
2: Attendez, là, vous êtes sur la course du Molière, là, Vincent. Maintenant, vous êtes au théâtre, on va en parler, il va falloir vous y remettre.
3: J'irai pas jusque là, mais enfin bon. En tout cas, c'était des bons débuts. Et ouais, les cours Florent, les cours Simon, ça m'a...
2: Les cours de danse,
3: dans ma classe, vous savez qu'il y avait dans les cours, les cours Florent? Bah, il y avait Guillaume Gallienne.
2: Non.
3: Oui, bien sûr. Il y avait, comment il s'appelle aussi, qui est dans la cage aux folles aussi.
2: Poiré. Ah oui, Laurent Lafitte.
3: Laurent Lafitte.
2: La nouvelle version, pardon. Vous n'êtes pas de la génération Poiré.
3: Non, quand même pas. Voilà, j'ai passé le concours et je suis allé directement en troisième année. Il faisait un concours, un spectacle en fin d'année. Et dans ce spectacle, dans ma classe, il y avait tous gens-là.
2: Bah, ils peuvent être fiers de vous aujourd'hui. J'espère qu'ils vont venir vous applaudir au théâtre.
3: J'espère aussi.
2: Bah, évidemment, la comédie des Champs-Élysées. Alors, vous décrochez un premier rôle. Renaître à Bogota.
3: C'est une de Florent qui avait écrit cette pièce et on l'a montée, je crois, pour pas longtemps, je crois 15 jours. C'est ma première expérience vraiment de théâtre.
2: Bon, le temps des séries arrive, vous partez du côté de Saint-Tropez, il y a Sous le soleil. Alors ça vous emmène puisqu'on est dans les lieux, c'est le massif de l'Estéret, vous allez découvrir parce qu'il y a Extrême Limite, il y a plein de séries. Oui. Parlez-moi un peu de ce Var, de cette région que vous découvrez peut-être à ce moment-là.
3: Oui, je découvre vraiment la région, j'avais pas eu l'occasion d'y aller, je trouve ça formidable, j'arrive dans des conditions lunaires, genre j'ai 20 ans et je me retrouve avec un appartement de 6 personnes, une voiture. Enfin, c'était vraiment le rêve, quoi. Et puis, dans un coin magnifique, on tournait sur la plage. Bon, il faisait quand même pas très chaud.
2: C'est laquelle plage? Plage de Saint-Tropez?
3: Vraiment la plage. La plage qui est juste à côté, je sais plus comment elle s'appelle, toute petite plage.
2: Okay.
3: Mais vraiment dans Saint-Tropez. Sauf qu'on tournait en février, en mars, donc il faisait pas chaud du tout.
2: Vous êtes en t-shirt et en tongs, alors qu'on est en février.
3: Parfois, il y a même de la buée qui
2: sortait. Vincent, Hector Studio, hein.
3: Voilà,
2: c'est cherché au fond de vous-même ce que vous avez vécu. Du l'hiver, on est d'accord. Il y aura Extrême Limite, il y aura Nestor Burma, et il y aura même un rôle dans un film de Nicole Garcia à Place Vendôme.
3: Oui, enfin, un rôle. Je dis deux mots, mais bon, à Catherine Deneuve.
2: Il y a un rôle.
3: Voilà, c'est pour bien commencer. Oui, oui, enfin non, j'étais content à Bacri et Deneuve, voilà, je dis deux mots, bah, j'étais fier quand même.
2: Oui, c'est des tournages qui vous emmènent où d'ailleurs? C'était tout à Paris ou c'était un petit peu ailleurs?
3: Oui, c'est à Paris.
2: C'est tout à Paris. Bon, 20 ans, vous l'avez dit, bel appartement, ça marche bien, les défilés, les pubs, les photos, mais votre but c'est quand même de chanter, décrocher des rôles, vous allez le faire. Il va y avoir comédie musicale Titanic, il va y avoir Damien Sarr, que vous allez jouer le rôle de Damien dans Roméo et Juliette. Oui. Et partir dans toute la France d'ailleurs à ce moment-là.
3: Oui, oui, tout à fait. C'est pareil, je faisais plein de castings et puis je cherche un nouveau Roméo. Voilà, je décroche ça, je me retrouve dans la troupe vraiment que tout le monde connaît avec Cécilia, Cara.
2: Cécilia Cara, voilà.
3: Je me retrouve vraiment dans le DVD et sauf que la petite anecdote, si j'ai deux secondes, c'est que heureusement que j'avais travaillé mes chansons, il y en avait 17, parce que j'avais jamais répété sur scène, ni même mis un costume, ni même une entrée, une sortie. Ouais. J'ai joué le soir même.
2: Professionnel.
3: Parce que, non, c'est suicidaire surtout. J'ai pas eu le choix.
2: Vincent, on continue de parler de votre parcours qui progresse bien. Hein. Là, vous entreprenez de plus en plus de choses dans votre vie. Nous aussi, on entreprend et quand on devient parent, eh bien, la première année, on passe environ 60 nuits blanches. Oui, vous avez bien entendu. Sauf si on utilise l'idée que nous propose aujourd'hui Catherine Quicandon. Enfin, une solution. Tant mieux.
4: À Châteaudun, en Eure-et-Loire, à une cinquantaine de kilomètres d'Orléans, les bébés dorment la nuit.

0: Et du coup, les parents aussi. Pour cela, nous pouvons dire merci à Agathe Verrier et Olivia Guyard qui ont fondé Ma Petite Laine, un cocon ergonomique qui apaise bébé et qui diminue les réveils nocturnes. Mais pas seulement, comme nous l'explique Agathe.
1: Être en position fœtale, ça a plein de vertus, dont la digestion et dont l'accès aux mains aussi, par exemple, pour se rendormir entre les micro-réveils.
0: Selon les retours, les parents dorment en moyenne 2 à 3 heures de plus chaque nuit. Dingue, non ?
2: Ah bah ouais, c'est dingue !
0: Ces cocons sont en laine mérinos, donc hypoallergénique, adapté aux peaux les plus fragiles et il régule la température de bébé hiver comme été. La laine provient d'élevages de moutons de la vallée de Chevreuse, d'Australie et d'Afrique du Sud. Elle est filée en France et en Italie. Les cocons sont tricotés près de Châteaudun et de Roanne. C'est à la naissance de sa troisième fille qu'Agathe, kinésithérapeute pédiatrique, a eu le déclic et a décidé de se lancer avec Olivia.
1: C'était ma voisine et mon amie qui était venue me voir à la maternité pour mon troisième enfant. Et elle est ingénieure, mais aussi une casquette de commercial. Je me suis dit, c'est l'acolyte parfait pour démarrer. Moi, j'avais encore mon cabinet à temps plein, trois enfants bas âge. Il fallait forcément être à deux pour se lancer dans une aventure comme ça, un peu folle,
0: mais ô combien bonne. Très vite, Ma Petite Laine reçoit entre 30 et 50 commandes par jour. Et cela n'a fait qu'augmenter après leur passage dans l'émission Qui veut être mon associé, pendant laquelle Agathe et Olivia ont eu une proposition d'investissement. Ma Petite Laine grandit.
1: Le fait qu'il y ait Jean-Michel Karam, qui est en plus un investisseur hyper humain, en vrai, pas que à la télé, c'est quelque chose qui est porteur et voilà, il est de très bons conseils.
0: Depuis, Ma Petite Laine s'est diversifiée et propose par exemple un cocon en coton, une gigoteuse, une couverture et même un kit pour tricoter soi-même son cocon. Plus d'infos sur mapetitelaine.com. Merci à Nathanaël Bruni d'ici Orléans pour cette idée qui préserve les nuits des bébés et de leurs parents. Ici, ça entreprend à Châteaudun avec Ma Petite Laine pour un sommeil sans réveil, ou presque.
3: C'est ouf. Merci beaucoup Catherine Quicandon.
4: Bah
3: je sais que Vincent, il y pense quand même.
4: Elle va sauver beaucoup de personnes.
3: Et vous y pensez, un enfant, peut-être un jour.
4: On sait jamais. Hein.
3: Mais pourquoi pas?
4: Oui, j'ai pas la vie pour ça pour l'instant, mais on ne sait jamais.
3: La vie est longue.
4: J'espère.
3: Je vous le souhaite. En tous les cas, elle se passe très bien pour vous, la Comédie des Champs-Élysées, en ce moment, dans cette pièce avec Laurent Ruquier, une pièce que Laurent d'ailleurs a écrite dans le théâtre qu'il dirige. Bref, ça joue à la maison, tranquillement, le rôle de Pablo Diaz que vous allez découvrir d'ici quelques minutes sur Ici, avec Vincent Niclot sur scène en ce moment. 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
3: Après plusieurs années de carrière, il continue de nous enchanter avec une nouveauté, Corias. C'est Bernard Lavillier sur Ici.

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4: Et si cette semaine, on prenait le temps de redécouvrir les petits trésors de notre région? J'ai deux idées de sortie à vous proposer avec de belles histoires à la clé. Première direction, Arton, à une quinzaine de kilomètres au nord de Rion, dans le Puy-de-Dôme. Jeudi, à 15h, le village se découvre d'une façon plutôt originale grâce à une visite théâtralisée. Pendant une heure et demie, un guide acteur vous emmène à la découverte de l'église, des anciennes fortifications et des belles maisons bourgeoises et vigneronnes. Et pour rendre la promenade encore plus amusante, quelques énigmes viennent pimenter la visite. Attention, la réservation est obligatoire. Comptez 10 euros par adulte. Deuxième idée, rendez-vous ce dimanche à Saint-Ignat, dans la plaine de la Limagne, au nord-est de Clermont. À 14h, une randonnée patrimoniale de 8 km vous invite à découvrir les richesses méconnues du secteur. Un pont de type Eiffel, un linteau sculpté roman, un château, des pigeonniers et même un monument dédié à des aviateurs anglo-canadiens. Une balade guidée qui permet de mêler grand air, histoire et petites découvertes locales. Et bonne nouvelle, c'est gratuit.
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5: Et vous le prouvez, hein, Vincent Desclos, qu'il n'y a pas que Paris dans la vie est à l'affiche. Pourtant, à Paris, de Chanter tais-toi en ce moment, la Comédie des Champs-Élysées, du mercredi au dimanche. Pièce avec Laurent Ruquier, de Laurent Ruquier. On va découvrir cette pièce dans quelques instants. En attendant, Vincent Desclos se dévoile ce soir à travers les lieux et son parcours. Mais je ne résiste pas à l'idée de vous faire écouter quand même quelques airs de son personnage, Pablo Diaz.
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5: Ça, c'est le tube du personnage. Mais c'est Vincent, hein, qui a suivi la musique. J'ai ça dans la tête depuis 5 jours. Et je vais vous la remettre d'ici 21h. Pour que vous l'ayez aussi bien en tête, vous savez, c'est pire que délivré, libéré. Cette chanson vous rentre dans la tête, c'est terrible. Vincent, on parle un petit peu des premières tournées que vous allez faire avec les comédies musicales, le fait que vous allez aller un peu partout en France. On connaît la vie aussi, même en tant que comédien. Si vous faites une tournée, on s'arrête, on joue, on mange une salade, on dort à l'hôtel, c'est fini. On n'a jamais vraiment le temps de se poser. En revanche, vous avez quand même eu le temps, j'ai vu il y a quelques années, vous avez fait une tournée, je crois que c'était récital, tournée des églises, ouais, des cathédrales, c'est
7: oui,
5: ça?
7: Oui, oui.
5: Et là, vous êtes un peu posé.
7: Oui, c'est vrai que j'avais un petit peu plus de temps. Déjà, je suis allé dans des villes et des villages où je serais peut-être jamais allé.
5: Vous vous souvenez d'endroits où vous êtes allé?
7: Oui, il y a notamment une ville, c'est magnifique, qui s'appelle Laon.
5: Ouais.
7: L-A-O-N.
5: Bien sûr, ouais.
7: Et j'étais jamais allé, je pense que je serais jamais allé, puisque c'est pas là où on tourne généralement, et tout ça, et c'est une ville magnifique, et vous savez, on est très surpris du patrimoine qu'on a, parce que dans un simple village, ou même une ville, on peut avoir 2 cathédrales, 3 églises.
5: Absolument.
7: C'est incroyable.
5: Vous avez été en Dordogne, j'ai noté la cathédrale Saint-Front de Périgueux. Vous avez été à Lisieux, la basilique Sainte-Thérèse, c'est la Normandie.
7: Ah, c'est la plus grande basilique d'Europe. Elle fait 2500 places.
5: Elle est magnifique. Vous connaissez un peu la Normandie, magnifique. D'ailleurs?
7: Un petit peu, ouais, aussi. Comme je suis allé tourner aussi.
5: Où ça?
7: Mais je vais aussi en week-end, à Deauville, au Touquet.
5: Non, mais la partie privée, c'est pour tout à l'heure. Mais effectivement, très bien, Deauville, au Touquet. Vous avez été à Bourges, à la cathédrale Saint-Étienne.
7: Oui, c'est possible.
5: Bah non, mais vous avez
7: peut-être un petit peu pas de tout.
5: Non, mais j'imagine bien. Il y a forcément des souvenirs qui remontent à Quimper, la cathédrale Saint-Corentin, la Bretagne. Ça aussi, c'est une région que vous appréciez, la Bretagne, l'océan.
7: Oui, je connais très très mal, mais j'ai fait un album celtique. Donc je suis quand même allé en Bretagne et tout, mais c'est magnifique aussi. Non, mais la France est sublime. Ouais.
5: Alors, il y a quand même une région que vous appréciez, c'est l'Alsace.
7: Oui, bah ça c'est parce que j'avais une grand-mère alsacienne.
5: Et voilà.
7: J'avais de la famille là-bas que j'ai toujours d'ailleurs que je salue. Et c'est vrai que j'adore aussi pour la gastronomie.
5: Oui, alors c'est vrai. Vous l'avez évoqué tout à l'heure. Vous aimez bien manger quand vous étiez petit. Et c'est vrai que les tournées, vous, ce que vous aimez bien, c'est les bons restos. Parce que vous êtes très gourmand. Quoi.
7: Je suis très gourmand. Je suis très épicurien. J'adore les bons vins. J'adore bien manger. J'adore découvrir les spécialités. Je suis très curieux. Donc dès qu'il y a quelque chose que je connais pas, je veux goûter. Voilà.
5: C'est Alors c'est quoi votre France gastronomique? C'est quoi un plat que vous adorez qui va nous emmener dans une région par exemple? Ça va être la choucroute en Alsace, ça va être la bouillabaisse à Marseille.
7: J'adore le tourneau de Rossini, je sais pas d'où c'est.
5: Mais c'est avec le foie gras par-dessus, donc là on fait du foie gras, ça peut être la Dordogne.
7: Il y a très peu qui savent le faire, j'adore le cassoulet, oh là là.
5: Castelnaudary.
7: Ouais, voilà, j'aime tous les plats vraiment très très franchouillards.
5: Mais vous les mettez où? C'est ça la question.
7: Alors... Comme je suis un ex gros, on va dire, hein, je fais très attention à ce que je mange en général. En général. Non, mais je mange de tout.
5: Non, mais vous allez à la
7: mais je
5: de
7: fais
5: sport,
7: beaucoup de sport. Oui,
5: voilà, c'est ça.
7: C'est mon prix à payer, c'est ça. C'est que si je veux garder, j'essaie de garder une allure potable, il faut que je fasse
5: juste... Potable. Vous faites du mal, magnifique. Alors, vous aimez la Bretagne, on l'a dit, la Vendée, le Var, les Alpes-Maritimes. Ça, c'est les stations qu'on a un peu, les endroits qu'on a évoqués.
7: Oui.
5: Vous aimez skier aussi.
7: Ouais, j'adore. Ouais, j'adore.
5: Et vous allez où pour skier?
7: Alors, je vais, j'ai fait même des saisons à Courchevel.
5: Ben voilà.
7: Voilà. Mais ça, j'y travaillais, donc c'était pas vraiment en vacances. Après, je vais, j'aime bien, j'oublie toujours le nom, mais ça va revenir.
5: En Savoie.
7: Oui, c'est en Savoie. Alors, c'est un petit village.
5: Ça va revenir d'ici la fin de l'émission, ne vous inquiétez pas.
7: Mais en tout cas, en plus, j'aime aller skier en mars. Parce qu'en mars, il fait beau, il y a moins de monde. Voilà, j'ai la chance de pouvoir contourner les vacances scolaires, donc en mars, c'est fabuleux.
5: Il y a du soleil, vous l'avez dit. Oh bah c'est l'occasion.
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5: dit, hein.
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5: Ça va être comme ça jusqu'à 21h. On va changer l'ambiance de Femme du Soleil. Vous enchaînez votre carrière, vous obtenez plein de beaux succès. Vous allez vous orienter vers le chant classique, reprendre les grands airs d'opéra avec des chœurs, notamment ceux de l'Armée Rouge. Oui. Obtiendrez un triple disque de platine. Vous partez partout en France, je l'ai dit, avec d'ailleurs ce spectacle. Il y a 40 représentations, une tournée des Zéniths. Mais il y a une rencontre qui change votre vie.

0: Ah bah c'est Céline Dion qui est en ce moment à la Plénitude Arena de Nanterre, oui. Chez nous en France. Michel Drucker, un plateau, 2012. Elle vous rencontre, vous la rencontrez, c'est coup de foudre là. Hein.
1: Bah le coup de foudre, je sais pas, moi je l'aimais déjà beaucoup, elle me connaissait pas, et puis on me demande si je veux pas reprendre By Myself devant elle, et je dis oui, je suis complètement inconscient, mais je me dis que ça peut être un énorme tremplin pour moi, comme un peu gros gadin aussi, et parce que c'était en direct, direct. Ouais. Donc je chantais en direct et diffusé en direct, donc sans filet. Et puis comme je suis un Capricorne ascendant Taureau, je fonce. Je dis ouais. Alors si j'aurais pas deux occasions comme ça avec les chœurs de l'Armée Rouge. Et puis le réalisateur me dit au moment de faire la note, tu tourneras vers elle. Et c'est au moment où je me suis tourné vers elle que j'ai réalisé la connerie que j'étais en train de faire parce que je me suis dit mais je peux me viander quoi. Et la larme qu'on voit couler, c'est pas une larme de c'est pas un pleur, c'est du stress. C'est vraiment du stress. Ouais. Je commence à me dire waouh. Je joue gros.
0: Bon, elle vous a bien détendu, elle vous a invité dans un jacuzzi.
1: Oui, ça c'était après. Elle m'a d'abord invité à faire sa première
2: partie. Attends, il n'y en a pas beaucoup qui peuvent se dire qu'ils ont été dans un jacuzzi. Elle vous a demandé de tomber le t-shirt.
1: Ah, depuis que Michel Drucker a révélé ça il n'y a pas longtemps.
2: Ah,
1: ça
2: bah
1: y
2: oui,
1: est.
2: Mais c'est Michel.
1: Moi je l'avais gardé secret ça parce que je ne voulais pas par rapport à elle et tout ça. Mais après, puisque c'est lui qui l'a dit, oui, c'est vrai. Mais avec Céline, on a eu pas mal de choses très très.
2: Oui.
1: Non, mais c'est vrai. Vraiment des choses. On a eu des fous rires, on s'est roulé par terre. Enfin voilà, vraiment dans une émission de télé d'ailleurs qui a été coupée parce que c'était pas bien. Mais oui, c'est quelqu'un qui est complètement normal. Hein, voilà, c'est quelqu'un comme vous et moi qui a.
2: Oui, mais moi je ne vais pas dans le jacuzzi avec Céline. Oh, excusez-moi, vous n'êtes pas si normal que ça. Bon, allez, je vois que vous êtes en gênance, donc je passe à autre chose.
1: Non, pas du tout, je suis pas du tout.
2: Non, on adore. Alors, de tels succès derrière qui vont s'enchaîner. Il y aura Louis, en hommage à Louis Mariano, Ce que je suis en 2014, plus de 100 000 albums vendus. Il y aura Tango, il y aura également Esperanto en 2020, il y aura 10 ans déjà, il y aura l'Opéra Celle, vous l'avez évoqué, il y aura Bel Canto, oui. Des studios à l'étranger, en public. Au total, s'il vous plaît, Vincent Nico, c'est 2 millions d'albums vendus.
1: Oui.
2: À la louche.
1: Bah ouais, ça fait bizarre quand j'entends ça, même moi, ça me fait bizarre. En fait, je suis pas quelqu'un qui me gargarise des chiffres et des trucs, qu'est-ce que j'ai fait. J'oublie même parfois ce que j'ai fait. Je suis plutôt quelqu'un qui vit dans le présent et qui me projette beaucoup dans le futur. Après, c'est vrai que le passé me donne des ailes, parce que c'est vrai que ça donne un peu de confiance quand on a quand on est adoubé par Céline Dion et puis d'autres qui m'ont fait confiance aussi. Bah, ça fait plaisir, quoi.
2: Vincent Niclot, votre invité, encore quelques minutes jusqu'à 21h. On quitte vos régions pour aller dans la Sarthe avec le prix du carburant, sujet d'actualité toujours aussi haut, l'impact sur notre quotidien. On le sait, comme par exemple pour les loisirs, pour les enfants, pour nous déplacer. Alors un club de foot a mis en place une solution grâce à une application qu'ils ont eux-mêmes créée. Robin Bernou, vous êtes rendu justement dans la Sarthe.
3: À une demi-heure de voiture du Mans, un club de foot a créé sa propre application de covoiturage face à l'augmentation des prix du carburant.
4: Ah oui, mais c'est génial, c'est bien, c'est vachement bien, c'est une fort bonne idée.
3: Je me suis rendu sur le terrain de l'association sportive de Brette-les-Pins lors d'un entraînement des U15. Alors il y a des ballons, des cônes, des chasubles, un entraînement somme toute assez classique en soi, ou presque, car désormais les joueuses et leurs parents disposent d'une nouvelle application.
5: Aujourd'hui on est sur une application full web.
3: Nicolas Marceau, éducateur des U15, est à l'origine de la création de l'appli qui permet aux parents de mutualiser les trajets et économiser du carburant.
5: On va sur le prochain match. Si je vais dessus, ici je peux voir les personnes qui sont présentes, si elles vont au stade ou pas. Et si je valide ici, par exemple, Lise, elle vient, elle sera rendez-vous à Brette, et je peux choisir le nombre de personnes présentes dans la voiture. Elle a 3 places dans la voiture en plus de elle et sa mère. C'est plus simple.
3: Rassembler les trajets, une idée particulièrement bienvenue alors que les prix du carburant sont toujours très hauts, surtout lorsqu'il faut aller à 30 ou 40 km de chez soi un week-end sur deux.
5: Si vous prenez aujourd'hui une voiture, vous emmenez 4 personnes, 5 personnes, vous arrivez vite à 25-30 euros de carburant, juste pour les loisirs des enfants.
3: Autre point positif, en plus de permettre aux parents de faire des économies, l'application développée par Nicolas, qui travaille dans l'informatique, a aussi permis de recréer du lien.
6: J'ai déjà vu, les gens, ils habitaient à 300 mètres côte à côte et ils se connaissaient pas. Et depuis, ils sont amis.
3: Amis et parfois même au-delà, me racontait Fabrice Desormes, le président de l'association sportive de Brette-les-Pins.
6: Bon, je vais pas rentrer dans les détails, même plus qu'amis. Des fois, vous passez du bon temps entre les personnes. Voilà, je trouve ça important.
3: Alors ici, dans la Sarthe, ça marche, mais qu'en pensent les premiers intéressés?
7: Gauche, droite, allez, on travaille les articulations.
3: Je suis allé demander à Faustine, elle a 15 ans, elle était en plein entraînement sur le terrain et m'a expliqué que l'application qualification lui avait sauvé son dernier match.
8: Comme samedi dernier, on a eu un imprévu de dernière minute et j'ai pu trouver un covoiturage très vite. Et du coup, c'est super important d'avoir ça parce que sinon, tu peux pas aller au match, en fait.
7: Allez les filles, vous avez tout le demi-terrain.
3: Aujourd'hui, pour beaucoup de parents, covoiturer pour emmener les enfants au sport est devenu un nouveau réflexe. Une solution qui permet de recréer du lien, mais aussi et surtout de réduire les frais.
2: Merci beaucoup Robin Bernot. Allez, restez bien avec nous. Vincent Niclot est votre invité. Il joue en ce moment dans Chante et tais-toi avec Emma Gamet, Marie-Vincent, Caroline Ball, une pièce, deux, et avec Laurent Ruquier, mise en scène Anne Bourgeois, la comédie des Champs-Élysées. Vous restez avec nous, Vincent?
1: Ah bah oui, je suis bien.
2: Alors à tout de suite, il est jusqu'à 21h.
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2: Et Michel Polnareff qui nous rejoint dans la maison vide pour s'ambiancer en ce début de soirée sur Ici.

0: jusqu'à 21h.
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2: C'est à la Comédie des Champs-Élysées que vous pouvez applaudir notre invité Vincent Niclot, avenue Montaigne. C'est à Paris, une belle avenue. Vous pouvez l'applaudir en ce moment dans cette pièce Chante et tais-toi, pièce écrite par Laurent Ruquier, dans laquelle Laurent joue. On salue Le Havre aussi, la Normandie, oui, puisqu'il vient d'abat, Laurent. Oui. Un parcours, celui de Vincent Niclot, inspirant pour ce Parisien qui nous a raconté son enfance à Paris, à Montmartre, mais aussi en Vendée, du côté de la Tranche-sur-Mer, sans oublier le Var, les Alpes-Maritimes. Le tour du monde, c'est ce qu'il a fait aussi depuis le début de sa carrière avec brio et talent. Il est encore avec vous quelques minutes. Pour tout savoir, en tous les cas, en savoir un petit peu plus, il est en face de moi, mais je vais demander à Pablo Diaz, via Laurent Ruquier, de nous parler de cette pièce.
3: Oh Pablo, ce serait sympa que tu nous résumes la pièce.
4: Oh oui, bien sûr. Moi, je suis Pablo Diaz, un chanteur de charme. Voilà, ça fait 20 ans que je vis en France. J'ai fait carrière ici. Mon attaché de presse, elle essaie de garder ma vie privée, vraiment très privée, mais malheureusement, ça va pas se passer comme ça et je vais être pris dans tout de suite.
3: Chante et tais-toi.
2: Et d'ailleurs, dans la pièce, il chante ça.

0: J'adore.
1: J'ai étonné Eric après l'avoir dans la tête, il a passé 4 fois par jour aussi. Alors.
0: Ouais, c'est sûr. Vous voulez que je vous parle de on a tous quelque chose en nous dans la Louisine.
1: Parce c'est que pas
0: ça,
1: mal, ça.
0: Ça, c'est dans la pièce. C'est quoi cette histoire? Pour ceux qui n'ont pas vu le spectacle encore, ça fait partie du spectacle.
1: Ça fait partie du spectacle, parce que, évidemment, il y a toute une sorte de quiproquo. On va pas raconter trop la pièce, que moi, j'aime bien aussi, comme Laurent, que les gens aient la surprise, mais, en substance, il fait croire que Johnny Hallyday est connu, en Espagne aussi. Johnny Hallyday, il s'appelle. Ouais. Et donc, qu'il a sorti Gabriella, on a tous en nous quelque chose d'Andalousie. Enfin, voilà. Diego, libre dans sa tête, sa cabeça. Donc c'est l'écriture de Laurent Ruquier qui est vraiment très drôle.
0: Est-ce que l'amour du métier doit passer avant l'amour tout court ?
1: Oh là là,
0: eh ben c'est
1: j'ai combien de temps
0: ça.
1: Pour répondre à cette question ?
0: C'est un peu ça la question. La pièce c'est ça, c'est un couple. Je vais essayer de pas trop en dire. Mais Laurent Ruquier joue Gabriel,
1: oui.
0: Vous jouez le rôle de Pablo Diaz, donc on comprend que vous avez un succès considérable auprès du public féminin. Vous êtes homosexuel, vous vivez avec votre compagnon depuis 5 ans, qui est Laurent Ruquier, donc alias Gabriel. Et puis vous avez une attachée de presse, j'en dis pas plus, hein, qui elle vous demande d'où le nom de la pièce, chante et tais-toi, parce qu'il faut pas le dévoiler.
1: Oui, elle est plutôt de la vieille école, c'est une vieille attachée de presse, elle dit que les chanteurs, il vaut mieux qu'ils gardent leur jardin secret, que voilà, ils ont pas besoin de savoir plus. Pour ça, chante et tais-toi, contente-toi de chanter, et ne dis rien de trop sur ta vie privée. Lui, il est pas contre, hein, faire son coming out, machin, son copain, évidemment, voudrait qu'il le fasse.
0: Ah ben, oui.
1: Mais ce qui est drôle, c'est que lui, il a toujours pas fait, lui, dans son travail.
0: Auprès des trois personnes avec qui il travaille.
1: Voilà. Donc, en fait, voilà, on est vraiment dans la pièce de boulevard, vraiment, avec les portes qui claquent, les jeux de mots, les fous rires.
0: C'est très drôle, je vous l'ai dit hors antenne, moi, pour moi c'est une vraie révélation et je suis content qu'on ait parlé de ça aussi, parce que pour rappeler aussi que tout ce que vous avez fait en termes de comédie, d'acting, dans le studio, le cours Simon, voilà, le cours Florent également, vous êtes sorti, et c'est quand même une espèce de mise en danger, d'être le ténor qu'on connaît, et là d'un coup, bam, vous êtes face à un public, c'est du théâtre, et vous vouliez sortir de cette zone de confort un peu.
1: Mais moi j'aime bien, en fait je trouve que la vie est courte et qu'il faut toujours essayer de vivre des choses. Moi j'aime bien me mettre dans la peau d'autres personnages, voilà. Donc c'est pour ça que l'acting c'est super, parce qu'on peut jouer le rôle, ou même parfois j'ai été militaire dans des émissions de télé, essayer de sortir vraiment de ce que j'aurais dû vivre dans ma propre vie, et ben dès que j'ai une occasion d'aller vivre autre chose, j'y vais. Même si c'est casse-gueule. Et là c'est vrai que c'était casse-gueule parce que je n'ai pas d'expérience théâtrale, malgré une petite formation et tout ça, voilà, mais...
0: Enfin, Laurent, il a pensé à vous tout de suite, a priori. Hein.
1: Oui, mais même lui, il savait pas trop. Enfin, on a fait une lecture, tout ça. Oui, il a pensé à moi, il a écrit la pièce en pensant à moi. Mais moi-même, j'étais pas persuadé que j'arriverais. Donc moi, j'avais beaucoup d'angoisse de me dire, est-ce que je vais être à la hauteur? Est-ce que...
0: Ah bah,
1: est-ce
0: que je vous poser cette question. Hein.
1: C'est gentil, c'est gentil. Mais moi, je le savais pas. Et lui non plus, je pense qu'il le savait pas.
0: Parce qu'au départ, c'est pas prévu, hein, qu'il joue dans cette pièce.
1: Non, il devait pas jouer, lui. Il devait être auteur, comme d'habitude. Et lors d'une conversation, il y a le producteur qui a dit, mais pourquoi tu le ferais pas toi, Laurent?
0: Ouais.
1: Et puis nous, on a trouvé ça tellement, mais, ah ben oui, mais bien sûr, c'est comme une évidence. Et lui, je pense qu'au fond de lui, il avait envie. Mais qu'il était prêt, c'était le moment, donc il a dit oui.
0: C'est joué en toute simplicité, avec beaucoup de justesse, d'authenticité. Marie-Vincent qui joue le rôle de l'attaché de presse, qui est vraiment extraordinaire, qui est drôle. Voilà, vieille attaché de presse, effectivement, qui nous rappelle certaines qu'on a connues dans le métier, ou qu'on connaît encore d'ailleurs. Parce que tout ce que raconte la pièce, ça existe. Hein. Il y a encore aujourd'hui des chanteurs, des acteurs, surtout dans le cinéma, qui n'ont toujours pas osé dire ça.
1: Alors on en parle justement, on dit que dans le cinéma, les acteurs ont du mal. Les actrices, c'est peut-être un peu plus facile, parce qu'une actrice lesbienne, c'est un peu plus un fantasme pour un homme hétéro. Alors que l'inverse, ça marche pas. Donc, c'est vrai que les acteurs, ils osent pas le dire parce que c'est pas encore... ils pensent que ça leur ferait perdre des rôles, et je pense que malheureusement, c'est encore la situation. La pièce, elle parle de ça, mais elle parle pas que de ça. Elle parle aussi de la liberté, en fait, d'être vraiment qui on veut être dans la vie. Et pour certains, c'est pas...
0: Parce que finalement, je salue Emma Gamet que je connais bien, et que j'embrasse tendrement, qui joue
1: elle est formidable.
0: Journaliste presque.
1: Tous les acteurs sont formidables.
0: Bien sûr. Elle est à deux doigts de révéler votre homosexualité. Puis finalement, sans tout dévaluer, elle va pas le faire parce qu'elle va se rendre compte finalement que on est authentique quand on est vrai et que on est et que finalement.
1: Parce qu'elle dit que toutes ces femmes seraient pas amoureuses de Pablo Diaz s'il n'était pas sincère avec elles.
0: S'il n'avait pas cette sensibilité.
1: S'il chantait pas, s'il les aimait pas vraiment.
0: Elle est un peu amoureuse. amoureuse de lui, hein, secrètement.
1: Elle le dit d'ailleurs dans la pièce, qu'elle tombe finalement amoureuse de lui et tout ça. Mais c'est une pièce qui finit vraiment très très bien, qui finit en émission de télé aussi. Enfin,
0: on va pas tout raconter,
1: mais c'est un vrai spectacle où, évidemment, moi je chante dedans parce que je suis chanteur dans la vie.
0: Attendez, vous chantez ça ?
1: Vous avez vraiment décidé dans la tête des auditeurs.
0: Attendez, ça va être rempli l'alternative.
1: Ils vont faire des rêves toute la nuit avec Femme du Soleil. Ou des cauchemars, peut-être.
0: C'est vrai qu'on en a déjà beaucoup dit. Une petite pension aussi, quand même, pour Caroline Ball.
1: Caroline est super aussi. Elle joue la fille qui va faire des photos avec moi pour faire des fausses paparazzades.
0: C'est le Luron qui avait fait ça.
1: Oui, vie, avec Coluche.
0: Alors, il l'a fait avec Coluche, mais il l'avait fait avec une femme, avec Dany, la chanteuse.
1: Il y en a plein qui l'ont fait. On ne va pas révéler les noms. Et ça se fait toujours, d'ailleurs.
0: Oui.
1: Donc, ça parle de tout ça, cette espèce d'hypocrisie qu'il peut y avoir parfois aussi, même par les médias. De jouer le jeu ou pas. Avant tout, c'est une pièce sur la liberté. C'est la liberté d'aimer qui on a envie d'aimer. Qu'on soit hétéro, gay, qu'on soit catholique, qu'on soit, enfin, quelle que soit sa religion, quelle que soit sa couleur, quelle que soit sa taille, quelle que soit son poids. C'est ne pas être monté du doigt parce que tout d'un coup on aime quelqu'un et qu'on est différent.
0: C'est à la Comédie des Champs-Élysées, vous ne serez pas déçu parce que si vous aimez aussi le chanteur, ça chante, ça danse, il chante, il n'y a pas que cette chanson, il est habillé, je ne vous en dis pas plus, il y a des tenues très colorées.
1: C'est un vrai show, une vraie pièce de boulevard. Où les gens ils ressortent avec des petites étoiles dans les yeux, ils sont morts de rire du début à la fin et ça fait plaisir, quoi.
0: Vincent Niclot, votre invité. Bon, alors on a parlé de la forêt tout à l'heure, des lieux un petit peu pour vous ressourcer. Je sais que les coins de nature, vous en avez besoin. Tiens, quelques lieux encore avant de se quitter. Les Calanques, Marseille, Cassis.
1: Oh non, mais ça c'est superbe. Après, c'est magnifique, quoi. J'ai eu la chance, moi j'ai une famille adoptive à Marseille. Et ils m'ont montré les coins les plus... Bon, aujourd'hui avec les réseaux sociaux, c'est plus beaucoup de secrets. Mais moi j'ai découvert ça il y a, on va dire, 20 ans, même 25 ans. Et c'était encore un peu préservé. Ah ouais. Oh, ouais, c'est beau. J'ai même été pris dans un incendie là, de la Calanque de Sormiou. Je m'en souviens toute ma vie, j'ai cru que j'allais mourir. Mais c'est magnifique. Hein. Toute cette zone-là, il n'y a pas besoin d'aller au bout du monde finalement pour trouver des décors sublimes.
0: Biarritz.
1: Oui, Biarritz, j'ai fait un album sur Luis Mariano, donc j'ai dû connaître cette région, je connaissais pas très très très bien. Pareil, c'est vraiment... Non mais quand je vous dis que la France est sublime, c'est vrai, quoi. On n'a pas besoin d'aller trop... Moi je comprends les gens qui sortent pas de France, hein, parce qu'en fait il y a tellement de... Mais il y a encore des zones que je connais pas, les Gorges du Verdon, tout ça, il y a plein
0: Ça c'est votre rêve, hein, les Gorges du Verdon.
1: Ouais, je sais pas pourquoi.
0: Vous n'êtes pas le seul d'ailleurs.
1: J'ai jamais réussi à y aller, ça me fait rêver. Il y a plein d'endroits que je connais pas, et encore heureux.
0: La Bretagne, vous aimeriez approfondir, vous nous l'avez dit tout à l'heure, effectivement. Il y a des lieux comme ça. Vous retournez, vous m'avez dit, hein, du côté de la Tranche-sur-Mer, là, c'est un peu compliqué au niveau familial, mais voilà.
1: Oui.
0: Vous êtes nostalgique, quoi, d'une manière générale? Vous aimez retourner dans ces lieux? Vous avez peut-être un peu...
1: Bah, surtout les lieux de l'enfance.
0: Vous êtes à Montmartre?
1: Oui, j'y vais souvent. Ma meilleure amie, elle habite toujours un appartement là-bas, donc on se retrouve parfois en place du Tertre.
0: Mais vous vivez où aujourd'hui?
1: Moi, je vis dans le centre de Paris.
0: Ok. Qu'est-ce que vous avez appris des Français en les rencontrant depuis autant d'années, avec toutes les tournées que vous avez faites, ou qui croisez tous ces visages chaque jour dans les concerts, ou là, en ce moment au théâtre?
1: Moi, je trouve que les Français, ils sont super. On n'a pas une très très bonne image à l'étranger. C'est ce qui me fait de la peine, parce que je trouve que les Français sont vraiment des gens très très très bien. Ils sont généreux, ils ont le cœur sur la main. Ils ont une histoire qui est belle aussi. Moi, chaque fois qu'ils viennent me voir pour me parler, ils me touchent énormément. Ils me racontent leurs problèmes, ils me racontent. C'est fou, hein. Ils me touchent la main comme si je pouvais leur apporter du bonheur et tout ça. Je suis hyper sensible à ça. Et c'est des gens vraiment, en tout cas ceux qui viennent me voir. Moi, je peux pas parler pour tous les Français. J'ai pas tous rencontrés, mais ceux qui viennent à mes concerts, c'est vraiment des personnes incroyables.
0: Aujourd'hui, c'est vous qui faites parler les autres avec le Niclot Show. Un dernier mot. Il nous reste 30 secondes.
1: Oui, 30 secondes.
0: Ça, c'est sur YouTube.
1: C'est sur YouTube. Faut aller sur ma page YouTube Vincent Niclot officiel. Et j'ai invité des artistes à parler musique. Donc ça dure 30 minutes. Mon premier invité est parrain, c'est Laurent. Okay.
0: C'est bizarre.
1: Oui, mais c'est tombé comme ça. Et puis la deuxième, c'est Christina Cordula. Et là est sorti jeudi dernier la troisième numéro avec Anne Romanoff.
0: Vous faites pas des battles de vinyle comme sur scène à la Comédie des
1: Champs-Élysées? Non, on fait pas ça. Mais on parle, en fait, je veux savoir comment est l'artiste par rapport à la musique de son enfance.
0: Vous voyez, moi je veux savoir comment est l'artiste par rapport au lieu de son enfance.
1: On va faire une émission tous les deux finalement.
0: C'est pas mal, avec grand plaisir. Vincent Niclot à la Comédie des Champs-Élysées, chante. Et tais-toi, où est-ce qu'on se quitte avec Femme du Soleil?
1: Oh, bah allez,
0: 10 secondes comme ça, parce qu'on l'a pas encore entendu celle-là, je crois.
2: Femme du Soleil, tes yeux tombent du ciel.
0: Chante et tais-toi.
2: Ah non.
0: Au contraire, allez l'applaudir, la comédie des Champs-Élysées dans cette pièce de et avec Laurent Ruquier, ouais, et tous les artistes qu'on a évoqués. Merci pour ce parcours et ce voyage.
1: Merci Eric, merci.
0: C'était un bonheur.
1: Et bonsoir à tous.
0: À très bientôt, ici.fr pour écouter l'émission. Merci à Mathilde Mallet à la réalisation et Katrina Da Fonseca à la préparation. Passez une belle soirée sur Ici.
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0: Moi, je chante pas aussi bien que Vincent Niclot, mais bon, you gotta be. Bon, allez, voici des jouets, ce sera bien mieux que moi sur Ici.

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1: Passez une excellente soirée, un très bon début de semaine. Vous écoutez ici, il est 21h. Pour 180, c'est la musique avec Laurent Petit-Guillaume. Bonsoir à tous, très heureux une fois de plus de partager avec vous des tubes que j'ai beaucoup passés en radio dans les années 80 et que je n'ai surtout pas oubliés. Allez, on partage ça pendant une heure et ça commence comme ça.

0: Julien Clerc, c'était quand je joue.
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0: Un titre qui a failli ne pas exister. On est en 1980, Julien prépare son nouvel album. Il confie cette mélodie à son ami et auteur Étienne Rodagil. Finalement, le texte ne lui convient pas. Il réitère avec un autre auteur, Jean-Loup Dabadie. Et encore une fois, les paroles ne lui plaisent pas. C'est finalement en allant enregistrer l'album au Québec qu'il rencontre celui qui écrira les bonnes paroles, un certain Luc Plamondon. Les Anglais de Madness, tout de suite avec Our House.

Johnson, c'était Got My Mind Set On You. On peut avoir été un Beatles et continuer une carrière à succès, la preuve Paul McCartney bien sûr, mais aussi George Harrison. En 1987, il se retrouve numéro 1 dans le monde entier grâce à cette reprise d'une chanson des années 60. Pour la suite, j'ai choisi un tube qui en 2022 a été classé par sondage 6e chanson préférée des Français. Alors à l'origine, elle figurait sur la face B d'un 45 tours, L'Aziza, sorti en 85, numéro 1 du top pendant 8 semaines. Et bien sûr, ce titre, c'est un titre de Daniel Balavoine, Tous les cris, les SOS.

0: Catherine Lara, la roqueuse de diamants. Raymond Queneau avait écrit pour Zizi Jeanmaire, la célèbre meneuse de revue, un texte, La croqueuse de diamants, et c'est ce qui a inspiré Elisabeth Anaïs quand Catherine Lara lui a demandé un texte pour son nouvel album en préparation. Alors le jeu de mots est efficace et La roqueuse de diamants est devenue un classique, un tube. Dans un instant, un autre tube de l'année 85, The Riddle, Nick Kershaw arrive.
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0: Elton John, c'était Little Jenny.
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0: 1980, encore un excellent cru pour la pop mondiale. Cette année-là sort donc ce nouveau titre d'Elton John et ce Little Jenny devient son premier numéro 1 des ventes aux États-Unis. La même année sort en France le tube Donner pour Donner, fruit d'une collaboration exceptionnelle. Bah oui, hein. Titre de France Gall, musique Elton John, texte Michel Berger, qui en même temps en 80 obtient un gros succès avec Celui qui chante, extrait de son album Beau Séjour et qu'on écoute tout de suite.

Isla Bonita. C'est la fameuse chanson proposée tout d'abord à Michael Jackson, qui n'en veut pas, et réécrite par Madonna, qui devient un énorme tube en 1986. Le 11e tube consécutif de Madonna aux États-Unis, un record seulement dépassé par les Beatles et Elvis Presley, numéro 1 également en France. Hein. La même année, dans notre top 50 à nous, on croise aussi le groupe Image avec Le Cœur en Exil.

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1: Et voilà, 100% années 80, c'est tout pour aujourd'hui, mais il en reste évidemment des tubes à redécouvrir ou à découvrir. Alors rendez-vous demain dès 21h. Dans un instant, 100% chansons françaises. À demain sur Ici votre radio. Il est 22h.
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3: Est-ce qu'on peut transformer un contrôle fiscal en l'un des plus gros tubes de la chanson française? Pour Florent Pagny, la réponse est un immense oui.
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3: Nous sommes en 2003. Le chanteur est en pleine guerre médiatique et judiciaire avec le fisc qui l'accuse d'évasion fiscale. Il se sent traqué, dépossédé. C'est là que son complice Lionel Florence lui écrit un texte sur mesure. Une réponse en forme de bras d'honneur musical, ma liberté de penser.
4: Je peux donner

0: penser.
1: Panny dresse la liste de tout ce que l'État peut lui prendre, ses meubles, sa télé, même ses chiens. Mais il hurle surtout ce qui lui reste, sa liberté. Le pari est risqué, mais le public adore.
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4: Saviez-vous que c'est au fond du métro parisien que Serge Gainsbourg a définitivement troqué ses pinceaux pour un micro ?
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4: En 1958, Lucien Gainsbourg est un peintre timide qui joue du piano dans les cabarets pour payer son loyer. Un jour, dans le métro, il ose l'impensable. Il aborde un poinçonneur et lui demande quels sont ses espoirs. L'homme lui répond tout simplement « voir le ciel ». Il imagine alors ce ciel de faïence et ce travail répétitif.
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4: Ironie du sort, alors que Gainsbourg cherche encore sa place, ce sont les frères Jacques qui enregistrent le titre les premiers. Mais poussé par la chanteuse Michèle Arnaud, il finit par chanter son texte lui-même.
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2: Bonjour, je suis Pierre Bourguignon, je suis un ancien officier de gendarmerie. J'ai depuis quelques années écrit quelques polars. J'habite en bordure de côte. Le but de mon écriture, c'est de faire connaître les Landes et faire connaître un peu la gendarmerie, comment elle fonctionne, parce que ces films télévisés et autres ne reflètent pas du tout l'esprit gendarmerie.
3: D'où est née cette idée d'écrire justement a posteriori de votre profession de gendarme?
2: J'ai eu envie de donner une image précise de la gendarmerie et de la justice plus largement parlant. C'est pour cette raison que j'ai commis une dizaine de polars dont les enquêtes sont menées par les gendarmes. Mais le dernier, bizarrement, il est mené par un détective. Ce détective, il s'appelle François Latournerie. T'as quoi? Mais comme c'est pas très vendeur, c'est Jack Larson.
3: Est-ce qu'il y a un peu de vous dans Jack Larson?
2: Ouais, disons que je fantasme un peu. Certainement, oui, peut-être.
3: Et alors justement, les diaboliques d'Osogor, l'histoire en elle-même, vous l'avez complètement inventée?
2: Ah, complètement inventée. Elle se passe dans une boîte échangiste, c'est pas graveleux, c'est simplement de l'humour, ce que je tiens à maintenir dans tous mes polars. Les Landes, j'aime bien, je les connais bien pour y avoir vécu depuis tout petit. Les secteurs dont je parle, je les connais particulièrement, qu'il s'agisse du courant du Chêne, de Moliès, de Messange ou de Dax. J'ai travaillé dans le Tursan, Jaune, Air-sur-Adour. J'ai eu aussi envie d'en parler puisque j'ai un titre qui se déroule dans ces lieux mêmes, Palombe, Tursan et Salami, le titre. Si vous voulez, on m'a comparé souvent à San Antonio, et dans le rural, donc j'ai envie d'avoir des titres qui fassent sourire. Tous mes polars, il y a du suspense, vous savez pas qui a fait quoi jusqu'à la dernière page. Ce que je souhaite, c'est pas forcément le cas, mais ce que je souhaite, c'est que le lecteur ait envie d'en lire un autre. J'écris quand j'en ai envie, quand j'ai 10 minutes, 5 minutes, je reprends où j'en étais, et j'ai aucune pression, je me mets dans la peau de l'enquêteur que j'ai été, et bien sûr, je me mets dans la peau du truand, je me dis, si j'étais truand, pour contrer les enquêteurs, qu'est-ce que je pourrais faire? Et ça vient tout seul.
3: Ce métier de gendarme, finalement, c'était une vocation.
2: C'est arrivé par hasard, mais c'est une vocation. Parce qu'être gendarme, c'est être à la disposition des gens, être prêt, être humain, essayer de comprendre, de trouver des solutions, d'éviter des drames. C'est ça, être gendarme. Et aujourd'hui, ça a beaucoup changé. Les gendarmes sont à l'image de la société aujourd'hui. C'est-à-dire que de la rentabilité, de mon temps, c'est pas ça.
3: Vous voulez dire que leurs conditions de travail ont changé?
2: Ah, complètement. Ils sont débordés. On leur colle sur le dos de plus en plus de tâches. On peut pas tout faire. On peut tout faire, mais pas forcément bien. Dans le temps, les gendarmes étaient accueillis par la population. Aujourd'hui, on se fait agresser. C'est pas du tout pareil.
3: Donc on rappelle quand même que le nouveau roman, ça s'appelle Les Diaboliques d'Osogor, c'est publié aux éditions Terre de l'Ouest, qui mine de rien est une maison d'édition de Seignos.
2: C'est un nouvel éditeur qui s'appelle Benjamin Jugio à Seignos, qui porte une attention particulière à l'orthographe et à la syntaxe, et cet éditeur est au top niveau pour ça.
3: Moi, j'ai un petit truc à vous demander, là, quand même, Pierre, avant de se quitter. On va pas le faire à la façon commandant, mais j'aimerais bien quand même que, assez rapidement, vous me donniez le nom de la radio qui vient de vous tendre le micro ce matin.
2: C'est ici, Gascogne.
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4: Aujourd'hui, on est sur une méthode qui date à la fois de l'époque moderne, tout ce qui est technique de ferrage. Quant au matériel et la position, ça a évolué au milieu 20e siècle. Et on reste sur des choses assez anciennes.
5: Ouais. Donc là, on a sorti une jument, c'est ça?
4: C'est ça, oui.
5: Ponita?
4: Oui, c'est ça, oui, Ponita. Donc c'est une jument qui a une bonne quinzaine d'années. Hein, on peut un peu le voir à sa morphologie, un petit peu encellé, un petit peu démusclé sur le dos. Donc on va rester sur une ferrure plutôt classique parce qu'elle n'a pas de problème particulier. Donc on va commencer donc les soins sur Ponita. Là, ce qu'on va faire, on va commencer par dériver, c'est-à-dire un petit peu défaire les lacets de la ferrure, un petit peu comme nous les chaussures. Okay. Donc ça, c'est la première étape.
5: Qu'est-ce qu'on utilise?
4: On va utiliser une maillotche en cuir et un dérivoir.
5: Ça lui fait pas mal, on est d'accord. Aucun moment ça lui fait mal.
4: Non, du tout. On travaille que sur l'ongle. Donc c'est pour ça qu'on a des outils spécifiques, des spécifique pour éviter de leur faire mal.
5: Donc là, l'idée, c'est que je me mets à côté de lui et je vais lui demander qu'il me donne... Moi, je dis sa patte, mais son sabot, quoi.
4: Alors, on parle de membre. Tu te positionnes devant.
5: Là, et là.
4: Et alors, il faut que tu mettes le membre sur toi. Faut pas que t'aies peur. Faut un peu forcer quand même, voilà. Et là, tu viens dériver ce clou, là, celui-ci, là.
5: Celui-là.
4: Eh bien, c'est pas mal. Voilà, vas-y, repose. Comme ça, lâche tout. Voilà.
5: Donc là, on vient d'enlever le fer avec une tricoise. Je pensais que ça allait lui faire mal, mais en fait, pas du tout. Et là, maintenant, c'est quoi? C'est un peu la séance manucure.
4: Oui, exactement, c'est ça. Le pied bien à plat. Donc, on est un bon parage.
6: Plus notre parage est réussi, plus la ferrure sera réussie.
5: Là, tu viens d'essayer le fer le zéro.
4: Ouais, voilà, c'est ça. Oui. Donc là, on essaie la taille zéro. C'est une taille qui correspond. Donc au niveau du travail sur mon fer, c'est qu'on mette les clous dans cette partie-là qu'on appelle la ligne blanche. Faut pas les mettre en paroi parce que c'est pas assez souple, ça va éclater. Ouais. Faut pas les mettre trop par ici, parce qu'on va être dans ce qu'on appelle le pied de chair et on va lui faire mal. Donc là, l'idée, c'est qu'on tombe bien sur la ligne blanche. Donc quand je le présente, on voit ici que mon pied dépasse un peu du fer, donc il faudra que j'ouvre un peu cette partie-là du fer.
5: Là, c'est quoi l'étape? C'est de le mettre au feu? On va le réchauffer, le chauffer le...
4: Ouais, c'est ça. Là, on va le mettre dans ce qu'on appelle une forge. On va le travailler, on va le mettre à la tournure du pied. Donc là, on a vu ce qu'il fallait faire, on a mémorisé la tournure du pied. Donc on va reproduire cette tournure du pied sur le fer. Et ensuite, on va aller porter à chaud.
5: Donc là, on a sorti le fer et on le met directement.
4: Voilà, alors il a refroidi un peu. Et là, tu vois ce que je disais, nos contre-perceurs. Donc, il faut que nos contre-perceurs tombent sur la ligne blanche. Là, tu vois, elles sont un petit peu sur la paroi. Donc, je vais pouvoir modifier un petit peu ma branche.
5: Et donc, la dernière étape, maintenant.
4: On va poser le fer sur le pied. Donc, okay. C'est l'étape du brochage. Alors, je vais ouvrir mes talons.
5: Et ça lui fait pas mal.
4: Non, du tout. Si on a bien ajusté notre fer, on broche dans ce qu'on appelle la ligne blanche.
5: Et là, notre pépère, il est tout prêt.
4: Voilà, là il est tout beau, on peut lui rendre sa liberté.
5: Tu vas être libre mon petit. Merci Emmanuel de nous avoir montré ton travail.
4: Eh bien avec plaisir.
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7: Minute papillon ce matin avec vous Thierry. Le train entre en gare de Dijes pour un aujourd'hui. La vieille gare de Dijes pour un retrouve une seconde vie grâce à Nadia et Stéphane Gauthier. Les fondateurs de la miellerie des Glycines de Dijes l'ont racheté en 2024. Un achat coup de cœur devant le cachet de ce bâtiment emblématique, fermé depuis plus de 70 ans. Leur idée en l'achetant, c'était de le sauver et de le restaurer.
8: Ah ouais, ça c'est une bonne idée.
7: Oui, c'est une bonne idée. La gare, transformée en maison dans les années 60, avait été un peu laissée à l'abandon. Depuis un an, la famille mène un important chantier de nettoyage et de rénovation. En explorant les lieux, elle a retrouvé plusieurs vestiges du passé ferroviaire de ce lieu. Des pavés, des anciennes voies, la pancarte Dijes pour un ou l'altitude gravée sur la façade.
9: La nostalgie des origines.
7: La passion des objets qui ont une histoire aussi sûrement. La famille souhaite maintenant réhabiliter le quai de chargement pour le transformer en salle de réception, aménager la gare en gîte et installer leur miellerie dans l'ancienne salle d'attente. Pour retracer son histoire, la famille a lancé un appel à témoignages sur sa page Facebook et sur le groupe « Ça se passe dans Lyon ». Un appel très vite suivi de nombreux commentaires d'internautes. Des riverains et anciens voyageurs partagent leurs photos, leurs cartes postales ou leurs anecdotes comme l'histoire d'un iconé né dans la gare. La gare qui a fonctionné de 1885 à 1952, elle servait notamment au transport de marchandises comme l'ocre, les légumes ou les animaux. Une mémoire que les Gauthier souhaitent, elle aussi, restaurer. Et il y en a des histoires à raconter sur les gares.
10: Qu'est-ce qu'on peut pleurer dans les gares? Qu'est-ce que c'est mauvais pour les yeux? Qu'est-ce qu'on peut flinguer comme mouchoir dans une gare quand on se dit adieu? Oh, à la gare du Nord.
7: Ah, c'est vrai qu'on peut pleurer aussi dans les gares, on peut sourire.
11: C'est pour ça que les réseaux sociaux aussi sont formidables. On peut aussi trouver de bonnes archives comme ça.
7: Et si vous avez des histoires à raconter sur cette gare de Dijes pour un, bah vous pouvez aller

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1: Tous les jours, une rencontre grâce à Valérie Delos qui se déplace un peu partout au Pays Basque. Elle s'est arrêtée à Bayonne où elle est tombée sur Mulen qui nous raconte une partie de sa vie.
2: Bonjour, je m'appelle Mulen, j'ai 48 ans et je suis de Bayonne.
3: Bonjour Mulen, aujourd'hui vous êtes une artiste, muraliste. Est-ce que vous êtes d'accord si je dis que vous êtes une résiliente?
2: Oui.
3: On va faire quelques pas en arrière dans votre histoire. Vous avez eu une première vie de sportive de haut niveau. Vous faisiez quoi?
2: Alors, j'ai été en équipe de France de volley et ensuite de beach volley. J'ai démarré aux alentours de 15 ans.
3: Ça veut dire un engagement de vie total? C'est-à-dire qu'on va pas au... à l'époque où vous allez boum, vous étiez focus, entraînement, c'était ça?
2: Oui, tout à fait. Et puis, comme je suis rentrée dans les structures d'entraînement intensive, pour moi, c'était aussi, je partais de la maison, mais j'avais comme objectif d'avoir mon baccalauréat pour que mes parents soient fiers.
3: Combien d'heures d'entraînement par jour, à peu près?
2: On ne vit que pour son sport. On se réveille, on petit-déjeune sainement, on part à l'entraînement, on fait de la musculation, on rentre, on déjeune, on fait une petite sieste. Puis on a une seconde phase d'entraînement l'après-midi. Puis ensuite, en fin de soirée, c'est les soins.
3: Donc une vie, on le comprend, hyper intense.
2: Oui.
3: Et puis un jour...

0: Votre vie arrive un événement qui va tout arrêter.
1: Oui, j'étais relativement jeune, j'avais 39 ans, et puis là, on m'annonce que j'ai un cancer de l'ovaire.
0: Vous n'aviez pas encore d'enfant ?
1: Non, mais bon, ben, je pense que le fait d'avoir été sportive de haut niveau m'a permis de ressortir les cartes de la volonté, de se battre, en fait, l'objectif n'était plus d'atteindre la coupe ou la médaille, mais c'était de rester en vie.
0: Et ça dure combien de temps, jusqu'à ce que vous puissiez reprendre une vie normale ?
1: C'est une bonne question, parce que d'un point de vue clinique, j'ai relativement été, entre guillemets, guérie très tôt, au bout de 5-7 mois. Mes analyses étaient totalement revenues à la normale. Par contre, ça a été tellement intense. En 5 mois, j'ai vécu 2 opérations et 3 cures de chimiothérapie où j'ai dû réapprendre à marcher 2 fois, j'ai perdu mes cheveux. Vous voyez, de vous en parler, ça me remet un peu d'émotion parce que c'était une période très intense, très sombre. Mais effectivement, une fois où l'hôpital vous dit « Bon, c'est bon, maintenant revenez dans un an », c'est plus complexe parce que aussi tout l'entourage pense que c'est bon, on est sorti d'affaire. Mais en fait, c'est comme si on se reprenait une seconde vague et c'est comme si en fait ça devenait réel. On est paumé, on sait plus, c'est comme un kidnapping un peu.
0: Et comment vous avez rebondi? Comment ça se passe? Est-ce que c'est un déclic un jour? Est-ce que c'est un cheminement?
1: Alors il faut savoir que ce genre d'épreuve, ça vous change à jamais. Il y a un avant et un après. C'est d'abord processer dans le deuil de son ancienne vie. Si on processe pas bien ses deuils, on reste aigri et malheureux. En fait, pendant la maladie, j'ai accepté de mourir. J'ai vraiment travaillé le lâcher prise le plus lointain que je puisse faire. Par contre, je me suis dit, si je meurs demain, je meurs artiste. En fait, pourquoi j'y allais pas? Parce que j'avais peur. Peur de pas gagner assez bien ma vie, peur de ne pas savoir quoi faire, peur.
0: Ouais. En quoi l'art, ça a été une thérapie pour vous?
1: Cette épreuve m'a permis d'être à l'écoute de mes intuitions, de plus en plus, de faire confiance à mon cœur et un peu moins à ma tête. Et effectivement, aujourd'hui, en plus d'être artiste peintre, je suis art thérapeute. Donc j'accompagne des personnes. Le jour où ils ont un événement douloureux à passer ou émotionnellement s'ils se sentent chargés, voilà.
0: Conclure, si je vous dis cette phrase très galvaudée, mais j'aimerais bien que vous rebondissiez dessus, si on dit que tout ce qui ne tue pas rend plus fort, du coup vous dites oui?
1: Un grand oui.
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3: Aujourd'hui, je suis à La Châtre, je suis à l'hôtel de Vilaine, qui n'a pas toujours été un hôtel. Mais alors, c'était quoi avant cet hôtel de Vilaine? Vous allez le savoir tout de suite.
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3: Pour en savoir plus sur cet hôtel de Vilaine, je suis avec Vanessa Wendling. Elle est directrice du service culturel et du musée de George Sand. Bonjour Vanessa. Alors, cet hôtel de Vilaine n'a pas toujours été un hôtel?
6: Alors, c'était même pas vraiment un hôtel, c'était un hôtel particulier. En fait, un hôtel particulier, c'est une grosse maison. C'est pour résumer.
3: Une belle demeure.
6: Une belle demeure, voilà. Après, il y a toute une, une architecture des hôtels particuliers. Celui-ci est typique du 18e siècle. On arrive côté rue Nationale dans la cour qui s'appelle la cour Génie de Vasson. On a la belle façade et on dit que c'est un hôtel entre cour et jardin puisque de l'autre côté, il y a le square Georges Sand, où nous trouvons actuellement, mais qui était le jardin de l'hôtel particulier. Et au milieu se trouve ce grand bâtiment qui est un des bâtiments les plus spectaculaires à La Châtre. Il est vraiment monumental et en fait, l'histoire, il s'appelle l'hôtel de Vilaine parce qu'il a été construit par le marquis de Vilaine. Donc c'est une demeure noble, à la fin du 18e siècle. La petite histoire qui est un peu rocambolesque, c'est que quand le marquis de Vilaine construit cet hôtel particulier, il fait appel à un architecte creusois, un entrepreneur creusois qui s'appelle Barga. Mais on est aux prémices de la Révolution française et notre marquis de Vilaine en fait va émigrer. Il va plutôt s'opposer à la Révolution française et comme tous les émigrés, il va être un peu dépossédé en tout cas de son bien. Ils vont passer aussi dans le giron des biens nationaux. Et donc cet hôtel particulier, il l'a peu fréquenté, il en a peu profité puisqu'il en a profité à peine une dizaine d'années et après il est parti à l'étranger. Et donc ce qui s'est passé, c'est qu'au début du 19e siècle, après la Révolution française, la commune de La Châtre va racheter le bâtiment pour y installer un collège et un lycée.
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6: Entre temps, il est devenu un peu caserne, régiment, on y a stocké un peu plein de choses pendant quelques années, mais dès le début du 19e siècle, il devient collège et lycée pendant plus de 150 ans. Et puis à partir des années 1970, le collège va déménager dans un bâtiment neuf qui existe encore aujourd'hui, juste en face en fait de l'hôtel de Vilaine, et va devenir un lieu dédié plutôt à la culture. Mais le reste, c'est la bibliothèque qui existe toujours au premier étage, les fonds patrimoniaux. Et puis, depuis quelques années, on y a mis un musée provisoire et qui, en fait, était le prémisse de ce que va devenir le futur de cet hôtel particulier, qui ne sera ni collège, ni caserne, ni rien, qui va devenir surtout l'intégralité du bâtiment, le nouveau musée Georges Sand et de la Vallée Noire à La Châtre. Donc ça, c'est pas tout de suite. On a au moins 3 ans de travaux. Il faudra attendre 2029-2030 pour redécouvrir l'hôtel particulier avec une autre fonction encore, puisque les bâtiments ne cessent de vivre et d'évoluer.
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10: Adieu Mia.
11: Adieu.
10: Quintebas.
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11: Way loutem kay passeillad.
10: Donc quand t'étais petite, il s'est passé quelque chose.
11: Quaneri petite. Kari Anna Mepaseya Hayo Paseya da Shibao, da plus mes spice. Donc quand j'étais petite, je suis partie faire une balade à cheval avec mes parents. Donc et bam ha la Paseyade, à un moment qui lose weight, qui bat une rouille et qui gonfle. Oh. Et donc quand je me baladais avec le cheval, j'ai les yeux qui ont commencé à devenir rouges et à gonfler. Et du coup, bisque koumel sena gonfla her, que bam à l'hôpital. Et qui a même découvert Kari allergique aux animaux, da peus. Et du coup, qui m'a dit médicaments en l'oeil et du coup bah adar cannabis après. Oh. et du coup vu qu'il commençait à beaucoup gonfler, on est allé à l'hôpital et ils m'ont mis un médicament dans l'oeil parce que c'est mes yeux qui avaient commencé à gonfler et ensuite du coup ça avait dégonflé. Adar il a passé à long terme que hey tu es serré de pyjama d'a pu amig et qu'a même espèce photos et qu'a dû de sus une photo d'aquest facéade on a baby hey tu allergie et qu'a crédit que Mary Press loupé d'Oshiba ou d'en l'oeil. Il y a pas très longtemps du coup j'ai fait une soirée pyjama avec une amie et on regardait les photos et on est tombé sur la photo du coup de cette allergie et elle a cru que je m'étais pris le pied du cheval dans l'œil.
10: Qui est terrible tout à coup. Merci Smia.
11: D'aplaser.
10: Adieu.
11: Adieu.
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1: Elle est complètement dingue cette histoire, Hugo, et pourtant son nom ne vous dit rien. Je pense presque à personne. Marcel Chaumien, un homme discret devenu vauclusien d'adoption, maire d'un petit village quand même du Luberon, et en même temps l'un des personnages clés des services secrets français de l'après-guerre.
2: Vous voulez dire un maire espion?
1: Exactement. En fait, maire, c'était sa couverture. C'est quand même assez dingue cette histoire. Marcel Chaumien n'est pas né en Provence, il voit le jour à Reims, dans la Marne, mais tout change en 1944 lorsqu'il est envoyé en mission dans le Vaucluse en pleine Seconde Guerre. C'est là en fait qu'il découvre le territoire et qu'il va s'engager autour de la résistance locale. Aux côtés de la résistance surtout vauclusienne, et qui ensuite s'installera après la guerre chez nous. Alors avant ça, Chaumien était un militaire d'élite, un parachutiste d'essai. Ah, c'était un métier assez risqué, hein, puisqu'il consiste en fait à mettre au point des parachutes, les équipements, mais aussi les techniques de saut.
2: Et sûr déjà que ça s'ouvre pas en fait,
1: ouais,
2: ça.
1: Oui, puis surtout les risqué, aussi. Ouais. Il pouvait sauter de nuit, dans les forêts, voilà, donc c'est assez dur, et cette expertise va faire de lui en fait un homme clé des opérations clandestines.
2: Et c'est là qu'il bascule dans le renseignement.
1: Bah oui, parce que son CV est super beau, ancien résistant, parachutiste, membre du service action. Marcel Chaumien va travailler d'abord pour le SDECE, c'est l'ancêtre de la DGSE en fait. On le retrouve dans les années 40-50 sur des missions ultra sensibles, et en fait il va entraîner nos agents secrets dans le parachutage notamment. Il va participer aux opérations du rideau de fer en Afrique, en Europe de l'Est, et dans les archives, son nom apparaît, alors son nom d'emprunt, hein, puisqu'il avait un pseudo, vous imaginez bien, oui. Aux côtés de figures centrales. Tiens par exemple, Jacques Faucard, c'est le conseiller très secret du général de Gaulle, s'il vous plaît. Donc c'est quand même du très haut niveau. Chaumien qui circule entre ambassades, pistes africaines, aéroports parisiens et réseaux clandestins. Et pendant ce temps-là, notre Marcel, donc, il est élu dans le Vaucluse.
2: Et oui, incroyable ce parcours.
1: Exactement. C'est là que l'histoire devient fascinante. Marcel Chaumien devient maire de Viens en 1959. Il va le rester jusqu'en 1977. Trois mandats, 18 ans, donc, au service du village. Il faut s'imaginer, la journée, il va s'occuper d'assainissement, d'écoles, de voiries. Et régulièrement, il reprend l'avion pour Paris-Orly, Roissy, ouais. Pour retrouver les services secrets où il va mener cette double vie pendant des années.
2: Et on comprend mieux pourquoi on ne connaît pas son nom. Hein.
1: Oui, je vous ai parlé de Jacques Faucard, le conseiller très spécial de Gaulle. Il dira que c'est un homme très bien, courageux, un agent secret qui ne cherchait aucune reconnaissance. Marcel Chaumien meurt en 1979, découvert, respecté dans les cercles du pouvoir, mais finalement presque inconnu du grand public. Ce destin, c'est comme un roman d'espionnage, il faut le dire quand même. Et aujourd'hui, eh bien, c'est Catherine Chaumien, sa fille, qui le raconte dans des conférences en Vaucluse. On a pas mal d'archives aussi qui existent, notamment au service historique de la Défense. On a des ouvrages sur l'histoire du service secret français, où il est nommé souvent.
2: Ouais.
1: Et aujourd'hui, je vous mets tous les documents et les photos grâce à sa fille Catherine, que je salue, sur notre appli. Ici, vous le voyez au bras de Gaulle et aussi pendant ses missions. Enfin, c'est juste exceptionnel ce discours et surtout ce destin de Marcel
2: Chaumien.
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3: 6h20, aujourd'hui comme toute cette semaine, nos authentiques sont des azuréennes. Vous savez que dimanche, c'est la journée internationale des droits des femmes, le 8 mars. Et ce matin, rencontre avec Amina Bini. Elle est éducatrice de jeunes enfants à Nice. Après avoir été à l'écoute des familles dans un LAIP, c'est-à-dire un lieu d'accueil enfants-parents, eh bien, elle est aujourd'hui à la halte garderie Louparpayoun. Alia Zegaoula l'a rencontrée. Amina se définit d'abord en trois mots.
4: Enveloppante, sensible et à l'écoute. Du plus loin que je me souvienne, l'idée de travailler auprès des enfants a toujours été en moi. Lorsque j'étais lycéenne, pour me rendre jusqu'à mon lycée, je passais devant plusieurs écoles. J'ai été très touchée par la difficulté que les parents avaient de se séparer de leur enfant et vice-versa. Je pense que la question de l'attachement m'a interrogée à ce moment-là.
5: Pour ces parents qui n'ont pas encore osé ou qui ne connaissaient pas jusqu'à aujourd'hui l'existence de ces LAEP, donc pourquoi ça peut être sympa de venir ?
4: C'est un lieu de socialisation. L'enfant apprend à se détacher de son parent en la présence de son parent. C'est comme ça que ça commence. C'est un lieu de laisser être. On va pouvoir se rassurer, s'encourager, se valoriser, parce qu'on va vite se rendre compte qu'on n'est pas seul et que d'autres parents vivent la même chose que ce que l'on vit.
5: Qu'est-ce qui fait un bon parent ?
4: Pour moi, il n'y a pas de recette miracle ou spéciale pour être un bon parent. On le devient avec le temps, on le devient officiellement dès la naissance d'un enfant. C'est l'enfant, pour moi, qui est le guide. Le bébé est compétent dès la naissance pour exprimer ses besoins de tout son être, de tout son corps, observer, être attentif à son enfant. Je pense que ça peut nous permettre d'être le parent suffisamment bon.
5: Qu'est-ce que vos enfants à vous ont appris ?
4: J'ai 4 enfants, 24 ans, 22 ans, 16 ans et 7 ans. J'ai compris en fait que je n'ai pas été la même mère pour chacun de mes enfants. Parce qu'ils avaient des besoins différents aussi. J'ai quand même le sentiment qu'ils m'ont montré le chemin. Ils ont été comme des guides pour moi. Moi, je les ai accueillis et je les ai accompagnés. J'ai fait vraiment comme je pouvais, du mieux que je savais. Mes enfants m'ont fait prendre conscience qu'ils ne m'appartenaient pas, qu'ils avaient leurs propres besoins, leurs propres pensées aussi. Dans l'accompagnement, dans le soutien à la parentalité, ça m'a beaucoup aidée. J'ai la certitude que ce sont les familles qui m'ont amenée à ce que je suis aujourd'hui.
5: C'est quoi le plus beau compliment qu'on ait déjà pu vous faire, Amina ?
4: C'est d'avoir pleuré chaque fois que j'ai dit une petite phrase, et notamment à des mamans, mais aussi des pères, aussi des familles. Vous êtes son parent, sa mère ou son père à cet enfant. Le seul est l'unique pour lui, celui ou celle qui le connaît le mieux au monde est le ou la meilleure des éducateurs ou éducatrices pour votre enfant. Il y a une émotion qui se lit, qui se ressent, qui se voit. C'est une phrase qui donne de l'espoir et qui permet de ne pas renoncer, à mon sens. Qui permet de, quelque part, de dire aux parents... tout ira.
5: Qu'est-ce que vous aimeriez que ces enfants, ces parents, que vous croisez parfois juste une fois, retiennent de vous ?
4: Mais que ce fut une belle rencontre, tout simplement.
3: Et une belle rencontre, justement, qu'on a fait à l'instant avec Amina Bini, éducatrice de jeunes enfants à Nice. C'est un vrai soutien aux familles, ce qu'elle fait. Vous retrouvez son portrait sur ici.fr, comme celui de tous les authentiques.

0: Percé est venu s'installer en Puisaye, loin du tumulte, pour écrire et composer ses chansons folk. Si la voix est douce, les chansons, elles, ne sont pas toujours tendres.
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2: Ici Picardie propose du lundi au vendredi de retrouver la romancière picarde Karen Ponte qui vient s'éparpiller et nous donner son billet d'humeur tous les jours. Bonjour Karen.
3: Bonjour. Est-ce que ça vous est déjà arrivé d'acheter un appareil électronique, un téléphone portable hein, par exemple, de le brancher pour le charger une fois rentré chez vous, et là, au moment du démarrage, bim, mise à jour requise.
2: Ah oui.
3: Comment ça, mise à jour? Mais je viens de l'acheter, il est tout neuf. Et oui, après l'enfer des mots de passe, voici venu le purgatoire des mises à jour, qui sont censées corriger des bugs qu'on n'a même pas remarqués et améliorer la fluidité d'utilisation de l'appareil, alors qu'on en est toujours réduit à temps le bras en l'air dans nos jardins à la recherche d'une barre de réseau. Oui. Je suis sûre que vous avez tous au moins une fois vécu ce moment où, alors que vous êtes pressé, que vous avez besoin de vous servir d'une application, vous l'ouvrez et là, bim, de nouveau, mise à jour de l'application requise. À croire qu'il y a un algorithme à l'intérieur qui guette le moment où ça nous cassera le plus les pieds. Alors bien sûr, on peut ignorer ce chiffre hein, des mises à jour disponibles, mais si on le fait, arrive ce jour funeste où plus rien ne fonctionne et on est bon pour retourner à l'âge de pierre, c'est-à-dire à l'époque hein, des téléphones filaires. C'était facile au moins à l'époque, on pouvait rien faire d'autre hein, que téléphoner avec nos téléphones, mais au moins ça fonctionnait toujours. Enfin, si on occulte les téléphones à cadran, où est leur manière de nous échapper des doigts au moment du dernier chiffre. Est-ce que ça vous dit quelque chose, vrai. Ça et donc, ça nous obligeait évidemment à tout recommencer. Je rappelle que la petite boule en plastique au bout des bics de quatre couleurs servait à ça.
4: Ah mais oui.
3: À tourner les numéros des cadrans.
4: Exact.
3: Je vous dis à demain et d'ici là, rappelez-vous qu'être focus, c'est bien, mais qu'être éparpillé, c'est encore mieux.
2: Karen Ponte, autrice picarde, qu'on retrouve évidemment avec ses billets d'humeur sur notre site ici.fr.
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1: Mon père, il m'apprend à cuisiner. Du coup, moi j'adore cuisiner avec lui. Et une fois, moi, j'ai fait des haricots verts et, avec de la viande rouge. Et en fait, maintenant, je veux faire des repas que toute seule.
2: Moi, je cuisine des tagines, des couscous. Des fois, je cuisine avec ma mère des gâteaux, des pancakes.
3: Moi, je cuisine un bon coq et un poulet. Je suis le poulet qui danse, je suis le poulet qui danse.
4: Je sais faire des salades, j'aime bien. Ma maman, elle a cuisiné un repas, mais j'arrive pas à dire parce que c'est dans mon pays. Après, quand j'ai goûté, c'est très bon parce que j'aime bien.
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5: Voici Pauline Guillouche, hépato-gastro-entérologue à Nantes. C'est un médecin très suivi sur les réseaux sociaux. Elle y partage sa passion pour la médecine avec l'envie de la rendre simple, claire et accessible à tous. Mais comment devient-on hépato-gastro-entérologue ?
6: Dès la quatrième année de médecine, quand on passe en stage en fait pendant nos études, moi j'ai été happée par le service de gastro-entérologie du CHU de Nantes, où j'ai fait toutes mes études et mon internat et mon clinica et quelques années de praticien hospitalier. Et c'est une rencontre avec les médecins, avec les seniors, avec nos mentors en fait. Et là, je me suis dit, ok, c'est vraiment cette spécialité que je veux faire.
5: Qu'est-ce que vous aimez le plus dans votre métier aujourd'hui, Pauline ?
6: Les rencontres avec les gens, le fait de les suivre. Comme je suis installée en libéral, je peux voir les patients des années et des années après. Donc en fait, je suis leur évolution. Je suis leur vieillissement aussi, je suis leur petit parcours de vie, leurs accidents de vie parfois. Et ça, c'est en dehors évidemment de la consultation et de ce qui les amène. Mais c'est ça qui rend la relation hyper intéressante entre le patient et le praticien. Moi, je serais pas la même sans toutes les rencontres que j'ai fait depuis le début de ma carrière. J'ai toujours des histoires qui m'ont marquée, qui m'ont inspirée. Et bien sûr que c'est ces rencontres qui aujourd'hui font que j'ai envie de continuer ce métier.
5: Vous êtes présente sur les réseaux sociaux, Pauline, pour vulgariser un peu la médecine. Vous avez plus de 200 000 followers, donc 200 000 personnes qui vous suivent sur les réseaux sociaux. Ça veut dire que même les médecins doivent s'y mettre ?
6: Tous les médecins doivent s'y mettre pour contrer les fausses informations en santé, ça c'est clair et net. Donc oui, j'encourage chaque confrère et chaque consoeur à s'y mettre, c'est passionnant, c'est un autre terrain de jeu, on va dire, un autre terrain d'exploration que sont les réseaux sociaux.
5: Vous êtes surprise justement de l'intérêt qu'on porte à toutes les vidéos que vous pouvez publier, à tout ce que vous pouvez dire sur les réseaux sociaux ?
6: En ce qui concerne ma spécialité, je vois que le ventre effectivement intéresse les gens, probablement les angoisses. Donc ils sont allés chercher l'information ailleurs que sur mes vidéos. Et puis ils ont plein d'idées qui sont fausses. Et l'idée, c'est de se dire, revenez vers peut-être la parole du professionnel de santé. Donc j'essaye de les rattraper et peut-être de contrer effectivement ce qu'ils ont vu. Parce que ce qu'on sait, c'est que l'information fausse, elle diffuse de façon virale par rapport à une information vraie qui a beaucoup plus de mal à circuler. Donc c'est pour ça qu'il faut qu'on soit nombreux à apporter cette parole.
5: Qu'est-ce qui vous rend le plus fier aujourd'hui, Pauline ?
6: Waouh, c'est mes enfants, en fait. Et si on en revient sur le métier, c'est de pouvoir accompagner les gens dans la durée. Ça, c'est vraiment une grande fierté.
5: Avec Pauline Guillouche, la médecine sort des cabinets pour aller à la rencontre du public. Une approche pédagogique et humaine qui permet à chacun de mieux comprendre et de se réapproprier sa santé.
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7: Ici à la souterraine, en passant devant le tiers-lieu, la maison d'à côté, peut-être que vous vous êtes déjà demandé ce que c'était avant. Eh bien, on a trouvé des personnes pour nous répondre. Annick et
8: Roger Boulevard.
9: Je remonte en 1946, où c'était avant un café-restaurant-pâtisserie. Les jeunes filles venaient avec leurs copains et ils mangeaient beaucoup des pâtisseries, notamment des bonnes brioches, qui étaient vraiment délicieuses. Les propriétaires de ce restaurant étaient assez âgés, c'était monsieur et madame Piton. Ils ont revendu leur commerce en 1952. C'est monsieur et madame Potty qui étaient bouchers de profession. Monsieur Potty et sa femme Alice ont repris donc le commerce. Alice tenait la boucherie plus le café qui était resté. Bah, je suis arrivée quand ça a été revendu ici aux personnes qui ont fait la maison d'à côté en 2017.
7: Hein? L'actuel café, c'était là où il y avait le café avant ?
9: Non, pas du tout. Alors, l'actuel café d'aujourd'hui était l'ancienne boucherie. Quand les parents ils se sont mis à la retraite, les enfants n'ont pas repris la succession. Donc, c'est pour ça que ça a été revendu en 2017 pour devenir la maison d'à côté.
8: Ma sœur fréquentait Mademoiselle Potty, mais le reste, je ne pourrais pas vous en dire plus. Hein.
9: Ici, par contre, c'est que cette grande pièce où nous sommes, dans la maison d'à côté, c'était le café-restaurant pâtisserie. En 1946, ça, c'était la grande pièce. Et c'était un lieu de rencontre.
8: Ça tenait à côté de la boucherie ou dans la boucherie ?
9: Ici, non, dans la grande salle. Parce que là où il y a le café actuellement, c'est la boucherie. C'était l'ancienne boucherie.
10: Bonjour ! Bienvenue à la maison d'à côté. Moi, je me présente, je m'appelle Elsa. Je m'occupe avec mes collègues de ce lieu. On est une coopérative et nous avons l'association Bocale Facelli qui est intégrée. On va proposer plein d'activités, la cuisine, le jardin. On invite les personnes à se retrouver autour d'un café, d'une boisson chaude ou froide. On a aussi des sirops. Et puis après, on va avoir des loisirs créatifs, l'apprentissage numérique, ce rendez-vous gratuit. Et on fait de la location d'espace, en gros.
11: Moi, je m'appelle Océane.
7: Océane, est-ce que c'est toujours un lieu où on vient prendre une pâtisserie avec les copains ?
11: Bah, on peut dire ça, oui, parce qu'on a le lycée qui est juste à côté, donc parfois les étudiants viennent ici avec leurs amis, leurs copains, donc oui. Il y a beaucoup de pâtisseries faites maison et elles sont excellentes.
7: Le goût pour le partage et les pâtisseries, ça perdure dans le temps.
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1: Un mot que j'adore et que je ne connaissais pas avant de faire ma vie en Périgord-Limousin, c'est le mot banturle. Connaissez-vous à quel moment ? Eh bien, vous avez déjà entendu parler d'une banturle. On peut considérer qu'affubler quelqu'un de banturle, c'est plutôt péjoratif. Je te promets, je suis revenu 2 heures après, il était encore sur le canapé, l'autre banturle. Hein, vous l'aurez saisi. La banturle est un mot occitan bien de chez nous qui qualifie l'individu de traînard, de mou du bulbe, qui se la coule douce. Après, il ne faut pas tomber non plus dans la facilité, parce que sur notre territoire occitan, banturler, banturla, c'est une philosophie. Moi, j'aime banturler, hein, parfois, flâner, errer, déambuler sur les chemins sans but précis. Bah, j'aime aussi banturler dans mes propos, hein, c'est-à-dire divaguer. Pardonnez-moi, je banturle un peu, mais c'est ma façon de modifier le réel, quoi. Et vous, derrière le poste, aimez-vous la banturla, banturla, dans votre vie? Allez, adieu.
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2: Quand on veut faire un gâteau et qu'on se rend compte qu'on n'a pas d'œuf, enfin je sais pas vous, mais alors moi, franchement, ça a tendance à me démoraliser. On est souvent bien embêté et dans 90% des cas, on va renoncer. Pourtant, il existe des alternatives, parfois très simples, pour remplacer un œuf dans un gâteau. Alors qu'on soit allergique, parce qu'il y a des allergiques aux œufs, qu'on soit intolérant, il y a des intolérants, qu'on soit vegan, ou si tout simplement on n'a plus d'œuf dans le réfrigérateur, ben, je vous promets, il y a 3 alternatives possibles.
3: Mais dans un gâteau à œuf, c'est quoi son rôle ?
2: Eh ben oui, c'est vrai, vous avez raison. Un petit rappel utile. Dans les recettes, les œufs, ça sert à lier et à donner du moelleux, en fait, au gâteau.
3: Alors, on les remplace par quoi ?
2: Alors, qu'est-ce qui marche ? Ça marche de remplacer l'œuf par des graines de lin moulu. Alors, pour les biscuits, les gâteaux, les pâtes sans gluten, c'est vraiment pas mal. Alors, on va faire comment ? On va compter 2 cuillères à soupe de graines de lin et 3 cuillères à soupe d'eau. On commence par moudre les graines de lin dans un moulin à café, par exemple, ou dans le bol de votre robot, enfin, comme vous voulez. Vous allez mettre ça dans un bol avec de l'eau et vous allez laisser reposer 5 minutes. Au bout de 5 minutes, vous allez voir le mucilage des graines de lin apparaître. C'est quoi ? Ça veut dire que c'est une espèce de liquide qu'on pourrait décrire comme un blanc d'œuf, puisqu'il est légèrement visqueux. Plus vous allez attendre, plus il va devenir visqueux. Et c'est cette texture qui va être parfaite pour donner du liant à vos préparations. Alors attention, les graines de lin rancissent très vite. Donc pour éviter d'en préparer trop à l'avance, il faut moudre à la dernière minute ce dont vous avez besoin. Et il ne faut pas en acheter pour en avoir en stock de façon trop importante à la maison. Vaut mieux les renouveler régulièrement. De la même façon, les graines de chia vont faire exactement la même chose. Vous allez ajouter 3 cuillères à soupe d'eau dans 2 cuillères à soupe de graines de chia et vous allez laisser tremper là un peu plus longtemps. Elles ont pas la même texture, mais au bout de 10 minutes, vous aurez cette espèce d'aspect visqueux qui permettra de lier votre pâtisserie. Et ça marche très bien. Et puis dernière chose, et ça vous l'avez peut-être davantage, en tout cas moi je sais que les 3 fonctionnent, que ça marche, c'est la compote de pommes, mais pas que, en fait tous les fruits contenant beaucoup de pectine, c'est-à-dire les pommes, les raisins, les cerises, les mûres, les abricots, les myrtilles, toutes ces compotes-là vont vous permettre de remplacer un œuf. Et ça, c'est vraiment hyper intéressant. On remplace un œuf par à peu près 50 grammes de purée de pommes ou de compote de pommes. Ce qui est chouette, c'est que vous allez faire un gâteau au yaourt au citron, parce qu'il vous restait un vieux gâteau au yaourt au citron, vous mettez de la compote au citron, vous prenez un yaourt à la cerise, vous mettez de la compote à la cerise, et vous allez voir, vous aurez un gâteau fabuleux.
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4: Au plein cœur de Tillières-sur-Avre, je demande la famille Giraud. Vous allez faire la connaissance de Mika, le papa, Ambre, la fille, et Mano, le copain de la fille. J'aurais bien aimé vous présenter Céline, la maman, mais elle est au boulot. Faut bien qu'il y en ait qui bosse. Céline, vous la verrez demain, vu que j'ai des raisons de dormir chez eux ce soir.
5: Ah,
4: je vois pas de porte, alors je toque au carreau. Une jeune fille ouvre la fenêtre.
5: Allô, Ambre ?
6: Oui, c'est ça.
5: Papa, il est pas là ?
6: Il doit être à l'intérieur, je pense.
4: Ok, j'entre comment ?
6: Je vais t'ouvrir le portail.
5: Ah, t'es trop mignonne.
6: Peut-être c'est ouvert, je sais pas.
5: Bah, je regarde, hein.
6: Ouais.
4: Bah, j'avais pas vu le portail. C'est ouvert.
5: C'est moi ?
4: Non, c'est ouvert.
5: Ah, bah, tu vois, c'était ouvert.
4: Bah, ouais. Mika a l'air d'aller bien.
5: Très bien, très bien. Très
4: pourquoi
5: bien,
4: c'est si grand ici ?
5: Parce que c'est un ancien relais de poste, l'ensemble.
4: Ah, d'accord.
5: Ouais, c'était considéré un peu comme une ferme ici, il y avait des chevaux.
4: Regarde ces perdus grands ouverts qui sont ni grands ni verts à la base, mais qui se demandent ce que tu viens faire là.
5: Je viens voir parce qu'il paraît que c'est une famille d'artistes ici. Papa, maman,
7: ouais, Ambre.
5: Mano, tout le monde est dans l'art, quoi.
7: Oui, un petit peu, ouais.
5: C'est toi qui as impulsé tout ça,
7: hein. Alors, je pense, hein, je suis le premier, hein. Bah, c'est les enfants qui ont suivi, hein. On appelle ça la reproduction sociale, hein. Un artiste fait des enfants artistes, voilà, ouais, c'est ça.
4: Vous avez fait la connaissance d'Ambre ?
6: Moi, je fais un peu tout, mais surtout de l'installation et de la performance. Donc, je mélange plein de médiums, surtout dans la sculpture. Et après, j'intègre des éléments de son, de vidéo dedans.
4: Et papa, il fait quoi ?
7: Si tu fais le tour dans la maison, on va voir qu'il y a pas mal de peintures, peintures objets, des sculptures.
4: Voilà. Et Mano, il fait quoi ?
6: Des films 3D et du son.
4: Et Cécile, la maman, elle s'exprime beaucoup dans le textile.
7: Voilà.
4: Tout ça sur l'impulsion de Mika, le papa.
7: Bah, finalement, c'est dans le lieu dans lequel où ils ont dû me voir. Et Ambre, toute petite, elle était à la fois dans le bac à sable, le béton, les briques, après les petits bricolages, puis après dans les œuvres, dans la peinture à l'atelier, et ainsi de suite, quoi.
4: À la base, la famille n'est pas du coin.
7: On n'est pas vraiment normands. Mes enfants sont normands parce qu'ils sont nés en Normandie, mais nous, on vient du Loir-et-Cher.
8: Ah, ta famille habite dans le Loir-et-Cher. Ces gens-là ne font pas de manière.
4: Je crois qu'on vous avait pas encore présenté Mano.
9: Mano, Mano.
4: Le vidéaste de la famille.
5: Ça va, Mano ? T'es réveillé ?
10: Ouais, ouais, c'est bon, je me suis réveillé.
4: Bah, il dormait pas, il bossait.
5: Il bossait des 3D, des images de synthèse.
10: Ouais, là, je bosse des storyboards pour un film.
5: Et tu fais une école ?
10: Non, j'ai fini là.
4: Il a fini.
10: J'ai fini, et depuis que j'ai quitté les Beaux-Arts, je me suis mis à l'animation 3D.
5: Là, c'est un atelier, là.
10: Oui.
5: Ah, mais il y avait de la place, hein.
4: Il en faut pour toute la famille.
7: J'ai coupé la radio, j'avais mis la radio, donc.
5: T'avais mis quoi comme radio ?
4: Change de sujet.
5: Ah, ici, c'était le.
4: Bravo.
5: Voilà. C'était pour les chevaux, quoi.
7: Alors, t'as la mangeoire, t'as même l'abreuvoir qui est en dessous, là, qui est en zinc.
5: La mangeoire sert de rack aujourd'hui pour les tableaux de qui ? De toi, alors ?
7: Surtout de moi, ouais, ouais, ouais. Donc là, c'est la partie atelier, artiste. On fait des toiles, de la peinture, de la sculpture, découpage, assemblage. Il y en a un peu partout.
4: Sinon, Fred, t'avais pas un truc à leur dire ?
5: Je vais dormir chez vous ce soir.
7: Si tu veux, il n'y a pas de problème.
5: Et puis, il n'y a pas de problème, il y a surtout de la place.
7: Ah, bah, il y a surtout de la place, oui, voilà. Beaucoup de place.
5: Parce qu'il y a un truc qu'il faut absolument que vous me montriez demain.
7: Oui.
4: Petit indice.
5: Et demain, on va changer de rue.
7: Tout à fait.
5: Tu vas me montrer un truc qui est dans la rue du château, là.
7: Oui.
5: Je pense que ça va en halluciner plus tard.
7: Ah, oui, je crois aussi, oui.
4: Bon, bah, vivement demain.
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2: Il a pour le coup des histoires qui nous restent bien dans la tête, c'est Arnaud Fromage qui est avec nous. Bonjour Arnaud.
3: Bonjour, bonjour à tous.
2: Arnaud, ça faisait longtemps que vous ne nous aviez pas déterré une vieille loi de l'époque révolutionnaire.
3: Oui, mais cette fois j'en ai trouvé une qui sert vraiment à quelque chose. Je dirais même que c'est une loi qui a tout changé. Il s'agit de celle qui, en 1799, a instauré en France le système métrique. Plutôt, le système MKPS pour mètre kilogramme poids seconde. Trois unités de base pour les unir toutes et en finir enfin avec les toises, les perches, les pouces, les lieux, les livres et les boisseaux. Il faut dire que chaque région et parfois même chaque ville possédait sa propre unité de mesure. À Besançon, c'était l'Aune, par exemple, qui mesurait un peu plus de 80 cm. Pour éviter les embrouilles, eh bien une tige en métal, une aune étalon, avait été scellée dans la pierre au XVIe siècle à l'extrémité gauche de la façade de l'hôtel de ville. Et elle y est toujours, d'ailleurs, elle est toujours en place. Mais voilà, à la demande des commerçants de l'époque, un système identique était nécessaire et ce fut donc le système métrique.
2: Le système métrique qui a depuis été adopté par presque tous les pays du monde, on peut le dire.
3: Oui, en gros, il n'y a que les États-Unis, le Libéria et la Birmanie qui refusent toujours le système métrique. Et c'est vrai que le Royaume-Uni l'utilise en traînant des pieds. Le système métrique, qui a évolué d'ailleurs depuis, il a intégré le système SI, le système international, qui rassemble toutes les unités de mesure de base desquelles on peut calculer toutes les autres. Et elles ne sont que 7. Le kilogramme, la seconde et le mètre, donc, auxquels s'ajoutent le kelvin pour la température, l'ampère pour l'intensité électrique, la mole pour la quantité de matière et le candela pour l'intensité lumineuse.
2: Et avec ça, on peut tout calculer ?
3: En grande partie, oui, les autres unités se déduisent de ces 7-là, mais il y a malgré tout un monde qui résiste encore et toujours au système métrique et, je dirais même, à la logique humaine, celui des pointures de chaussures. Personne n'y comprend rien, alors j'ai mené des petites recherches. Tout part du point de Paris, inspiré du quart de pouce britannique. La pointure d'une chaussure est calculée en divisant la longueur de l'intérieur de la chaussure en centimètres par le point de Paris. En gros, une pointure 40, ça fait environ un pied de 26 cm de long. Pour les Italiens, c'est le même calcul, mais avec une pointure en moins. Les Américains commencent à compter à partir de la taille 1, qui correspond à notre 31. Les Anglais, c'est pareil, mais eux, ils commencent à 0. Les seuls qui ont un système à peu près compréhensible, ce sont les Japonais. En gros, un pied de 26 cm correspond à la taille 26, et ensuite on décale, mais toujours en fonction du fameux point de Paris. En résumé, il serait peut-être temps de mettre un bon coup de botte là-dedans, parce que, rayon chaussure, moi, je ne sais plus sur quel pied danser.
2: C'est le cas de le dire, oui. C'est vrai qu'on a un petit peu perdu avec tout ça. Merci beaucoup, notre cher Arnaud Fromage, avec ses nécessaires minutes comptoises. Et puis à très bientôt.
3: À demain.
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4: Bonjour Serge Papagali.
5: Eh bien, monsieur Thomas, j'ai envie de dire bonjour, et dauphinoise, dauphinois, bien le bonjour également.
4: Alors,
5: voilà.
4: Pour ce Dauphiné Tour, où est-ce qu'on part aujourd'hui ?
5: Oh, vous allez voir, on va pas partir très loin, ça va vous surprendre. Aujourd'hui, allons nous promener dans la grande agglomération grenobloise. Oui. Saint-Égrève.
4: Ah, je connais bien.
5: Ben justement, taisez-vous, ne dites rien, dites pas de bêtises, s'il vous plaît. Admettez qu'on a beaucoup battu la campagne ces derniers temps, alors qu'elle nous avait pas fait grand-chose, cette pauvre campagne. Non. Mais on l'a bas. Alors hop, c'est la journée urbaine. Plusieurs raisons nous font venir dans cette ville iséroise. Bon, ben la première, vous alliez le dire, bien évidemment, maintenant les gens vont le savoir, c'est que c'est là où demeure Monsieur Thomas.
4: Eh oui.
5: C'est votre ville, vous êtes né là-bas?
4: Non. Non, mais j'y habite depuis
5: un petit moment. Vous êtes né à l'Allemagne, vous?
4: Non plus.
5: Bon, d'accord. Monsieur Thomas, qui, bien sûr, connaît le nom des habitants des lieux. Alors, pas tous les noms propres, hein, mais...
4: Non.
5: Donc, ce sont les...
4: Saint-Égrévois et les Saint-Égrévoises.
5: Bravo, eh bien voilà, tout le monde le sait pas forcément. Et non, Saint-Égrivoise.
4: Non.
5: Bien évidemment, ça n'est pas le genre du coin. Enfin, à moins que vous ayez quelques noms à me citer.
4: Non.
5: Restons-en là. Faut pas qu'on passe un quart d'heure. Mais nous sommes aussi à Saint-Égrève parce que c'est la ville qui a reçu en 2021 le label Ville Internet 5 @. Ah, j'ai découvert ça. Le niveau le plus élevé dans la classification d'ailleurs même des villes qui s'engagent dans le développement du numérique local. Bon, comme disait mon grand-père, qui n'utilisait pas Internet, pourtant on reste sur le cul. C'est une formule qu'il avait comme ça. Vous le saviez, ça, bien évidemment. Vous savez tout de votre ville. C'est parce que tous les gens savent forcément tout de leur ville. Hein. Bon. Saint-Égrève aurait donc un petit côté, on va dire, Silicon Valley, bien sûr. Hein, on va dire un petit côté comme ça, mais sans silicone. Évidemment, les belles femmes saint-égrévoises n'ont pas besoin de ça. À moins que vous ayez quelques noms également à nous fournir.
4: Non, plus,
5: vous
4: n'avez
5: aucun nom, en fait. Vous habitez Saint-Égrève, mais vous connaissez personne.
4: Je ne dirai rien.
5: Voilà. Plutôt, vous les connaissez toutes, mais vous ne dites rien. C'est tout à votre honneur. Ça n'est pas fini. La ville de Monsieur Thomas a été également labellisée 3 fleurs au concours national des villes fleuries. Vous le saviez également, mais c'est extraordinaire. Comme disait ma grand-mère, cette fois-ci, pour changer un peu, on se retrouve comme 2 ronds de flanc, elle disait l'expression.
4: D'accord.
5: Oh, comme 2 ronds de flanc, vous ne savez pas. Voilà. 5 pour le net, 3 pour les fleurs. Écoutez, on attend avec impatience le chiffre qui va suivre. Hein. Je ne sais pas, il va bien y avoir un label inconnu et donc nouveau. Je ne sais pas, moi, la ville où il y a le plus de chauves, par exemple, un truc comme ça. Non, vous n'avez pas, pas de nom à fournir non plus. Bon, le label 6 boules à 0, vous voyez, un truc comme ça. 6 boules à Z, j'en sais le label 6 boules à Z. Bon. Le plus, enfin bref, bon écoutez, mais je ne voudrais pas passer sous silence également que Saint-Égrève fait partie d'ailleurs de la Znief. Ah, je vous ai piégé quand même, qui m'est particulièrement cher. Alors vous savez pas ce qu'est la Znief.
4: Ça me parle pas.
5: Alors c'est pas une jeune femme qui s'appelle la Josiane Znief, c'est pas ça du tout. C'est la zone naturelle et d'intérêt écologique, faunistique et floristique. Ah oui, vous savez. Je vous aurais appris un truc con. Hein. Zone naturelle d'intérêt. Voilà. Bon, alors étant moi-même très proche de la faune, de la flore, surtout de la faune, vous allez me dire, mais de la flore particulièrement, de notre beau Dauphiné, je suis très attaché donc au parc naturel régional de Chartreuse.
4: Oui.
5: En fait, Chartreuse. Chartreuse, le dernier mot de cette phrase justifie amplement à lui tout seul d'ailleurs mon engouement pour cette partie de notre département. J'ai envie de... Vous savez, je vais vous dire un truc. On a fait un quart d'heure, on a fait trop long, donc je vais vous dire, vive le Dauphiné, vive Saint-Égrève, et tous ensemble on va le dire, on n'est pas des... quand même.
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6: Salut Brice Hizel.
7: Comment il s'appelle déjà ?
8: Je m'appelle David Pasquet, j'ai 55 ans.
6: C'est le musicien alors ?
8: Je suis talabardeur, musicien, compositeur.
6: Ça c'est terrible, les musiciens, ça branche toujours beaucoup les femmes. C'est dur pour les autres.
7: Mais qu'est-ce que tu fais là ?
8: Je suis dans les petits bonheurs.
9: À l'avant la musique !
8: Vous habitez où, vous m'avez dit ?
10: Alors, moi j'habite à Vannes, je viens du centre-Bretagne, du Saint-Nicolas-du-Pélem.
6: Comment t'as fait pour te retrouver là-bas ?
10: Parce que je suis arrivé par la rencontre d'une fabuleuse femme qui finalement m'a déplacé de mon centre-Bretagne.
11: J'ai jamais vu un homme avoir autant d'égards pour une femme.
10: J'habite là-bas depuis 95. Il y a la mer, il y a la ville, il y a la campagne pas loin. Bon, il y avait une culture vannetaise aussi à Saint-Nicolas, c'est-à-dire que c'est quand même le Pline qui est roi à Saint-Nicolas-du-Pélem. Et finalement, d'aller à Vannes, c'était pas aller tellement l'étranger pour moi.
7: Oui, enfin, en somme, tu n'as jamais quitté le département.
12: Pour ainsi dire.
13: J'ai acheté un petit 45 tours. Regarde.
10: Mon premier 45 tours, c'est un Titi et Gourminet qui se parle avec une petite musique derrière.
14: Gourminet, veux-tu jouer avec moi ? Gourminet, Gourminet.
10: Ouais, voilà. Oh, Gourminet, non. Bah, j'écoutais ça tous les jours. Hein. D'ailleurs, je crois qu'il restait toujours sur l'électrophone. Ça me rendait plein de joie et en même temps un peu de méfiance quand même. Parce que Titi, il faut qu'il fasse attention à Gourminet. Et Gourminet, c'est un malin.
15: Une histoire, allez !
10: Une blague courte.
16: Bon, vous y allez, oui ?

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1: Et voici Patrick Citeau pour Nom de Nom, aujourd'hui direction Montmorillon, dans la Vienne. Un musée du macaron y raconte l'histoire de cette petite pâtisserie ronde.
2: Situé boulevard de Strasbourg, ce musée ouvert en 2003 par la maison Ranoux-Métivier rend ainsi hommage aux générations d'artisans qui ont bâti la renommée de Montmorillon. Ce musée de l'amande et du macaron vous dévoile ainsi l'histoire et les coulisses de la fabrication de ce célèbre et délicieux biscuit aux amandes. La recette du macaron a a priori été rapportée par Catherine de Médicis au XVIe siècle. À partir de cette époque, ce biscuit fait d'amandes, de sucre et de blanc d'œuf s'est répandu dans de nombreuses villes. On le retrouve ainsi progressivement à Nancy, Amiens ou Saint-Émilion. Il faut remonter au XVIIe siècle pour trouver les premiers macarons sur les étals des marchands de Montmorillon. Le petit biscuit au cœur tendre d'amandes est ensuite devenu la spécialité incontournable de Montmorillon. Aujourd'hui, la maison Ranoux-Métivier perpétue cette tradition culinaire. C'est la plus ancienne fabrique de macarons de Montmorillon. Les savoir-faire se transmettent en effet dans cette famille depuis 5 générations. La recette

0: traditionnelle des macarons demeure ainsi inchangée depuis ses débuts.
1: Et notre musée du macaron, en fait, c'est l'occasion de nous plonger au cœur de l'histoire de cette spécialité culinaire fierté de la région.
0: Une spécialité qui doit tout à l'amandier. L'histoire de cet arbre fruitier à travers les continents et les siècles est ainsi une des thématiques proposées. Les défis environnementaux liés à la production de l'amande sont aussi au programme de la visite. L'histoire et la fabrication du macaron a bien entendu toute sa place au cœur de l'espace d'exposition. Les gestes et les outils du biscuitier font également partie de cette immersion au pays du macaron. Un parcours ludique et gourmand qui fera le bonheur des enfants comme des plus grands. Concernant les origines du nom de la commune de Montmorillon, on peut s'appuyer sur une théorie ancienne. Elle précise que la bourgade, située sur une colline, aurait été investie par des Maures en 732, avant ou juste après la fameuse bataille de Poitiers. D'où la déclinaison en Mont de Morillo ou Colline du Mort. Mais le nom d'un des premiers barons de la ville a tout aussi bien pu inspirer cette dénomination. Hugo Banse se fait ainsi appeler Moro Loco, qui dictour Morillo, ou seigneur de la localité mauresque qui se nomme Morillo. Toujours est-il que de Montmorillo au XIe siècle, puis Montmorlhom au siècle suivant, la bourgade endosse finalement son nom actuel au XVe siècle.
1: Et ben voilà, alors ça c'est quand même fou parce qu'on remonte le temps grâce à Patrick Citeau qui nous apprend toujours des détails qu'on ignore souvent d'ailleurs sur le nom de nos rues, de nos communes également. 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
3: Si je vous dis Johnny Hallyday, Belmondo, vous pensez cinéma, oui. Mais pour moi aujourd'hui, ça me fait penser Bichon Maltais, Yorkshire, bref, des toutous quoi.
4: C'est beau, hein, cet homme-là avec son chien.
3: Car aujourd'hui, je teste le métier de toiletteur canin. Mais pas chez n'importe qui. Non, non, non. Chez un coiffeur des chiens de star. On est chez Rhinocérose. C'est à Strasbourg. C'est le salon de Didier, qui est toiletteur canin depuis plus de 25 ans. Et ici, on rigole pas avec le pelage, la touffe, le poil, derrière la porte vitrée, les odeurs de shampoing, les bruits du séchoir. Et chez Didier, chaque chien est traité comme un client VIP. Et ce, pour le plus grand bonheur de ses propriétaires, qui eux sont confortablement installés, eh bien, dans le canapé pour papoter. Je regarde Didier au loin qui est en pleine retaille de mèche sur Anouk. Anouk, c'est un petit bichon maltais très précieuse. En pleine cure de rafraîchissement, il observe beaucoup. Et il me dit, tu sais Maxime, il faut savoir lire le chien. Son âge, son caractère, sa morphologie. Anouk, par exemple, eh bien, elle porte actuellement la fameuse coupe bébé, qui est très demandée pour les bichons maltais. Ça lui fait une petite tête toute ronde et résultat, effet rajeunissant immédiat. Anouk a perdu 10 ans. Oui, enfin presque, vous m'avez compris. Mais rien n'est automatique parce que chaque race, chaque pelage, chaque chien est différent. Alors évidemment, moi je suis là pour tester. Alors j'ai voulu tenter un petit geste, un petit coup de ciseau. Mais alors clairement Anouk, alors là, elle m'avait déjà capté. À peine le ciseau en main et ce regard qui voulait clairement me dire « Toi mon gars, c'est même pas la peine ». Je me suis rapproché tranquillement. Anouk, elle, s'est reculée. J'ai pas insisté, même si maman me disait « Mais si, allez-y, elle dira rien ». Et j'ai préféré ne pas croire maman. Non. Didier reprend la main, précis, calme, le chien se détend. L'expérience parle quoi. Nickel. Eh oui, Didier c'est un peu comme le Franck Provost des cabots. Il a coiffé les fidèles compagnons des plus grandes stars. Oui, Johnny, Bebel. Mais ça pour lui, ça n'a pas d'importance parce que chaque chien est, sans mauvais jeu de mots, bichonné de la même façon pour lui. Et ça fonctionne aussi pour les clients, hein, qui sont littéralement, mais alors, aux petits oignons. Et pour Didier, c'est ça, sa récompense. Voir le chien bien, mais aussi voir les maîtres heureux. Et pour ça aussi, il faut le dire, Didier, ah, il a le coup de patte. Le petit mot qui va bien, la petite attention qui fait plaisir, les nouvelles des dernières sur Simba, Loki ou encore Marley, il les connaît tous, hein. Moi, je repars avec des poils partout sur le pantalon, mais avec une certitude, ce métier est bien plus profond que ce que j'imaginais. Quant à Anouk, la voilà prête pour aller batifoler avec moi. Moment, direction chez le boucher, qui, j'en suis sûr, ne manquera pas de souligner la beauté de cette nouvelle coupe à sa maîtresse. N'est-ce pas, Anouk ?
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5: On le sait, les histoires de famille sont parfois un peu compliquées. Mais voici quelqu'un qui répare les arbres généalogiques qui ont pris la foudre. Pour une succession, elle peut vous appeler à 14h un mardi pour vous annoncer que vous avez un frère caché qui élève des chèvres dans le Larzac.
6: Alors, je m'appelle Virginie Nguyen Brion. Je suis généalogiste successorale.
5: Virginie, voilà un métier bien savant. Ça consiste en quoi exactement?
6: Alors, ce métier consiste à retrouver donc les héritiers dans le cadre de succession. L'objectif, c'est justement la transmission d'un patrimoine. Mais ce qui rend ce métier passionnant, c'est que ça va au-delà, en fait, de la transmission du patrimoine. On vient rouvrir une histoire familiale. Il peut arriver que ça amène à de véritables retrouvailles.
5: Alors, c'est pas commun comme métier. On y arrive comment?
6: On arrive à ce métier un peu par hasard. Pour ma part, c'était un peu un coup du destin. À la fin de mes études de droit, me dirigeais plutôt vers le notariat. Et j'ai découvert ce métier et j'ai eu la possibilité de rentrer dans un cabinet historique local. Et j'y ai travaillé pendant 16 ans.
5: Et ces gens que vous retrouvez, ils espèrent quoi et ils demandent quoi?
6: Retrouver ces photos, c'est ça qu'on nous demande. Donc c'est pour ça qu'il y a quand même vraiment une vraie partie généalogie. S'intéresser aux défunts et voir s'il n'y a pas des photos de famille.
5: Vous devez en avoir des histoires à raconter. Une en particulier?
6: Pour moi, le cas le plus exceptionnel, c'est toujours ce côté humain. C'est-à-dire quand on vient annoncer à un frère qu'il a une sœur et donc à la sœur qu'elle a un frère. Que le papa, désolé mais c'est souvent le père, n'avait rien dit. C'est-à-dire qu'il avait eu un fils d'une deuxième union. Et il n'avait pas du tout parlé de sa fille d'une première union. Parfois les frères et sœurs ont des destins complètement différents et ça va être compliqué pour eux de bien s'entendre. Mais là, en l'occurrence, ils étaient tellement heureux de se retrouver et je pense qu'ils se voient toujours aujourd'hui. Et ça a changé leur vie, ça a bouleversé leur vie.
5: Comment fait-on dans des histoires aussi personnelles pour que ça se passe bien?
6: Il faut à la fois être méthodique, parce qu'il faut respecter une certaine méthodologie au départ. Ensuite, je pense qu'il faut être empathique, parce que l'empathie, c'est ça qui va faire l'empathie dans les recherches. Parce qu'on va se mettre un peu à chaque fois à la place du défunt, mais pourquoi il serait parti par là, connaître les comportements sociaux de l'époque, etc. Et puis l'empathie, parce que quand on va retrouver les héritiers, en fait, certains ont besoin d'être écoutés, puis il y a certains qui bloquent, mais parce qu'ils ont juste besoin d'être entendus. Alors moi, c'est ici, à Lille, que j'exerce mon métier avec passion de généalogie successorale et que j'ai la chance de pouvoir exercer cette profession qui est toujours pleine de surprises.
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1: Bonjour Johan.
2: Bonjour Manu.
1: Merci de nous accueillir dans cette boutique au garage à Issoudun avec une céramique bretonne. Que l'on peut trouver, on n'est pas à l'abri de trouver ça sur une brocante.
2: Alors on n'est pas à l'abri, en revanche là on est sur une céramique de très belle qualité. Et tu sais que moi je suis un amateur de la céramique française des années 50, en tout cas du milieu du 20e. On ne présente plus évidemment les Caprons, les Rouellans, tous ces grands céramistes qui ont fait des pièces magnifiques qui font aujourd'hui des très gros prix. Mais aujourd'hui, dans une gamme de prix beaucoup plus inférieure, on peut se faire plaisir avec par exemple un grand plat de service comme ça. Tu vois cette couleur verte, elle est incroyable. Et figure-toi, mon cher Manu, que cette pièce vient de Bretagne. On pourrait dire qu'elle vient de Valoris, dans sud de la France, dans les années 50.
3: On va se tromper. Brocante, vide grenier, vide maison, sur la piste du Chineur.
2: On est à Quimper, dans les manufactures de céramique de Quimper, hein, qui existent depuis la nuit des temps. Et là, on est sur une marque qui s'appelait Keraluc, qui a édité de nombreuses pièces de service, de vaisselle, des pièces qu'on peut utiliser encore aujourd'hui, évidemment, et qui amène une touche de déco un peu fantasy, un peu complètement en céramique des années 50. Elle a une forme complètement atypique et surtout un travail de décor qui est vraiment de qualité superbe. On est dans des couleurs improbables, tu as vu.
1: Elle est élégante, elle est magnifique, elle est resplendissante.
2: Elle est verte, elle a trois ou quatre teintes de vert différents. C'est vrai qu'on se croirait à Valoris dans le sud, en 1950, mais on est bien en Bretagne, et ce sont des pièces aujourd'hui qui sont recherchées par les collectionneurs de céramique.
1: Du coup, le prix ?
2: Bon, ça vaut une centaine d'euros, oui. parce que y a une grosse production, donc beaucoup de pièces aujourd'hui, on peut peut-être, si on a de la chance, en dénicher une sur une brocante. On reste raisonnable et on se fait plaisir, c'est de la déco très colorée, sur une grande table dans la cuisine. C'est super.
1: C'est validé. Merci, Johan.
2: Merci à toi, Manu.
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4: Le vol du trésor de la cathédrale, un trésor royal conservé de nos jours au palais du Tau, juste à côté. Mais dans les années 40, ce trésor reposait au cœur même de la cathédrale, dans une petite salle juste à côté de la sacristie. Pas d'alarme, pas de caméra, pas de gardien de nuit. Un autre temps, me direz-vous ? Et pour certains, en tout cas, c'était une sacrée opportunité. Tout commence à Paris, le 8 juillet 1946. La nuit tombe, trois hommes montent dans une camionnette. Claudius, Marcel et Ernest. Direction Reims. Leur mission, voler le trésor de la cathédrale. Claudius, c'est le chef de bande. C'est un vieux routier du crime. Un casier judiciaire long comme un missel. 25 condamnations, 15 ans de travaux forcés et 6 évasions. Un sacré jojo, un artiste de la fuite. Et c'est lors d'une visite à Reims, en 1941, quand il n'était pas en prison, qu'il a repéré le fameux butin. Et il s'est dit, quand la guerre sera finie, je ferai mon dernier coup. Et bien dans la nuit du 8 juillet 46, Claudius et Marcel dressent une échelle contre un mur de la cathédrale. Tiens donc, ça nous rappelle le Louvre, cette affaire. Ils scient un barreau de la fenêtre et s'introduisent dans la salle du trésor. Devant eux, trois armoires blindées à forcer. Dedans, 150 kilos d'objets précieux, 5 couronnes des sacres de Charles X et de Napoléon Ier, des vêtements liturgiques brodés d'or portés par les rois de France. Tout y passe, le trésor est déposé chez un complice, mais la joie des bandits est de courte durée. Les 5 couronnes, eh bien des copies, du bronze doré, pas d'or massif. Lucien les fait fondre, les jette dans le canal. Quant aux habits liturgiques, invendables, ils disparaissent dans la nature. Seuls les fils d'or en sont tirés. Les vêtements, eux, ne seront jamais retrouvés. Claudius, fidèle à sa réputation, finit par se faire arrêter. Mais avant le procès, il s'évade une nouvelle fois. La police va quand même le rattraper. Son procès s'ouvre en 1956, devant la cour d'assises de Reims. Verdict, 10 ans de travaux forcés pour Claudius, 3 ans pour ses complices. En 1972, le trésor de la cathédrale de Reims sera transféré au palais du Tau. Le trésor de la cathédrale de Reims, c'est évidemment l'un des trésors de Champagne-Ardenne.
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3: Si on ne sait pas si quelque chose est vrai, on va le chercher sur quelque chose d'autre et on regarde s'ils en parlent aussi et peut-être que s'ils en parlent partout, peut-être qu'à un moment, il faudrait savoir si c'est vrai ou si c'est faux.
4: Bah, par exemple, il n'y a pas longtemps, on avait fait athlétisme et il y a Greg, le monsieur qui nous entraînait pour le sport. Il nous avait dit de taper sur Google des recherches de champion de 4 mètres homme-femme.
5: Sur Google. Un champion de 4 mètres.
4: 400 mètres. Et du coup, on a fait ça et on a trouvé, et c'était bon, il nous a dit que c'était bon. Donc, Google, moi, perso, j'y crois à tout ce qui est sur Google.
6: Google est ton ami.
7: Moi, des fois, mes parents, ils disent, pas chercher sur Internet, mais dans un livre.
8: Un livre, ça sert à quoi?
7: Bah, Internet, c'est dangereux comme dans les jeux vidéo, parce que maintenant, il y a de plus en plus de personnes qui sont tuées à cause des jeux vidéo.
3: Moi, je pense que c'est dangereux parce qu'il y a des petits qui peuvent regarder Internet et s'ils regardent Internet, ils peuvent, je sais pas s'il y a des monstres, s'ils regardent une vidéo de monstres et qu'après ils vont se coucher, ils peuvent faire des cauchemars et du coup, tous les jours ils y pensent, ils pensent plus qu'à ça et ils sont traumatisés.
4: Quand on voit sur les informations qu'il y en a qui tue des personnes, on va dire, à cause des jeux, parce qu'ils ont vu dans un jeu, se dit, on peut faire ça en réalité.
3: C'est comme Vladimir Poutine, à tout moment, quand il était plus petit, il a fait trop de jeux vidéo et des jeux vidéo qui étaient pas bien à son âge, et du coup, depuis, il croit qu'à ça, et il a déclenché une guerre.

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1: Chacun a une histoire avec sa douche. On va se raconter des choses qu'on ne ferait pas avec une moderne.
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1: Bonjour, je m'appelle Eric Gaucher, je suis vigneron donc dans le vignoble de Vouvray et dans la commune de Chancé. Je relie la passion, la Deux-Chevaux et puis le monde du vin.
3: Au cœur des vignes, notre conducteur arrive tout sourire. Sa Dodoche a une grosse bouteille verte derrière le pare-brise.
1: Pourquoi pas de mettre une bouteille sur la remorque, comment ne pas se faire remarquer. Et puis j'ai craqué, voilà. Donc maintenant, on m'appelle Viticuldoche. La réaction des gens, c'est avec le pouce, en trois gestes, c'est super. Et puis après le geste qui représente le coup, on vient boire un petit coup à la maison avec modération bien sûr. Et puis voilà, la Deux-Chevaux c'est immortel. Elle était une dame à Villedomé que mon copain Romu qui lui en tant qu'éboueur savait que je voulais une Deux-Chevaux. Puis du coup il a trouvé des clients. Le propriétaire a dit je vais la vendre. Sa femme n'était pas d'accord du tout. Elle a dit oui avec un très grand regret, mais je la vois toujours cette dame là. Elle vient acheter du vin. Je lui remonte à chaque fois la Deux-Chevaux et elle est heureuse quand même parce que on l'a remis en dans son état, elle a rajeuni il y a au moins 30 ans. Tous les ans, il y a des nationales de Deux-Chevaux, vraiment dans toute la France, donc on voyage. Et aussi, tous les deux ans, il y a la mondiale de Deux-Chevaux et cette année, c'était en Slovénie. Le plus jeune de nos fils avait 11 mois lorsqu'on a fait notre première mondiale, donc en Espagne. Le plus âgé, je crois, il avait 93 ans là, donc en Slovénie.
3: Une communauté d'amateurs qui ne parle pas la même langue, qui a tous les âges, mais qui se comprend quand il s'agit de bidouiller la voiture, un brin capricieuse.
1: Des fois, on n'est pas sans le dire, on ne mettrait peut-être pas ça sur la radio, mais putain de Deux-Chevaux. On comprend des fois quand on l'utilise ce mot-là, quand le moteur veut pas.
3: Une seconde vie pour Eric, ce n'est pas que côté voiture. Une grève du cœur en 2017 lui fait savourer la vie à chaque instant.
1: Quand on a le droit à une deuxième vie, parce que moi je dis c'est ma seconde vie, on en profite encore plus. Et puis la Deux-Chevaux est là aussi, puis quand on remonte dedans, on repart en vadrouille avec les amis, on prend encore beaucoup plus de plaisir.
3: Un cœur tout beau, tout neuf, dans lequel une femme a une grande place.
1: Avec ma femme, Sandrine, on est arrivés tous les deux dans le monde de la Deux-Chevaux, avec les enfants. Donc ça c'est pas personnel. Maintenant, on vadrouille ensemble, on partage.
3: Longue route à Eric et à Sandrine du côté de Chancé. Vous saurez désormais que l'homme derrière la Viticuldoche a sacrément de la bouteille.
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4: Et Adicias, et bien c'est 10, la santate. Il paraît que la santé se lit sur notre visage.
1: Eh ben.
4: Oui, c'est ce que vous dit cette expression en occitan. La santate se porte sur la cara. La cara, c'est donc le visage. Alors le médecin se dit en occitan le medge. Medge qui a donné d'ailleurs un nom de famille, medge, qu'on retrouve dans toute l'ère linguistique occitane. C'est le medge en occitan, mais c'est pas dire le tabé, le medici. On peut dire aussi tout simplement le medici. Justement, le melio medici à cause de toupie.
5: Qu'est-ce à cause à l'outoupie?
4: L'outoupie, c'est le pot de terre allant au feu pour chauffer les aliments. L'oumélium medici à cause de l'outoupie se traduit par le meilleur médecin, c'est le pot.
5: Ouais, ce qu'on mange.
4: Entendez que la bonne nourriture conditionne la santé. En gros, ne mangez pas trop de cagnards, ne mangez pas de mauvaises choses, ne mangez pas trop vite, car cela peut avoir un impact sur votre digestion. Car on dit en occitan que la lingua es lo miral del ventre.
5: J'ai déjà entendu cette expression. La langue est le miroir du ventre.
4: Eh oui, très très bien. Qui digère bien à la langue nette? Alors pour être en bonne santé, il faut bien manger, privilégier la qualité. Et il faut aussi bien dormir. Lucir, pas trop de télévision, d'ordinateur, de tablette ou de téléphonette abandonnant l'yate. En résumé, le soir, pas trop
5: de télé,
4: d'ordinateur, de tablette, d'écran, etc., de smartphone avant d'aller au lit. Et oui, car un bon coup de coussin fait mal que le médecin, c'est-à-dire un bon coup de coussin, donc une bonne nuit de sommeil, fait plus que le médecin.
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0: 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Bonjour Nicolas Pettini.
1: Bonjour Angélique.
0: Vous êtes chargé de communication au Conservatoire d'Espaces Naturels de Franche-Comté. Qu'est-ce que c'est que ce conservatoire ?
1: Alors le Conservatoire d'Espaces Naturels de Franche-Comté est une association loi 1901 qui a été créée en 1991. Donc on fête cette année nos 35 ans et dont la mission est de préserver les espaces naturels du territoire franc-comtois.
0: Vous avez un programme qui s'appelle Sylvae. En quoi consiste-t-il ?
1: Ce programme vise à préserver les vieilles forêts de Bourgogne-Franche-Comté, dites à la fois anciennes et matures, donc qui ont plus de 200 ans d'existence et qui présentent des arbres qui sont à la fois vieux, gros, avec pas mal de bois morts.
0: Comment est-ce que vous faites justement pour les identifier et ensuite pour les préserver ?
1: En fait, on a des massifs forestiers qui sont repérés sur la région Bourgogne-Franche-Comté. Et ensuite, on va aller en fait faire des repérages sur carte photographie aérienne. Et on va aller sur le terrain vérifier que ces forêts sont bien à la fois anciennes et matures pour rentrer dans le cadre de ce programme-là.
0: Mais ce sont des forêts qui appartiennent au parc privé ?
1: Non, on se positionne oui sur des forêts qui sont privées. Quand il y a des opportunités, des ventes qui se font, en fait, on va se positionner pour acquérir ces forêts et les préserver sur le long terme. Donc en fait, on va laisser ces forêts en libre évolution. On ne va pas intervenir sur la végétation. Il n'y aura pas de coupe. Le seul type de coupe qui peut éventuellement être fait, ça va être des coupes de sécurisation s'il y a des axes, des routes qui passent à côté. Donc là, l'objectif, c'est vraiment libre évolution.
0: Je crois d'ailleurs que la plus grande forêt que vous possédez dans ce programme national se trouve dans le territoire de Belfort.
1: C'est un site qui fait 110 hectares. Et qu'on a acquis l'année dernière, qui se trouve sur la commune de Le Puy, donc tout près du Ballon d'Alsace, qui s'appelle la forêt du Lys. Un nom assez sympa, avec des peuplements mixtes, feuillus, résineux, beaucoup de gros bois, beaucoup de bois morts, des enjeux importants en termes de conservation d'espèces. On a des espèces d'oiseaux notamment qui sont en jeu là-bas.
0: Vous avez lancé l'année dernière, à l'occasion de la Journée internationale des forêts, en mars 2025, un appel aux dons. Est-ce que ce programme est toujours d'actualité ?
1: C'est une souscription qui est permanente, en fait, un appel aux dons qui va durer plusieurs années et dont l'objectif est de récolter un maximum de dons des citoyens qui veulent rejoindre le programme et prendre une part active dans la préservation des vieilles forêts de territoire.
0: Et justement, si on veut suivre tout ce programme et puis s'informer sur l'avancée de vos travaux, comment est-ce qu'on peut faire ?
1: Alors, vous pouvez vous inscrire à notre newsletter. Donc en allant directement sur notre site internet cen-franchecomté.org.
0: Et si on veut rencontrer vos bénévoles, est-ce que c'est possible ?
1: Alors c'est possible de nous rencontrer à Seloncourt, on a une antenne là-bas.
0: Merci beaucoup Nicolas Pettini.
1: De rien, avec plaisir.
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2: Parfois dès l'enfance, on connaît son destin. Lionel Terray naît à Grenoble le 25 juillet 1921. Sa famille, aisée, envisage pour lui un futur bourgeois, alors que lui n'a déjà que la montagne en tête. À 3 ans, il chausse les skis. À 5 ans, il cherche à escalader tout ce qu'il croise. Durant sa jeunesse, le grenoblois sèche régulièrement l'école pour aller crapahuter en montagne. Son déménagement à Chamonix pour accompagner son père malade ne va pas arranger les choses. À seulement 12 ans, il devient chef de cordée pour la première fois. Parallèlement, il se lance dans les sports de glisse et se taille en grandissant un petit palmarès, notamment en combiné descente slalom.
3: Ça c'est mes skis, ils ont fait deuxième à Grand-Montana, c'est ce qu'il a. Moi j'ai une pêche les gars, wouh !
2: Nous sommes alors en 1941, la future légende de l'alpinisme rentre à la formation Jeunesse et Montagne, ancêtre de l'UCPA. En plus de vivre pleinement sa passion, c'est là qu'il va rencontrer l'un de ses futurs grands amis, Gaston Rébuffat. C'est une nouvelle conception de la montagne que Lionel Terray découvre. Rébuffat, en avance sur son temps, anticipe déjà les ascensions de grands sommets. Pendant plusieurs années, les deux hommes alterneront expéditions en montagne et travail dans la ferme de Lionel. Leur coopération prendra une pause à la fin de la guerre. Lionel Terray entre dans la résistance où il intègre la mythique compagnie Stéphane.
4: Et bonjour !
2: Un groupe spécialisé dans le combat en montagne, encadré par les meilleurs alpinistes du moment. Leurs actions durant le conflit deviendront d'ailleurs une référence dans le domaine de la guérilla.
5: C'est le genre de type qui boirait un bidon d'essence pour pouvoir pisser sur ton feu de camp.
2: Après la guerre, la libération passion pour Lionel Terré, elle est autant politique que professionnelle. Il se lance définitivement et complètement dans l'alpinisme. Instructeur à l'école de haute montagne, moniteur de ski, puis guide de haute montagne, il aspire à protéger ce qu'il y a de plus important pour lui, sa liberté.
4: Belle activité, beau projet.
2: Il s'associe à cette époque à celui qu'il découvre lors d'une ascension et qui ne le lâchera plus, Louis Lachenal. Alliance de l'audace de Lachenal et de la réflexion de Terré, le duo démarre une des plus grandes épopées de l'ascension des Alpes.
5: Je vais faire le maximum, je me lance, je suis prêt.
2: Cette cordée mythique enchaîne les performances et les records. La face nord des Grandes Jorasses, l'éperon nord des droites, la terrible face nord de Lager en Suisse qui leur prend seulement 2 jours.
6: Plus que quelques kilomètres et bientôt nous serons dans une bonne auberge.
2: Après ce dernier exploit, il est alors temps pour le duo de fusées alpines de se tourner vers un autre défi, direction l'Himalaya. Il participe à la seconde expédition pour tenter de monter au sommet de l'Annapurna, soit la première fois qu'un homme marcherait au-dessus de 8000 mètres. L'expédition est un succès. Si Herzog et Lachenal sont les seuls à atteindre le sommet, Lionel Terré jouera un rôle considérable de soutien, notamment en portant son ami qui avait les pieds gelés pendant la descente du sommet. Les Français rentrent à Orly et sont accueillis en héros.
7: J'avais des papillons dans le ventre, c'est comme ça.
2: Pendant les 14 années qui suivront, Lionel Terré continuera de réaliser des exploits. Que les sommets impossibles soient dans les Andes ou dans l'Himalaya, il laissera sa marque dans l'histoire de l'alpinisme.
8: Ce Lascar est une légende comme le grand Manitou.
2: Mais quelle que soit l'altitude ou l'expérience, le danger est toujours là. Le 19 septembre 1965, dans le Vercors, Lionel Terré chute avec un ami lors de l'ascension des arêtes du Gerbier. Leurs corps sont retrouvés quelques jours plus tard. Le monde de l'alpinisme se rendra à Chamonix, où le Grenoblois sera inhumé pour lui rendre hommage. Lionel Terré, l'un des plus grands alpinistes de l'histoire, est un Isérois, illustre Isérois.
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10: Le temps de vous lire en marseillais. Bonjour Médéric.
9: Bonjour Philippe. C'est
10: notre linguiste marseillais. Donc on va jouer ce matin un peu comme des enfants.
9: Oui, tout à fait. Alors vous savez à quoi jouent les enfants en ce moment? Enfin ces jours-ci, ces temps-ci.
10: Ces temps-ci, bah, avec le smartphone, ouais, un jeu, voilà quoi.
9: Les tablettes, les jeux vidéo, bah, etc. Ouais. On est d'accord. Bon, les tout petits jouent encore avec des voitures, des robots, des trucs Pokémon, etc. Voilà. Alors autrefois, alors non, je vais pas faire celui qui regromelle à mon réguignard.
11: C'était mieux avant. C'est ça.
9: Non, mais je vais vous parler quand même des réguignards. Les Réguignaires de Luberon, c'est une association provençale qui, comme son nom l'indique, regroupe des amoureux de la culture et de la langue provençale, des gens du Luberon, qui s'appellent avec autodérision donc les Réguignaires, en gros les râleurs. Hein. Eh bien, la présidente de cette association est bien connue chez nous, il s'agit de Claudette Ocelli, aussi connue sous le nom de Mamette, dont on a entendu la voix sur notre antenne pour nous apprendre un peu de provençal. Avec ces Réguignaires, elle organise jusqu'au 14 mars à Pertuis, à l'espace de Croze, une exposition appelée Joe et Jugué d'antan, qui propose de retrouver des jeux et jouets d'antan et avec leur petit nom en provençal. Alors autrefois, les minots jouaient à Ouda, au dé, au Baouduf, au Toupi ou au Quille. Au Quille, il y avait les osselets aussi. Alors je me souviens que mon frère jouait, j'ai toujours trouvé ça bizarre, les osselets. Mmh. Mais voilà, ça a disparu, j'ai l'impression.
10: Oui, c'est vrai.
9: Non, voilà, on ne voit plus ça. Jouer aux osselets, c'est Djouga, Djibotrao et Mélisa Ousset. Par contre, les billes, on y joue encore. À mon époque, on prisait les gros galops comme ça, ils ont tiré les soldats Starlux.
10: Ouais,
9: ou on jouait au pot. Enfin bref, voilà, j'adorais les billes. Dans la cour de récré, je pense qu'on joue encore à la marelle ou à la corde persaouta, je traduis pas. Mais probablement plus aux yeobanda, les yeux bandés, au Colin Maillard, qu'on appelle aussi Kukuruma. On dirait une chanson Kukuruma. En revanche, on fait encore liser Skundai, le jeu de cache-cache, à partir du verbe s'escoudre, se cacher. Et on dit parfois, va t'escoudre, va te cacher. On joue aussi à la poupée, la titeille, dans son ousta ou des titeilles, sa maison de poupée, ou bien avec une poupoune pour Djouga à la mama, là non plus, je traduis pas. Quand j'étais minot, j'adorais jouer avec les taraillettes, la dinette, mais aussi à la marchande. J'avais d'ailleurs un bel établi de marchande et je vendais à ma mère, à ma grand-mère, plein de beaux fruits et légumes en plastique, ou du poulet, ou en plastique, ou du fromage en plastoc, avant la malbouffe, vous voyez, il y avait déjà tout prévu. Tous ces jeux d'enfants d'hier ou d'avant-hier sont présentés à l'exposition Joe et Jugué d'antan à Pertuis jusqu'au 14 mars pour ce et samedi ou donc demain. Il y aura en plus un grand jeu de piste sur le double thème du parler provençal et des jeux d'enfants dans les rues de Pertuis, mais aussi du Motus. Tout le t-shirt, toute l'après-midi, nous serons sur place avec mon collègue Bla pour vous faire jouer à Motus en mode démo ou initiation. Mais il y aura aussi un Motus en live en public avec les meilleurs joueurs de Motus à défier. Alors de mon temps, on jouait à cache-cache et celui qui comptait, on disait qu'il pégait. On disait, allez, c'est toi qui pègue. Ouais. Et on joue aussi à faire des moulons dans la cour. Et pour signaler un attroupement, on crie moulons. Donc ce samedi, moulons à Pertuis.
10: Allez, moulons.

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2: Bonsoir à tous et bienvenue. Merci de votre fidélité à ce nouveau rendez-vous ici. Ce sont, rappelons-le, de bonnes initiatives, vos actions en région qui sont valorisées à travers de nombreux reportages qui vous donnent la parole. Rendez-vous résolument positif chaque soir pour une balade. On va parler évidemment de notre pays, de ce que vous entreprenez, de ce qui marche d'ici 21h. C'est aussi un parcours de vie, cette émission, celui d'un invité dont les souvenirs en région sont des marqueurs, souvent puissants, qu'il ou elle partage chaque soir à travers la cartographie de sa vie. Ce soir, je reçois un comédien, je reçois également un acteur, un humoriste, un homme qui deviendra très populaire en participant à une émission que vous connaissez, On demande qu'à en rire, sur France 2, on est au début des années 2010. 10-15 ans plus tard, son parcours est extrêmement dense. Du théâtre, du cinéma, il est actuellement à l'affiche de la pièce Le sens de l'humour au Théâtre Antoine à Paris, aux côtés de Claudia Tagbo, d'Ariel Mallet et Élise Diamant. On en parlera avant 21h, je reçois Florent Père. Bonsoir Florent Père.
3: Bonsoir. J'ai beaucoup aimé le CV. Il manquait génie.
2: C'est dommage. Vous voulez que je refasse ça?
3: Voilà, est-ce qu'on peut refaire ce lancement?
2: Tout est possible.
3: Voilà, il est comédien, il est humoriste et génie. Normalement, c'est comme ça qu'on conclut.
2: Mais on va comprendre aussi. Alors, on s'intéresse, je vous l'ai dit, vous avez compris le principe de l'émission, à tout ce qui s'est passé avant que l'on vous découvre finalement. Parce qu'on a toujours l'impression que quelqu'un démarre comme ça d'un coup parce qu'on l'a vu à la télévision. On oublie qu'il y a tout un parcours, qu'il y a tout un process, qu'il y a tout un tas de mécanismes qui vont derrière. Vous êtes prêt à remonter un peu le temps?
3: Oui.
2: Vous êtes né à Valence. Mais alors, pour le coup, c'est pas franchement non plus la Drôme, l'endroit qui vous a marqué particulièrement.
3: Non, parce que je suis né à Valence, mais voilà. Vous savez, la Drôme, c'est séparé
2: c'est
3: par
2: la Ardèche.
3: C'est la Drôme Ardèche. Ouais. Et donc, je suis né à Valence, mais on m'a vite ramené en Ardèche, de l'autre côté du Rhône.
2: Alors, l'Ardèche, effectivement, c'est à côté. Ça, c'est un endroit très important. Que faisaient vos parents, d'ailleurs?
3: Maman était infirmière jusqu'à ma naissance. Elle s'est arrêtée. Ouais. Ils ont tout de suite compris l'étendue du travail qu'il y aurait à fournir. Et mon papa était gérant de société. Enfin, c'est ce que je devais mettre sur ma petite feuille à l'école. Mais il était patron de boîte de nuit.
2: Ouais, c'est ça. On va en parler de cette boîte de nuit.
3: Et restaurateur et musicien.
2: Non, mais ça, c'est extraordinaire. On va y venir dans un instant parce que ça fait aussi partie de vos vies. Mais je vais rester dans le côté bucolique parce que je sais que vous êtes un amoureux de la nature. Vous en avez d'ailleurs fait un spectacle qui portait ce nom. Vous avez évolué dans un espace un peu rural, dans un environnement de campagne, très clairement.
3: Ah oui, carrément, campagnard même, oui. Ouais. Vraiment jusqu'à mes 12-13 ans, en fait, je restais que à la campagne. C'est-à-dire que on avait une maison à la campagne, la boîte de nuit familiale était à la campagne, donc je passais ma vie dans la forêt, un petit homme dans les arbres et je descendais à la ville quoi.
2: Rarement en fait. On y est justement là, on est dans la forêt. Et est-ce que comme tous les gamins, vous avez fabriqué des cabanes? Est-ce que vous montiez aux arbres? Est-ce que vous étiez déjà sportif à ce moment-là?
3: Jusqu'à 10-11 ans, j'étais pas très sportif, j'étais actif parce que je montais aux arbres, je courais dans la forêt, je faisais du vélo, donc j'étais pas du tout sédentaire. Loin de là, j'étais pas devant de coller à ma console ou quoi. Mais le sport en tant que tel, non, c'est arrivé vers 10 ans. Mais
2: ça vient des lieux refuges que justement dans la forêt on construit des cabanes en ces moments-là.
3: Ben, c'était ça. Je me rends compte que de ce que je connais de l'Ardèche, en fait, c'est un rayon de 10-20 kilomètres autour de la maison de mes parents, où depuis que je suis né, je fais des footings du VTT et que je rimpose. Au-delà de ça, je connais très mal l'Ardèche, en fait. Mais ce secteur-là, d'ailleurs, dès que je retourne avec mon fils, je dis, tiens, on va voir mon arbre, je vais t'emmener à ma rivière, je vais t'emmener dans ma forêt.
2: Vous avez un arbre.
3: Il me dit, mais c'est pas ta forêt, c'est pas ton arbre. Je dis, bah oui, mais cet arbre-là, il était là. Quand j'allais à l'école, parce que j'allais à l'école à travers la forêt.
2: Oui, j'ai découvert ça, parce qu'effectivement, et ça c'est une chose incroyable d'avoir une enfance où on traverse des bois pour aller à la forêt. Ouais. Et en même temps, cette cour d'école était toute petite, parce que si j'ai bien compris, vous étiez 15 élèves.
3: C'était une petite école de campagne. Alors, des gens qui traversent des bois pour aller au travail, il y en a aussi à Paris, tous les gens qui travaillent au bois de Boulogne, au bois de Vincennes, tout ça.
2: C'était tout petit.
3: Petite école de campagne avec une seule classe, une seule institutrice.
2: Comment ça s'appelait?
3: Mademoiselle Méral.
2: Vous avez des nouvelles?
3: Non, parce qu'elle est partie très peu de temps après que j'ai quitté l'école.
2: Mais vous n'avez jamais cherché à la retrouver?
3: Ah non, mais elle est partie. Hein. Ça, c'est, elle est en garde de là-haut.
2: D'accord, très bien. Je remets ma question dans le dossier.
3: elle est là.
2: Vous avez jamais